0: Israël.
1: Toi, le Christ en nous, toi, le grand médecin et guérisseur intérieur, tu vois à l'intérieur de notre âme, tu sais ce dont notre corps a besoin. Lumière éternelle, tu rayonnes dans notre corps. Tu guéris notre corps et tu purifies notre âme. Éternel, c'est maintenant que ta force nous apporte la guérison, car tu es le maintenant éternel. C'est maintenant que tu es présent. L'éternité, c'est maintenant. C'est maintenant que tu t'écoules à travers notre âme et notre corps. C'est maintenant que tu emplis notre âme de paix. La paix que nous inspirons consciemment en
0: nous.
1: La force de guérison du médecin et guérisseur intérieur s'écoule maintenant dans notre corps. Nous ressentons le courant de force dans nos mains. Nous nous concentrons sur la paume de nos mains et affirmons la force de la guérison en nous.
0: Der Strom des Heils fließt.
1: Le courant de la guérison s'écoule. Il touche chaque cellule de notre corps, chaque organe.
0: Nun legen wir die rechte Hand.
1: Nous posons maintenant notre main droite sur la partie de notre corps qui doit recevoir force et guérison. Nous appuyons légèrement le bout de nos doigts sur notre corps. Ainsi, la main se creuse légèrement. Nous remarquons qu'un champ de force se crée. Nous nous concentrons sur ce champ de force et affirmons la force de guérison du médecin et guérisseur intérieur.
0: Unter unserer Hand entsteht ein mächtiges Kraftfeld.
1: Sous notre main se forme un puissant champ de force.
0: Der hilft, der heilt.
1: C'est l'esprit qui aide et guérit.
0: Bejaht das Heil sein.
1: Affirmer la santé dans ce champ de force de votre corps.
0: Bejaht es von ganzem Herzen.
1: Affirmez-la de tout cœur. C'est ainsi que vous dites oui ô Christ.
0: Bleibt konzentriert.
1: Restez concentré.
0: Bleibt auf das Kraftfeld.
1: Restez concentré sur le champ de force.
0: Oh, fühlt den Geist, der wirkt, der hilft, der heilt.
1: Oh, ressentez l'esprit qui agit, qui aide, qui guérit.
0: Er ist jedem so nahe.
1: Il est si proche de chacun.
0: Er ist in unserer Seele. Er wirkt in unserem Körper.
1: Il est dans notre âme. Il agit dans notre corps. Croyez, ayez confiance et affirmez l'aide et la guérison du médecin et guérisseur intérieur.
0: Ô Gott und Herr,
1: ô Dieu et Seigneur, ton Fils agit en nous.
0: Ô ewiger Vater,
1: ô Père éternel, ton Esprit qui agit dans ton Fils aide, soulage et guérit.
0: Ô bejaht die große Macht der Liebe.
1: Ô affirmé la grande force de l'amour.
0: Jetzt fühlt maintenant, in Körper hinein und merkt,
1: ressentez dans votre corps et remarquez comme le courant de l'aide et de la guérison traverse tout votre corps, de la tête aux pieds. Des pieds, il remonte à travers les jambes, les bras, les mains et retourne à la tête. Vous sentez de la chaleur. Le courant s'écoule. C'est l'esprit de l'amour. Ne laissez aucune pensée s'installer en vous. Restez en lui. Nous reposons notre main droite sur le haut de notre cuisse droite, la paume tournée vers le haut. Nous ressentons un puissant champ de force s'écouler à travers nous. Nous nous sentons enveloppés par le Christ. Nous ressentons son courant s'écouler dans notre aura.
0: Christus, die Macht der Liebe.
1: Le Christ, la force de l'amour, nous donne toujours plus de force. De plus en plus de lumière s'écoule dans nos cellules et dans toutes les parties de notre corps. Nous avons la chance de ressentir le Christ. De nouveau, nous l'appelons. Christ, nous croyons en toi. Nous nous confions complètement à toi. Nous ressentons ta force sainte qui guérit dans tout notre corps et tout particulièrement dans la paume de nos mains.
0: In unseren Handflächen. Nun legen wir wieder die rechte Hand.
1: De nouveau, nous posons notre main droite sur la partie du corps qui a besoin d'aide. Nous appuyons délicatement le bout de nos doigts sur notre corps. Notre main se creuse légèrement. Un champ de force se crée sous notre main. Nous nous concentrons sur le champ de force de l'amour.
0: Wir bejahen Christus in uns.
1: Nous affirmons le Christ en nous.
0: Wir fühlen das Kraftfeld.
1: Nous ressentons le champ de force. C'est le Christ de Dieu.
0: Er heilt.
1: Il guérit.
0: Christus heilt.
1: Le Christ guérit.
0: Christus hilft.
1: Le Christ aide.
0: Christus schenkt uns den Seelenfrieden.
1: Le Christ nous offre la paix de l'âme.
0: Es heilt.
1: La guérison s'accomplit.
0: Denkt in das Kraftfeld hinein.
1: À l'intérieur de ce champ de force, pensez ce qui suit. La guérison s'accomplit.
0: Christus heilt.
1: Le Christ guérit.
0: Christus heilt.
1: Le Christ guérit.
0: Bejaht die Heilung.
1: Affirmez la guérison.
0: Bejaht die Gesundheit.
1: Affirmez la santé.
0: Bejaht die Kraft in allen Zellen eures Körpers.
1: Affirmez la force dans toutes les cellules de votre corps.
0: Christus heilt.
1: Le Christ guérit.
0: Oh, lasst keinen Gedanken zu.
1: Oh, n'acceptez aucune pensée qui pourrait perturber ce champ de force.
0: Sagt immer wieder ja zu Christus.
1: Dites oui et encore oui au Christ. Affirmez son aide. Affirmez la guérison. Les cellules absorbent en elles votre bonne volonté.
0: Christus heilt.
1: Le Christ guérit.
0: Gemäß unserem
1: Le Christ guérit en fonction de notre volonté.

0: die rechte Hand wieder zurück.
1: Maintenant, reposez votre main droite sur votre cuisse droite. Restez dans le silence infini qui s'écoule à travers vous.
0: Fühlt in euren Körper hinein.
1: Ressentez à l'intérieur de votre corps.
0: Durch den Leib.
1: Le courant s'écoule à travers votre corps.
0: In jeder Zelle.
1: Le courant s'écoule dans chaque cellule, dans chaque organe. Il s'écoule dans chaque vaisseau sanguin, dans tous les muscles, dans les tendons et les ligaments. Il s'écoule à travers nos nerfs.
0: Stille, unendliche Stille strömt durch uns.
1: Le silence, un silence infini, s'écoule à travers nous, de la tête aux pieds, puis remonte vers la tête.
0: Wir sind in Gottes Hand.
1: Nous nous trouvons dans les mains de Dieu.
0: Fühlen unseren Atem. Geht ruhig und tief.
1: Nous ressentons notre respiration. Elle est calme et profonde. Le Christ fait de l'ordre dans notre temple. Il nous voit en bonne santé. La vision de la santé est ainsi également

0: Wir danken dem inneren Arzt und Heiler.
1: Nous remercions le médecin et guérisseur intérieur. Nous restons dans l'immense champ de force qui s'écoule à travers nous. Nous remercions dans le silence et lui remettons tout ce qui nous préoccupe encore.

0: In diesem angehobenen Bewusstsein beten wir für unsere Brüder und Schwestern.
1: À partir des sentiments élevés que nous ressentons maintenant, nous prions pour nos frères et sœurs. Apportons nos demandes de prière dans notre temple intérieur. Déposons-les sur l'autel intérieur, sur le noyau central de notre âme.
0: Eingekehrt in das Kraftfeld des Gebetes.
1: Dans le recueillement, dans le champ de force de la prière, nous pensons également aux animaux, aux plantes et aux minéraux, à la terre-mère, car Dieu est l'unité et nous faisons partie de cette unité, car nous sommes les enfants du Tout-Puissant.

0: Nun beobachten wir unseren Atem.
1: Maintenant, nous observons notre respiration.
0: Wir kehren zurück in das Zeitliche.
1: Nous retournons dans le temporel en étant pleinement conscients que le Christ a agi puissamment en chacun de nous.

0: Liebe Brüder, liebe Schwestern, die Ganzheitsheilung kommt von innen, von Christus.
1: Chers frères, chères sœurs, la guérison globale vient de l'intérieur, du Christ. Chacun de nous devrait contribuer à ce que le Grand Esprit puisse élire domicile dans tout notre corps, afin d'édifier une vision de la guérison globale. Comment pouvons-nous y contribuer? Nous commençons maintenant, pas demain, à construire dans notre intérieur une nouvelle vision de nous-mêmes, une vision de nous-mêmes en bonne santé, en paix et dans le bien-être intérieur. Cette nouvelle vision, nous devons l'édifier chaque jour jusqu'à ce que nos cellules cérébrales l'absorbent et puissent la transmettre aux cellules de notre corps. Soyez courageux et travaillez chaque jour à cette nouvelle vision. Au moment où vous commencez à penser à la maladie, dites-vous « Stop, le Christ est la santé en moi ». Ne vous plaignez pas de la souffrance et des problèmes. Vous ne feriez ainsi que les enregistrer dans vos cellules qui perdent alors de l'énergie. Allez vers le Christ, confiez-vous au Christ dans la prière. Croyez, ayez confiance qu'il aide et affirmez la solution en chaque problème, en toute souffrance, en toute difficulté. L'édification de la nouvelle vision de nous-mêmes implique un travail sur soi. Chacun doit lui-même faire le travail, jour après jour. Soyez courageux, restez persévérant, ne baissez pas les bras, également lorsque des douleurs vous font souffrir. Dites oui au Christ. Et lorsque vous vous rendez chez un médecin, restez dans l'édification de la nouvelle vision de vous-même. Santé, bien-être, paix de l'âme et le courage de dire oui au Christ. Alors, les problèmes se résolvent. À travers vos soucis, vous prenez connaissance du nouveau chemin à prendre et vous devenez des personnes complètement différentes, des personnes joyeuses, des personnes emplies de paix, en bonne santé. Car le cerveau enregistre peu à peu vos pensées positives, l'affirmation du Christ de Dieu, du bien en toute chose, et il les rayonne dans le corps. C'est cela, la guérison, à travers la relation intérieure avec le Christ.
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0: Liebe Zuschauer, liebe Zuschauerinnen.
1: Chers téléspectateurs, chers amis, nous vous saluons chaleureusement pour cette émission intitulée « On nous a caché l'amour de Jésus pour les animaux ». Ce titre amène d'emblée deux questions. La première, Jésus aimait-il les animaux? Peut-on dire qu'il avait de l'amour pour les animaux? Ceux qui répondront par l'affirmative se demanderont peut-être s'il existe des traces écrites de cet amour. Tous ceux qui croient en cet amour s'opposeront également à cette deuxième question. Qui nous a caché l'amour de Jésus pour les animaux? Ces deux questions sont le sujet de notre table ronde d'aujourd'hui. Mais tout d'abord, qui sommes-nous? Nous ne sommes pas des théologiens. Nous ne croyons pas qu'il est possible d'étudier Jésus. Nous voyons dans les animaux des créatures de Dieu et nous les respectons et traitons comme telles. En tant que successeurs de Jésus de Nazareth, nous voulons rétablir la vérité sur son enseignement et sa vie, aujourd'hui tout particulièrement sur sa relation aux animaux, nos frères et sœurs de la création. Avant de nous consacrer plus particulièrement à cet amour de Jésus pour les animaux, nous souhaiterions montrer très brièvement quelles conséquences désastreuses a eu et continue d'avoir le déni des droits à la vie et des droits de la personnalité généralement subis par les animaux. La valeur de ces derniers est uniquement évaluée selon leur degré d'utilité pour les hommes.
2: On maltraite et abat brutalement la plupart des animaux en les considérant comme des fournisseurs de viande. Saviez-vous que sur la Terre, il y a deux fois plus d'animaux dits d'abattoir que d'êtres humains? La plupart de ces pitoyables créatures sont victimes de cruauté toute leur vie durant, végétant dans les horribles conditions de l'élevage intensif. Sur la Terre, chaque année, plus de 50 millions d'animaux dits de ferme sont abattus par l'homme pour leur chair, sans compter les poissons et autres habitants des océans.
3: Chaque année, des millions d'animaux sont martyrisés et tués dans les laboratoires de vivisection.
2: Renards, chats, visons et autres animaux dits à fourrure sont eux aussi martyrisés une vie durant avant de se voir arracher la peau du corps juste parce que l'être humain veut porter leur fourrure.
3: Le sort des animaux qui vivent en liberté n'est pas meilleur. Ils sont traqués, chassés et abattus. Suite à la pêche, les poissons disparaissent de plus en plus des mers. L'homme revendique pour lui-même la totalité de l'espace de la planète, ce qui entraîne une diminution de l'espace de vie des animaux et la disparition de nombreuses espèces animales.
2: L'homme a servi également des animaux pour ses loisirs. Il exhibe certains d'entre eux dans des cirques ou des zoos. Les autres lui servent d'animaux dits domestiques ou de compagnie. Un grand nombre d'entre eux n'ont pas les conditions de vie correspondant à leur vraie nature. Ils sont rabaissés au rang de chiens de salon ou de chats de canapé. Les reptiles, eux, sont enfermés dans des terrariums, les oiseaux dans des cages et les poissons dans des aquariums. Jusqu'aux prochaines vacances, date cruciale à laquelle nombre d'entre eux sont

0: ont tout simplement abandonné. Ce ne sont là que quelques exemples des cruelles conséquences du fait que l'amour de Jésus pour les animaux ait été caché.
1: Autrefois, lorsque j'entendais le mot « animal » en relation avec le nom de Jésus, cela me rappelait toujours un tableau dans la maison de mes grands-parents qui représentait Jésus comme le bon berger au milieu d'un troupeau de brebis et portant un agneau dans ses bras. J'adorais ce tableau. Et pour l'enfant que j'étais, il était clair que Jésus était un ami des animaux et qu'il les protégeait. Au moment de l'adolescence, ce tableau m'est revenu à l'esprit et je me suis dit, si Jésus aimait et protégeait les animaux tels qu'il est toujours représenté sur les gravures, il n'a sûrement jamais tué un animal. Ou bien, chers téléspectateurs, chers amis, l'un d'entre vous a-t-il déjà vu une gravure représentant Jésus, un couteau à la main, en train d'égorger un agneau ou un autre animal? J'ai donc poursuivi ma réflexion. Jésus était pour moi un homme droit et juste qui n'exige rien de son prochain qu'il ne soit prêt à faire lui-même. Jamais donc il n'aurait chargé quelqu'un d'abattre un animal pour lui, pour le manger. J'en ai logiquement déduit que Jésus ne mangeait pas d'animaux, qu'il était végétarien. Je ne peux pas dire que cela m'ait décidé à devenir végétarienne, car à l'époque, en fait, je l'étais déjà.
0: Depuis que je m'engage pour les animaux, j'ai rencontré un grand nombre de personnes qui sont tout à fait étonnées et réjouies de voir des chrétiens s'impliquer pour les animaux. La plupart des gens n'ont pas connaissance de l'amour de Jésus envers toutes les créatures, car dans les Bibles éditées par les églises institutionnelles, on ne trouve que peu d'indications à ce sujet. On y trouve quand même le fait que Jésus vécut 40 jours dans le désert parmi les animaux sauvages. Il est également connu qu'il chassa hors du temple les marchands qui vendaient des animaux pour les sacrifices. Il libéra les animaux et dit « N'est-il pas écrit, ma maison sera appelée maison de prière, mais vous, vous en faites une caverne de bandits. »
2: Il y a en dehors de la Bible des écrits anciens dans lesquels on apprend plus de détails sur l'amour que Jésus portait aux animaux et qui se traduisait aussi dans son mode alimentaire. Dans un livre intitulé « La manière de vivre de Jésus et des premiers chrétiens », Carl Anders Scriver, théologien et spécialiste des religions, donne de nombreuses informations à ce sujet. Il cite par exemple ces paroles du Christ. « Malheureux, vous qui n'entendez pas l'animal battu crier, se lamenter et demander au Créateur la miséricorde. Et encore plus malheureux, celui dont se plaint l'animal dans ses cris de douleur. »
0: Et qui sait aujourd'hui que les premiers successeurs de Jésus étaient végétariens? Carl Anders Scriver en apporte de nombreuses preuves. Selon un écrit ancien, Pierre déclara lui-même qu'il vivait de pain et d'olives, auxquels il ajoutait assez rarement des légumes verts. Clément d'Alexandrie, un des pères de l'Église, dit à propos de Matthieu qu'il vivait de végétaux et ne touchait pas à la viande. Tout comme Matthias, qui, après la mort de Judas, fut accueilli dans le cercle des 12 apôtres. Selon le témoignage des écrivains du IIe siècle, les apôtres André, Philippe et Thomas, ainsi que les évangélistes Marc et Luc, étaient également tous végétariens. Et Jacob, frère de sang de Jésus, et l'un des premiers responsables de la commune des origines de Jérusalem, était lui aussi végétarien. Il est rapporté qu'il ne buvait ni vin, ni boisson troublant l'esprit, et ne mangeait pas de viande. Ce ne sont là que quelques extraits d'anciens écrits parmi tous ceux qui montrent qu'un grand nombre de premiers successeurs du Nazaréen étaient végétariens, voire même végétalien, et que cette manière de vivre, empreinte de respect pour les animaux, trouve son origine dans les enseignements de Jésus de Nazareth.
1: Nous avons ici un écrit qu'on ne trouve pas dans la Bible et qui contient de nombreux passages témoignant de l'amour de Jésus pour les animaux, ainsi que du fait qu'il ne mangeait pas de viande. L'évangile de Jésus est un évangile apocryphe d'inspiration chrétienne et dont le contenu se recoupe avec un certain nombre de fragments de textes datant de l'époque du premier christianisme.
2: Nous aimerions lire maintenant quelques extraits de cet évangile qui ne se trouvent pas dans la Bible. Par exemple, ce passage décrivant comment Jésus libéra des animaux. Je cite, « Un jour, alors que Jésus avait fini de parler, un jeune homme vint à lui et lui donna des lapins et des pigeons vivants pour qu'il les mange avec ses disciples. Jésus regarda le jeune homme avec amour et lui dit, tu as un bon cœur et Dieu te donnera la lumière. Mais ne sais-tu pas qu'au commencement, Dieu donna à l'homme les fruits de la terre comme nourriture, et en cela, il ne le fit pas inférieur au singe, au bœuf, au cheval ou à la brebis. Pourquoi donc devrait-il tuer les créatures qui l'entourent pour manger leur chair et leur sang ? Laissez donc les créatures de Dieu en liberté pour qu'elles se réjouissent en Dieu et ne rendent pas les hommes coupables. Et le jeune homme leur rendit la liberté. Et Jésus brisa leurs cages et leurs liens. Mais voici qu'ils craignirent d'être repris et ne voulurent pas s'éloigner de lui. Mais il leur parla pour qu'ils s'en aillent et ils obéirent à ses mots et s'éparpillèrent remplis de joie.
0: Dans un autre passage, il est décrit comment Jésus apporte son aide à un cheval. Je lis, « Un jour, le Seigneur quitta la ville et traversa les montagnes avec ses disciples. Ils arrivèrent sur une montagne dont les chemins étaient très escarpés et firent la rencontre d'un homme et de sa bête de somme. » Mais le cheval était tombé à terre d'épuisement parce qu'il était surchargé. L'homme le battait à sang. Jésus vint vers lui et dit, « Fils de la cruauté, pourquoi frappes-tu ta bête ? Ne vois-tu donc pas qu'elle est beaucoup trop faible pour la charge qu'elle doit porter ? Ne sais-tu pas qu'elle souffre ? Mais l'homme lui répliqua, « De quoi t'occupes-tu ? Je peux battre ma bête autant qu'il me plaît, car elle m'appartient, et je l'ai payée assez cher. Demande à ceux qui t'accompagnent et qui habitent près de chez moi, ils le savent aussi. » Et plusieurs disciples répondirent, « Oui, Seigneur, ce qu'il dit est vrai. » Nous étions là quand il l'a acheté. Et le Seigneur répondit, « Ne voyez-vous donc pas comme elle saigne ? N'entendez-vous pas ses soupirs et ses plaintes ?» Mais ils répondirent, « Non, Seigneur, nous n'entendons ni ses soupirs ni ses plaintes. » Le Seigneur devint triste et dit, « Vous êtes bien malheureux. C'est l'insensibilité de vos cœurs qui vous empêche d'entendre ses pleurs et ses suppliques vers son Créateur céleste. Trois fois plus malheureux encore sera celui contre lequel se dirigent ses cris et ses lamentations dans sa douleur. » Et il fit un pas et toucha le cheval. La bête se leva et ses blessures étaient guéries. Mais à l'homme, il dit ceci, va ton chemin et ne la bats plus jamais, si toi aussi tu espères un jour trouver pitié.
1: Un autre passage de l'évangile de Jésus montre qu'il considérait les animaux comme ses petits frères et sœurs. Je cite, Jésus arriva dans un village et vit un petit chat abandonné qui avait faim et qui miaulait vers lui. Il le souleva, l'enveloppa dans son vêtement et le laissa se reposer contre sa poitrine. Et en traversant le village, il donna à manger et à boire au chat. Celui-ci mangea et but et lui montra sa reconnaissance. Ensuite, il le donna à l'une de ses disciples, une veuve du nom de Lorenza, qui s'en occupa. Des gens du peuple dirent : « Cet homme s'occupe de tous les animaux. Sont-ils ses frères et sœurs pour qu'il les aime de la sorte ?» Et il leur dit : « En vérité, ces créatures sont vos frères et sœurs dans la grande famille de Dieu. Vos frères et sœurs qui ont de l'Éternel le même souffle de vie que vous. Et quiconque s'occupe de l'une des plus petites de ces créatures et lui donne à manger et à boire dans sa détresse, celui-là me le fait à moi. » Et celui qui permet consciemment que l'une d'entre elles soit dans le besoin et ne la protège pas si elle est maltraitée, permet que ce mal lui soit fait comme s'il m'était infligé. Car il vous sera fait dans la vie future comme vous avez fait dans cette vie.
0: Chers téléspectateurs, chers amis, je ne sais pas ce que vous ressentez. Pour ma part, lorsque j'ai entendu pour la première fois, il y a de nombreuses années, ces récits de la vie de Jésus qui témoignent de la façon dont il aimait les animaux et prenait soin d'eux, j'ai été profondément émue. C'était pour moi comme une libération. Lorsque j'étais petite, j'aimais déjà les animaux et je voyais comme une contradiction le fait que, d'une part, on aime les animaux et, d'autre part, je devais entendre dire qu'il faut absolument manger de la viande, que les animaux sont là pour ça, etc. Peut-être. Connaissez-vous aussi cette situation? Alors, lorsque j'ai entendu ces récits sur Jésus et les animaux, je me suis trouvée devant une grande interrogation. Pourquoi est-ce que je n'ai pas eu connaissance de cela plus tôt? Et pourquoi si peu de gens en ont connaissance? Depuis des siècles, les animaux sont maltraités et abattus. Que se serait-il passé si l'humanité avait eu depuis longtemps connaissance de l'amour de Jésus pour les animaux? On peut se demander pourquoi on n'en parle pas dans les Bibles des églises institutionnelles.
1: La raison en est que les quatre évangiles de la Bible, tels qu'ils sont connus généralement aujourd'hui, ne sont pas la pure parole de Dieu donnée par les cieux. Ils n'ont pas été rédigés par Jésus lui-même et probablement pas non plus par ses disciples, mais environ un demi-siècle après sa mort. Le choix des évangiles qui seront ultérieurement introduits dans la Bible et qui s'est porté sur les plus courants parmi les nombreux évangiles existants à l'époque n'a été fixé qu'entre le milieu et la fin du IIe siècle. Ce sont les textes que nous connaissons aujourd'hui. Il en existe cependant de nombreux que nous ne connaissons pas. Quant aux premiers docteurs de l'Église, ils disposaient apparemment d'autres sources, car plusieurs d'entre eux plaidèrent clairement en faveur d'une alimentation non carnée. Parmi eux, Jérôme, dont l'une des tâches principales fut la traduction de la Bible et que l'Église vénère aujourd'hui comme un saint et père de l'Église.
2: Et voici la conclusion que tira Jérôme. La consommation de chair animale était inconnue jusqu'au déluge. Ce n'est que depuis le déluge que l'on nous a rempli la bouche des fibres et du jus puant de la viande. Jésus-Christ, qui est apparu alors que les temps étaient accomplis, a relié le commencement et la fin, de sorte qu'il ne nous est plus permis maintenant de consommer de la chair animale. Il semble que Jérôme était non seulement végétarien, mais aussi un ami des animaux, car il est dit qu'il aurait enlevé une écharde de la patte d'un lion. Et le lion s'attacha à lui et fut son fidèle compagnon.
0: Tout comme Jérôme, d'autres pères de l'Église s'exprimèrent en faveur du végétarisme. Parmi eux, Jean Chrysostome, archevêque de Constantinople, qui, par exemple, à la fin du IVe siècle, parle d'un groupe de chrétiens qui vivait d'une manière exemplaire, je cite, « Aucune goutte de sang n'est versée par eux. Aucun morceau de viande n'est haché ou découpé. Chez eux, on ne sent pas la terrible odeur des repas à base de viande. On n'y entend ni bruit, ni vacarme. Ils se nourrissent uniquement du pain qu'ils gagnent avec leur travail et d'eau qui leur est offerte par une source pure. S'ils désirent un repas abondant, leurs morceaux de choix sont constitués de fruits et en les mangeant, ils éprouvent un plaisir plus grand que d'être assis à une table bien pourvue.
1: Un contemporain de Chrysostome, Grégoire de Nazianze, docteur de l'Église né en Cappadoce et qui fut l'un des instructeurs de Jérôme, dit « La gloutonnerie de mets à base de viande est une injustice abominable et je désire que vous aspiriez par-dessus tout aux choses qui sont une nourriture éternelle pour votre âme. »
2: Et aussi Basile le Grand, une des figures importantes de l'Église, écrivit à la même époque « Le corps appesanti de mets carnés devient affligé de maladies. Un mode de vie modéré le rend plus sain et plus fort et arrache les racines du mal. Les exhalations des mets à base de viande recouvre la lumière de l'esprit. On peut difficilement aimer la vertu si l'on prend plaisir à manger de la viande et des repas opulents.
0: Voilà des paroles on ne peut plus claires. Imaginons ce qui se passerait si les responsables de l'Église actuelle les prononçaient du haut de leur chair. Pensons à toute la souffrance qui aurait pu être épargnée aux animaux au cours des siècles si les Églises avaient appelé à un mode d'alimentation végétarienne tels que le pratiquaient certains des premiers chrétiens. On est en droit de penser qu'il n'y aurait peut-être pas de catastrophe climatique. La terre serait en bonne santé et à même de nourrir tous les hommes. Une question s'impose alors, pourquoi ce mode d'alimentation végétarienne des successeurs de Jésus est-il pratiquement inconnu aujourd'hui?
1: Plusieurs facteurs entrent sûrement ici en ligne de compte. D'une part, les premiers chrétiens vivaient en petits groupes disséminés et assez éloignés les uns des autres. Dans ces jeunes communes, et tout particulièrement dans celles où ne vivait aucun témoin oculaire de Jésus, se réintroduisirent avec le temps des éléments de cultes anciens. Parmi ces éléments, les structures hiérarchiques, les rites, les sacrifices familiers aux Juifs comme aux Romains de cette époque. La tradition d'une alimentation carnée semble aussi s'être imposée par cette voie. Probablement qu'il en était à l'époque comme il en est aujourd'hui. Les gens entendaient ce qu'ils voulaient bien entendre. Aujourd'hui encore, la majorité des mangeurs de viande appartenant à l'Église invoquent ces paroles de Paul, je cite, vous êtes libre de manger tout ce qui se vend au marché de la viande, sans avoir à poser des questions par motif de conscience. Alors qu'en fait, dans cette phrase, Paul ne fait pas allusion au mode alimentaire, mais au fait qu'il n'est pas important de savoir en l'honneur de qui la viande a été sacrifiée. N'oublions pas non plus qu'il s'agit là uniquement de l'opinion de Paul, qui n'était pas même un contemporain de Jésus, et non des paroles de Jésus de Nazareth lui-même. Il faut également savoir que Paul écrit lui-même, juste avant cette phrase, « Tout est permis, mais tout n'est pas utile. Tout est permis, mais tout n'édifie pas. »
0: Est-ce que cela ne signifie pas que pour Paul, même s'il n'y avait pas d'interdiction de manger de la viande, le fait d'en manger était loin d'être utile ou édifiant? Cependant, la théologie n'en a pas fait de cas. Elle retire une demi-phrase de son contexte d'origine et en abuse jusqu'à aujourd'hui comme légitimation d'une consommation illimitée de viande. Ce faisant, elle omet de mentionner que ce même Paul a également enseigné qu'il cesserait de manger de la viande si cela gênait quelqu'un dans la commune. Parmi les premiers chrétiens, un certain nombre suivit fidèlement les traces de Jésus. Comme lui, ils protégeaient les animaux. Ils étaient pacifistes et objecteurs de conscience. C'est la raison pour laquelle, dans les premières communes des origines, n'étaient acceptés ni soldats ni chasseurs. Cependant, la majorité en voulait autrement, ce qu'elle finit par obtenir. Ce qui fut probablement également le cas concernant le choix des textes qui composèrent la Bible. Certains des successeurs fidèles et conséquents de Jésus furent persécutés et éradiqués, ou tout au moins réduits au silence. Ainsi, progressivement, se perdit l'éthique et la morale élevées qu'enseigna Jésus. Avec le temps, s'installa une religion extérieure, comprenant des structures hiérarchiques, des rites et des cultes très éloignés des idéaux d'origine.
3: Et
2: l'empereur Constantin se servit de cette nouvelle religion qu'il éleva au rang de religion d'État de l'Empire romain. À partir de l'an 313, il la privilégia massivement et en 326, il promulga une loi contre les hérétiques, au moyen de laquelle il fit persécuter les mouvements du christianisme des origines. Il est écrit que Constantin faisait couler du plomb dans la gorge de ceux qui prêchaient, à tort selon lui, le renoncement à l'alcool et le végétarisme. Dès lors, celui qui affirmait ouvertement faire partie de la minorité végétarienne pouvait le payer de sa vie. Cela explique pourquoi, aujourd'hui, on sait si peu de choses sur l'amour que Jésus avait pour les animaux et sur le végétarisme. Les minorités se séparèrent de l'Église d'État et furent alors déclarées hérétiques. En 385, l'Espagnol Priscillien fut le premier chrétien à être exécuté par une autorité chrétienne pour hérésie. Il enseignait, entre autres, le respect de la création et le renoncement à la nourriture carnée.
0: L'Église commença alors à éliminer de plus en plus toutes les connaissances concernant l'amour de Jésus pour les animaux, ainsi que tous ceux qui s'y tenaient. Parallèlement, furent rédigés des enseignements théologiques contre les animaux. Déjà au IVe et au Ve siècle, Augustin, qui d'ailleurs, rappelons-le, est le théologien préféré de Luther et de l'ancien pape Ratzinger, montre toute la froideur et la brutalité dont il est capable envers les animaux lorsqu'il écrit « En effet, au mouvement et au cri de ces animaux, nous comprenons que la mort leur est douloureuse, et cependant l'homme méprise cette douleur, parce qu'aucune relation ne l'unit à la bête, par la raison que celle-ci n'a point d'âme raisonnable. »
2: Au XIIIe siècle, Thomas d'Aquin, reconnu aujourd'hui encore comme le plus important docteur de l'Église catholique, précise en disant, je cite, « Nous croyons que seul l'homme a une âme substantielle, c'est-à-dire porteuse d'une vie intrinsèque, tandis que l'âme des animaux meurt avec leur corps. » Voilà pour la citation de Thomas d'Aquin. De telles condamnations, issue de la bouche de docteurs de l'Église, et que cette dernière continue d'encenser aujourd'hui encore, ont jeté les bases du comportement cruel des hommes envers les animaux et de la persécution de tous ceux qui s'engagent pour eux.
1: Chers téléspectateurs, chers amis, le mot « persécution » est à prendre ici au véritable sens du terme. Priscillien fut le premier végétarien exécuté comme hérétique pour cette raison. En l'an 561, lors du concile de Braga au Portugal, un anathème, c'est-à-dire une sentence de malédiction conduisant entre autres à l'excommunication, fut prononcé contre tous ceux qui, comme Priscillien, considéraient les mets carnés comme impurs et refuseraient leur consommation. Je cite, « Si quelqu'un regarde comme impurs les viandes que Dieu a créées pour notre nourriture et qu'aussi il n'ose y goûter, qu'il soit anathème. » Il faut savoir que l'anathème papal était une sorte de condamnation à mort, puisque l'excommunié était alors exclu de la société. Il perdait tous ses droits et pouvait être tué en toute impunité.
0: L'anathème papal visait tout particulièrement les manichéens qui se réclamaient du christianisme des origines et déclaraient, je cite, « Puisque l'homme doit manger pour pouvoir vivre sur la terre, il est préférable qu'il ait une nourriture riche en particules lumineuses, comme les fruits aux couleurs lumineuses, les melons, les courges et les concombres. » La viande et les vins sont, par contre, à éviter strictement. Les manichéens furent persécutés et assassinés comme tous ceux qui osèrent mettre en pratique l'enseignement de Jésus de Nazareth.
4: Die Lehre des Jesus von Nazareth in die Tat umzusetzen.
3: Im Mittelalter,
2: au Moyen-Âge, l'Inquisition menée par l'Église condamna à la pendaison les personnes qui refusaient de tuer des animaux. Pour apporter la preuve qu'elles étaient bien de foi catholique romaine, les personnes suspectes devaient par exemple tuer un animal en public. Le philosophe Paul Comte de Hunsbruch écrit ceci. Une conférence des évêques tenue en 1051 à Goslar, en Allemagne, condamna à mort plusieurs personnes en raison de leur hérésie, parce qu'elles avaient refusé de tuer des poules. Ne pas tuer d'animaux faisait partie de la foi des cathares. Et dans un écrit du XIIIe siècle, on peut lire également que dans le sud de la France, deux femmes furent arrêtées et exécutées pour hérésie parce qu'elles refusaient de tuer une poule.
1: Et aujourd'hui, l'Église a beau organiser des messes pour les animaux et des journées sur le thème « l'homme et l'animal », rien n'a changé dans son attitude de base méprisante envers les animaux, dont elle continue à tolérer aujourd'hui encore l'abus et l'assassinat. Et savez-vous, chers amis, le plus macabre dans tout cela, c'est le fait que les fêtes chrétiennes, Noël et Pâques, sont devenues les plus grandes boucheries de l'année. Jésus de Nazareth est venu au monde dans une étable, parmi les animaux qui ont partagé avec lui leur crèche et lui ont offert leur chaleur. En remerciement, à Noël, ils sont plus que jamais massacrés.
2: Et à Pâques, il n'en est pas autrement. Jésus dut mourir crucifié, c'est-à-dire dans d'indicibles souffrances, parce que les hommes ne l'avaient pas accepté. Lui et son enseignement révolutionnaire. Il mourut à peu près à la même période de l'année que les agneaux innocents qui, à l'époque, étaient sacrifiés lors de la fête de Pessa. Et qu'en est-il aujourd'hui? Les chrétiens d'Église sacrifient aujourd'hui encore d'innombrables animaux innocents pour les plaisirs du palais. C'est un abus flagrant du nom de Jésus, du Christ, lui qui aimait et défendait les animaux.
0: Mais qui sait cela aujourd'hui? Et c'est bien là le problème. Pendant des siècles, l'amour de Jésus pour les animaux a été caché aux hommes. Pour sa part, le pape, qui devrait servir d'exemple aux fidèles catholiques et à qui ces derniers doivent obéissance, se fait livrer viande et charcuterie directement par la boucherie privée du Vatican.
1: Apparemment, certaines églises semblent s'orienter aujourd'hui encore sur les anciens cultes de sacrifices animaux. En Allemagne, à Hildesheim, par exemple, lors d'une fête des artisans tenue en plein cœur de la cathédrale, l'évêché rapporte fièrement à la presse qu'un cochon de lait se roulait dans son propre jus. Et il ne fut pas le seul. Pas étonnant que jusqu'à aujourd'hui, la corporation des charcutiers porte sur ses armoiries l'agneau de Pâques avec la bannière de la résurrection. Un symbole du Christ. Et cela avec la légitimation de l'Église. À nouveau, une insulte à Jésus de Nazareth qui aimait les animaux.
2: Si je peux ajouter quelque chose, l'Église catholique n'est pas la seule à agir ainsi, car lors des messes de Saint-Hubert, les prêtres des confessions catholiques et protestantes bénissent les chasseurs. La chasse et les animaux tués. Et le sommet, c'est que les églises ne se contentent pas de bénir la terreur et la guerre menées contre les animaux. Il n'est pas rare que des prêtres soient également eux-mêmes chasseurs.
1: Les prêtres y vont même de leur bénédiction lors de l'inauguration de centres de vivisection. En bon serviteur de Mammon, l'église protestante de Hanovre, toujours en Allemagne, a par exemple vendu un terrain à un trust pharmaceutique pour qu'il construise un centre de recherche dans lequel est pratiquée la vivisection. Et fin 2011, le pape de l'époque, Joseph Ratzinger, a nommé au poste de consulteur du Conseil pontifical de la culture Wolf Joachim Singer, professeur en médecine, fervent idéologue de l'expérimentation animale, devenu célèbre pour ses expériences sur les singes. Cela montre peut-être le manque de culture du pape, mais cela n'a en tout cas rien à voir avec l'éthique et la morale élevée de la culture noble de Jésus de Nazareth.
0: Le mépris des animaux est inscrit noir sur blanc aujourd'hui encore dans les dogmes de l'Église. Les formulations méprisant la vie que l'on trouve dans le catéchisme catholique édité en 1992, en grande partie sous la responsabilité de Joseph Ratzinger, qui était à l'époque cardinal, en disent long. Selon ce catéchisme, les animaux seraient sous la domination accordée par le Créateur à l'homme, raison pour laquelle il est, selon l'Église vaticane, légitime de se servir des animaux pour la nourriture et la confection des vêtements. Elle estime aussi que les expérimentations médicales et scientifiques sur les animaux sont des pratiques moralement acceptables, pourvu qu'elles restent dans des limites raisonnables.
1: En 1991, lors d'un échange sur le thème de, je cite, « la responsabilité de l'homme envers l'animal qui est aussi une créature de Dieu », le Conseil scientifique des délégués aux questions environnementales de l'Église protestante d'Allemagne a dévoilé sa position hostile envers les animaux en déclarant à peu près en ces termes « concernant la dignité inaliénable et le droit de chacun à la vie sans restriction, il ne peut être question que de l'être humain ». Fin de citation. Les bouchers, les chasseurs et les éleveurs industriels reçoivent eux aussi la bénédiction de l'Église protestante. Le Conseil poursuit sa déclaration à ce sujet en disant « Lorsque des personnes vivent du fait de tuer la vie animale, c'est le signe, dans le langage de la théologie, d'un monde qui a chuté. Mais pas en soi d'une faute individuelle ou d'une charge de la conscience. » Fin de citation.
0: Ces déclarations montrent clairement que les Églises sont contre les animaux, aujourd'hui encore. Elles sont responsables du fait que l'amour de Jésus pour les animaux ait été occulté et les belles paroles prononcées de temps à autre devant les micros des médias par quelques représentants de l'Église n'y changent rien. Comme par exemple, il faut protéger la création. Ou bien, quelqu'un d'entre vous a-t-il entendu les responsables de l'Église demander de stopper immédiatement l'élevage industriel et d'arrêter progressivement de manger de la viande? Quelqu'un a-t-il entendu dire que les prêtres deviennent peu à peu végétariens? Où a-t-on entendu un appel adressé à l'industrie pour qu'elle renonce immédiatement à la vivisection? S'est-on adressé aux chasseurs pour qu'ils déposent les armes et laissent les animaux des campagnes vivre en paix?
1: Nous avons cité au cours de notre émission quelques sources historiques témoignant du fait que Jésus aimait les animaux et qu'il était végétarien. Aujourd'hui, nous ne sommes cependant plus dépendants de ces découvertes scientifiques. Grâce à une toute autre source, nous apprenons comment Jésus a véritablement vécu ce qu'il dit aux hommes de l'époque et ce qu'il a à nous dire aujourd'hui. Cette source est la sagesse divine qui jaillit à travers Gabrielle, la prophétesse et messagère de Dieu à notre époque. À travers elle, le monde divin se révèle depuis plus de 37 ans. Au cours de cette période, de nombreux livres et brochures issus de la sagesse divine ont été édités, comme par exemple les deux brochures intitulées « Les animaux implorent grâce, le prophète accuse » et « L'assassinat de l'animal est la mort de l'homme », traduites en 14 langues et diffusées à des centaines de milliers d'exemplaires.
0: L'œuvre centrale nous permettant de prendre connaissance de la signification de la vie de Jésus dans une dimension inconnue jusqu'alors est la révélation monumentale du Christ intitulée « Ceci est ma parole ». Il s'agit d'une œuvre qui va bien au-delà du contenu de la Bible. En se basant sur l'Évangile de Jésus, dont nous avons cité auparavant quelques extraits, le Christ a révélé à travers Gabriel de nombreux détails de sa vie. Dans cette révélation, il ressort également clairement que le Christ n'est pas seulement venu pour les hommes, mais également pour libérer les animaux de leurs souffrances.
2: Nous aimerions lire deux extraits qui démontrent clairement cela. Je cite, « En tant que Jésus de Nazareth, je me suis adressé à beaucoup d'hommes pour leur parler de la loi de la vie, ainsi que des animaux qui, comme eux, ressentent douleur, souffrance et joie. De même que l'homme devrait être pour son prochain et non contre lui, il devrait être également pour les animaux et en porter la responsabilité parce qu'ils sont au service de l'homme. J'ai continuellement enseigné aux hommes que les animaux sont aussi des créatures de Dieu, que l'homme ne devrait pas mépriser, mais aimer.
0: Dans un autre passage de cette immense révélation du Christ, on peut lire « Beaucoup d'animaux absorbent les vibrations qui émanent de l'homme et adoptent alors un comportement similaire. Dès lors que l'homme se transforme et s'oriente sur la loi divine, les animaux retrouvent confiance en lui et deviennent ses amis. »
1: Chers amis, Jésus de Nazareth aimait les animaux et il a enseigné aux hommes d'appliquer la règle d'or également dans leur comportement envers eux. Ce que tu ne veux pas que l'on te fasse, ne le fais pas aux autres, pas non plus à un animal ou à un végétal. Cette vérité a été, comme tant d'autres choses, cachée par les institutions ecclésiastiques. Elle a été détournée et souvent inversée en son contraire. Si vous souhaitez apprendre la vérité sur la vie de Jésus de Nazareth concernant son attitude envers les animaux, mais aussi la signification véritable de sa vie et de son enseignement, nous vous recommandons vivement la grande révélation du Christ « Ceci est ma parole ». C'est sur une phrase tirée de cette grande révélation que nous allons conclure notre émission d'aujourd'hui. Le Christ dit, je cite, « Ce que l'homme fait aux animaux, il se l'inflige à lui-même, car la vie, Dieu, est dans toutes les formes de vie. Dieu n'a pas donné aux hommes le droit de se placer au-dessus de l'animal. Il leur a donné le commandement d'aimer la vie, quelle que soit la forme sous laquelle elle se manifeste. » Chers téléspectateurs, chers amis, c'est sur ces paroles que nous prenons congé de vous pour aujourd'hui. Une chaleureuse salutation en Dieu, au revoir et à bientôt.

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0: Chers téléspectateurs, chers amis, bienvenue pour cette émission intitulée « La parole éternelle fait le tour de la terre à travers la radio et la télévision ». Oui, la parole éternelle, la parole des cieux, venue sur terre il y a 50 ans, tout d'abord à peine remarquée, uniquement dans un petit cercle de personnes, est aujourd'hui un puissant courant venant du royaume de Dieu à travers la prophétesse de l'époque actuelle. Un courant qui afflue vers toutes les personnes des cultures du monde entier. La parole éternelle est aujourd'hui diffusée partout dans le monde, sur tous les continents, et peut être entendue et lue dans tous les pays de la terre, dans des livres traduits en plus de 20 langues, ainsi que par d'innombrables radios et télévisions indépendantes dans le monde entier, y compris par des télévisions et des radios Internet et d'autres moyens de diffusion encore. Aujourd'hui, en Amérique du Nord et du Sud, en Afrique, en Asie, en Australie et en Europe, des personnes entendent le message des cieux, Dieu en nous et nous en Dieu. Elles apprennent par la radio et la télévision l'existence de l'esprit libre, l'esprit universel, Dieu qui ne connaît pas de religion, qui n'a institué ni culte, ni rite, ni prêtre. Elles découvrent l'enseignement de paix du Christ de Dieu, l'amour pour Dieu et pour le prochain. Chaque jour, des téléspectateurs et auditeurs du monde entier expriment combien ils apprécient les enseignements de l'esprit libre et font part des bonnes expériences qu'ils font dans leur vie grâce à cet enseignement. Nous aimerions partager quelques-uns de ces récits avec vous. Ils sont représentatifs d'innombrables autres récits et montrent que la parole éternelle touche le cœur et l'âme de très nombreuses personnes qui s'engagent alors sur le chemin du Christ, le chemin qui mène à Dieu en nous.
1: Commençons, par exemple, par le continent africain. Les émissions de l'Esprit libre, les émissions sur l'enseignement de l'amour pour Dieu et pour le prochain, peuvent être captées dans tous les pays africains, c'est-à-dire 54 pays, et sont diffusées par de très nombreuses radios et télévisions indépendantes. Un téléspectateur du Zimbabwe écrit « Mes journées ont complètement changé grâce à ces émissions. Par exemple, maintenant je peux pardonner aux autres, je peux prier à tout moment, sans difficulté. Je constate que je suis beaucoup plus pacifique avec mon entourage. Je respecte les créatures de Dieu parce que je sais qu'elles font partie de la création de Dieu. J'ai reçu tellement d'aide pour surmonter mes faiblesses. Il fut un temps où je pensais que les pasteurs et les prêtres avaient des connaissances sur Dieu. Mais maintenant, j'ai compris que le Christ est en moi et que la chose la plus importante que je puisse faire est de respecter ses lois et de mettre en pratique le sermon sur la montagne dans ma vie. Je suis tellement reconnaissant pour cet enseignement. » Le message suivant nous vient du Burundi. « Bonjour, nous suivons régulièrement les émissions de l'Esprit libre. Merci de nous transmettre toutes ces bonnes choses. » Et de Tanzanie, un téléspectateur nous dit « Je regarde les émissions et je sens qu'elles sont une bénédiction pour moi. S'il vous plaît, continuez à partager les enseignements avec les communautés libres du monde entier, afin que ceux d'entre nous qui veulent changer puissent le faire. »
0: Il serait peut-être intéressant de mentionner brièvement qu'en Afrique, les émissions de l'Esprit libre sont diffusées en français, en anglais, en portugais et parfois aussi dans certaines langues plus ou moins répandues, comme le swahili, le lingala, l'Ewe, le Luo ou le Kirundi. L'intérêt qu'elles rencontrent, notamment sur le continent africain, est énorme. De nombreux opérateurs de télédistribution, dont certains à un niveau national, réservent pour ces émissions un canal complet 24 heures sur 24 qu'ils proposent dans leur liste de chaînes. En outre, Un nombre grandissant de petites et grandes chaînes indépendantes diffusent régulièrement les émissions, comme par exemple au Cameroun, en Afrique du Sud, en Tanzanie, en Ouganda, en Zambie, au Zimbabwe, au Malawi et au Lesotho, au Kenya et au Nigeria, mais aussi au Bénin, au Gabon, en Guinée, au Togo, en République centrafricaine et en République démocratique du Congo. Par le biais de ces innombrables radios et télévisions, les gens de tous ces pays apprennent qu'aujourd'hui, à travers la parole prophétique, le Christ appelle tous les êtres humains, quelle que soit leur nationalité et leur culture, à suivre le chemin de l'amour pour Dieu et pour son prochain, le chemin du Christ qui mène à Dieu en nous et à vivre selon son sermon sur la montagne et les 10 commandements de Dieu. À ce sujet, un auditeur du Burundi s'est exprimé en disant « Nous sommes très heureux d'avoir pu écouter ensemble la révélation, la loi des semailles et des récoltes et la grâce de Dieu. Merci pour ce message. Dans les paroles du Christ, j'ai ressenti que Dieu est amour, qu'il nous aime infiniment. Le Père nous met constamment en garde contre la récolte de nos propres semailles. Il veut nous protéger de la souffrance et il offre sa grâce à chacun, sans exception. J'ai très clairement compris que chacun décide lui-même s'il fait le bien ou le mal, et que chacun doit donc aussi être prêt à récolter ce qu'il a semé. Je vais être attentif à cela. » Et d'Algérie, au nord du continent africain, le message suivant nous est parvenu. Depuis que j'écoute vos émissions, ma vie a changé. Avant, j'étais très timide, j'avais peur de tout. Je ne faisais confiance à personne. Maintenant, je ne suis plus comme ça. Comme le disent les émissions, la vie est une école pour apprendre et purifier son âme. Depuis mon enfance, je n'ai jamais aimé les religions ni les dogmes, mais j'aime l'esprit de vérité que j'ai trouvé dans les émissions. Je m'efforce chaque jour de rester fidèle à la parole de Dieu. Merci pour le message de Dieu donné à travers sa prophétesse de l'époque actuelle.
2: Également sur le continent sud-américain, de plus en plus de personnes découvrent les enseignements de l'esprit libre par le biais de la radio et de la télévision. De nombreuses radios et télévisions indépendantes contribuent à la diffusion de la parole éternelle dans toute l'Amérique centrale et du Sud, comme par exemple au Pérou, en Colombie, au Mexique, au Venezuela ou au Chili. Le responsable d'une chaîne écrit « Je suis chrétien par conviction, sans appartenance religieuse. Je ressens le devoir d'aider les amis du Christ sincères et droits. Et c'est ce que j'ai trouvé dans vos émissions. C'est pourquoi je vous propose de diffuser vos émissions sur notre câble. » Et le message de l'esprit libre tombe sur un terrain fertile. Un téléspectateur du Venezuela témoigne « Grâce à vos émissions, je vis chaque jour plus consciemment et de plus en plus sûr que Dieu, l'Éternel, me guide et m'accompagne tout au long de ma vie sur terre. J'ai fait une rétrospective et j'ai constaté qu'il m'a déjà beaucoup aidé dans de nombreuses situations. » Et du Chili, « Pour moi, qui n'appartient à aucune religion, le contenu des émissions est très intéressant et très instructif. Merci de vous adresser à tous, indépendamment de la religion de chacun. »
1: Nous restons sur le continent sud-américain. Le message suivant vient d'Argentine. J'ai regardé une émission de la série « La véritable école, c'est la vie ». Ces émissions me permettent d'apprendre beaucoup de choses. Récemment, j'ai appris ceci. Comporte-toi envers les autres comme tu souhaites qu'ils se comportent envers toi. Cette phrase me fait prendre conscience de beaucoup de choses en moi. Avant, je dévalorisais les autres, je les jugeais et je me moquais même d'eux. Maintenant, j'ai intériorisé les paroles de Jésus de Nazareth. J'essaie d'en tenir compte également à la maison, dans notre vie de famille. J'apprends aussi de plus en plus à faire les choses moi-même au lieu de m'appuyer sur les autres. On peut ainsi constater que, justement dans les pays où les religions ont souvent imposé leur enseignement par l'épée et la violence et ont causé beaucoup de souffrance au peuple, les gens se libèrent aujourd'hui de cette tutelle et se tournent vers l'esprit libre et le Christ de Dieu qui souhaite ramener toutes les âmes à la maison, au royaume de notre Père éternel. C'est justement ce que montre également le message suivant en provenance du Venezuela. Je suis très reconnaissant pour ces trésors de la sagesse divine qui permettent de prendre le chemin du retour vers le Père. Je tiens fermement la main du Christ. Et du Chili. Je connais cette chaîne depuis un certain temps et je vous remercie de tout cœur pour le contenu de vos émissions. Ce sont de véritables cadeaux pour moi. Je m'efforce chaque jour de m'améliorer un peu plus et je sais que le Christ m'y aide. Merci beaucoup.
0: On peut aussi constater que l'esprit libre est au-dessus de toute religion et qu'il appelle tous les peuples de la terre, car les émissions sont diffusées avec joie par des chaînes de radio et de télévision de cultures très différentes. Il y a également des chaînes indépendantes sur le continent nord-américain, dans les Caraïbes, en Asie et en Océanie, et même aux Comores, un archipel à l'est de l'Afrique. Le directeur d'une radio écrit, par exemple, « Vos émissions sont très intéressantes. J'ai de bons retours de la part des auditeurs, car ils recherchent des programmes qui parlent de la vie, de la façon de se comporter les uns avec les autres. Ils aimeraient même que nous les diffusions plus souvent. Ils sont tout à fait enthousiasmés par vos émissions. » Et d'Australie, un auditeur écrit « J'ai beaucoup aimé ce programme sur la non-violence en Christ. La paix et la communication sont toujours la meilleure solution. »
1: Dieu, l'esprit libre, adresse son appel aux personnes de toutes les cultures, indépendamment de leur influence religieuse. Également en Inde, ceux qui le souhaitent ont la possibilité, grâce à la télévision, de prendre connaissance de la parole éternelle, la parole de l'amour pour Dieu et pour le prochain. Un jeune téléspectateur nous dit « J'ai déjà regardé plusieurs fois vos programmes. Maintenant, je suis curieux et j'aimerais en savoir plus sur Jésus. » Le monde arabe est également touché. Le message

0: C'est très, très bien. Les gens ont besoin de cet enseignement. C'est tout simplement remarquable. J'aimerais en lire et en apprendre davantage. Nous passons de nouveau à une autre culture, aux États-Unis, où la parole de la patrie éternelle est également diffusée par la radio et la télévision. Quelqu'un écrit « Vos émissions sont vraiment géniales. Merci beaucoup pour ce véritable trésor que sont les programmes. Merci pour la richesse du contenu de tous les livres, enregistrements, audio et vidéo. C'est un grand cadeau pour l'humanité. Cela a été pour moi une découverte et une surprise formidable de voir que les véritables enseignements du Christ sont révélés si largement. »
1: Ces dernières années, le nombre de personnes qui regardent leur chaîne de télévision préférée ou écoutent la radio sur leur téléphone portable ou via Internet a augmenté de manière fulgurante. Et c'est aussi par ce biais que de nombreuses personnes peuvent aujourd'hui découvrir la parole éternelle de l'esprit libre et, à partir de l'enseignement de paix et de liberté du Christ de Dieu, se former elles-mêmes et apprendre des choses pour leur vie, sans aucun lien ni aucune contrainte, et ce, dans le monde entier. Les émissions de l'Esprit libre peuvent être écoutées et vues dans de nombreuses langues, y compris sur Internet, et en partie via une application. Ainsi, jusqu'au dernier recoin de la Terre, chacun peut être touché par la parole éternelle et les enseignements du royaume de Dieu. Les téléspectateurs regardent et écoutent les émissions sur leur téléphone portable ou leur ordinateur, en Amérique du Nord et du Sud, en Europe, en Afrique, au Proche-Orient et en Extrême-Orient, dans de nombreuses villes de Russie, en Inde, en Chine, au Japon, en Australie, en Indonésie, en Malaisie, etc. Partout dans le monde. Même dans des îles lointaines, comme la Polynésie française dans le Pacifique Sud, ou encore la Nouvelle-Calédonie et l'île Maurice. Ainsi, des téléspectateurs de nombreuses cultures et nations différentes écrivent à quel point ils sont reconnaissants d'avoir accès aux émissions du christianisme des origines via Internet ou leur téléphone portable et expriment ce que signifie pour eux la parole éternelle de l'esprit libre et l'enseignement de l'amour pour Dieu et pour le prochain. Par exemple, une personne d'Algérie écrit « Bonjour à tous. Je suis presque tous les jours vos émissions sur mon téléphone portable après le travail et je me réjouis d'en apprendre toujours plus sur la vie spirituelle. Nous sommes sur le chemin qui mène à notre patrie éternelle. Dans ma vie, je n'ai jamais suivi de religion, mais maintenant, j'ai trouvé ce que je cherchais, la religion intérieure. Je vous remercie. »
0: Le message suivant vient d'Égypte. Veuillez me faire parvenir un lien vers votre télévision Internet. J'ai trouvé votre chaîne par hasard et j'aime beaucoup les méditations. C'est vraiment génial de trouver cette chaîne. Je suis très reconnaissant. En Iran, également, la parole éternelle se propage par ce biais. Merci beaucoup pour vos programmes très intéressants. Ils m'intéressent beaucoup. Veuillez également m'envoyer le lien vers votre TV et web, car chez nous, la réception satellite est restreinte. Les jeunes utilisent beaucoup leur téléphone portable ou l'Internet pour s'informer, et nombre d'entre eux trouvent par ce biais les émissions qui transmettent les enseignements du Christ de Dieu, ainsi que les programmes dans lesquels les jeunes racontent leurs expériences sur le chemin qui mène à Dieu. Le message suivant nous est parvenu du Mexique, suite à l'une de ses émissions. Il y a quelques jours, j'ai vu une émission dans laquelle des jeunes gens racontaient les expériences qu'ils font avec l'enseignement de l'esprit libre. C'est une très belle émission qui m'a beaucoup motivé.
1: Ainsi, de plus en plus de pauvres

0: porte s'ouvre à la parole de l'Éternel et aux enseignements de la sagesse divine, qui sont des repères dans ce monde de plus en plus chaotique et qui donnent à chacun d'innombrables aides pour maîtriser sa vie et faire des pas vers Dieu en nous. C'est ce que reflète également ce message où une téléspectatrice écrit « Je suis née en Russie et je vis actuellement en Allemagne. Lorsque j'ai découvert les émissions, je n'arrivais pas à croire que c'était vrai, car j'avais déjà perdu l'espoir que cela puisse exister. La prophétesse et messagère de Dieu explique tout si simplement et j'ai déjà beaucoup appris pour ma vie. Il y a une force infinie dans la demande de pardon. Depuis mon enfance, je ressentais que Dieu est en nous et dans la nature. Je n'ai jamais fréquenté d'église. C'est pourquoi j'aimerais vous soutenir. Mon souhait est que tout le monde puisse prendre connaissance de ces émissions. »
1: Chers téléspectateurs, chers amis, oui, aujourd'hui le message « Dieu en nous et nous en Dieu » fait vraiment le tour de la terre, tout comme l'appel du Père éternel à suivre le chemin de l'amour pour Dieu et pour le prochain, qui ramène à la maison dans le royaume éternel. À notre époque, comme jamais auparavant dans l'histoire de l'humanité, la parole éternelle afflue vers l'humanité sous toutes les facettes de la vérité éternelle. Et tout remerciement revient au couple porteur de la sagesse divine, le séraphin en habit terrestre et le chérubin de la sagesse à ses côtés. Un téléspectateur ghanéen résume cette gratitude pour cet événement cosmique unique en écrivant ceci. Merci beaucoup. Le contenu de vos programmes enrichit ma vie. Que cela devienne mon pain quotidien. Mon seul but est d'apprendre, à partir de ces enseignements, comment vivre en accord avec la volonté de Dieu donnée dans les révélations de Dieu à travers sa prophétesse de l'époque actuelle. Merci de tout cœur. Chers amis, nous venons d'entendre de nombreuses impressions et expériences de téléspectateurs et d'auditeurs des quatre coins du monde, de personnes qui suivent les enseignements de l'esprit libre, Dieu en nous et nous en Dieu, par la radio et la télévision, et qui apprennent de nombreuses bonnes choses pour leur vie. Pour aujourd'hui, nous vous disons au revoir et serions heureux de vous retrouver pour une prochaine émission. Au revoir et une salutation en Dieu.

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0: Das Urlicht,
1: la lumière primordiale pour tous les êtres humains, développe les forces d'auto-guérison, guéris-toi par la force du Christ de Dieu.

0: Christus ist der innere Arzt und Heiler.
1: Le Christ est le médecin et guérisseur intérieur, le guérisseur de notre âme. Puisque l'Esprit du Christ de Dieu est en tout, sa force, sa lumière primordiale, est aussi dans les forces d'auto-guérison de notre corps physique. Nous sommes des enfants de Dieu, des enfants de la lumière éternelle. La force du Christ de Dieu nous offre la grâce de pouvoir développer, avec son aide, les forces d'auto-guérison de notre corps physique dans la conscience. Guéris-toi par la force du Christ, la lumière primordiale, Dieu. Développer les forces d'auto-guérison n'exclut en aucun cas de consulter un médecin. Bien au contraire, si nous accordons notre confiance au Christ et que nous accomplissons ce qu'il nous a enseigné lorsqu'il était incarné en Jésus de Nazareth, « Va et désormais ne pêche plus », nous nous efforçons alors de parvenir à la guérison globale, la guérison de l'âme et du corps. Notre médecin de confiance peut nous aider à rétablir l'ordre dans les organes de notre corps, c'est-à-dire à faire en sorte que nos organes fonctionnent en harmonie les uns avec les autres et que nous soyons éventuellement libérés de la douleur. Le médecin peut aussi guérir en partie notre corps de telle sorte que nous puissions parvenir plus consciemment et plus facilement à la guérison globale. C'est pourquoi nous ne devrions pas exclure le médecin, mais l'inclure dans notre action d'auto-guérison. Pour parvenir à la guérison globale, même en incluant un médecin, nous devrions, en premier lieu, changer la façon dont nous sommes habitués à penser et à parler. En effet, tout ce que nous ressentons, pensons et disons, ainsi que notre manière de nous comporter, sont enregistrés par les systèmes cellulaires de notre corps. Ceux-ci sont tributaires des impulsions provenant des enregistrements de notre cerveau. Ces impulsions, des ondes énergétiques qui émanent de notre cerveau, sont donc des signaux perçus par nos différents systèmes cellulaires. Autrement dit, ceux-ci enregistrent ce que nous ressentons, pensons, disons et faisons. Lorsque la mémoire du conscient et du subconscient de certaines cellules a atteint la limite de sa capacité, ces cellules accomplissent ce qu'elles ont enregistré. Chaque groupe de cellules, par exemple celui du foie ou de l'estomac, du cœur ou des poumons, etc., a une vibration spécifique qui devrait toutefois être en harmonie avec toutes les autres fréquences du corps. Si toutes les fonctions du corps coopèrent en majeure partie de manière harmonieuse, l'être humain se sent bien. Cependant, si le niveau vibratoire d'un groupe de cellules baisse, par exemple celui de l'organe digestif, tous les groupes de cellules en souffrent plus ou moins. L'être humain se sent mal, faible et souvent de mauvaise humeur. Les nerfs qui traversent toutes les cellules, tous les groupes de cellules, ainsi que tous les éléments de notre corps, souffrent également lorsqu'un organe s'affaiblit, se trouve soudain sur un autre plan vibratoire et émet ainsi des impulsions inhabituelles des impulsions que les autres groupes de cellules et les éléments du corps perçoivent, bien sûr, mais n'acceptent pas de prime abord. La communication est alors perturbée. Peu à peu, l'ensemble des cellules est en proie à des troubles. Les cellules souffrent d'un manque de communication. Elles signalent au cerveau ce dont elles manquent. Elles signalent également, par le biais de nos papilles gustatives, ce dont elles ont besoin en termes de nourriture, de boissons et de substances reconstituantes. Mais surtout, elles réclament au cerveau des impulsions harmonieuses et constructives. Notre corps émet donc vers nous des signaux, à travers des douleurs, des sentiments de malaise, mais aussi de l'irritation, et tout particulièrement à travers nos sens, qui sont le système de perception de nos organes, à travers lequel l'ensemble de nos cellules se communique à nous. Si nous ne prêtons pas attention à ce que notre corps nous signale et, en conséquence, ne réagissons pas, c'est-à-dire si nous ne réglons pas ce qui a causé la perturbation, alors les forces d'auto-guérison, toujours soucieuses de préserver ou de rétablir la santé du corps, s'affaiblissent. Le corps humain dispose donc d'un programme d'auto-préservation qui met tout en œuvre pour que celui-ci reste en état de marche et vigoureux. Mais si l'être humain s'y oppose en persistant à avoir des sentiments, sensations, pensées, paroles et actes négatifs, les forces d'auto-préservation ou forces d'auto-guérison baissent les bras. L'être humain subit alors les effets de ce qu'il a causé et se dirige vers le destin qu'il s'est lui-même créé. Cela peut être une maladie, de la détresse, un accident ou autre. Si les forces d'auto-guérison sont entravées, voire bloquées, le cerveau émet en permanence des impulsions erronées qui perturbent le processus de coopération et de communication en nous. Nous consultons alors un médecin ou, si le problème est d'origine nerveuse, un psychothérapeute. Le médecin ou un bon psychothérapeute cherchera avec nous la cause de la maladie ou pourquoi nous sommes si instables sur le plan nerveux. Le médecin trouve des symptômes extérieurs et un bon psychothérapeute cerne généralement notre problème en surface. Le médecin ou le psychothérapeute peuvent éventuellement nous aider à surmonter en surface notre problème. Mais seul le patient lui-même peut en trouver les causes. Il y parvient uniquement s'il applique les deux règles de vie suivantes tirées de l'enseignement de Jésus de Nazareth. La première, vois d'abord la poutre dans ton œil avant de vouloir enlever la paille dans l'œil de ton frère. Et la deuxième, comporte-toi envers les autres comme tu voudrais qu'il se comporte envers toi. Ou, en d'autres termes, ne fais pas aux autres ce que tu n'aimerais pas qu'ils te fassent. Le meilleur guérisseur est le Christ en nous. Et chacun de nous peut devenir un guérisseur utile à lui-même s'il réactive les forces d'auto-guérison avec le Christ. Mais chacun de nous est aussi son propre psychologue, pour autant que nous mettions à profit les deux règles de vie de Jésus de Nazareth, qui consistent à regarder d'abord la poutre qui est dans notre œil et à ne pas faire à notre prochain ce que nous n'aimerions pas qu'on nous fasse. Nous observons alors notre manière de ressentir, de penser, de parler et d'agir. Si nous décidons de suivre désormais les impulsions de notre conscience et de penser et d'agir comme nous le demandent les 10 commandements et le sermon sur la montagne, nous enregistrons cela par l'intermédiaire de notre cerveau sous forme d'impulsions dans les systèmes cellulaires de notre corps qui, avec le temps, les met en œuvre en conséquence. Lorsqu'un dysfonctionnement apparaît dans notre corps, nous sommes souvent très inquiets et ne savons pas d'où il vient. Nous consultons alors un médecin ou un psychothérapeute. Comme cela a été mentionné auparavant, ils peuvent éventuellement apporter de l'aide à notre corps. Cependant, la racine de notre mal ne se trouve pas dans notre corps, mais dans notre cerveau, ainsi que dans notre âme. Car ce que nous ressentons, pensons, disons et faisons durant une longue période entre dans notre âme sous forme de charge. Nos mauvais comportements, ce que nous appelons les péchés, c'est-à-dire nos charges, ont pour effet de nous détourner de Dieu, de sa force, de sa lumière primordiale. Cela signifie que nous nous enfonçons toujours plus dans les ombres que constituent nos péchés. Si nous voulons sortir de l'obscurité du péché et parvenir à nouveau à l'harmonie de l'âme et du corps, dont le corps physique a lui aussi besoin, commençons par activer la lumière primordiale, la force du Christ de Dieu dans notre âme et dans notre corps. Le Christ de Dieu nous a enseigné le cycle de la mise en ordre de nos péchés. Si nous faisons sa volonté, il nous dit alors « Va, et désormais ne pêche plus ». Autrement dit, ne commets plus les fautes que tu as reconnues et dont tu t'es repenti. Si nous voulons alléger notre âme avec l'aide du Christ, afin que notre corps puisse également être soulagé et guéri, commençons par développer les forces d'auto-guérison en nous.

0: Wir nehmen eine aufrechte Sitzhaltung ein.
1: Nous nous asseyons bien droit.
0: Oder wir stehen
1: ou nous nous tenons debout, également bien droit.
0: Sitzen wir,
1: si nous sommes assis,
0: wir
1: nous posons le dos de nos mains sur nos cuisses et nous les rapprochons
0: so
1: autant que possible de notre buste.
0: An unseren Körper heran.
1: Si nous restons debout, nous laissons pendre nos bras le long du corps et tournons nos paumes vers l'avant. Maintenant, nous fermons les yeux.

afin que les pensées que nous ruminons ou qui éventuellement nous oppressent s'éloignent de nous et que notre système nerveux se détende, nous respirons consciemment. Pour cela, nous observons notre respiration, comme elle va et vient, comme elle va et vient, va et vient, va et vient. Nous devenons ainsi plus calmes. Nos pensées s'éloignent. Nous nous ouvrons maintenant à la force du Christ de Dieu en nous, en portant notre attention sur le quatrième centre de conscience qui se trouve près de notre cœur. Notre respiration reste calme. Elle va et vient. Va et vient. Notre respiration devient maintenant plus profonde. Notre corps se détend. Notre corps se détend. Nos pensées se sont éloignées. Notre respiration est calme et profonde. Notre respiration est calme et profonde. Notre corps devient plus léger car notre système nerveux est plus détendu.

Nous laissons maintenant notre respiration aller et venir.

0: Nous nous concentrons sur le quatrième centre de conscience. Notre respiration reste calme et profonde.
1: Notre respiration reste calme et profonde.

0: Wir beten.
1: Nous prions.
0: Christus, du
1: Christ,
0: Arzt und Heil,
1: toi, le médecin et guérisseur
0: du
1: intérieur,
0: Liebe,
1: tu es l'amour, la miséricorde
0: die uns
1: et la bonté
0: von Schuld,
1: qui nous libère de nos fautes, de la maladie et de la détresse. Je me tourne vers toi avec mes sens et je te dis oui à toi, mon Rédempteur. Je ressens que ta force agit dans mon souffle. Je remarque que mes pensées m'ont quitté. Tu as détendu mon système nerveux. Tu es la réponse dans la respiration profonde, dans la détente de mes nerfs. Je ressens la légèreté que tu es, toi, le Christ en moi. En toute confiance, je me tourne vers toi et te demande de me montrer les péchés dont je peux me repentir et que je peux régler aujourd'hui avec ta force pour ensuite ne plus les commettre. Christ, touche mon âme afin que je reconnaisse mon comportement erroné, afin que je puisse le mettre en ordre, car je veux d'abord enlever la poutre de mon œil afin de pouvoir faire la paix avec mon prochain au lieu de chercher la paille dans son œil.

Le Christ de Dieu touche notre âme. Une image remonte de notre âme. Nous nous voyons dans cette image. Elle est vivante en nous. Nous nous entendons parler dans cette image. Nous ressentons ce que nous pensons dans cette image. Nous ressentons physiquement les différentes situations de l'image. Si nous avons fait du tort à quelqu'un, nous le ressentons physiquement. Si nous avons eu des pensées ou des paroles négatives envers notre prochain, voire commis des choses qui lui sont néfastes, nous le ressentons physiquement. Notre conscience nous parle. Le remords nous envahit. Nous avons le souhait profond de mettre en ordre notre part. Nous reconnaissons la poutre dans notre œil.

0: Maintenant, nous demandons au Christ la force de nous repentir profondément, très profondément. Puis, nous nous adressons à nous-mêmes en nous demandant, voulons-nous vraiment nous repentir? Voulons-nous nous repentir? Voulons-nous mettre en ordre ces situations que nous avons reconnues et dans lesquelles nous avons une part de faute? Voulons-nous vraiment ne plus refaire la même chose? Nous ressentons à l'intérieur de notre corps. Avec nos sens, nous ressentons à l'intérieur de notre corps. Voulons-nous que ce que nous avons pensé et infligé aux autres se répercute sur notre corps?
1: Und an unserem Körper auswirkt? Wenn nicht,
0: si ce n'est pas le cas, nous devrions respecter le principe enseigné par Jésus de Nazareth. Ne fais pas aux autres ce que tu n'aimerais pas qu'ils te fassent. Nous avons la force de demander pardon à notre prochain en pensée à travers le Christ. Je répète, nous avons la force de demander pardon à notre prochain en pensée à travers le Christ.

0: sehen wir in unserem Bild.
1: Si nous voyons dans notre image que notre prochain a lui aussi péché contre nous, nous lui pardonnons et faisons la paix avec lui. Ce qu'il nous a fait est la paille dans son œil. Ce n'est qu'après avoir mis en ordre la poutre dans notre œil que nous devenons indulgents et que nous pardonnons à notre prochain la paille dans son œil.

0: So wir Gleiches oder Ähnliches
1: si nous ne refaisons plus la même chose ou des choses similaires, nous contribuons à l'harmonisation de notre corps et à la guérison globale de notre âme et de notre corps. Les forces d'auto-guérison se développent en nous. Notre cerveau émet lui aussi des impulsions positives et constructives. Et les systèmes cellulaires se mettent alors à accomplir le positif que nous émettons vers eux et que nous maintenons à travers notre comportement. Il en résulte la santé et l'harmonie également dans nos relations avec nos prochains. Les forces d'auto-guérison deviennent ainsi de plus en plus actives. De cette manière, nous libérons notre âme de ses charges grâce à la force du Christ de Dieu et guérissons notre corps avec les forces d'auto-guérison, également lorsque nous avons fait appel à un médecin. Nous restons toutefois notre meilleur psychothérapeute, celui qui va en profondeur. En effet, lorsque nous développons les forces d'auto-guérison, nous apprenons à connaître plus en profondeur notre nature humaine, nos erreurs et nos faiblesses. Nous ne nous contentons pas de chercher à la surface de la situation dans laquelle nous ne voyons généralement que la faute de notre prochain. Nous cherchons donc les causes profondes des situations, de ce que nous vivons. Les paroles de Jésus nous y aident. Vois d'abord la poutre qui est dans ton œil avant de vouloir enlever la paille qui est dans l'œil de ton frère. Ou encore, ne fais pas aux autres ce que tu n'aimerais pas qu'ils te fassent.

Si nous voulons continuer à activer nos forces d'auto-guérison, nous restons dans la position que nous avions prise, assis ou debout, bien droit, et surtout, nous restons dans une attitude de prise de conscience. Nous demandons à nouveau au Christ de nous soutenir et de nous aider, de mettre en mouvement dans notre âme ce que nous pouvons reconnaître et aussi mettre en ordre aujourd'hui. Sa force est avec nous. Sa force est avec nous. Des images montent en nous. Des images montent en nous.

0: was wir darin sehen.
1: Nous nous repentons de ce que nous y voyons, de ce que nous ressentons. C'est notre poutre. Nous nous en repentons. Il s'agit de nos fautes, de nos péchés. Ce sont les aspects pathogènes qui paralysent les forces d'auto-guérison. Nous nous repentons et nous mettons en ordre en demandant pardon, en pensée à notre prochain et en pardonnant aussi à ceux qui ont mal agi envers nous. Nous nous repentons et nous mettons en ordre. Nous nous repentons et nous mettons en ordre.

0: que nous pouvons encore réparer concrètement, nous le ferons après la guérison.
1: Unser Atem bleibt ruhig und tief.
0: Notre respiration reste calme et profonde, bien que nos pensées soient en action à travers la mise en ordre. Maintenant, nous ressentons comme la force du Christ de Dieu transforme les aspects pécheurs dans notre âme. Maintenant, nous ressentons comme la force du Christ de Dieu transforme les aspects pécheurs dans notre âme. Nous bâtissons sur le Christ et nous confions totalement à lui. Nous bâtissons sur le Christ et nous confions totalement à lui. L'amour guérit.
1: Liebe heilt.
0: L'amour guérit.
1: Christus heilt.
0: Le Christ guérit notre âme.
1: Christus heilt.
0: Le Christ guérit notre âme. Notre respiration est calme et profonde. L'amour traverse notre âme et notre corps. Nous restons calmes. Parfaitement calme. Nous restons dans la même position, bien droit, afin d'avoir de nouvelles prises de conscience sur nous-mêmes et de continuer à activer nos forces d'auto-guérison. Une fois de plus, nous demandons au Christ de Dieu de nous soutenir et de nous aider. Nous lui demandons de mettre en mouvement dans notre âme ce que nous pouvons reconnaître et aussi mettre en ordre aujourd'hui. La force du Christ de Dieu, la lumière intérieure, est avec nous. Des images montent en nous. Nous nous repentons de ce que nous y reconnaissons, notre part, notre comportement erroné.

Nous nous repentons et nous mettons en ordre en demandant pardon à notre prochain en pensée et en pardonnant aussi à ceux qui ont mal agi envers nous. Nous nous repentons et nous mettons en ordre.

Ce que nous pouvons encore réparer, nous le ferons après la guérison. Notre respiration reste calme et profonde. Notre respiration est calme et profonde. Nous nous sommes repentis et nous avons mis en ordre. Nous ressentons comme la force du Christ de Dieu transforme les aspects pécheurs dans notre âme. Notre corps entre dans une vibration de plus en plus élevée. Notre corps devient toujours plus léger. Notre corps est léger et harmonieux. Nous sommes en harmonie.

Maintenant, nous posons la paume de notre main droite sur l'organe qui, selon nous, a besoin d'aide. Et nous faisons appel aux forces d'auto-guérison. Christ, tu as activé les forces d'auto-guérison. Tu es actif dans notre âme et dans notre corps. Nous dirigeons les forces d'auto-guérison vers l'organe concerné, vers les éléments de notre corps ou vers les glandes ou les hormones auxquelles nous voulons faire parvenir les forces d'auto-guérison. Nous prenons conscience de ceci. Avec l'aide du Christ, nous guérissons. Avec l'aide du Christ, nous guérissons. Il guérit notre âme. Il guérit notre âme. Des forces de guérison agissent dans notre corps. Des forces de guérison agissent dans notre corps. Les systèmes cellulaires sont à l'écoute des ordres qui viennent du cerveau. Nous ordonnons à notre corps santé, force vitale, guérison de l'organe, harmonisation du système nerveux. Nous ordonnons à notre corps santé, force vitale, guérison de l'organe, harmonisation du système nerveux. Nous ordonnons à notre corps tous les éléments du corps

0: Dieu.
1: Liebe heilt.
0: L'amour guérit.
1: Liebe heilt.
0: L'amour guérit.
1: Es heilt durch
0: La guérison
1: Dazutun.
0: Se fait à travers notre contribution.
1: Wir heilen
0: Nous guérissons notre corps.
1: Wir heilen
0: Nous guérissons notre corps.
1: Christus heilt
0: Le Christ
1: unsere Seele.
0: Guérit notre âme.
1: Christus heilt
0: Le Christ
1: unsere Seele.
0: Guérit notre âme.

0: Wir legen die rechte Hand zurück.
1: Nous remettons notre main droite à sa place initiale. Le dos de la main repose à nouveau sur la cuisse droite. Si nous sommes debout, nous laissons retomber notre bras le long de notre corps.
0: Liebe Hörer, liebe Hörerinnen,
1: chers auditeurs,
0: chères auditrices,
1: n'excluez pas votre médecin de confiance. Au contraire, si vous consultez un médecin, intégrez-le dans l'activation des forces d'auto-guérison. Accordez-lui également votre confiance en plaçant, par exemple, les médicaments qu'il vous prescrit dans le courant d'auto-guérison. Vous accueillez ainsi votre médecin et les médicaments dans votre conscience. Si non seulement nous nous remettons nous-mêmes entre les mains de Dieu, qui est la force et la lumière en tout et en tous, mais que nous y déposons également le médecin, nous sommes alors en communication positive avec notre médecin ainsi qu'avec les médicaments qu'il nous prescrit. Si vous avez l'intention de consulter un médecin, accueillez-le dans votre conscience. Pensez également à la guérison globale, au fait que vous contribuez vous-même de manière décisive à la guérison de votre âme, mais aussi de votre corps. C'est vous qui avez la plus grande part à jouer dans la guérison globale, dans la guérison de l'âme et du corps. Je vous souhaite d'avoir une confiance constante en Dieu et de toujours rester dans cette conscience. Le Christ est en vous. Le Christ est en moi. Le Christ est en nous tous. Je vous souhaite la santé et la lumière intérieure.

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0: Chers amis, chers frères, chères sœurs des communautés libres du monde entier sous le signe du lys de l'esprit libre, Dieu en nous, dans l'ère messianique et sophianique. Nous vous saluons chaleureusement pour la deuxième partie de l'émission intitulée « L'ère du lys, la grande époque après l'époque ». Sous ce titre, Gabrielle, la prophétesse instructrice et messagère de Dieu, donne de nombreuses indications et explications que nous nous réjouissons de pouvoir vous lire au cours de cette émission. Avant de commencer, nous souhaitons évoquer brièvement certains éléments de la première partie de l'émission. Gabrielle nous rappela quelques aspects de l'impressionnante révélation de l'un universel et éternel, Dieu, donnée en juin 2019, quand il dit que le chapitre de la longue obscurité sur la terre s'éclaircira progressivement et que cette terre en voie de devenir plus lumineuse annonce l'aube spirituelle et le début de la nouvelle ère. L'attention de certains a été tout particulièrement éveillée lorsqu'elle a dit « La corne d'abondance, l'énergie de la vie, a encore beaucoup de choses à nous offrir, par exemple le lys de la pureté, de la beauté et de la sagesse divine pour une ère plus lumineuse. » Dans cette première partie, Gabrielle donne un enseignement sur la communication, le principe émettre et recevoir, et sur notre chemin de vie que chacun de nous détermine lui-même chaque jour, chaque heure et même chaque minute. Pour nous aider à voir plus clair sur nous-mêmes, elle nous a adressé quelques questions, comme par exemple « Qui avons-nous suivi pendant toutes les années passées ? Avons-nous manqué d'indications pouvant donner une orientation à notre vie ? Et pourquoi l'être humain se laisse-t-il lier aux religions ou à leurs croyances, alors qu'il n'est pas possible de prouver la véracité de leurs enseignements ? » Gabrielle parle également de l'image but de la personne aspirant à Dieu, Dieu en nous, et dit à ce propos, « Après chaque profonde prière du cœur faite dans la conscience Dieu en nous, nous ressentons ce que signifie faire l'expérience de Dieu en nous, parce que nous prenons progressivement conscience de ce qu'est la communication universelle. En effet, Dieu, la vie, est en tout ce qui vit. La communication est vie omniprésente, consciente. » Puis Gabrielle ajoute, « En ce qui concerne la foi, c'est à nous de prendre des décisions. Avançons-nous pas à pas vers la grande époque, l'époque lumineuse, et bâtissons-nous sur l'unité universelle, sur la loi de Dieu, la vie omniprésente ? Ou croyons-nous ce que les autres croient et disent ? »
1: Chers amis, nous passons maintenant à la deuxième partie de cette émission. Gabrielle explique. L'être humain appartient bien sûr lui aussi à l'unité universelle. De ce point de vue, demandons-nous jusqu'où vont ce qu'on appelle les valeurs chrétiennes. Beaucoup de personnes ne prennent pas en considération les enseignements de Jésus de Nazareth parce que la plupart d'entre elles se sont liées à des traditions religieuses. Une tradition religieuse est, comme son nom l'indique, une tradition. Et Jésus de Nazareth n'a jamais parlé de tradition. Malgré tout, les traditions religieuses sont bien souvent abusivement qualifiées de valeurs chrétiennes, entre autres du fait que de nombreux pouvoirs étatiques se sont soumis à une religion et à ses traditions. Dans ce cas, le pouvoir étatique sacramental se dit chrétien et se part de ce qui est appelé les valeurs chrétiennes. La question de savoir si l'on se contente de se dire chrétien ou si l'on s'efforce sincèrement de vivre quotidiennement selon les valeurs chrétiennes est un sujet inépuisable. Pour faire la différence entre, d'une part, les enseignements de l'Église et ses traditions religieuses, et d'autre part, les véritables valeurs chrétiennes, il est important de prendre comme référence les 10 commandements de Dieu et le sermon sur la montagne de Jésus de Nazareth, ainsi que la prière du Notre Père dans sa version formulée de manière compréhensible. Si nous voulons poursuivre notre réflexion sur ce qui est qualifié de valeur chrétienne, nous pourrions donc nous tourner vers les 10 commandements de Dieu. Le 5e commandement devrait tout à coup être « Tu ne commettras pas de meurtre », alors que depuis le début, il est dit « Tu ne tueras pas ». Pour celui qui produit des armes sous la bannière « valeur chrétienne », cette transformation du sens est très importante. Le moment serait opportun de réfléchir à cette transformation. Fidèles à la vieille époque pécheresse et à la tradition de leur religion qui joue avec les mots, les prêtres et les pasteurs versent ce qu'ils appellent l'eau baptismale sur la tête des nouveau-nés. On peut également se demander ce que Jésus de Nazareth a enseigné à ce sujet. Jésus de Nazareth ne nous a jamais privés du libre arbitre en laissant la liberté de l'homme être accaparée par une religion à travers un baptême par l'eau. Jésus de Nazareth enseignait l'esprit libre, non la contrainte, et encore moins le baptême contraint par la menace religieuse qui dit « Gare à celui qui n'est pas baptisé, car ». Lorsque des personnes décident pour leur enfant de l'intégrer dans une religion, elles commencent la plupart du temps par le baptême de l'eau, le baptême des nourrissons. Chacun est libre et agira selon sa conscience.
0: Gabriel poursuit. Dans la grande révélation du Christ, ceci est ma parole, Alpha et Oméga, nous pouvons lire à ce sujet. Celui qui a développé l'amour envers Dieu et son prochain est élevé par l'Esprit de Dieu, c'est-à-dire qu'il est empli de l'Esprit de la vérité. Une personne spirituellement mûre a de moins en moins besoin de symboles et de cérémonies. Sa vie intérieure correspond à ce qui est aux cieux, la pureté. Celui qui est pur est empli de l'esprit de la vérité et de l'esprit de la vie. Il est donc baptisé par l'Esprit de Dieu. En disant « enseigner et baptiser », j'évoquais le baptême par l'Esprit Saint. Celui qui a reçu les enseignements issus de l'Esprit et les accomplit est baptisé spirituellement. Il n'a plus besoin du baptême par l'eau. Le baptême par l'eau n'est valable qu'à titre de symbole. Car toute personne qui met en pratique les lois de Dieu est baptisé par l'Esprit de la vie et peut entrer dans les cieux parce qu'elle accomplit toujours plus la loi de la vie. Dieu en moi, le Christ. Plusieurs confessions se réclamant du christianisme astreignent leurs fidèles au baptême par l'eau. À travers cet acte, de petits-enfants, dont le libre arbitre n'est pas encore développé et qui ne peuvent donc pas décider par eux-mêmes, sont obligés d'intégrer une église et de prendre part à ses autres rituels. Ceci constitue une atteinte au libre arbitre, une christianisation forcée. Il est écrit « Et il y resta et baptisa beaucoup ». Ici, le mot « baptême » signifie « bénédiction du cœur », de l'existence intérieure par l'Esprit Saint. Je voyais dans le cœur des miens et constatais que la lumière et la force de Dieu augmentaient de jour en jour chez ceux qui mettaient en pratique les lois de Dieu. Ma bénédiction fit germer en eux d'autres semences de la vie intérieure et les fit avancer vers la perfection afin d'être en mesure de donner à d'autres personnes, aussi bien au cours de leur incarnation présente que lors des suivantes, ce qu'ils avaient réalisé en eux-mêmes et dans leur comportement. Voyez, seul le baptême spirituel est valable. Tout le reste ne sont que des symboles, et en tant que tels, ils n'ont aucune force et aucune validité parce qu'ils n'appartiennent pas à la loi de Dieu. La bénédiction rituelle, l'onction ainsi que le sacrifice de fruits de la terre ne devraient pas être réalisés sur le plan matériel. Il s'agit de symboles de la vie intérieure et non de cérémonies à accomplir à l'extérieur. Nous venons d'entendre quelques extraits de la grande œuvre de révélation du Christ de Dieu. Ceci est ma parole, Alpha et Oméga.
1: Gabriel poursuit ses explications. En fin de compte, chacun de nous doit lui-même décider de ce qu'il veut faire et qui il croit. Rien ne peut être prouvé, pas non plus la foi. Mais chacun peut lui-même examiner celui qu'il croit, tout comme il peut se mettre lui-même à l'épreuve. Ma réponse personnelle à cette question, dit Gabriel, est la suivante. Personne ne peut apporter de preuve à ce qu'il croit. Cela vaut également pour moi. Je ne peux pas prouver ce que j'écris ou dis, ce que Dieu, l'Éternel, ainsi que les êtres de la loi, révèlent à travers moi sa prophétesse. De même, personne ne peut prouver ce que Dieu, avant Abraham et après Abraham jusqu'à aujourd'hui, a révélé à travers ses prophètes et ses prophétesses, ainsi qu'à travers d'innombrables communautés au fil de toutes les générations. Aucune guilde religieuse, quelle que soit la mission qu'elle prétend avoir, ne peut prouver ce qu'elle dit au peuple qui la finance. Le pouvoir étatique qui, dans bien des cas, est au service de la religion, ne peut pas non plus prouver ce qu'il décrète au nom de cette religion. Un État est-il en mesure de prouver que ses décisions sont justes? Superficiellement, on pourrait penser « oui, il le peut ». Si c'est vraiment le cas, une question s'impose. Ne serait-ce pas la monture étatico-religieuse qui a imposé au peuple la transformation climatique qui cause déjà une souffrance indicible, également et tout particulièrement au monde animal et végétal? Ou bien l'animal n'est-il qu'une chose, qu'un objet, comme le pensent certains États déclinants?
0: À ce propos, Gabriel transmet ici le commentaire d'un auditeur radio et téléspectateur de longue date. Je cite, Les propositions de loi amenées par des personnes actives dans la protection animale échouent régulièrement parce qu'elles butent sur les partis politiques qui se disent chrétiens et qui considèrent que la protection animale prévue par la loi est suffisante. Lorsqu'on pense aux millions et millions d'animaux écorchés et dépecés vifs tous les ans, cette attitude est d'un sarcasme et d'un cynisme sans nom, un véritable aveu de pauvreté spirituelle. Sans parler des conditions d'élevage, pour la plupart monstrueuses. Cependant, pour le plus grand malheur des animaux, dans les parlements siègent les représentants d'un peuple dont le niveau éthique et moral est manifestement tombé très bas et qui souvent, en fonction de la confession à laquelle ils appartiennent, amènent dans le débat leur modèle catholique ou protestant luthérien, autrement dit, se contentent de faire de beaux discours sur la protection animale. En vérité, ces modèles catholiques et protestants luthériens sont synonymes de guerre contre les créatures de Dieu, contre les animaux. Que ceux qui pensent que les idées véhiculées par le catéchisme ont moins d'influence en dehors de l'Église écoutent les déclarations faites au Parlement allemand le 17 mai 2002 par un membre explicitement très catholique du parti allemand CSU, l'Union chrétienne sociale. Je cite, « Ce n'est un secret pour personne. Nous nous sommes longtemps opposés à l'ancrage de la protection animale dans notre Constitution, car il y a toujours eu des démarches tendant à donner à notre Constitution une orientation de base égocentrique. Cependant, selon nous, l'homme est le seul objet juridique de notre système juridique. Il y a toujours eu des tentatives visant à accorder des droits aux végétaux, aux animaux et aux autres éléments de la création, à la nature dans son ensemble. Selon notre compréhension des choses, les animaux sont nos prochains des règnes de la nature. Mais ils ne peuvent pas être considérés comme des sujets juridiques, et en ce sens, pas comme des individus. L'animal n'a aucun devoir envers l'homme. Par conséquent, il ne peut pas non plus revendiquer envers l'homme des conditions d'élevage adaptées à son espèce. Notre réticence n'a pas été motivée par les éventuels inconvénients pour le monde économique et la recherche. Notre préoccupation était plutôt que l'être humain reste le point central de la Constitution, ce que nous défendons aujourd'hui encore. » Fin de citation. Ajoutons que ce député catholique s'est vu décerner l'ordre pontifical de Saint Grégoire le Grand en raison du zèle dont il a fait preuve dans la défense de la religion catholique. C'était là quelques remarques d'un auditeur et téléspectateur.
1: Gabriel ajoute à ce propos. Chers amis, si c'était le cas, si les animaux n'étaient que des objets, la question suivante se pose. Les animaux privent-ils les hommes de leur souffle, de l'air qu'ils respirent? Et est-ce là la raison pour laquelle, comme cela a été dit auparavant, l'homme n'accorde pas de voix, pas de droit aux animaux? Ou la raison est-elle que les animaux ne sont pas catholiques? Les animaux devraient-ils prouver leur appartenance à une religion? Ou l'un des animaux devrait-il éventuellement être titulaire d'une distinction papale pour avoir le droit à la vie et à des conditions de vie adaptées à leur espèce? Ou bien le souffle de l'homme a-t-il plus de valeur parce qu'il croit, ce qui nous ramène à nouveau à la croyance, parce qu'il croit qu'en raison des éoliennes qui lui coûtent cher, il a droit à davantage d'énergie, peut-être même à davantage d'air, davantage de souffle que l'animal qui est pour lui un objet? Puisque tout a vocation à servir l'État et les religions, on pourrait peut-être aussi déterminer par une loi le taux d'asphyxie tolérable pour les citadins. Décider, par exemple, d'un taux maximum de morts par asphyxie pour 1000 habitants. En raison du changement climatique qui s'accélère, il semble qu'il soit de plus en plus urgent et inévitable de procéder à des calculs scientifiques sur la quantité d'oxygène que les animaux inspirent et prennent aux êtres humains, comme ça, sans autorisation, et de comparer ces chiffres avec ceux générés par l'élevage industriel, la consommation de viande, le cannibalisme envers les animaux, l'acidification des océans, la mort des forêts et la diminution constante de la teneur en oxygène dans l'air qui résulte de ces activités humaines. Tout est fondé sur les revenus de l'État et la croyance en l'État et l'Église, ce qui les sert. Chacun peut choisir librement.
0: Gabriel poursuit en disant « Chers amis, à vous de choisir. Dans l'infini tout entier, il n'y a pas de contrainte. La seule qui existe est la pression générée par la religion qui tente d'implanter son propre Dieu dans la conscience de ses croyants, tel un outil de pouvoir, ce qu'elle réussit entre autres parce que la monture docile est au service du cavalier. Et qui règle la facture? L'État? L'Église? Ou le peuple? Vous allez peut-être, chers téléspectateurs et auditeurs, vous demander ce que Gabriel veut suggérer ainsi. Rien, puisque rien ne peut être prouvé. Ce que je porte dans mon cœur et non dans mes mains, dit Gabriel, est la preuve que Dieu, l'Éternel, existe, que Dieu, l'Éternel, est l'amour universel et un Père céleste qui aime ses fils et ses filles et aimerait les avoir à nouveau tous auprès de lui dans la patrie éternelle. C'est parce que je sais cela que l'appel de Jésus de Nazareth me touche profondément. Venez tous à moi. Je veux vous conduire au Père éternel qui est aux cieux. Rien ne peut être prouvé, pas même son appel. D'où ma proposition. Donnez-vous-en vous-même la preuve. Essayez de trouver le centre de votre vie et vous comprendrez ce que signifie l'appel de Jésus, le Christ. Ce dont vous faites alors l'expérience, ce que vous vivez, constitue votre preuve. Vous ne pouvez pas le prouver à quelqu'un d'autre. Vivez la vie Dieu en toute simplicité. Chaque chose vient en son temps.
1: Écoutons la suite des paroles de Gabriel. Un jour ou l'autre, des personnes qui ont trouvé l'éternel, l'amour universel, se rassemblent et font se lever le jour qui rayonne vers eux, l'aube du nouveau jour. C'est la vie qui montre à l'homme nouveau ce qu'est la véritable responsabilité sans religion, basé uniquement sur l'amour véritable et éternel qui ne connaît plus les ombres du moi. C'est Dieu en nous, la vie. Alors l'aube déterminera la lumière du jour et un soleil doux brillera sur ceux qui accomplissent le « que cela soit » qui comprend que vienne un nouveau ciel et une nouvelle terre sous le signe du Lys, Dieu en nous. Alors l'homme nouveau sera ressuscité. Celui qui comprend les paroles de liberté du Messie spirituel, venez tous et faites qu'il en soit progressivement sur la terre comme au ciel. Gabriel nous lance cet appel. Chers amis, osez, sortez de la contrainte des religions et choisissez librement Dieu, la vie, Dieu, l'amour en chacun de nous. Puis-je juste me permettre de vous donner quelques indications, ajoute Gabriel, sur la manière dont j'ai trouvé la vie en Dieu notre Père, et cela seul, toutefois, avec l'aide de l'instructeur divin, l'être spirituel qui m'a préparé à recevoir et à transmettre la parole de la vie. Dans l'esprit de l'amour, de la vie éternelle, la parole de la vie est donnée pour la nouvelle ère, l'ère du Lys, de la liberté, appelée aussi l'ère messianique et sophianique. Ma vie devrait uniquement servir à montrer la vie. Mon chemin est celui de la vie en Dieu, ce qui signifie que j'aime Dieu, notre Père céleste et éternel, et que je lui donne la première place dans mes sentiments et mes pensées, dans tout mon comportement. Pourquoi ? Parce que je l'aime. Je ne peux pas prouver ce que je transmets ici, et je ne souhaite pas non plus le faire. Essayez. Faites-en vous-même l'expérience. C'est vous qui déterminez si vous voulez, oui ou non, suivre ce chemin.
0: Gabriel poursuit. Lors d'une précédente occasion, j'ai déjà rapporté ce qui va suivre. En parler une nouvelle fois en utilisant d'autres termes provoquera éventuellement chez certains une prise de conscience soudaine, parce qu'ils auront vécu quelque chose de similaire. Avant de trouver Dieu en moi, j'ai été bouleversée par un événement terrible qui pourrait aussi être considéré comme un signe ou la main du destin. Des années ont passé pendant lesquelles j'ai cherché Dieu. Personne n'est parvenu à me convaincre que Dieu existe. D'ailleurs, je ne voulais pas que quelqu'un me prouve son existence. Je voulais moi-même m'en donner la preuve. Après des années de recherche dans la prière et dans la nature, j'ai fini par trouver Dieu en moi. Je ne peux pas le prouver, mais je peux cependant donner le conseil suivant. Faites-en vous-même l'expérience. Vous êtes vous-même votre propre preuve. Heureux ceux qui oublient les quelques sacrifices faits au quotidien. Rétrospectivement, je peux dire que je n'ai rien sacrifié du tout, si ce n'est mes aspects négatifs, mes pensées négatives, une manière déguisée d'exprimer certaines choses, et ma volonté égocentrique qui cherchait, voire réclamait, à être reconnue et aimée par les autres. Seul le sacrifice de son égomanie rend l'homme heureux et le rapproche de Dieu. Si vous le voulez, faites-en vous-même l'essai. Vous n'êtes pas seul. Un esprit bon et bienveillant vous accompagne. Dieu, l'Esprit de notre Père céleste. L'amour de Dieu pour ses fils et ses filles, pour tous ses enfants, est sans limite. Une tentative sincère et profonde de se rapprocher de Dieu, la vie en nous, en vaut vraiment la peine.
1: Gabriel s'adresse à notre cœur en disant, Soyez patient avec vous-même. Avec le temps, vous deviendrez plus calme et plus posé. Vous utiliserez moins ce qu'on appelle l'art de la parole pour raconter des choses dans le but d'être valorisé et reconnu par vos interlocuteurs. Vous devenez plus serviable parce que vous êtes plus droit, plus sincère envers vous-même et votre prochain. Votre but est plus clair. Vous prenez davantage conscience de vos sous-communications et remarquerez alors à quel point vous vous êtes menti à vous-même jusqu'à présent. Vous devenez plus confiant en vous-même. Nos sous-communications constituent un volume d'émissions. Nous les émettons et elles augmentent, par exemple, lorsque nous nous exprimons. Cela se fait automatiquement. Par exemple, lorsque nous parlons et ne voulons pas exprimer certaines pensées. Nous retenons en nous ce que nous ne voulons pas exprimer. Tout est énergie. Ce que nous ne voulons pas dire entre dans notre subconscient et agit en nous en parallèle, surtout lorsque nous parlons. Tout ce que nous pensons, mais ne disons pas, quelle qu'en soit la raison, reste dans notre subconscient. C'est ainsi que se constituent des volumes d'émissions qui s'accumulent dans notre subconscient et peuvent également agir sur notre système nerveux, c'est-à-dire nous rendre agités, nerveux, et qui en plus se nourrissent de l'énergie de notre journée. Progressivement, notre vie se limite de plus en plus à nous-mêmes. Notre énergie baisse et l'indifférence nous gagne. Celui qui est indifférent se laisse facilement influencer par les conceptions des autres. Avec le temps, nous ne remarquons plus que nous devenons influençables, ne serait-ce que par notre propre volume d'émission, le subconscient. C'est pourquoi réagissons et changeons à temps. Cela ne se fait cependant pas du jour au lendemain, car, comme le dit un adage, c'est en forgeant que l'on devient forgeron. La maîtrise vient donc en s'exerçant. Il ne s'agit cependant pas de gagner la maîtrise sur les autres, mais sur nous-mêmes. Ce qui nous ramène à la patience, l'une des trois qualités de la filiation divine qui, dans notre vocabulaire, ont pour nom patience, amour et miséricorde. Dans la loi universelle, Dieu, ces trois qualités divines sont appelées bonté, amour et douceur. Ce sont les qualités de la filiation du Dieu Père-Mère, de l'existence Père-Mère. Pour les éveiller et les développer à nouveau en nous, il nous faut changer notre manière de penser.
0: Gabriel nous explique ce qui suit. L'ancrage spirituel de ceux qui sont en chemin vers la nouvelle ère est le lys, Sophia, la sagesse de Dieu. Le lys est la pureté des sentiments, des pensées et des paroles. La sagesse en Dieu est son œuvre de réalisation dans toute l'existence, ce qui signifie être actif de manière juste. Dieu, la vie universelle, est la beauté en tout. Il nous appartient de nous prouver à nous-mêmes que Dieu existe. La sagesse, l'action de réalisation divine, c'est aussi le sens de la responsabilité, la conscience que nous sommes responsables de toutes nos pensées, paroles et actions. Dire oui consciemment à Dieu, c'est aussi nous engager envers nous-mêmes à accomplir la loi éternelle, Dieu. Tout le reste reviendrait à se tromper soi-même. Je pense par là à certaines phrases de mes semblables qui constatent que, de toute évidence, l'être humain se ment à lui-même. C'est la réalité. Personne ne se connaît vraiment. C'est pourquoi, en raison de notre subconscient, nous ne savons bien souvent pas ce que nous disons réellement. Ou bien, nous menons des dialogues de sourds, ou encore, chacun exprime ce qu'il est lui-même. En fin de compte, pour tout ce qui est dit, il manque, pour ainsi dire, la preuve. Rien de ce qu'une personne exprime ne peut être prouvé. Quand deux personnes se parlent, l'une ne sait pas ce que l'autre dépose dans ses mots, et vice-versa. Chacun de nous a ses propres enregistrements qui, d'une part, le façonnent et, d'autre part, le dirigent en fonction de ce que contient le volume d'émission de son conscient et de son subconscient.
1: Gabriel ajoute : Je suis une personne qui place Dieu, le Dieu Père-Mère, l'existence pure dans l'existence pure, la loi universelle, Dieu, au-dessus de tout, et en particulier les trois qualités divines que sont la bonté, l'amour et la douceur. Peut-être vivez-vous quelque chose de similaire, c'est pourquoi je me permets de le répéter. Après une longue recherche, j'ai trouvé Dieu en moi, et cela après un coup du destin et des années de recherche. J'ai sans cesse questionné mes semblables sur Dieu. Personne n'a pu vraiment me dire si Dieu existe. Jusqu'au jour où, au cours d'une conversation avec des connaissances, j'ai entendu au passage « Dieu en nous ». Ah, Dieu est donc en moi ? Qui est Dieu ? J'ai réfléchi et réfléchi. Dieu en moi ne peut être que la force en moi. C'était à nouveau ce même sentiment que j'avais souvent dans la nature et qui m'incitait à prier. Avant, mes prières étaient maladroites et quémandaient plus qu'elles ne remerciaient. La plupart du temps, elles tournaient autour de moi. C'est pourquoi, à partir de ma propre expérience, et si vous voulez vous aussi en faire l'essai, voici un conseil et une suggestion. Allez dans la nature et regardez les herbes onduler doucement sous le vent, ou comment les innombrables fleurs, herbes et autres végétaux vivent ensemble, comment les brins d'herbe soutiennent les fleurs sur leurs tiges le plus longtemps possible, ou encore la fleur du pissenlit, qui est l'une des premières à apparaître sous nos latitudes au printemps. Voyez comme elle se transforme en une multitude de petites graines volatiles disséminées par le vent.
0: Gabriel pose cette question. Qui intervient dans ces nombreux processus de la nature, et ceci du printemps à l'automne? La nature sait tout cela. Bien souvent, l'homme intervient brutalement dans la vie de la nature et détruit la vie qui se révèle en elle. Il en va différemment lorsque les animaux traversent la nature merveilleuse. Soit la vie de la nature se redresse après leur passage, soit elle se sacrifie à leurs pieds. Qu'en est-il de nous, les bipèdes? Par exemple, les arbres dits feuillus perdent leurs feuilles en automne. Ces arbres se plaignent-ils ou bien s'abandonne-t-il au cours naturel des saisons? L'arbre sait que l'automne n'est qu'une transformation et qu'au printemps, son évolution se poursuivra sous cette forme d'existence. La nature accepte tout avec reconnaissance, que ce soit le soleil, la pluie ou la neige. Elle sait que Dieu, le Créateur universel, est en tout. Nous pouvons observer la même chose dans le monde animal. Les animaux savent que leur pelage ou leur plumage va se transformer. Ils connaissent leur période de reproduction. Qu'en est-il de l'être humain? Trouve-t-il son chemin selon la loi de l'ordre et la règle de la modération? Ou encore, celui qui observe les champs mûrs en été et qui voit comment l'homme les traite devrait se demander comment se sentent les fruits mûrs lorsque l'homme arrive avec ses énormes machines menaçantes? Gabriel poursuit. J'ai beaucoup observé ce qui m'entourait. Avec le temps, je me suis dit, je ne fais pas partie de cette cruauté qui sévit dans les bois, les prés et les champs, dans les élevages industriels. Je me suis mise à prier toujours plus souvent en moi-même. Dieu en moi. J'ai commencé à me trouver moi-même, à trouver Dieu en moi, jusqu'à ce que, quelques années plus tard, un être spirituel sage me touche intérieurement et me fasse accepter ce pourquoi j'ai dit oui, comme cela a été rapporté dans de nombreuses révélations divines, la formation de prophétesse de Dieu. Mais en tout cas, ce que je peux dire, c'est que mes racines sont ancrées en Dieu, en moi. Être prophète est une mission d'ordre divin, mais rien de plus. Je suis en Dieu parce que Dieu est en moi. J'affirme et je respecte la volonté de Dieu, de l'ordre divin à la miséricorde. Je vis dans la conscience que Dieu, la force universelle, est en moi. C'est pourquoi, comme je l'ai dit, j'affectionne en particulier les trois qualités de la filiation divine que sont la bonté, l'amour et la douceur. La nature en est pour moi un exemple.
1: Gabriel poursuit. Les trois qualités de la filiation divine sont pour moi comme un aimant qui m'attire toujours et encore et qui résonne dans les mots pour la nouvelle ère, l'ère d'Ulysse, Sophia, la sagesse de Dieu. Chers amis, dans l'ère d'Ulysse, la devise est « faire soi-même ses expériences et trouver Dieu, l'amour éternel en soi-même ». Nous avons l'habitude de chercher le soutien à l'extérieur, la plupart du temps auprès d'autres personnes et de nous accrocher ainsi à elles. J'ai appris ce que je transmets ici une fois encore. Le long de la colonne vertébrale se trouvent en nous sept centres de conscience spirituelle qui, comme toute chose, sont régis par un ordre précis et dont le but est également d'alimenter notre structure cellulaire et notre aura. Près de notre cœur physique se trouve le quatrième centre de conscience, également appelé le centre du Christ. Ce centre est mon soutien. C'est vers lui aussi que je dirige mes prières. C'est également là que je perçois le dialogue avec la nature ou les animaux, en tant qu'énergie, en tant que communication de la conscience. Gabriel nous conseille ce qui suit. Faites-en l'essai vous aussi. Avec le temps, car tout nécessite un certain temps, les choses deviennent plus faciles. Comme on le dit parfois, j'ai le cœur plus léger. Lorsque les choses seront comme elles pourraient être, vous pourrez dire vous aussi, « Dieu m'a touché à travers la communication de la conscience avec la nature. » Mais encore une fois, tout nécessite un certain temps. Avec le temps, vous devenez plus calme et plus sûr de vous. Plus qu'avant, vous ressentez le besoin de vous retirer, d'être seul. Il est possible que votre entourage vous trouve soudain bizarre et étrange. Même s'il en est ainsi, vous n'êtes ni l'un ni l'autre. Vous remarquez et ressentez une certaine paix et un sentiment de protection et de bien-être dans vos pensées et votre caractère. Souvent, vous ne savez pas vous-même d'où ils proviennent. Puis-je me permettre une petite remarque, ajoute Gabriel. Dieu est silence.
0: Gabriel poursuit en disant « Puis-je attirer votre attention sur le lys ? Il symbolise la pureté, l'amour de Dieu, la sécurité en Dieu, la beauté à travers l'amour pour l'existence pure et aussi et surtout la liberté. Il pousse, fleurit et mûrit dans le jardin de Dieu et, si vous le lui permettez, dans votre cœur. Alors, près de votre cœur, s'éveille l'ère du lys, le commencement de la nouvelle ère. Essayez aussi souvent que possible d'aller dans le jardin intérieur, par exemple dans la prière, pour trouver le calme ou faire part de tout ce qui vous tient à cœur à Dieu, l'Éternel, le Dieu Père-Mère. Vous devenez ainsi de plus en plus calme et nombre de vos pensées vous paraissent tout à coup insignifiantes. Vous accomplissez votre travail avec plus de facilité et votre désir d'aller vous promener de temps en temps, si possible seul, vous offre une certaine plénitude. Une promenade vous amènera souvent à prendre un chemin précis. Si vous le voulez, prenez ce chemin et observez ce qui, aujourd'hui et maintenant, attire votre attention et commence à communiquer avec le quatrième centre de conscience en vous. La question est, qui de cette manière a émis quelque chose vers vous? Qui souhaite ainsi communiquer avec vous? Ceci, et bien d'autres choses encore, sont le commencement de l'ère du lys, la préparation à l'apparition de la lumière du Christ de Dieu, le Messie spirituel qui dit « Je viens bientôt ». Si l'on considère ce que le Christ, le Fils de Dieu, a enduré en Jésus de Nazareth, afin de libérer une partie de son héritage divin, et à travers le « tout est accompli », de protéger, avec la force des cieux, le noyau central de chaque âme, toute personne véritablement consciente de l'existence de Dieu devrait faire des pas vers lui afin que s'accomplisse son œuvre de rapatriement de tous les fils et les filles de Dieu. Chers amis, l'ère du lys vient seulement de commencer. Une époque plus lumineuse brillera pour les générations futures. Que la nouvelle ère, le lys Sophia, la sagesse de Dieu, s'épanouissent dès maintenant dans le cœur de chacun et que sa pureté et sa beauté nous animent à ouvrir notre cœur pour Dieu en nous. Dans cette conscience du lys Sophia, au commencement de la nouvelle ère, Gabriel. Chers amis, c'est avec ces paroles, ce souhait profond exprimé par Gabriel, la prophétesse instructrice et messagère de Dieu à notre époque, que nous concluons l'émission d'aujourd'hui intitulée « L'ère du lys, la grande époque, après l'époque. Nous vous souhaitons une bonne continuation et vous adressons une chaleureuse salutation en Dieu.

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0: Der Ruf des Christus Gottes.
1: Un appel du Christ de Dieu.
0: Ich bin der Ich Bin in Gott dem Ewigen.
1: Je suis le Je suis en Dieu l'Éternel. Le Christ de Dieu qui fut en Jésus de Nazareth. Depuis des décennies, moi, le Christ de Dieu, qui fut en Jésus de Nazareth, je me révèle par la parole prophétique donnée au travers d'une personne portant le nom de Gabriel, car le royaume de Dieu n'a pas le langage des hommes. Par la parole prophétique que je suis, moi, le Christ de Dieu, j'appelle les hommes à écouter la voix de la vérité qui ne les conduit vers aucune religion ni association ecclésiastique ni rituel clérical, mais uniquement vers la vie qui habite en chaque âme et en chaque homme doté d'une âme. C'est Dieu, l'amour universel et la sagesse, autrement dit, Dieu en toi, car tu es le temple de Dieu. C'est dans cette conscience, Dieu en toi, Dieu en vous, que moi, le Christ de Dieu, je lance cet appel dans le monde, dans les temples de chair et d'os, ainsi qu'en chaque âme, dans la conscience toute puissante que tu es le temple de Dieu. Dieu habite en toi. Les temps de la fin portent en eux la nouvelle ère. C'est l'ère messianique et sophianique de l'amour pour Dieu et pour le prochain. Dieu en toi, Dieu en vous, en chaque homme doté d'une âme, en chaque âme.
0: In jeder Seele. Ihr Menschen auf allen Kontinenten dieser Erde.
1: Vous, les hommes, sur tous les continents de cette terre, écoutez, je suis le Christ de Dieu, celui qui appelle dans la conscience de la nouvelle ère, l'ère messianique et sophianique. Moi, le Christ de Dieu, je lance cet appel. Acceptez la parole véritable des vrais prophètes, d'Abraham à Gabriel. Écoutez mon appel. En moi, le Christ de Dieu, il n'y a ni religion extérieure, ni dirigeant religieux, quel que soit le nom qu'il se donne. Tu es toi-même, ô homme, le temple de Dieu, et Dieu habite en toi. Aucun des vrais prophètes n'était un serviteur du temple. Tous étaient des personnes comme toi, comme je fus également en Jésus de Nazareth. Ô homme, tu es un fils de Dieu. Une fille de Dieu. Voue le contenu de tes sensations, de tes sentiments, pensées, paroles et actes à l'amour pour Dieu et pour le prochain. Car le Messie spirituel divin vient bientôt. Moi, le Christ de Dieu, je lance mon appel au cœur de la nouvelle ère qui s'édifie. Il retentit sur tous les continents. Venez tous à moi, le Christ de Dieu, qui suis en vous la vie véritable.
0: Ich möchte euch führen.
1: Je veux vous guider.
0: Lasst euch führen von dem,
1: laissez-vous guider par celui qui habite en vous, Dieu en vous. Ne vous laissez pas détourner et induire en erreur. Nombreux sont ceux qui connaissent les 10 commandements de Dieu donnés à travers Moïse et qui vous invitent à faire les pas menant à Dieu en vous. Ne vous laissez détourner par aucun autre chemin donnant d'autres indications que celles-ci, Dieu en vous, car vous êtes le temple de Dieu. Les enseignements que j'ai donnés en tant que Jésus de Nazareth constituent, eux aussi, une ligne de conduite qui mène à la maison du Père éternel, en unité avec les 10 commandements de Dieu et les enseignements du Sermon sur la montagne. Ils sont le chemin, la vérité et la vie. Moi, le Christ de Dieu, je vous accompagne sur ce chemin, car je suis le chemin, la vérité et la vie. C'est pourquoi, venez tous à moi, le Christ de Dieu. Je connais le chemin de chaque âme et de chaque homme.
0: Und jedes Menschen. Sind Mensch und Seele bereit?
1: Si l'homme et l'âme sont prêts à suivre avec moi le chemin qui ramène à la maison du Père, alors percevez consciemment en vous que chaque âme et chaque homme doté d'une âme est le temple de Dieu, et que l'amour omniprésent habite en vous. Je suis l'Esprit libre, le Christ de Dieu, celui qui prépare les chemins et qui vous appelle au plus profond de votre âme. Venez, oui, venez tous à moi, le Christ de Dieu. Je connais le chemin et j'aimerais vous guider si vous le voulez. Priez dans le silence et laissez vos prières devenir réalité en vous. Accomplissez la vie intérieure qui s'exprime dans les 10 commandements de Dieu ainsi que dans le Sermon sur la montagne. Alors, je peux vous prendre par la main et vous remarquerez, vous ressentirez que de jour en jour, vous y parvenez toujours mieux, car je suis avec vous. Ainsi, venez tous à moi, vous qui êtes prêts à suivre le chemin. Je veux vous conduire vers l'amour éternel, dans le royaume éternel de Dieu, car je suis le chemin, la vérité et la vie, le Christ en Dieu, votre Père et mon Père.

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0: Meditation.
1: Méditation.
0: Ich meditiere.
1: Je médite
0: auf das ich
1: afin de trouver le chemin qui mène au cœur de Dieu, la grande vie, et je dégage le chemin pour rejoindre l'un universel. Je laisse une image de contemplation intérieure devenir active dans ma conscience. Je remets tout ce qui me préoccupe et me pèse au Christ.
0: Mein gegenwärtiges Leben ist in Christus.
1: Ma vie présente est en Christ. C'est sur lui que je bâtis. C'est à lui que je confie mon âme et mon corps. Pendant que j'observe ma respiration, je me vide de toutes les émotions et pensées humaines qui se trouvent en moi.
0: Ich löse mich von den Gedanken, was gestern war und morgen sein könnte.
1: Je me détache des pensées sur ce que fut hier et ce que pourrait être demain.
0: Ich lebe in Christus, in seiner Gegenwart.
1: Je vis en Christ, dans sa présence.
0: Ich atme mich frei.
1: Je me libère par la respiration. Je fais descendre mon souffle dans le ventre et le bassin et le laisse remonter lentement. J'expire. J'inspire à nouveau profondément et expire harmonieusement. Maintenant, je me détache entièrement des impressions, émotions et pensées encore présentes en moi.
0: Ich übergebe sie dem Christusgeist.
1: Je les remets à l'Esprit du Christ.
0: Ich belasse sie in Christus.
1: Et les laisse en Christ.
0: Ich atme noch immer tief.
1: J'inspire toujours profondément. Et expire harmonieusement.
0: Langsam gehe ich nun zur normalen Atmung.
1: Lentement, je reviens à une respiration normale.
0: Ich beobachte nicht mehr meine Atmung.
1: Je n'observe plus ma respiration.
0: Ich lasse es atmen.
1: Je la laisse aller et venir en moi.
0: Seele und Mensch haben sich beruhigt.
1: L'âme et le corps sont devenus calmes.
0: Ich bin still geworden.
1: Je suis silencieux.
0: In
1: Dans ma conscience se dessine un paysage hivernal et dénudé. Le ciel est couvert de nuages. Tout est plongé dans la grisaille.
0: Durch diese kahle und karge Landschaft.
1: À travers ce paysage nu et désolé, serpentent des chemins de terre.
0: Wiesen und Auen zeigen kaum ein Grün.
1: Les prés et les pâturages sont à peine verts. Tout semble mort. Tout est plongé dans la grisaille.
0: In Empfindungen beschreite ich einen dieser Wege.
1: En sensation, je m'engage sur l'un de ces chemins. Et je me trouve maintenant au milieu de l'image.
0: Ich bringe das Bild in mir zum Leuchten, denn ich fühle mich.
1: Je laisse rayonner l'image en moi, car je me sens relié au divin et je vois en toute chose son action sainte.
0: Empfindungsmäßig gehe ich in meinem Bild.
1: En sensation, je continue dans mon image à suivre le chemin de terre. J'ai maintenant profondément en conscience que l'amour de Dieu emplit tout ce qui est de son rayonnement. Alors que je chemine ainsi, je bute contre des pierres. L'une d'elles retient mon attention. Je m'arrête.
0: Ich hebe diesen Stein auf.
1: Je ramasse cette pierre
0: und betrachte ihn
1: et la regarde attentivement, dans la conscience que tout est esprit.
0: Die Essenz dieses Steines.
1: Je laisse l'essence de cette pierre, la force de l'esprit, agir en moi.
0: Ich nehme die dem Stein entströmenden Kräfte in mich auf.
1: J'accueille en moi les forces que rayonne la pierre.
0: Ich verspüre,
1: je sens que l'essence de la pierre devient vivante en moi. Un sentiment monte du plus profond de moi-même. Je ressens déjà que les forces de Dieu apportent paix et amour.

0: in mir als Kraft.
1: Je ressens en moi l'essence de la pierre en tant que force. Elle me transmet paix et harmonie, ainsi que la certitude que tout est issu de Dieu. Je suis entourée de l'éternelle force divine.

0: lege ich den Stein zurück in der Gewissheit.
1: Avec précaution, je repose la pierre à sa place, certain que la juste communication avec la force éternelle dans tout ce qui est produit force, vie et dynamisme. Je poursuis maintenant mon chemin dans l'image.
0: Und schmucklosen Apfelbaum halte ich inne.
1: Je m'arrête devant un pommier encore nu et dégarni.
0: Die Essenz des Baumes nehme ich in mich auf.
1: J'absorbe l'essence de l'arbre en moi.
0: Ich lasse diese Kräfte in mir wirken.
1: Je laisse ses forces agir en moi.
0: Ich verspüre nun das Leben in diesem Baum.
1: Je ressens maintenant la vie dans cet arbre.
0: Ich verspüre es in mir selbst.
1: Je la ressens en moi-même, dans ma conscience.
0: In meinem Inneren wird es zur Gewissheit.
1: Du fond de moi-même monte la certitude que tout est esprit.
0: Bin Geist aus seinem Geiste.
1: Moi aussi, je suis esprit issu de son esprit. L'amour et la sagesse de Dieu m'enveloppe et s'écoule à travers moi.
0: Der Apfelbaum übermittelt mir ein weiteres Bild.
1: Le pommier me communique une autre image.
0: Der noch kahle Apfelbaum,
1: ce pommier,
0: der fest
1: encore nu, mais fortement enraciné dans le sol, ressemble à ma vie sur terre. Moi aussi, je reste un arbre nu dans le jardin de Dieu jusqu'au jour où je mets en pratique les lois saintes, ce qui permet alors aux forces de Dieu de s'écouler plus intensément en moi et à mon être éternel de s'épanouir pleinement. Je comprends que l'arbre nu a connaissance de la force intérieure. Il est fortement enraciné dans le sol, orienté sur la vie éternelle et attend patiemment le temps où les forces vitales deviennent agissantes, et où la sève monte.
0: Ich erkenne mich selbst in diesem Apfelbaum.
1: Je me reconnais dans ce pommier.
0: Und Gott ergeben werde ich warten.
1: J'attendrai patiemment quand moi aussi les forces agissent plus intensément.
0: Und ich im Geiste Gottes erblühe.
1: Et que je m'épanouisse dans l'Esprit de Dieu. Moi aussi, j'oriente maintenant ma vie sur Dieu en accomplissant ses lois afin que se réalise en moi ce qui correspond à la volonté de Dieu.
0: In Gedanken versunken über das Werden und Vergehen.
1: Plongé dans mes pensées sur ce qui se développe et ce qui disparaît, sur le début et la fin des temps, je poursuis mon chemin dans mon image intérieure. Je regarde le ciel et vois passer les nuages au firmament. Pendant que dans mon image, je contemple les nuages qui passent, je prends conscience qu'en moi aussi doit grandir la clarté. En moi doivent se renforcer l'amour et la sagesse de Dieu. Les nuages de mon moi doivent disparaître, se dissoudre, afin que mon être véritable, mon soi éternel, puisse apparaître. La conscience de Dieu, la lumière de mon âme.

0: wieder zur Betrachtung meines inneren Bildes zurück.
1: Je contemple à nouveau mon image intérieure.
0: Durch die sich nun mehr und mehr
1: le soleil brille toujours plus à travers les nuages qui se dissipent.
0: Das Blau des Himmels
1: le bleu du ciel apparaît de plus en plus.
0: Das Bild,
1: l'image, le paysage où je me promène devient de plus en plus clair et lumineux.
0: In das Bild kommt Leben durch die Kraft der Sonnenstrahlen.
1: La force des rayons du soleil rend l'image vivante.
0: Der Himmel ist wolkenlos.
1: Le ciel est dégagé.
0: Klar bescheint die Sonne das gesamte Bild.
1: Clair et pur,
0: die ganze Landschaft.
1: Le soleil illumine toute l'image, tout le paysage.
0: Wie in Gold getaucht,
1: comme baigné d'or, l'image étincelle maintenant.
0: Das Leben beginnt zu keimen.
1: La vie commence à germer grâce à la force du soleil.

Je m'abandonne entièrement aux rayons du soleil et ressens dans mon corps sa chaleur et sa force.

0: Ainsi réchauffé par les rayons du soleil, je poursuis mon chemin. Je regarde le ciel et observe les nuages qui se glissent à nouveau devant le soleil. Dans l'image, le paysage semble à nouveau plongé dans la grisaille.
1: Auf meiner inneren Wanderung halte ich erneut inne.
0: De nouveau, je marque un arrêt dans mon cheminement intérieur et reconsidère ma vie.
1: Ich erkenne.
0: Je comprends.
1: Jetzt ist Ewigkeit.
0: L'éternité, c'est maintenant.
1: Mein augenblickliches Leben,
0: ma vie actuelle doit prendre une forme positive afin que l'éternel soleil puisse irradier l'âme et le corps. Je poursuis mon chemin, conscient que le soleil intérieur ne peut jaillir que si je change mon mode de pensée rigide, mes vieilles habitudes humaines et si mes pensées ne tournent plus autour du passé ou de l'avenir. La carapace de mon moi humain endurci se fissure et je deviens doux et humble de cœur. Le paysage de mes pensées, de mes sentiments et de ma volonté doit se modifier. Le paysage intérieur, l'état de mon âme et de mon corps, doit s'illuminer afin que la force et la vie puissent s'écouler dans mon être intérieur. Je vais faire germer la vie en moi, tout comme le pommier de mon image est fortement enraciné dans la terre et résiste à la tempête, au vent et à la pluie. Je dois, moi aussi, être fortement enraciné en Dieu, quelles que soient les opinions, les paroles et les actes de mon prochain. Dès l'instant où ma foi est affermie, ma capacité à reconnaître et comprendre renforcée, et ma confiance devenue inébranlable, je suis fortement enraciné en Dieu, mon Seigneur. Conscient de cela, je poursuis mon chemin dans mon image intérieure. J'arrive à la hauteur d'un fourré. Quelque chose bouge dans le fourré.
1: Ich halte inne.
0: Je m'arrête.
1: Ein Reh kommt in das Bild.
0: Un chevreuil apparaît dans l'image.
1: Es verlässt das Gestrüpp.
0: Il sort du fourré
1: und bewegt sich dem Walde zu.
0: Et se dirige vers la forêt.
1: Ich halte inne und betrachte das Reh.
0: Je m'arrête pour regarder le chevreuil.
1: Nehme die Essenz seines Lebens in mein
0: J'absorbe l'essence de sa vie dans ma conscience.
1: Ich lasse es in mir wirken.
0: Et je la laisse agir en moi.

0: Friede und Freude.
1: La paix et la joie montent en moi. L'amour s'écoule à travers moi. Je comprends. La vie qui est dans le chevreuil est aussi en moi. C'est un seul et même esprit qui s'écoule à travers toute forme d'existence, qui maintient et vivifie tout.
0: Ich verspüre die Einheit mit allem Sein.
1: Je ressens l'unité avec tout ce qui est.
0: Der Gesamteindruck,
1: l'impression générale de l'image est en moi
0: bin in allem.
1: Et je suis en tout.
0: Gott ist das Leben.
1: Dieu est la vie.
0: Er ist in mir,
1: il est en moi
0: und in allem, was lebt.
1: Et en tout ce qui vit.
0: Gottes Geist durchströmt mich.
1: L'Esprit de Dieu s'écoule à travers moi.
0: Gottes Geist umgibt mich.
1: L'Esprit de Dieu m'enveloppe.
0: Rechts im Bild klettert ein Eichhörnchen zur Krone eines Baumes empor.
1: À droite de l'image, un écureuil grimpe jusqu'à la cime d'un arbre.
0: Ich verbinde mich mit dem Leben dieses Tieres.
1: Je me relie à la vie de cet animal.
0: Wiederum verspüre ich Freude.
1: À nouveau, je ressens la joie, la paix et l'amour.
0: Ich verspüre wieder die Einheit in allem Sein.
1: Je ressens encore une fois l'unité dans tout ce qui est.
0: Die Essenz allen Lebens ist in mir.
1: L'essence de toute vie est en moi. La force en moi est également en tout. C'est Dieu, la vie. Je poursuis mon chemin dans cette image où s'effectue ma prise de conscience. Je prends maintenant un sentier latéral qui monte légèrement. Derrière la petite colline, cachée dans un vallon, se trouve une maison. Par les fenêtres, on aperçoit de la lumière. Je me dirige vers cette maison et frappe à la porte. Elle s'ouvre. Je me trouve face à une personne que je ne connais pas. Le propriétaire de la maison me salue aimablement. Il s'enquiert de la raison de ma visite. La bienveillance s'exprime dans sa salutation. Je ressens à nouveau la paix et la joie. Au fond de moi-même, j'éprouve des sentiments semblables à ceux que j'ai éprouvés en regardant le chevreuil et l'écureuil. dans mon prochain aussi agit le seul et même esprit. Je sais maintenant mes prochains sont mes frères et mes sœurs, car ce qui palpite en moi, ce qui m'anime, est également en eux. Je me sens uni à mon frère qui m'invite à entrer dans sa maison. J'entre dans la pièce bien chaude. Je me réchauffe auprès du fourneau bien chaud. La tasse de thé qu'il m'offre me fortifie. Les expériences que j'ai vécues en cours de route m'ont beaucoup touchée et j'en fais part à mon frère. Cependant, je ne parle que de ce que j'ai moi-même compris.

0: nickt wissend und spricht.
1: Mon prochain comprend et acquiesce en disant « La sagesse de Dieu est partout, en particulier en nous-mêmes, car nous sommes d'origine divine. » Là aussi, je peux reconnaître la toute-puissance de Dieu. La vie se révèle à travers d'innombrables bouches. Elle se révèle à travers les arbres et les buissons, à travers les plantes et les animaux, également à travers chaque pierre.

0: Je prends congé de mon prochain
1: und kehre wieder zu meinem Wohnort zurück
0: et m'en retourne chez moi.

0: das innere Bild.
1: Lentement, je quitte l'image intérieure.
0: Ich beobachte nun wieder meinen Atem, wie kommt und geht.
1: À présent, j'observe de nouveau mon souffle qui va et vient.
0: Langsam finde ich zum Oberbewusstsein zurück.
1: Je retrouve lentement mon état de conscience habituel.
0: Ich nehme meine Umgebung wieder bewusst wahr.
1: Je perçois à nouveau consciemment tout ce qui m'entoure.
0: Was mich umgibt, ist nur vorhanden, weil
1: ce qui m'environne n'existe que parce que Dieu, la vie, se trouve en toute chose, parce que sa force anime et maintient tout.
0: Gott ist in allem.
1: Dieu est en tout, également en moi. Dieu est unité.
0: Ich bin in Gott.
1: Je suis en Dieu
0: zur Einheit werden.
1: Et je redeviendrai unité.

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0: Guten Morgen, lieber Zuhörer, liebe Zuhörerin.
1: Chers auditeurs, chers téléspectateurs, bonjour. Notre journée commence lorsque nous nous réveillons. Elle débute quand nous ouvrons les yeux et qu'une première pensée nous vient à l'esprit. Le matin, chacun de nous pense à quelque chose de différent. Ce que nous pensons est vivant en nous et fait partie de notre journée, de la journée d'aujourd'hui. Certains se réveillent joyeux, d'autres grincheux. D'autres encore se réveillent avec des problèmes et entament leur journée avec eux. Prenons conscience que chacun de nous est tous les jours plus ou moins confronté à des soucis, des difficultés, des problèmes et des décisions à prendre. Le facteur décisif est la manière dont nous nous comportons dans ces situations. Nourrissons-nous le négatif en développant une peur du problème? Ou bien nous en remettons-nous au Christ, dans la conscience qu'il sait toutes choses et qu'il veut nous aider à résoudre, en accord avec sa loi sainte, ce qui nous préoccupe? Nous avons tendance à considérer nos soucis, nos difficultés ou nos problèmes comme des cas isolés et à vouloir les résoudre comme tels. Mais en fin de compte, il n'y a pas de cas isolés, car toute situation problématique est étroitement liée à tous les autres problèmes que nous portons déjà en nous, c'est-à-dire que nous avons déjà enregistré en nous. Si nous sommes disposés à analyser en profondeur le problème qui nous préoccupe actuellement, il nous permet de ressentir avec quelle autre problématique il pourrait encore être lié. Autrement dit, nous pouvons interroger ce qui nous préoccupe fortement, les pensées qui nous poursuivent, pour arriver à la racine de la situation ou du complexe de pensée. Mettre en ordre, régler ce que nous avons reconnu, donc la racine, est déterminant pour devenir libre et heureux. Notre vie terrestre est bien souvent traversée par toute une chaîne de soucis, de difficultés, de problèmes et de décisions à prendre. Certains éléments de cette chaîne font régulièrement leur apparition. Mais si on reconnaît les choses à temps, on peut éviter bien des désagréments. Nous devrions remercier pour la joie et la souffrance, car aussi dans la souffrance, par exemple un problème, une difficulté, un coup du destin ou autre, il y a toujours une bonne solution. Si nous remercions pour les deux, et si nous prenons conscience que nous avons en nous un aide unique, le Christ de Dieu qui veut nous apporter son soutien, nous aider et nous accompagner tout au long de la journée, alors nous abordons la journée consciemment et avons la certitude qu'il nous aide. Dans ce cas, cette journée sera une bonne journée.

0: Um die Mittagszeit könnten wir uns fragen,
1: vers midi, nous pourrions nous demander comment s'est passée la matinée. A-t-elle été ponctuée de situations difficiles, de problèmes, ou plutôt harmonieuse? Cela dépend de ce que nous avons enregistré dans notre subconscient ainsi que dans notre âme et de ce que nos enregistrements nous montrent précisément aujourd'hui.
0: An diesem Tag aufzeigen. Standen Schwierigkeiten, Probleme und Entscheidungen.
1: Si nous avons interrogé les difficultés, les problèmes et les décisions à prendre pour en trouver la racine, nous pouvons dire que nous les avons abordées de la bonne manière. Par contre, si nous nous sommes contentés de mettre de côté les aspects désagréables de la journée, ils reviendront, éventuellement renforcés. Ils nous tourmenteront à nouveau, parce que nous avons nous-mêmes enregistré en nous ces tourments et que nous leur permettons de continuer à nous faire souffrir parce que nous ne les avons pas réglés à temps, c'est-à-dire que nous n'en avons pas libéré notre subconscient et notre âme. Chers auditeurs, chers téléspectateurs, si certaines choses vous préoccupent encore à l'heure du déjeuner, il serait bien de les regarder de plus près et de les mettre en ordre. Si vous y parvenez, vous prendrez votre repas plus calmement et plus consciemment.
0: Und auch bewusster speisen. Dann gibt es auch für 10
1: Par la suite, prenez une petite pause de 10 ou 15 minutes, éventuellement accompagnée d'une courte sieste réparatrice. Cela vous aidera à bien accomplir tout ce qui vous reste à faire l'après-midi.
0: Was noch zur Erledigung ansteht, gut und zufriedenstellend zu erfüllen.
1: Le soir également, nous devrions faire un bilan en nous demandant ce qui était bien et ce qui l'était moins. Que devrions-nous régler le plus rapidement possible afin de pouvoir passer une soirée sereine? Tout ce qui n'est pas réglé nous empêche d'être libres. Nous devrions apprendre à nous libérer de nous-mêmes en n'acceptant pas aveuglément les opinions des autres. Mais nous devrions également nous garder de vouloir imposer nos opinions toutes faites à nos prochains. Ces deux attitudes conduisent à un manque de liberté. Adopter sans réfléchir les opinions des autres ou imposer aux autres nos idées préconçues, qui sont en fin de compte des préjugés, peut être source de problèmes tant pour nos prochains que pour nous-mêmes. Dans ce cas, nous sommes liés les uns aux autres. Chers auditeurs, chers téléspectateurs, nous devrions, autant que possible, régler, mettre en ordre tout ce qui est encore négatif dans le bilan de notre journée. Nous pourrons alors aborder la soirée dans le calme et l'harmonie. Non seulement notre système nerveux nous en remercie, mais aussi nos amis, notre famille, car chacun aspire à l'harmonie. Ainsi, amenez de l'harmonie dans votre soirée et dans celle de votre entourage en faisant preuve d'autocritique lorsque vous analyserez les aspects difficiles de votre journée pour vous en libérer et les transformer en quelque chose de positif, en les réglant, en les mettant en ordre. Que non seulement votre soirée soit bonne, mais aussi toute votre journée. Alors, la journée de demain commencera bien aussi. Une chaleureuse salutation en Dieu.

0: die kommende neue Zeit.
1: La nouvelle ère à venir, l'ère du renouveau de la conscience.
0: Liebe Mitmenschen,
1: chers amis, commencez votre journée en prenant conscience de ces paroles du Christ de Dieu. Moi, le Christ, je fais toutes choses nouvelles. Faites-vous également partie de cette ère du renouveau? Si c'est le cas, votre journée d'aujourd'hui sera votre journée. Votre journée sera alors placée sous le signe du renouveau, c'est-à-dire du changement de votre conscience actuelle.

0: Ihr neuer Tag.
1: C'est votre nouvelle journée. Ce matin, votre nouvelle journée commence. L'époque est au renouveau de la conscience, c'est-à-dire à un changement positif de la conscience actuelle. Chers amis, tout d'abord, bonjour. Si vous le souhaitez, vous pouvez vous joindre à moi pour accueillir la nouvelle journée. Bonjour, toi, la nouvelle journée.

Chacun de nous a été placé dans une nouvelle journée, dans sa journée. Êtes-vous prêt à accepter votre journée? Chaque jour vous apporte une petite partie de ce que vous avez vous-même enregistré dans votre conscient et votre subconscient, dans votre âme et au-delà encore, dans une constellation planétaire correspondante du cosmos matériel et du cosmos de matière subtile. Ces lois s'appliquent à tout être humain, à nous tous. Vous, nous tous, avons donc créé une mémoire qui stocke nos données personnelles. Nous l'avons créée à travers le contenu de nos sentiments, sensations, pensées, paroles et actes. Exprimés dans leur ensemble, par notre comportement quotidien. Ainsi, chaque journée de votre vie, de notre vie sur Terre, a été la journée de chacun individuellement. Ce qui vous arrive aujourd'hui, en ce jour, provient des jours passés de votre vie sur Terre, c'est-à-dire de votre mémoire de stockage personnel. Cela est vrai pour chacun de nous. Ce qui vient à nous aujourd'hui, c'est ce que nous sommes nous-mêmes, du positif et du négatif. Il est à noter ici que le facteur décisif, c'est toujours le contenu réel de notre comportement. Pour chacun de nous, c'est là notre part de responsabilité. Vous pensez peut-être maintenant que pour pouvoir digérer ce que vous venez d'entendre, il vous faut un bon café. Allez-y. Nous interrompons brièvement ces recommandations matinales et vous accompagnons pour le petit déjeuner avec une musique de fond pendant laquelle vous pourrez éventuellement réfléchir brièvement à ce que vous avez entendu. Nous continuerons ensuite à apprendre comment voir la nouvelle journée de la bonne façon et, si possible, la maîtriser.

0: Was riet uns unser großer Lehrer Jesus von Nazareth?
1: Que nous a transmis le grand enseignant qu'était Jésus de Nazareth? Comporte-toi envers les autres comme tu voudrais qu'ils se comportent envers toi. Exprimé autrement, ce que tu ne veux pas que l'on te fasse, ne le fais pas aux autres. Ces principes sont valables aujourd'hui plus que jamais, lorsque l'on prend conscience du fait que la nouvelle époque à venir, c'est la nouvelle ère, l'ère du renouveau de la conscience. Ce qui fait partie de l'époque ancienne, les brutalités en tout genre qui marquent ce monde vont disparaître. Beaucoup de gens ressentent en eux un changement. Ils se disent que les choses ne peuvent plus continuer ainsi. Si vous êtes prêt à appliquer cette déclaration à vous-même, au comportement que vous avez eu jusqu'à présent, alors votre vie commence déjà aujourd'hui à changer quelque peu. Les choses ne peuvent plus continuer ainsi. Cela peut aussi vouloir dire à chacun de nous, aujourd'hui, je commence à changer. Aujourd'hui, je vais éclairer tout ce que la journée m'apporte à la lumière de la phrase de Jésus qui disait « Je fais toute chose nouvelle ». Cela signifie pour chacun personnellement de s'améliorer, de commencer avec l'aide de Dieu à devenir une personne nouvelle pour la nouvelle ère.
0: Jetzt ist es Zeit, den Tag neu zu beginnen.
1: Le moment est venu de commencer la journée avec un nouvel état d'esprit. Vous y êtes maintenant bien préparé, également avec les paroles de Jésus que chacun de nous peut rapporter à lui-même en prenant cette résolution. La personne que je suis fait toute chose nouvelle. Ce que je veux que les autres fassent pour moi, je le ferai moi-même dans la mesure du possible. Ce que je voudrais faire aux autres, parce que je ne veux pas le faire, je vais maintenant le faire moi-même. Et ce que mes prochains doivent faire dans le cadre du travail, je vais le leur dire avec des mots appropriés, positifs, en ayant du respect pour eux. Je vais bien me comporter dans mon couple et dans ma famille, conformément au savoir-vivre et à l'éthique. Je ferai la paix là où des malentendus, voire des querelles, cherchent à dicter la journée ou la soirée. Nous sommes maintenant prêts pour la nouvelle journée. Si vous le voulez, vous pourriez encore faire une prière brève mais intense. Seigneur, Dieu éternel, aide-moi à renouveler mon être pour la nouvelle ère. Maintenant, notre journée commence. Je vous souhaite et nous souhaite à nous tous le meilleur et une journée de renouveau. Gabrielle.

À toutes les époques, il y a eu des prophètes. Depuis plus de 40 ans, Dieu, l'Éternel, se révèle à nouveau par la parole prophétique. C'est le Dieu d'Abraham, d'Isaac et de Jacob qui s'exprime à travers sa prophétesse à notre époque, Gabrielle. Sa parole est la parole du Consolateur qui fut annoncée par Jésus de Nazareth il y a 2000 ans. Aujourd'hui, lui, le Christ de Dieu, a réalisé sa promesse. Dans ses souvenirs autobiographiques, portant le titre « Une vie de femme au service de l'Éternel, mon chemin en tant que prophétesse, instructrice et messagère de Dieu en se tournant d'air », Gabrielle, la prophétesse et messagère de paix de Dieu, donne de façon vivante un aperçu de sa vie, de ses souvenirs d'enfance et de l'appel à la mission prophétique. C'est par amour pour Dieu, l'Éternel, que Gabrielle, une femme plutôt menue, timide et sensible, accepta de donner la parole prophétique et s'exposa donc au public, tout en sachant qu'elle pourrait être tournée en dérision. Et elle fit en effet l'expérience amère de ce que signifie être rejetée, mise au banc de la société et dénigrée en raison de la parole de Dieu, et ceci en premier lieu par les représentants des églises institutionnelles et ceux qui leur sont soumis. C'est aussi la raison pour laquelle cette autobiographie, écrite en 1997, n'est publiée qu'aujourd'hui, 20 ans plus tard. À l'époque où Gabrielle rédigea ce manuscrit, les campagnes inquisitoriales menées par les églises institutionnelles depuis plus de 20 ans déjà contre la parole du Christ de Dieu et sa prophétesse et messagère, Gabrielle, atteignaient leur paroxysme. Il fut alors décidé de ne pas publier l'autobiographie de Gabrielle dans cette atmosphère empoisonnée afin d'éviter que des personnes souffrent à nouveau en raison de la vérité. Depuis 20 ans se sont écoulés, beaucoup de choses ont changé et les souvenirs autobiographiques écrits par Gabrielle en 1997 sont publiés aujourd'hui dans le livre « Une vie de femme au service de l'Éternel. Mon chemin en tant que prophétesse, instructrice et messagère de Dieu en se tournant d'air. » Imperturbable, malgré tous les obstacles et toutes les attaques, Gabrielle poursuivit son action au service de l'Éternel, pour l'œuvre du Christ de Dieu jusqu'à ce jour. Dans le livre, après cette autobiographie, des témoins d'époque donnent un résumé de la performance surhumaine et de la créativité exceptionnelle de Gabrielle, mise au service du royaume de Dieu, de ses prochains, de toutes les âmes, et en fin de compte, au service de la création divine, tout au long de sa vie de femme jusqu'à ce jour. La sagesse divine, Sophia, a été présente dans toutes les générations afin d'accomplir ce que la sagesse enseigne. Il en est de même en cette ère de grands bouleversements. L'amour, la sagesse, créa et mit en œuvre afin qu'advienne ce qui est annoncé, la Nouvelle Jérusalem, les fondements du royaume de paix de Jésus-Christ. 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

0: Chers amis, bienvenue à cette émission intitulée « La parole éternelle fait le tour de la terre ». Depuis 4000 ans, la parole éternelle de Dieu afflue par la bouche prophétique d'Abraham à nos jours pour nous appeler à rebrousser chemin et à suivre le chemin de la paix et de l'amour désintéressé. C'est le chemin de l'esprit libre qui enseigne que Dieu est en nous et que nous sommes en Dieu. Un chemin sans religion ni prêtre, sans dogme ni rituel. C'est l'esprit libre de l'unité universelle, de la vie universelle qui vit dans toutes les âmes des êtres humains. Aujourd'hui, à notre époque, Dieu, l'un universel et éternel, a de nouveau envoyé sur la terre un être élevé du royaume de Dieu. La sagesse primordiale, Sophia, la prophétesse et messagère de Dieu, à travers laquelle il révèle et enseigne toute la vérité et le chemin de l'amour pour Dieu et pour le prochain, appliqué à tous les domaines de la vie. Jamais le ciel n'a été aussi grand ouvert qu'au cours des 50 dernières années. Au cours de ces dernières décennies, une œuvre gigantesque comprenant d'innombrables révélations, enseignements et moments d'intériorisation a progressivement vu le jour. Sa parole éternelle, traduite en plus de 25 langues, a été et est diffusée dans le monde entier par le biais de nombreuses émissions de radio et de télévision, ainsi que sous forme écrite. La parole éternelle, sous forme de livres et d'enregistrements sonores, se trouve aujourd'hui dans la tente de Dieu parmi les hommes pour tous les peuples de cette terre avec la bibliothèque Sophia et est à la disposition de tous les êtres humains de toute culture. Si nous repensons à l'époque où Jésus de Nazareth vivait sur terre, combien de personnes pouvaient l'entendre, lui, le Fils de Dieu ? Aujourd'hui, des millions de personnes sur la terre entière peuvent lire et entendre la parole éternelle dans sa version originale, écrite et audio, sous forme de livres, de brochures, d'e-books, de CD, de DVD, d'émissions de télévision et de radio, sur Internet et plus encore, et ce, en 25 langues. Au cœur de ce monde sombre, d'innombrables personnes en quête de Dieu sont touchées par sa parole, et ceci dans le monde entier. Elles lisent une annonce, trouvent une brochure, achètent un livre ou en trouvent un dans une boîte à livres. Elles reconnaissent la vérité dans les mots qu'elles lisent ou entendent, et le contenu de ces mots touche profondément leur cœur. Elles reçoivent des réponses, puisent espoir, confiance, courage et force et saisissent la main tendue par Dieu. Nombreux sont ceux qui expriment leur gratitude et racontent qu'ils font de bonnes expériences en mettant en pratique les enseignements divins dans leur vie quotidienne, qu'ils deviennent plus libres, plus heureux et plus désintéressés. Motivés par cette gratitude, certains cherchent aussi des moyens de faire connaître à leurs prochains l'enseignement de l'esprit libre qui emplit leur cœur. Aujourd'hui, dans le cadre de notre série d'émissions « La parole éternelle fait le tour de la terre », nous souhaitons partager avec vous quelques-uns des nombreux messages du cœur qui nous parviennent du monde entier.
1: Pour commencer, écoutons un témoignage qui nous vient d'Afrique et plus précisément du Togo. Pour cette année, je me suis fixé comme but spirituel la communication intérieure avec tous et avec toutes choses. Ce n'est pas toujours facile à mettre en pratique, mais nous recevons beaucoup d'indications et de soutien de conscience dans les différents enseignements. C'est une grande aide pour travailler sur soi et garder le bon cap. Ce qui me donne aussi de la force, c'est de savoir que le monde spirituel voit en nous uniquement le cœur spirituel, l'être divin que nous sommes. Cela m'aide beaucoup et me motive à être plus attentif à ce qui se passe en moi et à y travailler pour développer toujours plus cette communication intérieure. J'ai remarqué que cela me permet aussi de discerner plus clairement ce qui vient vers moi de l'extérieur, de mes frères et sœurs ou de mes collègues, par exemple. Je remercie le monde divin pour tous les enseignements qui nous sont offerts. la joie de retrouver ma patrie intérieure. Je la dois à Dieu et à sa prophétesse et messagère. Le message suivant vient, lui, du Chili. Je vois beaucoup de gens dans mon pays qui traversent des périodes ou des situations difficiles, comme la maladie, la souffrance, les coups du destin ou autres. Cela me motive à diffuser les livres. Je suis moi-même très reconnaissant pour les enseignements de la sagesse divine et pour le fait qu'un jour, quelqu'un a contribué à ce que je les trouve. Je me sens béni par Dieu et je crois fermement qu'il souhaite le meilleur pour chacun de ses enfants. C'est pourquoi je m'efforce de laisser mon prochain libre, de ne pas le juger et de le laisser entre les meilleures mains qui soient, celles de Dieu, son Père, qui est aussi mon Père. Il est plus judicieux de travailler à moi-même, d'apprendre à mieux me connaître pour devenir quelqu'un de meilleur.
2: Chers amis, comme nous l'avons entendu auparavant, les enseignements de l'esprit libre sont disponibles sous forme d'innombrables livres et CD. Il s'agit entre autres de méditations, de moments d'intériorisation, de révélations de guérison, et ce, dans toutes les langues internationales, comme l'anglais, l'espagnol, le français, le chinois, le portugais, le russe, mais aussi dans toutes les langues européennes et d'autres langues importantes comme le swahili en Afrique, une langue parlée par 80 millions de personnes, ou le kirundi en Afrique de l'Est, parlé par 9 millions de personnes. Les ouvrages majeurs, tels que « Ceci est ma parole », « Alpha et Oméga », « Les grands enseignements cosmiques de Jésus de Nazareth » ou « Le chemin intérieur menant la conscience cosmique » sont disponibles dans toutes les langues principales et sont devenus pour beaucoup de personnes des œuvres qui les accompagnent dans tous les domaines de leur vie. Écoutons maintenant un témoignage qui nous vient du Nigeria. Les enseignements du chemin intérieur m'aident constamment et me guident sur mon chemin à travers la vie. Que j'écoute Radio Vie Universelle, les émissions de télévision ou que je lise les livres très instructifs de la prophétesse de Dieu, tout m'aide à mieux comprendre et à mieux apprécier la vie et qui je suis. Je vis maintenant plus consciemment et j'applique les enseignements du chemin intérieur dans ma vie, ce qui l'enrichit énormément et la rend captivante. J'apprends beaucoup et je me développe très concrètement. J'en suis très reconnaissant. Par exemple, il est expliqué que la journée est notre amie et que nous devrions mettre à profit l'énergie du jour pour régler les aspects négatifs encore présents en nous et renforcer les aspects positifs. Cela m'a particulièrement aidé à observer mes réactions en chaque situation de la journée et à y réfléchir en m'aidant du mot clé « pourquoi ». Le message suivant nous vient d'Europe et plus précisément d'Allemagne. Je suis très reconnaissante d'avoir été guidée vers le livre « Ceci est ma parole » et d'avoir ainsi trouvé l'enseignement. J'arrive maintenant à réagir de manière tout à fait différente dans de nombreuses situations difficiles. Et le plus important est de ne pas chercher la faute chez les autres, mais en soi-même. Cet enseignement est vraiment le chemin qui mène à la paix. C'est incroyable tout ce que la prophétesse de Dieu enseigne et construit.
0: Cet autre message nous vient lui aussi d'Allemagne. J'ai écouté un moment d'intériorisation et d'enseignement avec des explications de Gabriel sur les grands enseignements cosmiques de Jésus de Nazareth. C'était incroyable. On se demande comment trouver Dieu et c'est justement ce qui était tellement bien expliqué. Je souhaite continuer à ancrer en moi le fait que Dieu est en moi. Le récit suivant nous vient d'une chrétienne des origines du Togo. Je lis beaucoup les livres. Le livre intitulé « La puissance de l'amour » m'a beaucoup touchée. En partie, j'ai aussi relu des livres comme « L'unité universelle parle », dont le contenu est tellement riche, ou encore « Dieu guérit », dont je ne me sépare plus depuis. À chaque fois, c'est comme si je découvrais un nouveau livre. Je comprends les explications spirituelles différemment, plus profondément. Je remarque à cela que beaucoup de choses ont changé en moi. J'ai confiance qu'il y a encore beaucoup de choses à développer en moi pour aider mon âme à devenir toujours plus lumineuse. Mais je me réjouis des pas que j'ai déjà pu faire et je remercie la prophétesse de Dieu qui nous a transmis ce chemin. Le temps presse, nous le constatons à travers ce que nous vivons actuellement et ce que nous entendons chaque jour dans les médias. Cependant, grâce aux enseignements que nous recevons, nous sommes préparés. Ainsi, chacun de nous est appelé à prendre sa vie en main et à aller de l'avant. Quand je regarde en arrière, je remercie de tout mon cœur, car si je n'avais pas trouvé l'enseignement du christianisme des origines, je serais tombé profondément dans la fosse, comme beaucoup d'autres. Bien des gens sont lassés des églises et ressentent que la vérité est ailleurs. Cela me motive à faire connaître les enseignements du christianisme des origines, par exemple en distribuant des brochures.
1: Chaque jour, des brochures gratuites avec des extraits de livres, ainsi que d'autres brochures de la série « Le message de la vérité » sont commandées ou téléchargées dans de nombreuses langues, dans le monde entier, via des boutiques Internet et d'autres plateformes. Elles permettent à de nombreuses personnes de découvrir l'enseignement de l'esprit libre pour tous les domaines de la vie. Ces extraits de livres sont également déposés dans des magasins, des bibliothèques, des cabinets médicaux, etc., afin que les personnes intéressées puissent les emporter librement. Le message suivant nous est parvenu d'Amérique du Sud, du Chili. Cette année, j'ai entendu à plusieurs reprises que la nouvelle ère avait commencé. Cela me donne beaucoup de courage et me renforce pour continuer la tâche « Dieu en moi, Dieu dans mon prochain ». Je regarde les émissions à la télévision et j'essaie de les comprendre le plus possible afin de suivre le Christ pas à pas au cours de cette vie sur terre. Comme le dit l'une des émissions, c'est à nous de faire quelque chose. Tout dépend de moi, des décisions que je prends dans chaque situation de la journée. Je ne peux pas nier que j'ai connu des hauts et des bas cette année. Mais je cherche toujours à retrouver la relation intérieure avec Dieu en moi. Quand je le peux, je me retire dans le silence, dans un petit coin de mon jardin, pour réfléchir et prier. Et je reçois toujours de l'aide. Je salue tout le monde et je me sens reliée à tous sur le chemin Dieu en nous. D'autres moyens de diffusion, tels que les e-books, les boutiques ou bibliothèques en ligne, permettent également à de nombreuses personnes de lire un message de la vérité ou de télécharger un e-book, et cela partout dans le monde et à toute heure, c'est-à-dire à chaque instant, sans devoir attendre longtemps le colis ou payer parfois des frais de port très importants. Chaque semaine, de nouveaux lecteurs trouvent ainsi la parole éternelle, également dans des pays lointains comme le Suriname, l'Argentine, l'Afrique du Sud, Madagascar, la Côte d'Ivoire, l'Algérie, la Tunisie, l'Égypte, la Finlande, l'Inde, la Thaïlande, le Cambodge, le Vietnam, la Malaisie, les Philippines, le Timor oriental, le Japon, l'Australie ou la Papouasie-Nouvelle-Guinée. En Côte d'Ivoire, un lecteur témoigne par exemple « Grâce aux e-books, j'apprends de jour en jour à mener une vie plus libre et plus consciente. Et j'en suis très heureux. »
2: Tous ces immenses enseignements et révélations sont de véritables cadeaux offerts par le monde spirituel à travers la parole prophétique. Certains d'entre eux s'adressent tout particulièrement aux enfants et aux jeunes, ainsi qu'à leurs parents, mais aussi à tous ceux qui ont gardé un cœur d'enfant. Il s'agit d'histoires vraies et d'indications données par Liobani, un être spirituel du royaume de Dieu, une fille du rayon de la sagesse qui, avec des mots simples, fait découvrir aux petits et aux grands la sagesse la plus élevée des cieux. La réaction des enfants aux indications de Liobani ne se fait pas attendre. Liobani a dit « Et voilà qu'on cesse de se disputer ou qu'on apprend sur le champ à partager avec ses camarades. Même les pierres, les plantes, les arbres et tous les animaux sont immédiatement considérés comme de vrais amis. » À partir des histoires vraies, des enseignements et des aides précieuses données par Liobani, est née une école unique en son genre, une école pour la vie, l'école Liobani Sophia pour petits et grands,

0: monde, car j'apprends aussi à résoudre les conflits. Ces enseignements me donnent l'espoir que je peux aussi contribuer à rendre plus heureux les autres autour de moi. Je suis moi-même plus heureux qu'avant, et j'ai maintenant le désir d'aider les autres toujours plus. Je remercie Liobani pour ce message de lumière diffusé dans le monde entier. Je m'occupe d'enfants et nous lisons ensemble les livres de Liobani. Les enfants apprécient beaucoup l'enseignement de Liobani. Ils le comprennent petit à petit. Ils disent que cela leur apprend à bien jouer ensemble, à bien se parler sans se disputer. Cela m'encourage à continuer. Ils apprennent à mettre en pratique concrètement les 10 commandements. Ils apprennent à s'aimer les uns les autres en partageant ce qu'ils ont. Maintenant, ils aiment voir les animaux et jouer avec eux. Une institutrice de leur école a rapporté qu'une de ses élèves avait expliqué qu'il ne fallait pas tuer les insectes qui nous dérangent, mais seulement les éloigner. Les enfants savent maintenant que les animaux ne sont pas leurs ennemis, mais leurs amis. Et ils les respectent et se respectent aussi mutuellement comme des frères et des sœurs.
1: Nous avons également reçu un récit du Togo qui décrit ce que les enfants apprennent grâce à Liobani. Il y a quelques jours, nous sommes allés à la campagne avec nos familles. Avec les enfants, nous avons parlé de ce que Liobani nous enseigne, à savoir que nous formons une unité avec notre mère, la terre, qui nous porte et qui aimerait être respectée et aimée. Ensemble, nous avons installé des abreuvoirs. Ça a été une grande joie pour les enfants d'aider nos frères et sœurs, les animaux. Nous allons renouveler régulièrement cette bonne expérience avec eux afin de renforcer l'unité entre nous et avec la nature pour la nouvelle ère. Un récit similaire nous est parvenu du Burundi. Nous parlons régulièrement avec les enfants de ce que Liobani enseigne dans ses livres où nous leur lisons une histoire. Ils ont par exemple beaucoup aimé l'histoire du rouge-gorge dans laquelle un enfant sauve un petit oiseau. Les enfants plus âgés ont alors raconté leurs propres expériences avec des oiseaux et comment ils les considèrent maintenant après avoir entendu cette histoire. C'est vraiment super. Les promenades dans la nature sont formidables pour les enfants. Ils y font toujours de nouvelles expériences. Ils aiment beaucoup s'occuper des arbres fruitiers que nous avons plantés ensemble et les arroser. Comme nous l'avons entendu, les parents peuvent eux aussi apprendre beaucoup de choses grâce à Liobani. Le message suivant nous vient de Colombie. Je voulais vous dire brièvement que les livres de Liobani ont une grande valeur pour moi. Je les ai lus tous les trois et ils m'ont été et me sont d'une grande aide pour mieux comprendre mes enfants et mieux les accompagner. Merci beaucoup.
2: Chers amis, les quelques réactions que nous lisons ici ne représentent qu'une toute petite partie des messages qui nous parviennent. L'intérêt pour le contenu des livres est également énorme en Europe, en France, en Espagne, en Italie, en Russie, Pologne, en Ukraine, en Suisse, en Autriche, au Luxembourg et dans de nombreux autres pays européens. Le témoignage suivant vient d'Espagne et nous a été communiqué par des personnes qui ont tenu un stand de livres lors d'un salon du livre. Elle raconte « L'une des personnes qui est venue au salon était enthousiasmée de voir les livres de Liobani. Elle est restée un moment au stand et a ouvert l'un des livres à plusieurs reprises pour y lire des passages. Puis elle a dit « Ce livre est incroyable. C'est comme s'il me parlait directement. Je viens de vivre exactement la situation qui est décrite ici. » Et la solution donnée est tellement simple et efficace. Je n'ai jamais vécu quelque chose comme ça avec un livre. Tout ce qui est écrit ici est la vérité. Ces livres sont très particuliers. Quelle chance de les avoir trouvés. je les achète.

0: faite pour mes petites filles. Dans notre famille, nous n'aimons généralement pas ceux qui parlent de Dieu. Mais j'ai l'impression que là, c'est différent. Malheureusement, les gens associent encore le nom de Dieu aux religions. C'est vraiment terrible. Il est clair que le Dieu dont on parle dans ces livres est le Dieu de la vérité et non le Dieu des religions. Ces livres sont de véritables trésors. La parole de l'esprit libre peut être trouvée dans des milliers de librairies à travers le monde, des plus grandes chaînes internationales de librairies et grossistes aux nombreuses petites librairies régionales et locales dans d'innombrables pays, en Europe, en Amérique, en Afrique et en Asie. De plus en plus de personnes de toutes cultures, dans le monde entier, se posent des questions et cherchent des réponses vraies qu'elles sont très reconnaissantes de trouver dans les livres. Souvent, les gens en parlent à d'autres et les livres passent de main en main. C'est ce que rapportent des chrétiens des origines de Colombie. De plus en plus de jeunes sont très intéressés par les thèmes des brochures, comme la réincarnation, et nous disent qu'ils croient de moins en moins aux églises et aux religions.
1: Le message reconnaissant que nous allons entendre maintenant vient des États-Unis. Je suis très, très reconnaissant pour la parole et j'aimerais transmettre la vérité aux personnes qui cherchent. La parole sainte de Dieu Père et les explications profondes du Christ m'aident à changer ma manière de penser, de ressentir et d'agir. Je suis aussi très reconnaissant d'avoir trouvé des personnes qui aspirent elles aussi à la vérité et que nous puissions grandir ensemble en partageant nos expériences. Un grand merci à Gabriel pour son travail infatigable et sa détermination. Merci à Dieu Père et à son Fils bien-aimé, le Christ. Je remercie également Frère Emmanuel pour son soutien à la prophétesse de Dieu au nom de Dieu Père et du Christ, et pour Dieu Père et le Christ. Et maintenant, un message d'Espagne. Chaque année, nous recevons d'innombrables nouveaux livres. Quelle œuvre gigantesque notre sœur a-t-elle apportée et apporte encore? Une joie particulière a été de recevoir la nouvelle édition du livre « Le chemin intérieur ». Je suis tombé sur une phrase qui dit en substance « Ce n'est pas un hasard si nous sommes présents lorsque certaines choses se passent. Nous sommes là pour apprendre. » Merci à la sagesse divine pour ces trésors. Gabriel, je pense souvent au jour où tu es venu ici, à Melilla. Ces voyages ont certainement été bien plus fatigants pour toi que nous ne pouvons l'imaginer. Chaque jour, je comprends un peu plus la signification de ton voyage et de la révélation que tu as donnée ici, en Afrique du Nord. Melilla est en effet un point de transit pour de nombreuses personnes qui vont vers le continent africain ou qui en viennent. Nous soutenons des radios qui diffusent tout ce qui, à travers toi, est donné par le ciel sur cette terre et qui arrive aussi dans ce coin d'Afrique. Nous n'en connaissons pas l'impact, mais nous savons que le Christ, sa parole, rayonne dans toute l'atmosphère.
2: De nombreuses personnes prennent connaissance de l'enseignement de l'esprit libre par le biais de boîtes à livres, dans lesquelles tout le monde peut déposer des livres ou en prendre. Il y en a maintenant dans presque toutes les villes d'Allemagne et beaucoup à l'étranger. D'anciennes cabines téléphoniques, des maisonnettes en bois ou des petites vitrines se transforment ainsi en bourses d'échange gratuits de livres, grâce auxquelles, sur le seul territoire allemand par exemple, 1340 livres ont pu être distribués en 2023. Voici quelques images de ces boîtes à livres en Allemagne, en Espagne, en Pologne ou encore en France, d'où nous est parvenu le récit suivant. c'est toujours une grande joie pour moi de déposer dans les boîtes à livres des livres contenant les enseignements du christianisme des origines. Je suis moi-même très heureuse d'avoir eu la chance de découvrir les enseignements de l'esprit libre. J'y apprends beaucoup de choses, notamment que tout est énergie et qu'aucune énergie ne se perd, et que nous avons nous-mêmes décidé de venir sur Terre. Qui d'autre parle aussi clairement de la réincarnation, du fait que rien ne se perd, que les religions n'ont rien à voir avec Dieu, et des nombreux autres aspects de l'enseignement qui nous sont révélés? Je cherchais le sens de ma vie et j'ai enfin trouvé la raison de ma présence sur Terre. Grâce à la mise en pratique progressive des enseignements, je me sens plus active, plus présente et plus sûre de moi. Et cela, je le dois à Dieu et aux enseignements de la prophétesse de Dieu. Il y a tellement de choses pour lesquelles je suis reconnaissante.
0: Sa parole d'amour infini qui mène au Dieu Père-Mère est là, partout, lue et suivie dans le monde entier. De nombreuses personnes reconnaissent l'époque unique dans laquelle nous vivons et expriment leur gratitude envers la sagesse divine pour l'enseignement et le chemin qui conduit à la liberté, à Dieu en nous et nous en Dieu, que, sans la sagesse divine, elles n'auraient pas découvert. C'est pourquoi, pour conclure cette émission, nous aimerions lire quelques messages de remerciement. Un lecteur du Pérou, par exemple, écrit « Je voudrais remercier pour les livres et les émissions de radio et de télévision, pour les enseignements merveilleux qui viennent jusqu'à nous, les révélations du royaume éternel qui sont lues dans l'Arche d'Alliance de l'Esprit libre, les moments d'intériorisation et d'enseignement avec les explications de la prophétesse de Dieu, l'ère d'Ulysse et beaucoup d'autres. Ma gratitude infinie va au Dieu Père-Mère, au Christ, au chérubin de la sagesse, Emmanuel, et à Gabriel, la prophétesse, pour nous avoir enseigné de manière si détaillée le chemin intérieur qui ramène au royaume éternel, et pour tous les enseignements divins donnés depuis Abraham à aujourd'hui et qui sont toujours valables. » Et une jeune femme du Kenya ajoute « Merci beaucoup à la prophétesse pour les enseignements spirituels qui m'ont aidé à comprendre que notre conscience détermine notre destin. C'est ce que j'ai appris dans le livre « Le chemin de l'oubli ». La personne que nous sommes, lorsque nous quittons notre corps, détermine l'endroit où nous serons dans l'au-delà. C'est à moi de m'élever intérieurement le plus possible afin de pouvoir avoir une vie meilleure dans l'au-delà. Ma tâche est donc de suivre le chemin qui mène à Dieu et de travailler à ma vie spirituelle, autant pour mon propre bien que pour celui de la planète, des minéraux, des plantes et des animaux. Merci à Dieu et à sa prophétesse de nous offrir une telle encre spirituelle qui apporte la lumière dans ce monde obscur.
1: Et d'Espagne, maintenant, un lecteur remercie en disant « Cette année, la phrase « Dieu en moi, Dieu dans mon prochain » m'a toujours accompagné. Elle m'a permis de devenir plus compréhensif et plus tolérant envers mes prochains. Je prends de plus en plus conscience que je suis un enfant de Dieu et j'essaie de me comporter comme tel. Cela me montre régulièrement des aspects sur lesquels je peux travailler. En ce moment, par exemple, je suis en train de développer l'humilité, de penser aux autres et surtout de respecter le libre arbitre de chacun, sans juger. Dans de nombreuses situations de la journée, je remercie le Père et le Christ pour leur amour infini, car ils me font ressentir qu'ils me guident et sont avec moi en toute situation. Je suis conscient que, sans cette aide, je serais totalement perdu. J'éprouve une immense gratitude pour la prophétesse de Dieu. Elle nous apporte le langage de l'amour. Elle nous fait comprendre les enseignements divins de toutes les manières possibles. Et elle est, par sa vie, un exemple qui montre qu'il est possible de retrouver le Père ainsi que notre patrie véritable en accomplissant quotidiennement les lois de Dieu. Oui, chers amis, les enseignements de l'esprit libre sont vraiment des trésors uniques et ils n'ont rien à voir avec le Dieu des Églises. C'est ce que ressentent toujours plus de personnes qui trouvent la parole éternelle et qui sont soulagées et reconnaissantes de découvrir le Dieu de la vérité, le Dieu de la liberté, l'amour pour Dieu et pour le prochain, Dieu en nous. Chers amis, nous nous joignons, nous aussi, à cette vague mondiale de gratitude exprimée envers Dieu et sa prophétesse instructrice et messagère à notre époque, ainsi qu'au souhait de nombreuses personnes que sa parole soit diffusée toujours plus et touche le cœur de bien d'autres gens encore. Pour aujourd'hui, nous prenons congé de vous dans la conscience. Relis et sois Dieu avec nous.

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0: Der Ruf des Christus Gottes.
1: Un appel du Christ de Dieu.
0: Ich bin der Ich Bin in Gott dem Ewigen.
1: Je suis le Je suis en Dieu l'Éternel. Le Christ de Dieu qui fut en Jésus de Nazareth. Depuis des décennies, moi, le Christ de Dieu, qui fut en Jésus de Nazareth, je me révèle par la parole prophétique donnée au travers d'une personne portant le nom de Gabriel, car le royaume de Dieu n'a pas le langage des hommes. Par la parole prophétique que je suis, moi, le Christ de Dieu, j'appelle les hommes à écouter la voix de la vérité qui ne les conduit vers aucune religion ni association ecclésiastique ni rituel clérical, mais uniquement vers la vie qui habite en chaque âme et en chaque homme doté d'une âme. C'est Dieu, l'amour universel et la sagesse, autrement dit, Dieu en toi, car tu es le temple de Dieu. C'est dans cette conscience, Dieu en toi, Dieu en vous, que moi, le Christ de Dieu, je lance cet appel dans le monde, dans les temples de chair et d'os, ainsi qu'en chaque âme, dans la conscience toute-puissante que tu es le temple de Dieu. Dieu habite en toi. Les temps de la fin portent en eux la nouvelle ère. C'est l'ère messianique et sophianique de l'amour pour Dieu et pour le prochain. Dieu en toi, Dieu en vous, en chaque homme doté d'une âme, en chaque âme.
0: Ihr Menschen auf allen Kontinenten dieser Erde.
1: Vous, les hommes, sur tous les continents de cette terre, écoutez, je suis le Christ de Dieu, celui qui appelle dans la conscience de la nouvelle ère, l'ère messianique et sophianique. Moi, le Christ de Dieu, je lance cet appel. Acceptez la parole véritable des vrais prophètes, d'Abraham à Gabriel. Écoutez mon appel. En moi, le Christ de Dieu, il n'y a ni religion extérieure, ni dirigeant religieux, quel que soit le nom qu'il se donne. Tu es toi-même, ô homme, le temple de Dieu, et Dieu habite en toi. Aucun des vrais prophètes n'était un serviteur du temple. Tous étaient des personnes comme toi, comme je fus également en Jésus de Nazareth. Ô homme, tu es un fils de Dieu, une fille de Dieu. Voue le contenu de tes sensations, de tes sentiments, pensées, paroles et actes à l'amour pour Dieu et pour le prochain. Car le Messie spirituel divin vient bientôt. Moi, le Christ de Dieu, je lance mon appel au cœur de la nouvelle ère qui s'édifie. Il retentit sur tous les continents. Venez tous à moi, le Christ de Dieu, qui suis en vous la vie véritable.
0: Ich möchte euch führen.
1: Je veux vous guider.
0: Lasst euch führen von dem,
1: laissez-vous guider par celui qui habite en vous, Dieu en vous. Ne vous laissez pas détourner et induire en erreur. Nombreux sont ceux qui connaissent les 10 commandements de Dieu donnés à travers Moïse et qui vous invitent à faire les pas menant à Dieu en vous. Ne vous laissez détourner par aucun autre chemin donnant d'autres indications que celles-ci. Dieu en vous. Car vous êtes le temple de Dieu. Les enseignements que j'ai donnés en tant que Jésus de Nazareth constituent, eux aussi, une ligne de conduite qui mène à la maison du Père éternel, en unité avec les 10 commandements de Dieu et les enseignements du Sermon sur la montagne. Ils sont le chemin, la vérité et la vie. Moi, le Christ de Dieu, je vous accompagne sur ce chemin, car je suis le chemin, la vérité et la vie. C'est pourquoi, venez tous à moi, le Christ de Dieu. Je connais le chemin de chaque âme et de chaque homme. Si l'homme et l'âme sont prêts à suivre avec moi le chemin qui ramène à la maison du Père, alors percevez consciemment en vous que chaque âme et chaque homme doté d'une âme est le temple de Dieu et que l'amour omniprésent habite en vous. Je suis l'Esprit libre, le Christ de Dieu, celui qui prépare les chemins et qui vous appelle au plus profond de votre âme. Venez, oui, venez tous à moi, le Christ de Dieu. Je connais le chemin et j'aimerais vous guider si vous le voulez. Priez dans le silence et laissez vos prières devenir réalité en vous. Accomplissez la vie intérieure qui s'exprime dans les 10 commandements de Dieu ainsi que dans le Sermon sur la montagne. Alors, je peux vous prendre par la main et vous remarquerez, vous ressentirez que de jour en jour, vous y parvenez toujours mieux car je suis avec vous. Ainsi, venez tous à moi, vous qui êtes prêts à suivre le chemin. Je veux vous conduire vers l'amour éternel, dans le royaume éternel de Dieu, car je suis le chemin, la vérité et la vie, le Christ en Dieu, votre Père et mon Père.

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0: chers amis, nous vous saluons cordialement pour cette série d'émissions portant le titre « L'unité universelle parle, la parole de l'Esprit créateur universel », au cours de laquelle nous allons lire des extraits du livre portant le même titre, une œuvre cosmique d'enseignement et d'apprentissage donnée à l'école de la sagesse divine. Au cours de la première émission de cette série, la lecture de la préface et de l'introduction va nous apprendre comment cette œuvre cosmique d'enseignement et d'apprentissage a vu le jour, et nous allons découvrir les nombreux aspects qu'englobe ce thème « L'unité universelle parle, la parole de l'Esprit créateur universel ».
1: Nous lisons le sous-titre « Une vision divine prophétique redonnée dans les termes simples du vocabulaire de notre monde tridimensionnel ». Chers amis, dans l'œuvre cosmique d'enseignement et d'apprentissage intitulée « L'unité universelle parle, la parole de l'Esprit créateur universel », vous lisez la parole de la vérité donnée à partir de la vérité éternelle, de la vie éternelle qui a sept dimensions. La parole de la vérité englobe des dimensions qui, la plupart du temps, sont inaccessibles à notre manière de penser, marquée avant tout par la matière. Jésus le Christ a réalisé ce qu'il avait annoncé à l'humanité il y a 2000 ans lorsqu'il dit « J'aurai encore beaucoup de choses à vous dire, mais vous ne pourriez pas les comprendre. Mais lorsque l'Esprit de la vérité viendra, il vous conduira dans toute la vérité. » Lors d'entretien avec Gabrielle, la prophétesse et messagère de Dieu pour notre époque, nous avons enregistré sur bande son la description de ses visions intérieures ainsi que ses paroles. Nous avons, autant que possible, redonné le contenu de ces échanges dans le livre intitulé « L'unité universelle parle, la parole de l'Esprit créateur universel, une œuvre cosmique d'enseignement et d'apprentissage donnée à l'école de la sagesse divine ». Cet ouvrage nous éclaire sur la structure et le fonctionnement du gigantesque processus universel de la création. De l'éther de lumière jusqu'à la constitution du noyau central de tous les êtres de la création et la formation de l'être parfait qu'est Dieu.
2: Nous vivons dans un monde à trois dimensions, qui la plupart du temps sont pour nous la mesure de toutes choses. C'est pourquoi notre langage est lui aussi imprégné par ces trois dimensions. Nous remplissons les mots de contenus très différents. Il en va de même pour le mot « Dieu », dont l'utilisation a apporté ô combien plus de malheur que de bénédiction dans l'histoire de ce monde. Le contenu du mot « Dieu », que vous rencontrerez au cours de la lecture de ce livre, n'est pas l'image du Dieu vengeur, s'entourant de mystères, image apportée par les institutions ecclésiastiques, mais l'intelligence primordiale, universelle, la force de création de l'éternel qui, à travers des lois universelles, agit dans l'infini tout entier. Au cours de différents échanges, nous avons reçu des connaissances jusqu'alors inconnues sur l'œuvre de Dieu, sur l'unité universelle parle, la parole de l'Esprit créateur universel. Des connaissances qui, dans cette œuvre unique et cosmique d'enseignement et d'apprentissage, ne représentent cependant qu'un coup d'œil par la porte à peine entrouverte sur le royaume de Dieu. La vérité de Dieu, exprimée dans le langage humain, ne devient vivante que si nous ne la rejetons pas d'emblée, mais apprenons progressivement à la comprendre à travers des exercices spirituels, nous menant à la connaissance de nous-mêmes, ce qui nous permet alors de saisir profondément que Dieu est la vérité en nous et que les mots de notre langage ne sont que des coupes dans lesquelles l'Éternel déverse la vérité.
3: Dans cet ouvrage, il sera question à de nombreuses reprises du noyau central divin, le cœur primordial au plus profond de notre âme. Toutes ces explications nous conduisent à apprendre à saisir et à sonder l'existence éternelle en nous. C'est à nous qu'il appartient de pressentir l'éternité sans espace et sans temps au plus profond de notre âme et de reconnaître qui ou ce qui bat dans la profondeur de notre âme, à savoir le cœur primordial de l'éternité, l'essence du royaume de Dieu, dont Jésus de Nazareth disait à peu près en ces termes « Le royaume de Dieu est en vous ». La parole de la vérité nous conduit vers les dimensions de la communication universelle de toutes les formes d'existence, afin que nous puissions ressentir par nous-mêmes quelle est cette puissante vie cosmique de l'infini, traversée par l'esprit, vie dans laquelle nous sommes inclus, dont le berceau donne naissance à toute vie, et au sein de laquelle le plus infime des éléments est une partie de la création qui englobe tout. Peu à peu s'ouvre à nous une perception fondamentalement différente de la vie en toute existence. Nous prenons conscience d'où nous venons, d'où viennent tous les êtres de la création, et finalement de vers où nous allons. Il s'agit d'une vision globale dont le contenu se dévoile à celui qui s'ouvre pour l'esprit omniprésent de la vie.
0: Celui qui, à l'aide de cette œuvre cosmique d'enseignement et d'apprentissage, avance lui-même sur le chemin qui permet de ressentir toujours plus, en soi-même, l'unité de toutes les formes de vie, est souvent stupéfait, désemparé, face à la bêtise brutale envers toute forme de vie, devenue pour la majeure partie des gens une normalité, voire un élixir de vie, en raison du monde de leurs pensées et de leurs sens, qui leur bloque l'accès à la vie universelle, à l'unité universelle qui parle, à l'esprit créateur universel. Celui qui ne s'arrête pas à l'écoute de cet enseignement, mais fait de cette œuvre cosmique d'enseignement et d'apprentissage un outil de travail personnel, en appliquant à lui-même ce qui est exposé sur l'unité universelle qui parle, constatera toujours plus à quel point nous nous en sommes effroyablement éloignés, allant même jusqu'à créer, dans le monde végétal et animal, des êtres artificiels, manipulés, qui ne sont pas l'œuvre du souffle de Dieu. Face à la nature, l'homme se comporte comme un corps étranger, il s'est détourné de la vie qui est dans toutes les formes d'existence. L'unité de toute vie nous est à tel point devenue étrangère que nous avons besoin d'être à nouveau éclairés sur ces nombreuses facettes qui, pour cette raison également, nous sont communiquées à travers maintes répétitions, explications et approfondissements. Ainsi, dans ces émissions, ont été intégrées les questions et réponses formulées au cours des différents échanges sur ce thème. Dans cette œuvre cosmique d'enseignement et d'apprentissage, les explications répétées ont donc pour but de permettre un approfondissement et une meilleure compréhension de l'enseignement donné sur l'unité universelle de l'esprit créateur universel que l'homme, honteusement, est obligé de redécouvrir.
1: Cependant, celui qui suit le texte avec attention est saisi d'un profond respect pour la loi de Dieu qui s'écoule inlassablement et à laquelle appartient l'unité universelle de toute forme d'existence. C'est la beauté et perfection de l'intelligence universelle de Dieu qui devient perceptible pour nous, également dans la vie matérielle, dans la conscience de l'unité universelle qui parle, l'unité de l'esprit créateur universel. Celui qui suit cet apprentissage est richement récompensé. Ses sensations envers la création s'affinent et il perçoit toujours davantage la vie en toute forme d'existence. Il se trouve lui-même et vit toujours plus dans la conscience que sa vie est elle aussi une partie de l'unité universelle qui parle, de la parole de l'esprit créateur universel. Ainsi, progressivement, il va de soi pour lui de ne plus causer de dommages à d'autres êtres, ni de les utiliser à ses propres fins, les exploiter ou les opprimer. Il emplit alors la règle d'or de Jésus de Nazareth, de la vie qui inclut toutes les formes d'existence. Cette règle s'intitule « Ce que tu veux que les autres fassent pour toi, fais-le tout d'abord pour eux », ou encore « Ce que tu ne veux pas que l'on te fasse, ne le fais pas subir aux autres ».
2: Ressentir l'unité de la création et comprendre que tout, de ce qu'il y a de plus petit à ce qu'il y a de plus grand, est issu d'un ordre cosmique qui a son origine dans l'intelligence universelle Dieu, est le plus grand pas d'évolution que l'homme puisse faire. C'est la base de tout développement pacifique dans la vie de chacun, tout comme dans la grande famille de l'humanité, dans notre vie avec les animaux, les plantes, la nature tout entière, et dans notre relation avec toute forme d'existence. C'est pourquoi la connaissance de l'unité universelle qui parle, de la parole de l'esprit créateur universel, est également l'espoir pour la Terre, une Terre sur laquelle une humanité se transforme. Une humanité qui, dans la conscience de l'unité cosmique, aura laissé derrière elle l'exploitation, la haine, la violence, la guerre et le meurtre, parce qu'elle aura compris que la vie est sans frontières et que toute forme d'existence, y compris celle des règnes minéraux, des plantes et des animaux, est issue de la source éternelle, Dieu, le Créateur de toute existence.
3: Au cours de l'un des entretiens, Gabriel nous a encouragés en disant « Apprenons afin de pouvoir nous immerger progressivement dans l'océan de la vie, car nous sommes en fin de compte issus de l'océan de la vie, et l'Éternel nous appelle à retourner dans la patrie éternelle, car chacun de nous porte en lui l'essence de cette patrie, de notre maison éternelle, de l'existence éternelle, le noyau central, le cœur primordial que nous apprenons à connaître pas à pas dans cette série d'émissions. Nous comprenons alors qu'aucun être humain ne peut nous y conduire, mais uniquement l'Esprit éternel, Dieu, qui est en chacun de nous. Vous aussi, vous êtes invités à apprendre. Venez avec nous à l'école cosmique pour apprendre et comprendre ce que signifie la vie véritable et pour finalement faire par vous-même l'expérience que la mort n'existe pas, mais qu'elle est seulement un passage à un autre état de matière, plus subtil. Chers amis, le contenu de cette immense œuvre traitant de la création, l'unité universelle parle, la parole de l'esprit créateur universel, une œuvre cosmique d'enseignement et d'apprentissage donnée à l'école de la sagesse divine, est offert par le puissant Esprit de Dieu, l'intelligence universelle suprême.
0: Chers amis, dans cette série d'émissions, les mots et les termes spirituels sont adaptés à l'entendement de l'humanité d'aujourd'hui, comme par exemple les mots « éternité »,« unité universelle »,« Dieu »,« loi éternelle »,« vie universelle », existence éternelle, forme de vie spirituelle, être divin, de même que Dieu Père ou Royaume de Dieu. L'être humain est empreint des termes du langage tridimensionnel. Tous les termes utilisés sur Terre ont un contenu qu'il s'agit de comprendre par la réflexion et l'analyse. La science crée son propre langage, ses propres termes, qui, comme tous les autres, sont empreints des trois dimensions. Il en va de même du mot « Dieu », derrière lequel se trouvent les mots « esprit primordial »,« esprit universel », »,« courant primordial », »,« créateur », »,« vie éternelle », »,« puissance de l'amour cosmique et infini » ou même « Dieu Père-Mère ». Ce qu'il faut comprendre par ces termes, chacun ne peut y répondre que pour lui-même, en faisant les pas que Dieu, l'Éternel, nous a enseignés à travers Moïse dans les 10 commandements, ainsi que Jésus, le Christ, dans son sermon sur la montagne. Il n'y a pas d'autre chemin nous permettant de comprendre ce qui parle, ce qui s'exprime au plus profond de notre âme. Et cela n'est possible que dans la perception intérieure.
1: Beaucoup de gens se demandent ou demandent à leur prochain « D'où vient Dieu ?» À cette question, l'entendement humain ne peut répondre que par le tout petit mot « est ». Il est. Celui qui continue à s'interroger en se demandant par exemple « Qu'est-ce qu'il est ?» reçoit la réponse suivante. Il est le maintenant éternel qui n'a ni commencement, ni passé, ni futur. Il est le présent de toute éternité. S'il avait un commencement, Dieu ne serait pas éternel. S'il avait un passé, Dieu passerait. Or, Dieu était et est éternellement présent. Toutefois, le mot présent utilisé dans le langage humain n'a rien de commun avec le mot omniprésent. Le maintenant éternel n'a lui non plus rien à voir avec le maintenant utilisé couramment, tout comme le mot amour utilisé communément n'a rien à voir avec l'amour de Dieu et du prochain.
2: L'éternel, l'esprit éternel, le Créateur éternel, le Dieu Père-Mère de tous ses enfants, donne aux hommes la réponse suivante, issue de son omniprésence. Je suis le Je suis, le Dieu d'Abraham, d'Isaac et de Jacob. Je suis le Je suis, le Dieu de tous les vrais prophètes. Je suis la vie, le Créateur, l'existence pure, et pour toi, mon enfant, le Dieu Père-Mère de toute éternité. Si nous pouvions demander au prince céleste, les chérubins devant le trône de Dieu, d'où vient Dieu ? Il répondrait : la venue de Dieu serait un début, et de ce fait, Dieu aurait aussi une fin. Or, il est éternellement et il est l'éternité. Il ne peut pas disparaître. Il est, c'est cela l'omniprésence. Comment est-il ? Chacun est appelé à en faire l'expérience en lui-même.
0: Tous les mots et les termes spirituels de cette série d'émissions ont comme base l'éther de lumière qui rayonne à travers tout et englobe tout. L'éther de lumière est la source originelle intarissable de l'éternité. Il est le principe créateur universel du Dieu Père-Mère, d'où naissent toutes les formes éthériques. L'éther de lumière, dont il sera question plus en détail dans une autre émission de cette série, est l'énergie la plus élevée qui soit, qui ne tarit jamais, et dans laquelle repose le royaume de Dieu, toutes les formes de vie pures et tous les êtres divins. Les domaines, c'est-à-dire les cosmos de matière moins subtile, ainsi que le cosmos matériel, sont eux aussi entourés de l'éther de lumière. Les domaines de matière moins subtile, ainsi que le cosmos matériel, se sont formés à la suite de la pensée de la chute, de conception d'êtres divins qui s'opposèrent à Dieu et qui, vivant dans cette conscience de la chute, voulurent créer leur propre royaume. Malgré tout, au plus profond de leur être, ils restent divins. Leur but, leur désir était en premier lieu de dissoudre la création divine, toutes les formes divines et tous les êtres divins. Leur souhait, leur but, était que tout retourne dans le courant éternel, dans lequel ils auraient alors eux-mêmes puisé pour créer et façonner la création selon leur désir.
2: Dans la loi éternelle, le libre arbitre est primordial. Ces êtres, divins à l'origine, emportèrent, pour la réalisation de leur plan visant à dissoudre toutes les formes divines, un volume d'énergie créatrice correspondant environ à une poignée des terres de lumière, qu'ils prirent principalement dans le centre de la création pure, que nous appelons également le sanctuaire de Dieu le Père. L'éther de lumière infinie et intarissable est l'énergie spirituelle créatrice de l'Éternel. Comme il a été dit auparavant, la pensée des êtres de la chute était de fonder, après la dissolution de la création divine, un royaume correspondant à leur conception. Il faut prendre conscience que la richesse énergétique contenue dans une poignée des terres de lumière dont s'entourèrent ces êtres belliqueux est véritablement gigantesque. Bien qu'ils devenaient de plus en plus pauvres en lumière, ils continuèrent à lutter contre Dieu et contre sa création. Nous ne pouvons

0: conformément à leur conscience, qui devenait toujours plus étroite et toujours plus dense, ce qu'ils créaient était de matière moins subtile, c'est-à-dire d'éther dégradé, tout comme la matière dont étaient faits les êtres de la chute devint, elle aussi, toujours moins subtile, toujours plus dense. En raison de leur plan, ils devinrent de matière toujours plus dense, et leur projet, lui aussi, se manifesta dans des structures toujours plus denses, plus grossières. Le fait que la masse d'éther, que les volumes d'énergie correspondant à leur niveau de conscience se densifiaient toujours plus, témoignait déjà de l'échec de leur plan visant à dissoudre la création divine. Malgré cela, ils espérèrent et espèrent encore vaincre l'éternel à partir d'une base située dans l'univers. La chute se poursuivit pendant des périodes de temps, des cycles inimaginablement longs. Des masses informes d'énergie toujours plus denses, correspondant à leur volume d'énergie dégradée, se formèrent dans différents domaines de l'univers. Au cours de périodes ultérieures, d'autres cycles, l'éther de lumière dégradée commença à se transformer en une masse toujours plus dense, à partir de laquelle se forma le cosmos matériel ayant pour base la Terre.
1: Pendant que la planète Terre prenait forme, se développèrent des structures de matière grossière correspondant au niveau de conscience des êtres rebelles. Il s'agissait de masses informes en constante transformation. Puis, très progressivement, se formèrent ce qui pourrait ressembler à des amas cellulaires. Nous entendrons une description de la formation de la Terre du point de vue de la science au cours d'une prochaine émission de cette série. Lorsque l'énergie dense de la Terre, qui lui avait donné forme, constitua un aimant pour les êtres de la chute, ceux-ci commencèrent peu à peu, au cours de nouvelles et incommensurables périodes de temps, de nouveaux cycles, à s'incarner sur la planète qu'ils avaient choisie comme base pour lutter contre Dieu. Ce qui est appelé ici une poignée d'éther suprême de lumière qui entourait les êtres de la chute a produit tout ce que nous, les êtres humains, voyons de nos yeux, mais ne percevons pas dans sa profondeur. Nous pouvons reconnaître en cela l'intarissable richesse de l'éther de lumière.
2: La pensée de la chute, la dissolution de l'existence éternelle pure, de la création divine, a échoué. Aujourd'hui, la pensée de la chute réside dans la destruction de tout ce que porte la Terre. Cependant, un coup d'arrêt a déjà été mis au débordement et à la folie destructrice de l'homme. L'Éternel ramène la vie dans l'éternité universelle. Aujourd'hui, le renversement engendré par la pensée de la chute elle-même est appelé laconiquement transformation climatique. Celui qui est infini est et reste la création universelle. Comme nous l'avons déjà entendu, tout, véritablement tout, est enveloppé de l'éther de lumière qui, intarissablement, s'écoule infiniment. La science parle de zones intermédiaires inexplorées entre les innombrables systèmes solaires ainsi qu'entre les innombrables voies lactées. Tout ce que l'homme ne peut pas comprendre ou explorer est qualifié de matière sombre. Il ne s'agit cependant de rien d'autre que de l'éther de lumière intarissable, de la loi universelle et éternelle de l'infini, du réseau de communication universelle, de l'un universel. Je répète, la pensée de la chute, la dissolution de la création divine, a échoué. Au cours de différents cycles de temps, l'Éternel ramène tout à lui. Tout retourne à l'éther de lumière et les formes éthériques retournent dans le royaume de Dieu.
3: Dans la mesure du possible, efforçons-nous, pendant cette série d'émissions, l'unité universelle parle, la parole de l'Esprit créateur universel.

0: Hercel, une œuvre d'enseignement et d'apprentissage donnée à l'école de la sagesse divine, d'écouter les explications formulées avec des mots et des termes issus du langage tridimensionnel, en gardant en conscience que tout, véritablement tout, est éther de lumière hautement potentialisé. L'un universel, le Dieu universel infini, l'intelligence suprême, l'esprit libre, puise dans l'éther de lumière intarissable et crée des formes éthériques pures. Le royaume de Dieu est lui aussi éther de lumière devenu forme. Tous les soleils et planètes éthériques de l'existence pure éternelle sont éther de lumière comprimée. Toutes les formes de vie divine, tous les êtres purs, les êtres spirituels, sont des formes et des êtres de lumière éthérique. Dieu lui-même se donne à forme à partir de sa source originelle, l'éther de lumière. Comme cela a déjà été évoqué, c'est le Dieu Père-Mère, l'être de lumière sublime, la personnification de l'amour envers sa création. À l'écoute de cette lecture, il nous est demandé de garder en conscience que toute existence pure a des formes éthériques et que jamais la pensée de la chute n'a pu ni ne peut faire obstacle à ce qui s'écoule dans l'infini, c'est-à-dire la lumière, l'éther de lumière, l'éternel, l'un universel, l'œuvre de création de Dieu Père, qui est également mère pour les siens.
1: Chers amis, dans la mesure où nous le souhaitons, le but de notre thème intitulé « L'unité universelle parle », la parole de l'Esprit Créateur universel est d'orienter progressivement notre vie sur ce qu'il y a de plus élevé en nous afin de faire nous-mêmes l'expérience de ce que signifie l'unité universelle. Nous devrions faire nos propres expériences. Ainsi, donc, autant que cela nous est possible en tant qu'êtres humains, et même si beaucoup de choses nous paraissent encore incompréhensibles, commençons à regarder par la porte entrouverte derrière laquelle nous pourrons pressentir ce que nous vivrons lorsqu'en tant qu'êtres divins, nous serons de retour à la maison. Ce moment venu, tel un portail monumental, la porte s'ouvrira et nous contemplerons notre patrie, le royaume éternel de Dieu, notre existence pure, éternelle et véritable.
2: Même si on dit de certaines personnes qu'elles ont du génie, ou si ces dernières se laissent qualifier de génie, le seul génie de tout l'infini est celui qui est infini, l'intelligence suprême de l'existence. Dans l'infini tout entier, le principe suprême de l'existence, l'amour, l'un universel, crée et donne forme à sa création à travers ses quatre forces primordiales. Que ce soit dans le berceau de la création de Dieu, ou le soleil central primordial et ses soleils prismatiques, il s'agit toujours des quatre forces élémentaires, les forces primordiales dans l'infini. Dans le cosmos matériel, œuvre le même principe. Les quatre forces primordiales qui portent en elles, de manière latente, les trois attributs de Dieu, que sont la bonté, l'amour et la douceur. Notons que l'amour est parmi eux la force la plus élevée de l'existence. En tout se trouve l'esprit universel de l'existence. Quel que soit le nom que nous donnions à l'esprit de l'infini, par exemple, force primordiale, Dieu, esprit universel, intelligence éternelle, l'un universel. Il s'agit toujours de celui qui est infini, de l'intelligence suprême, du génie universel, Dieu, l'esprit. Quelle que soit sa dénomination, il s'agit toujours des quatre forces élémentaires de Dieu, les forces primordiales, et des trois énergies des attributs de la filiation divine.
3: Tout est de structure atomique spirituelle, tout est substance spirituelle pure et éternelle, le principe de l'infini. Ce coup d'œil par la porte spirituelle à peine entrouverte n'est qu'une tentative d'expliquer la formation du royaume de Dieu. C'est pourquoi, ayez de la compréhension si différents mots sont utilisés pour décrire les sept forces de l'existence. Le but recherché est de faire comprendre ce gigantesque processus, unique et universel, à toutes les consciences, aussi différentes soient-elles. Chacun est libre. Que celui qui peut le comprendre, le comprenne. Que celui qui veut le laisser, le laisse. Personne n'est obligé de croire ou d'accepter ses connaissances spirituelles. Cependant, chacun peut en faire l'expérience et les comprendre s'il suit le chemin que Dieu, l'Éternel, nous a donné à travers Moïse dans les 10 commandements, ainsi que Jésus de Nazareth dans son enseignement suprême, le Sermon sur la montagne.
0: Nous parlons très souvent de notre vie, mais voulons dire par là notre vie terrestre. La vie véritable vient de Dieu. Elle est unité inconditionnelle et infinie, la communication universelle, le langage de l'esprit créateur universel, qui est l'amour, et qu'en Occident nous appelons Dieu. L'esprit de l'infini, Dieu, est la parole de l'infini en toute forme d'existence, en toute forme de vie, et dans tous les êtres divins, les êtres spirituels. Lui, la vie universelle, est au plus profond de l'âme de chaque être humain, ainsi qu'en toute âme non incarnée. Les cosmos visibles et invisibles, tous les astres, les pierres et les minéraux sont dirigés et guidés par la loi universelle de l'Éternel. Tout repose dans la loi éternelle de la vie, dans l'éther de lumière. Tous les astres, toutes les espèces végétales et animales créées par l'Éternel vivent dans la grande unité universelle de l'Esprit créateur. Tout, véritablement tout, est en communication universelle avec tout, ainsi qu'avec l'Esprit omniprésent, Dieu. L'éther de lumière, dans lequel l'Éternel puise pour créer et donner forme, est le support de la communication universelle.
1: Dans l'infini, il n'existe aucune séparation. Ainsi, rien n'est séparé de l'Esprit éternel qui est la vie éternelle. Tous les êtres divins, toutes les formes de vie et les êtres vivants animés par le souffle de l'Éternel sont reliés les uns aux autres dans l'un universel par le principe universel, la loi universelle, émettre et recevoir. La parole de l'Esprit créateur est en tous et en tout. Dieu émet, il donne, et toute vie pure reçoit sa parole, la loi universelle de l'infini. Rien ni personne n'est exclu de la communication universelle infinie, pas non plus les univers avec leurs soleils et planètes. Tout repose sur la communication. Toutes les espèces animales ainsi que toutes les plantes perçoivent, selon leur conscience, donc en fonction de leur stade d'évolution, la parole de la création qui vient de leur créateur. Toutes les pierres et tous les minéraux contiennent la loi universelle qui est communication. Toutes les formes de vie créées par l'Éternel répondent à leur créateur à travers la communication. L'Esprit éternel, Dieu, est ainsi constamment avec sa communauté universelle que nous appelons aussi unité universelle. Dieu est donc vie présente et éternelle qui ne peut être ni séparée ni divisée. Tous les univers sont emplis de la parole de sa loi. L'éternel est l'un universel, l'esprit universel et la loi universelle de l'infini.
3: Bien que les êtres humains soient le microcosme matériel dans le macrocosme matériel et que Dieu, l'éternel, est donné aux hommes et aux animaux la terre et sa végétation pour mère nourricière, nous ne parvenons pratiquement pas à percevoir Dieu, l'Esprit éternel du Créateur, au plus profond de notre âme, qui est également cosmique, mais de matière moins subtile. La question se pose alors, pourquoi est-il si difficile pour nous les êtres humains de percevoir la parole de l'infini, la parole de l'éternel, la parole de sa loi, qui s'exprime également dans les animaux et les plantes, mais aussi en tant qu'énergie de la loi dans les minéraux et les pierres. Ce « pourquoi » fait également partie de notre thème. L'unité universelle parle, la parole de l'Esprit créateur universel. Nous, qui sommes aujourd'hui dans l'enveloppe terrestre, vivons actuellement, soulignons bien actuellement, dans l'espace et le temps. Nous pensons, parlons et agissons dans les limites de l'espace et du temps. Cependant, le noyau central pur et divin, dont il sera souvent question dans cet ouvrage, dans ces émissions, est le cœur primordial dans la communication universelle, qui est également le principe uni et soi en nous, au plus profond de notre âme.
2: Répétons-le, la vie véritable, éternelle, a cette dimension. Lorsqu'en tant qu'être divin, en tant qu'être spirituel pur, nous retournons dans notre patrie éternelle, à notre origine, nous vivons à nouveau consciemment dans le courant éternel de la création, dans l'existence pure à cette dimension. En tant qu'être pur, nous n'avons pas seulement la connaissance, nous vivons éternellement dans notre patrie, qui est notre maison éternelle, le royaume de Dieu, qui est en continuelle expansion de toute éternité. La conscience et la vie dans l'unité universelle est vie éternelle. Notre vocabulaire limité à trois dimensions et notre compréhension humaine nous permettent difficilement de comprendre ce que nous venons d'évoquer ici succinctement. Cependant, au plus profond de notre âme, dans le cœur primordial complètement développé, dans le noyau central, tout, absolument tout est vivant. Dans le noyau central, dans notre âme, l'Éternel exprime la parole de l'existence pure, la loi universelle. Le noyau central est l'unité universelle en tout et en tous. Dieu, le Créateur de la vie, est le principe de communication de l'infini, émettre et recevoir. Tous les êtres vivants et toutes les formes de vie sont inclus dans cette communication universelle cosmique. Un noyau central parfait est lumière éthérique. Il peut être comparé à un diamant taillé.
0: Chers amis, les explications reçues aujourd'hui nous ont permis un premier coup d'œil par la porte spirituelle à peine entrouverte. Et c'est ainsi que nous aimerions conclure cette émission et prendre congé de vous. Si vous souhaitez relire ce que vous venez d'entendre, vous pouvez vous procurer ce livre dont je rappelle le titre. L'unité universelle parle, la parole de l'Esprit Créateur universel, une œuvre cosmique d'enseignement et d'apprentissage donnée à l'École de la Sagesse. Nous vous invitons chaleureusement à suivre ce chemin avec nous, ce chemin qui nous permet de ressentir et développer toujours plus en nous-mêmes l'unité de toute vie. Nous vous donnons donc rendez-vous à très bientôt pour la suite de cette émission et vous disons au revoir en vous adressant une chaleureuse salutation en Dieu.

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1: Parole de vie.
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1: La pensée confessionnelle et la bondieuserie qui en résulte conduisent à l'intolérance et à la valorisation de l'ego.
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1: Celui qui conserve cette religiosité extérieure adore ce qui paraît et non ce qui est Dieu.

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0: Christus in uns.
1: Le Christ en nous.
0: Wir sind der Tempel.
1: Nous sommes le temple de l'immense amour de Dieu.
0: Im Tempel.
1: Dieu,
0: wohnt
1: l'amour,
0: Gott, die Liebe.
1: Habite dans le temple.
0: Christus.
1: Christ,
0: wir haben um den Glauben
1: en prière,
0: und das Vertrauen gebeten.
1: Nous t'avons demandé de nous offrir foi
0: gebeten,
1: et confiance. Dans la prière, nous avons trouvé le calme.
0: In unserem inneren Nähe.
1: Nous nous sommes rapprochés de toi, en nous.
0: Unser Atem geht ruhig.
1: Notre respiration est calme et profonde.
0: Der Glaube und das Vertrauen an dich.
1: Notre foi
0: gaben uns Stärke.
1: Et notre confiance en toi
0: und diese
1: nous ont donné de la force.
0: Im eigenen Tempel.
1: Et nous pouvons ressentir cette force
0: denn
1: dans notre propre temple.
0: Und
1: car ton courant saint et guérissant est présent.
0: Gibst.
1: Tu
0: so
1: donnes.
0: Du jedem von uns,
1: tu donnes à tous ceux qui se tournent vers toi, plein de confiance.
0: Wir
1: nous sommes entrés dans le temple de l'amour. Nous disons oui à la grande et puissante lumière en nous.
0: Das Licht des Christus Gottes möchte die Ganzheitsheilung vornehmen.
1: La lumière du Christ de Dieu souhaite mettre en mouvement la guérison globale. Le Christ aimerait offrir la lumière à notre âme et la guérison à notre corps. L'amour est l'immense loi cosmique qui englobe tout. L'amour s'écoule dans l'infini tout entier. L'amour frappe à la porte de notre conscience et s'écoule en elle. Écoute, nous dit le Christ en nous. Je suis l'amour. L'amour est puissant. L'amour pardonne. L'amour rend libre, l'amour rend heureux, l'amour unit chaque être humain à tous les autres êtres humains, à tous les êtres, ainsi qu'à la terre-mère. L'amour donne de la force, l'amour apporte la santé, car l'amour est la source de santé. Alors, interrogeons-nous. Sommes-nous en unité avec notre prochain? Si ce n'est pas le cas, pensons au puissant amour. Pardonnons à notre prochain. Demandons pardon et libérons-nous de l'esclavage du péché. L'amour guérit. Et maintenant, pendant quelques instants, Faisons un examen de conscience. Dans quelle situation avons-nous manqué d'amour? À qui pouvons-nous demander pardon de tout cœur et à qui devrions-nous pardonner? Faisons-le en pensée, en cet instant.

0: Nun legen wir beide Handrücken auf unsere Oberschenkel.
1: Posons à présent nos mains sur le haut de nos cuisses,
0: heute
1: la paume tournée vers le haut.
0: Strom der Liebe
1: nous allons
0: begleiten,
1: maintenant accompagner le courant de l'amour qui souhaite s'écouler à travers tout notre être.
0: Wir bitten Christus,
1: nous demandons au Christ
0: uns sein Licht
1: de laisser sa lumière s'écouler à travers nous.
0: Wir bejahen die große Liebe,
1: nous affirmons le puissant amour qui soulage et qui guérit.
0: Wir fühlen in unseren Körper hinein.
1: Nous ressentons qu'il commence à s'écouler dans notre corps.
0: Es beginnt zu strömen. Christus strömt
1: à travers notre âme,
0: über die Seele in unseren
1: le Christ
0: Körper
1: s'écoule dans notre corps.
0: Das Licht des Christus,
1: la lumière Gott, du Christ de Dieu s'écoule à travers tout notre être.
0: Wir lernen,
1: nous apprenons à ressentir la présence de Dieu.
0: Wir fühlen in unseren Körper hinein.
1: Dans notre corps, nous ressentons l'Esprit Saint s'écouler.
0: Der Heilige Geist.
1: Il s'écoule à travers notre âme.
0: Durchströmt,
1: il se répand dans nos sens.
0: Wir fühlen,
1: nous ressentons
0: in unseren
1: ce
0: Körper
1: qui se passe dans notre corps et nous apprenons à percevoir la présence de Dieu.
0: Gott heilt.
1: Dieu guérit nos sens. Ressentons la force de la guérison. Nous affirmons la guérison de nos sens par le Christ de Dieu.
0: In Gefühlen begleiten wir den heilenden Strom.
1: En sensation, nous accompagnons le courant guérissant. Il s'écoule dans notre corps. Il se répand dans tout notre système nerveux. Il nous rend doux et conciliants.
0: Durchflutet.
1: Il se répand dans tous nos organes.
0: Lunge, Herz,
1: nos poumons, notre cœur,
0: den Verdauungstrakt,
1: notre système digestif.
0: Durchflutet den Bauchraum.
1: Il se répand dans notre abdomen. Ainsi que dans nos bras
0: in Arme
1: et nos
0: und
1: jambes.
0: Beine. Wir lernen,
1: en ressentant l'esprit de l'amour,
0: den Geist
1: nous apprenons
0: der Liebe fühlen. Gott strömt.
1: Dieu s'écoule dans notre âme et dans notre corps.
0: Die heilende Kraft,
1: la force guérissante, élimine les cellules faibles et malades. Nous affirmons l'élimination des cellules faibles et malades.
0: Ganz sanft vibriert unser Körper.
1: Notre corps vibre tout doucement. Le Christ agit.
0: Christus baut in unserem Körper.
1: Le Christ crée de nouvelles cellules saines et fortes dans notre corps.
0: In jedem organ.
1: Dieu est en chaque organe.
0: In jeder Zelle ist Gott.
1: Dieu est en chaque cellule.
0: In jedem Blutgefäß
1: Dieu
0: ist Gott.
1: Est en chacun de nos vaisseaux sanguins.
0: In Hormonen und Drüsen ist Gott.
1: Dieu est dans nos hormones et nos glandes. Dieu est dans nos muscles, nos tendons et nos ligaments. La guérison s'accomplit.
0: Wir lernen und fühlen den heilenden,
1: nous apprenons, nous ressentons le courant qui aide et qui guérit.
0: Es strömt.
1: Il s'écoule du haut de notre tête
0: vom Scheitel
1: jusqu'à la plante de nos pieds.
0: Fußsohlen. Lernen wir, fühlen wir.
1: Apprenons, ressentons comme le courant de guérison se répand dans tout notre corps.
0: Es strömt zurück.
1: Il s'écoule maintenant en retour de la plante de nos pieds vers le haut de notre tête.
0: Seele und Körper sind in der Einheit.
1: Notre âme et notre corps sont en unité, car c'est à travers notre âme que le courant s'écoule dans tout notre corps.
0: Christus heilt.
1: Le Christ guérit.
0: Die Schwäche wird zur Stärke.
1: La faiblesse devient force.
0: Die Unpässlichkeit zur Gesundheit.
1: La maladie devient santé.
0: Das Bild der Krankheit weicht.
1: L'image de la maladie s'estompe. L'amour est salutaire.
0: Der heilende Strom,
1: le courant guérissant,
0: durchflutet
1: s'écoule
0: uns
1: toujours plus en nous.
0: Wir lernen,
1: nous apprenons à le ressentir.
0: Der Tempel ist durchglüht.
1: Notre temple est embrasé
0: in
1: par le feu du salut.
0: Feuer.
1: et de la guérison.
0: Das Bild von Krankheit weicht.
1: L'image de la maladie s'estompe.
0: Wir bejahen Gesundheit.
1: Nous affirmons la santé.
0: Und
1: Et la santé s'écoule du haut de notre tête jusqu'à la plante de nos pieds.
0: Und wieder.
1: Puis s'écoule en retour de la plante de nos pieds vers le haut de notre tête.
0: Christus ist gegenwärtig.
1: Le Christ est présent en nous.
0: Das Bild der Liebe ist Gesundheit.
1: L'image de l'amour est santé. La santé se répand en nous.
0: Wir bejahen die Gesundheit.
1: Nous affirmons la santé.
0: Ich bin gesund.
1: Je suis en bonne santé. Je suis
0: ich
1: en bonne
0: bin
1: santé.
0: Gesund. Oh, denkt die Gesundheit in den Tempel hinein.
1: Oh. En pensée, affirmez la santé dans votre temple. Je suis en bonne santé.

0: Mein Wesen,
1: mon être,
0: es liebe,
1: est amour.
0: Oh, denkt das in euren Körper.
1: Oh, introduisez ces pensées dans votre corps.
0: Mein Wesen ist
1: mon être
0: liebe.
1: Est amour.
0: Liebe heilt.
1: L'amour guérit.
0: Weil Liebe Gesundheit
1: parce que l'amour est santé.
0: Ich bin gesund.
1: Je suis en bonne santé.
0: Der Glaube wird zur Wahrheit.
1: La foi devient vérité.
0: Wir durften ihn, den großen Geist, fühlen.
1: Il nous a été offert de ressentir le grand esprit et nous pouvons continuer à le ressentir dans la mesure où nous faisons les pas qui conduisent à l'amour éternel, à notre soi véritable.

0: Unser wahres Wesen ist Liebe.
1: Notre être véritable.
0: Liebe ist das Bild der Gesundheit.
1: L'amour est l'image de la santé.
0: Liebe ist
1: l'amour
0: die Kraft, die uns
1: est la force qui nous accompagne.
0: Liebe bleibt
1: l'amour reste dans notre âme.
0: Liebe
1: l'amour
0: geleitet uns.
1: Nous accompagne.
0: Liebe ist bei
1: l'amour
0: uns
1: est auprès de nous et avec nous.
0: Liebe
1: l'amour
0: ist die Verkörperung
1: incarne
0: des
1: la vie
0: sein.
1: Véritable.
0: Christus,
1: Christ,
0: du bist uns ganz nah.
1: Tu es si proche de nous.
0: Ja, du atmest
1: oui,
0: in jeder Zelle
1: tu respires dans chaque cellule de notre corps.
0: Du durchpulst unseren
1: C'est toi Körper. Qui vivifie notre corps.
0: Ô Herr,
1: ô Seigneur,
0: eingekehrt in den Tempel,
1: intériorisé dans le temple de l'amour,
0: danken wir dir.
1: Nous te remercions.
0: Danken, dass wir dich spüren.
1: Nous te remercions d'avoir pu te ressentir.
0: Danken,
1: nous te remercions de ta présence.
0: Wir danken,
1: nous te remercions
0: bei uns
1: de rester à nos côtés.

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0: Chers amis, nous nous réjouissons de vous retrouver pour une heure d'enseignement de la sagesse divine qui peut être un enrichissement pour nous tous. Qu'est-ce que nous y apprenons? Depuis environ 50 ans, Gabriel, la prophétesse et messagère du royaume éternel, enseigne aux personnes de toute culture le chemin menant à la vie véritable, au bien, à la noblesse de cœur, à la liberté et au bonheur intérieur. Le chemin menant à Dieu en nous. L'enseignement d'aujourd'hui, dans lequel nous entendrons aussi un extrait de l'enregistrement original avec Gabriel, traite des buts que nous nous donnons, des bonnes résolutions que l'on prend régulièrement, et pas seulement au début de la nouvelle année. Au début de cet enseignement, Gabriel explique ce qui suit. Pour moi, prendre une bonne résolution, c'est avoir un objectif devant soi. Nous nous donnons un but, un objectif. Lorsque nous nous fixons un objectif, nous ne l'avons pas encore atteint. Demandons-nous, à quoi donnons-nous encore plus d'importance qu'à cet objectif? Et ce qui est très important, que voulons-nous changer maintenant? Et comment nous sommes-nous comportés à ce niveau au cours des années passées?
1: Gabriel poursuit ses explications. Une personne dit « J'aimerais arrêter de fumer ». Une autre « Je souhaite développer la discipline » ou « Je souhaite me rapprocher de Dieu ». Il est toujours question de « Je souhaite »,« J'aimerais ». Cela ne signifie donc pas encore que « Je suis discipliné », que « J'ai arrêté de fumer », que « Je suis en Dieu » ou que « Je suis plus proche de Dieu ». Le fait de dire « Je souhaite » ou « J'aimerais » nous montre donc que nous ne sommes pas encore tels que nous en avons pris la résolution.

0: Ce n'est qu'alors que nous avons la force de régler ce qui est à l'origine de notre bonne résolution, c'est-à-dire la négligence, le manque de discipline, l'indifférence, le fait d'être loin de Dieu et bien d'autres choses encore.
1: Gabriel poursuit son enseignement en expliquant ceci. Lorsque nous prenons une bonne résolution, le comportement que nous avons eu jusqu'alors ne va pas disparaître tout à coup. Il faut y travailler pour atteindre notre but, qui est de ne plus nous comporter ainsi. Pour y parvenir, nous devons déployer des efforts et déclarer la guerre au vieil homme, au vieil Adam. Il s'agit d'une lutte, mais cette lutte en vaut la peine. C'est le cas si nous enregistrons le positif, c'est-à-dire ces pensées positives, nos buts positifs, dans notre conscient et notre subconscient, qui nous les rappelle alors à temps. La relation au Christ que nous avons développée nous donne alors la force de travailler sur ce qui est contenu dans le « je souhaite »,« j'aimerais ». Cela signifie donc que ce à quoi nous voulons remédier se trouve encore dans notre conscient et notre subconscient, et finalement aussi dans notre âme et au-delà, dans les astres, parce qu'il s'agit de ce que nous avons enregistré un jour. Car ce que nous enregistrons vient de nos sentiments, de nos pensées, paroles et actes.
2: La première étape consiste donc à reconnaître les données enregistrées en nous qui ont conduit à notre comportement négatif, négligent. Gabriel décrit maintenant comment nous pouvons continuer à travailler avec ce que nous avons reconnu. Elle dit « Nous voulons maintenant changer de comportement. Nous avons pris une bonne résolution. Et ce but doit tout d'abord prendre vie en nous. Donc, tous les jours, à commencer par le soir avant de se coucher, nous devrions reprendre conscience de notre bonne résolution, une résolution chrétienne. J'appuie sur le mot « chrétien », c'est-à-dire qui correspond au commandement de Dieu. Si nous prenons consciemment cette résolution chrétienne, tout d'abord le soir, c'est dans un premier temps le subconscient qui l'enregistre, puis progressivement l'âme. Lorsque nous dormons profondément, l'âme suit son chemin dans les mondes de l'au-delà, ceci en fonction de notre niveau de conscience. Mais elle a emporté cette résolution chrétienne avec elle et va y travailler dans les mondes de l'au-delà. Car il est possible qu'elle rencontre des âmes ayant le même état d'esprit qu'elle. Elle entre dans une sphère vibratoire où elle entend des explications sur la façon dont elle peut réaliser en habit terrestre cette résolution. Riche de ses expériences des mondes de l'au-delà, elle revient ensuite lorsque notre sommeil devient moins profond, et lorsque nous nous réveillons, elle est de nouveau dans notre corps.
0: Gabriel explique encore ceci. Nous avons enregistré notre bonne résolution dans notre conscient et notre subconscient. Elle y agit comme un aimant et y attire ce que l'âme a acquis lors de son voyage pendant que nous dormions profondément. Tout à coup, des pensées positives nous viennent. Soudainement, le matin, nous ressentons qu'il y a quelque chose en nous qui nous donne une nouvelle force, un nouveau courage. Le matin, nous demandons au Christ de nous aider à nous tenir à cette résolution chrétienne au cours de cette journée, à la mettre en pratique de plus en plus. Ainsi, dans la prière, nous reprenons dès le matin cette résolution. Ce n'est donc pas seulement une pensée que nous avons choisie, disons hier, avant-hier ou il y a 8 jours. Je veux me rapprocher de Dieu. Mais cette résolution se construit ensuite progressivement. Comment puis-je me rapprocher de Dieu? Comment vais-je me comporter aujourd'hui? Soudain, au cours de la journée, des problèmes surgissent. Notre bonne résolution, qui se développe toujours plus, qui prend toujours plus vie dans notre conscient et notre subconscient, nous met en garde, nous mène par exemple à un échange avec notre prochain et nous guide éventuellement pour trouver une solution qui correspond aux lois divines.

0: chers amis, nous souhaitons maintenant entendre un extrait de l'enregistrement original de cet enseignement avec Gabriel.
1: Sollten wir die Mittagszeit unseren Vorsatz vergessen haben, das tun wir dann, wenn er...
2: Si à midi, nous avons oublié notre bonne résolution, ce qui est parfois le cas lorsqu'elle n'a pas encore pris vie dans notre conscient et notre subconscient, nous devrions alors nous retirer brièvement et reprendre conscience de notre résolution chrétienne. J'appuie sur cela, notre résolution chrétienne, c'est-à-dire qui correspond aux commandements, aux lois de Dieu, et nous dire « J'enregistre maintenant cette bonne résolution dans mon conscient et mon subconscient, ainsi que dans mon âme à qui je la transmets. » Cela conduit soudainement à une communication avec l'Esprit du Christ de Dieu qui est en nous. Et alors, non seulement nous répéterons notre résolution, mais nous adresserons aussi au Christ des prières profondes, des pensées de prières profondes. Même si ce n'est que 5 ou 7 minutes pendant la pause de midi, c'est suffisant. Même si ce n'est que 3 minutes, c'est suffisant. Si ces 3 minutes sont intenses et profondes, nous avons fait plus pour notre âme et pour notre corps que si nous nous asseyons pendant 10 minutes pour une méditation superficielle et que nous répétons simplement au niveau de notre conscient la résolution que nous avons prise. Nous recevons alors des forces pour l'après-midi. Notre résolution s'ancre en nous. Le Christ devient vivant dans notre résolution et nous met en garde à temps. C'est aussi lui qui nous avertit, qui nous met en garde lorsque nous retombons dans nos vieilles habitudes et qui nous donne des impulsions sur la façon dont nous pouvons agir au travail, aussi comment le commencer et le conclure. Il nous donne de la force pour notre travail. Il nous donne du courage pendant les échanges que nous avons avec notre prochain, et bien plus encore.
3: Nous venons d'entendre un bref extrait de l'enregistrement original de cet enseignement de Gabriel qui nous conseille également ceci. Le soir, avant d'aller nous coucher, nous enregistrons de nouveau notre résolution dans notre conscient et notre subconscient et la transmettons aussi à notre âme pour son voyage. Si nous le faisons sérieusement, si nous voulons vraiment devenir de nouvelles personnes dans l'Esprit du Seigneur, alors nous serons plus forts chaque matin. Notre âme deviendra plus lumineuse. Nous recevrons beaucoup plus de force. Notre ou nos résolutions auront alors pris vie en nous. Elles nous mettent en garde, nous guident et nous conduisent. Nos prières deviennent plus profondes, nos pensées plus positives, notre vie plus consciente. Nous avons alors aussi la force de régler, de mettre en ordre tous les aspects pécheurs que la journée nous montre, car les bonnes résolutions, les résolutions chrétiennes que nous avons prises, ont pris vie en nous. Ce sont des aspects du Christ de Dieu en nous qui nous avertissent, qui nous mettent en garde, nous guident et nous conduisent. Gabriel conclut son enseignement par ces mots. Devenir une nouvelle personne. Comment rester fidèle à mes résolutions? Comment? Tiens-toi à tes résolutions, le Christ t'y aide. Chers amis, les paroles de Gabriel nous encouragent et nous incitent à expérimenter et à mettre en pratique ce que nous avons entendu. Car la véritable école, c'est la vie. Nous prenons maintenant congé de vous, à la prochaine fois, une chaleureuse salutation en Dieu et au revoir.

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0: Der Ruf des Christus Gottes durch Sophia.
1: Voici l'appel du Christ de Dieu lancé à travers Sophia. L'air messianique et sophianique est la lumière de l'apparition du Christ de Dieu dans les âmes et les hommes éveillés, conscients de Dieu. Il nous appelle tous. Venez tous à moi, le Christ de Dieu. Je veux vous guider et déposer la vérité dans votre cœur. Dieu en vous. Car vous êtes le temple de Dieu et l'Esprit de l'amour, qu'est Dieu, habite en vous. Ne craignez rien. Priez dans le centre de conscience du Christ de Dieu qui se trouve près de votre cœur physique. Moi, la vie, je vous prépare le chemin et vous accompagne au cours de chaque journée. Je vous accompagne sur le chemin qui mène à la vie véritable, qui est au plus profond de votre âme, qui vous rend libre et vous prépare à l'éternité. Quand et où? Remettez-moi ces interrogations et laissez-les en moi, le Christ de Dieu, car je suis le Messie spirituel, votre Rédempteur, qui est envoyé par le Père et qui était en Jésus de Nazareth. Les paroles que j'ai prononcées lorsque j'étais Jésus de Nazareth sont des paroles rédemptrices, c'est-à-dire libératrices. Je viens bientôt. D'où cet appel? Venez tous à moi, le Christ de Dieu, votre Rédempteur, qui habite en vous, qui vous attend et aimerait vous conduire jusqu'à la maison du Père éternel, lorsque l'Éternel vous appellera, Dieu, mon Père, qui est également votre Père. Ne craignez rien. L'Éternel connaît le jour et l'heure, car la lumière de la patrie éternelle respire à travers vous et accompagne votre souffle. Moi, le Christ de Dieu, je vous lance cet appel. Et je vous demande de remplir vos lampes d'huile, car la lumière en vous est le chemin, la vérité et la vie. Moi, le Christ, je suis la vérité et la vie. Je suis avec vous tous les jours de votre vie terrestre et de toute éternité. Ses fils et ses filles sont l'éternité en lui, en moi, celui qui lance cet appel en vous. Venez tous à moi, le Christ de Dieu. Dans vos prières et dans vos pensées, soyez un avec moi, et en vérité, votre corps et votre âme ne subiront aucun dommage. Ainsi, suivez-moi Jésus le Christ. Je connais le chemin qui mène à la vie. Je suis la vie.

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Bonjour à tous et bienvenue à l'école de Liobani. Savez-vous, sais-tu qui est Liobani? Eh bien, Liobani est notre sœur céleste, un être des cieux. On dit aussi un ange. Elle instruit les enfants spirituels dans les mondes spirituels éternels, là d'où nous venons tous. Mais Liobani parle aussi aux enfants qui vivent sur la terre. Comme toi, comme chacun de nous. Elle peut le faire parce qu'il existe sur Terre une personne qui comprend le langage céleste de Liobani et qui l'a traduit en mots du langage que nous parlons. Cette personne s'appelle Gabrielle. C'est notre sœur à tous et elle est, à notre époque, la prophétesse et messagère de Dieu sur Terre. Alors, si tu veux bien, écoutons comment Liobani salue chacun d'entre nous. Elle dit « Cher enfant, toi qui es ma sœur ou mon frère, je suis Liobani, un être divin qui souhaite te donner des conseils pour la suite de ton chemin de vie. Tu as bien entendu. Je souhaite uniquement te donner des conseils et non pas des ordres ou même t'imposer quelque chose que tu ne voudrais pas accepter ni faire. Sache-le, cher enfant, je suis un être des cieux, un être libre. Et c'est pourquoi je ne suis pas lié à des opinions et des désirs de nature humaine. Eh bien moi, ça me plaît de recevoir des conseils et pas des ordres. Et toi? L'école à laquelle nous propose de participer Liobani est une école pour un tout autre monde que celui que nous connaissons. Elle s'appelle Liobani, l'école de la Nouvelle Jérusalem pour une autre époque, sous le signe du Christ de Dieu, de l'amour pour Dieu et pour le prochain. En effet, dans cette école, Liobani nous parle avec nos propres mots. Elle nous parle de Dieu, notre Père céleste, c'est-à-dire du monde d'où nous venons et qui est un tout autre monde que celui dans lequel nous vivons aujourd'hui. Ce monde d'où nous venons est un monde de paix, un monde de liberté et de joie, un monde où il y a la vie éternelle, où il n'y a ni peur, ni ombre, ni souffrance. Je ne sais pas si tu t'es déjà demandé où tu étais avant de naître sur cette terre, et même longtemps, longtemps avant, et où tu iras après cette vie sur terre. Il y a des tas de questions intéressantes à se poser, qu'on ait 3 ans, 6 ans, 9 ans, ou bien 15, 20, ou 40, ou plus encore. En fait, quel que soit le nombre d'années que nous avons déjà passées sur Terre, nous sommes tous des enfants, les enfants de notre Père Céleste. Autrement dit, on n'est jamais trop jeune ou trop vieux pour se poser des questions sur soi-même, sur ce qu'on pense, sur ce qu'on fait, des questions sur ce qui se passe autour de nous. Ça s'appelle aussi prendre conscience des choses, de ce qui est en nous, de ce qui se passe autour de nous, mais aussi prendre conscience de ce que nous voulons, dans quel monde nous voulons vivre. Et ça, je trouve que c'est très important, parce que je ne sais pas comment tu vois les choses, mais moi, je trouve qu'aujourd'hui, les petits comme les grands, on est tous très absorbés par notre téléphone portable, ou par l'Internet, ou par la télévision, ou même les trois. Et ce qu'on entend, ce qu'on voit ou ce qu'on lit dans l'Internet, dans ce qu'on appelle les médias, provient de la conscience d'autres personnes. Et je trouve qu'il est très important de se demander si on veut se laisser greffer la conscience des autres, qui nous poussera un jour ou l'autre à faire comme eux. Chacun
peut se demander si c'est ce qu'il veut ou s'il veut développer sa propre conscience. Moi, en tout cas, je n'ai pas l'intention de me laisser greffer une conscience qui n'est pas la mienne. J'ai ma propre conscience que je veux développer, mais pas en me laissant programmer par la conscience des autres. Liobani a un tout autre langage que celui de l'Internet ou des médias. Elle parle d'un monde bien différent. Elle parle du monde de la liberté. C'est le monde d'un tout autre esprit. Liobani nous décrit en quelques mots ce qui nous attend dans cet autre monde. Toi aussi, tu redeviendras un être céleste libre, car Dieu t'a donné la force nécessaire pour affiner tes sens humains. Les sens humains, ce sont la vue, l'ouïe, l'odorat, le goût et le toucher, de telle sorte que ton âme pourra à nouveau contempler, c'est-à-dire voir la patrie céleste, à nouveau entendre Dieu et les êtres de l'amour, sentir les parfums célestes, goûter les fines substances éthériques des aliments issus de la nature, et aussi toucher consciemment les formes de vie, c'est-à-dire en ayant conscience que tout est vie. Je ne sais pas comment c'est pour toi. Cette description de ce que nous allons redevenir me réjouit profondément. Mais tu te demandes peut-être ce que sont les sens dont il est question dans la description et surtout comment ils agissent. Alors, Liobani explique ce qui se passe en nous, les enfants humains, qui justement ne sommes pas encore redevenus des êtres célestes. Elle dit « À travers ce que tu ressens, ce que tu penses, ce que tu dis et ce que tu fais, le monde de tes sens reflète, c'est-à-dire montre, les côtés lumineux et les côtés sombres de ta vie. Tu as sûrement déjà découvert qu'il y a ces deux côtés en toi, soit quand tu as fait ou dit des choses gentilles, ou bien alors pas gentilles du tout. Tu remarqueras aussi, peut-être même as-tu déjà remarqué, que dans cette école pour un monde totalement différent, la Nouvelle Jérusalem, un mot revient souvent. Conscience, avoir conscience, prendre conscience, notre propre conscience, celle des autres. Ce mot revient souvent parce que c'est une chose passionnante et surtout très importante. Passionnant de découvrir comment ça fonctionne et très important de savoir si on veut se laisser programmer comme les autres le veulent. Parce que la conscience, c'est se configurer, c'est-à-dire se programmer soi-même. C'est pourquoi Liobani nous explique tout d'abord de quoi est faite la conscience. Elle dit « La lumière et l'ombre se trouvent à la fois dans ton âme et dans ton corps physique. Elles forment ta conscience du moment. » Notre conscience est donc faite de lumière et d'ombre. Et les deux se trouvent en même temps dans notre âme et dans notre corps. Liobani explique alors comment la lumière et l'ombre se forment et agissent en nous. Tes cellules cérébrales enregistrent ce que tu as ressenti et pensé hier. Et ce que tu ressens et penses aujourd'hui. Elle renvoie dans ton âme ses sensations et ses pensées. À partir de là, à partir de ton âme donc, la lumière et l'ombre agissent sur tes organes sensoriels, puis à nouveau sur ce que tu ressens, sur ce que tu penses,
sur ce que tu dis et sur ce que tu fais. Prends bien conscience, ajoute Liobani, que l'action a lieu dans les deux sens. Tes sensations et tes pensées agissent sur tes sens et tes sens, à leur tour, stimulent tes sensations et tes pensées. Par exemple, explique encore Liobani, la lumière et l'ombre, tes sens, tes sensations, tes pensées, tes paroles et tes actes pilotent tes yeux. Ils agissent aussi sur l'ouïe, sur l'odorat, sur le goût et sur le toucher. Et tu sais ce que ça veut dire, pilote. Le pilote est celui qui a les commandes en main et donc qui décide. Dans ce cas, qui décide de ce que vont faire les yeux ou bien le nez. Liobani explique que, par exemple, lorsqu'on a envie de manger quelque chose de précis ou de sentir certains parfums et odeurs, eh bien cela pilote notre nez, mais aussi notre palais, là où on ressent le goût de ce qu'on mange ou boit. Parce que les organes de l'odorat et du goût sont très voisins. Elle ajoute, tout ce que tu as ressenti, pensé, dit et fait jusqu'à présent, agit dans ton âme et dans ton cerveau, en tant que lumière ou en tant qu'ombre. Cela vaut aussi dans l'autre sens. Tout ce qui est enregistré dans l'âme et dans le cerveau, y compris ce dont tu n'es plus conscient, ce que tu as apparemment déjà oublié, stimule à son tour tes sens, tes sensations et tes pensées. Eh bien, je trouve que c'est drôlement important de recevoir ces explications. La lumière et l'ombre qui se trouvent en nous pilotent nos yeux, nos oreilles, notre nez et même nos doigts, nos mains. Cela veut aussi dire que c'est chacun de nous qui, à travers ce qu'il choisit de voir, de lire et d'entendre, décide de ce qu'il imprime dans sa conscience. Est-ce que tu t'es déjà demandé ce que tu souhaites? Liobani, elle, ce qu'elle veut, c'est un monde de paix, un monde d'harmonie et de santé. Alors, elle nous explique maintenant quelque chose que je trouve aussi très important. Elle nous explique comment agissent l'ombre et la lumière en nous. Tant que tes sensations et pensées ne sont pas désintéressées, c'est-à-dire ne sont pas pleines d'amour, ni serviables, ni bienveillantes, tu es piloté par les ombres de ton âme. Si les ombres de ton âme, donc les charges de ton âme, sont très grandes, tu es piloté, agité et tourmenté. Bien souvent, tu n'es alors plus maître de tes sens. Les ombres de ton âme s'expriment par exemple sous forme de peur, de haine, d'envie, de colère. Autrement dit, des sentiments très désagréables. Mais Liobani nous parle aussi de la lumière. Elle dit « Par contre, la lumière dans ton âme et dans tes cellules cérébrales veut te guider et s'efforce de te libérer de la dépendance de tes sens et de tes sensations, pensées, paroles et actions négatives, donc de tes ombres, afin que tu vives ensuite dans la lumière. » C'est ainsi que parle Liobani. Elle veut nous transmettre ce qu'est le royaume de Dieu. Mais c'est à chacun de décider. Nous ne sommes pas obligés de nous laisser programmer par les autres. C'est à chacun de décider ce qu'il veut imprimer dans sa conscience pour la faire évoluer. Liobani nous montre ce qui se passe lorsque notre conscience évolue. Si tes sentiments et pensées sont emplis d'amour, alors, peu à peu, c'est ton être véritable qui regarde
à travers tes yeux physiques, c'est-à-dire l'être spirituel que tu étais dans les cieux et qui vit maintenant en tant qu'âme incarnée sur terre pour redevenir comme les anges, donc libre et pur. Si ton âme est lumineuse et claire, tes cinq sens ne sont plus excités et pilotés par les nombreux désirs humains, par l'envie, la haine et les pensées querelleuses. Ils réagissent à des sphères de rayonnement plus fines. Par exemple, tu ne seras plus poussé par la curiosité. Tu rencontreras des enfants qui ont une sphère de rayonnement semblable ou identique à la tienne, qui, comme toi, vivent, jouent ou font leurs devoirs en étant pacifiques envers leurs camarades de jeu et d'école ou leurs frères et sœurs, et qui se comportent avec amour envers eux. Eh bien, les enfants, les petits comme les grands, je ne sais pas ce que ça vous fait d'entendre ce que dit Liobani, notre sœur des mondes purs. En tout cas, moi, c'est aussi ce que je veux. Un monde de paix, un monde d'harmonie. Et toi? Et vous? Et je veux aussi être bonne envers mes prochains. Nos prochains, ce sont toutes les personnes de notre entourage, bien sûr, mais aussi les animaux et la nature. D'ailleurs, à ce sujet, Liobani a bien d'autres explications encore, des explications drôlement intéressantes dans cette grande école qui accueille les enfants de tous les âges, de tous les pays de la Terre, de toutes les cultures. Une école à laquelle peuvent aller tous les enfants de la Terre. Alors, si tu as envie, on se retrouve à la prochaine émission de Liobani, l'école de la Nouvelle Jérusalem, pour une autre époque, sous le signe du Christ de Dieu, de l'amour pour Dieu et pour le prochain. Et si ça t'intéresse de faire une expérience, repense de temps en temps au mot « conscience ». On appelle ça aussi un mot clé, parce qu'il ouvre la porte sur plein de choses qu'on découvre. Merci d'avoir participé et écouté attentivement. On se dit à très bientôt. Au revoir !

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0: Bonjour les enfants. Devinez ce que nous avons trouvé pour vous aujourd'hui? Une belle histoire. Elle s'appelle Sarah et les animaux de la forêt. Uli, tu veux bien nous lire cette histoire maintenant?
1: Bien sûr, Yeni. Elle commence comme ça. Sarah vivait seule avec sa maman dans une très vieille et pauvre maison. Le toit, qui n'était pas étanche en certains points, laissait même passer la pluie. En hiver, il n'y avait pas de chauffage, comme chez nous, que l'on peut tout simplement allumer en tournant un bouton. Sarah et sa maman devaient aller chercher du bois dans la forêt, le couper en morceaux et le faire brûler dans un vieux poêle. C'était très difficile. Lorsqu'elles avaient besoin d'eau pour faire la cuisine, se laver ou boire, elles devaient aller en chercher avec une lourde cruche dans le puits d'un village voisin. Elles allaient souvent dans la forêt avec une corbeille pour ramasser des champignons, des baies, des noix et des herbes sauvages. Elles n'avaient pas suffisamment d'argent pour se cuisiner un repas chaud par jour. La mort du père de Sarah, il y a des années déjà, les avait réduites à une grande pauvreté. Cependant, elles ne baissaient jamais les bras. Le soir, au moment de se coucher, la maman de Sarah s'asseyait sur son lit et lui disait « L'amour divin est comme un grand soleil en nous, très lumineux et chaud. Il est en chaque être humain, en chaque animal, en chaque plante, en toute vie et également en toi. « Ma petite fille, n'oublie pas que tu n'es jamais seule, » lui disait sa maman. « Dieu, notre Père à tous, est toujours là. Il habite dans notre cœur. » Elles remerciaient ensemble l'Esprit Créateur pour la journée. Ainsi, Sarah s'endormait apaisée et heureuse. Elle se sentait protégée par la grande et chaude lumière.
0: La première chose que Sarah faisait le matin en se réveillant, c'était d'ouvrir la fenêtre, car elle aimait écouter le chant des oiseaux qui ressemblait à des petites mélodies. Parfois, elle tendait son bras dehors, et il y avait alors toujours un petit oiseau qui se rapprochait tout près d'elle. Il ne semblait pas avoir peur, il était pour elle comme un ami. Sarah devait souvent se rendre dans le village voisin. Cependant, elle ne s'y sentait pas très à l'aise. Les gens étaient désagréables avec elle. Pourquoi se comportait-il ainsi? Est-ce que c'était parce que Sarah n'avait pas des habits aussi beaux que la plupart des autres enfants? Ou bien parce que sa maman n'avait pas suffisamment d'argent pour lui payer l'école? Nous ne le savons pas, mais en tout cas, c'était comme ça. À peine Sarah arrivait-elle que les autres enfants se mettaient à chuchoter entre eux et à partir en courant. Sarah devait donc poursuivre seule son chemin. Elle aurait bien aimé avoir beaucoup de camarades de jeu ou aller à l'école avec

0: un grand cartable, une ardoise et un crayon. Mais ce n'était pas possible. Malgré leur pauvreté, la mère de Sarah veillait à bien éduquer son enfant afin qu'elle préserve un cœur ouvert et une nature joyeuse et heureuse, même si les gens du village les évitaient.
1: L'occupation préférée de Sarah était d'aller voir ses nombreux amis de la forêt, les animaux. Quand elle se rapprochait d'eux, ils ne la fuyaient pas. Au contraire, ils la saluaient très joyeusement. Il y avait avant tout un raton laveur, deux gros sangliers, un renard et un petit chevreuil. Sarah leur apportait à chaque fois quelque chose de bon à manger, comme par exemple des trèfles ou de bonnes petites herbes pour le petit chevreuil. Sarah parlait aux animaux et parfois ils se pressaient autour d'elle et se laissaient caresser. Ils savaient que Sarah n'était pas une source de danger. Ils s'étaient attachés à la petite fille. Ils restaient également proches d'elle lorsqu'elle cueillait des baies, lorsqu'elle construisait de belles petites maisons pour les lutins en utilisant des racines, de la mousse et des branches, ou lorsqu'elle essayait de reproduire dans la neige des traces d'animaux. Au printemps et en été, il arrivait à Sarah de pouvoir aider un petit oiseau qui était tombé du nid. Elle apportait son aide également ailleurs. Elle allait presque tous les jours dans la forêt, car elle n'avait personne avec qui jouer autrement. Un jour, un petit garçon qui s'appelait Sébastien et habitait le village se rendit lui aussi dans la forêt. Il découvrit Sarah et l'observa jouer avec les animaux et siffler des chansons gaies. Sébastien était très étonné, car il n'avait jamais vu cela. L'image qu'il avait de cette petite fille changea tout à coup complètement. Elle toucha son cœur de petit enfant et il avait presque honte d'avoir souvent dit des choses méchantes au sujet de Sarah dans son village. Sébastien se cacha derrière un gros arbre et observa Sarah avec intérêt. Il n'avait pas envie de retourner à la maison. Secrètement, il souhaita être un jour, lui aussi, aussi proche des animaux. Yeni, peux-tu nous raconter comment l'histoire continue?
0: Oui, volontiers. Lendemain, alors que Sarah retourna au village pour aller chercher de l'eau, elle passa comme d'habitude à côté d'un groupe d'enfants déclenchant tout de suite des commérages. Sarah les salua malgré tout, car sa maman lui avait appris à voir ce qui est bon en chacun et en toute chose. Mais cette fois, il y avait un jeune garçon parmi eux qui ne participait pas au commérage et qui salua timidement Sarah d'un geste de la main. C'était Sébastien. Le petit cœur de Sarah se mit à tressaillir de joie et elle le salua en retour. Les autres enfants étaient stupéfaits. Qu'était-il arrivé à Sébastien? Ils ne le savaient pas, mais nous, chers enfants, nous le savons. Il avait observé Sarah dans la forêt et la voyait maintenant avec de tout autres yeux. Quand Sarah eut fini de prendre de l'eau et fut repartie, les enfants demandèrent à Sébastien pourquoi il n'avait pas voulu participer au commérage. Il leur répondit « Je vais vous le montrer ». Et ils se donnèrent rendez-vous le lendemain pour se rendre dans la forêt. Ils étaient tous très curieux de ce qu'ils pourraient bien y voir. Est-ce que vous croyez que Sébastien le leur a dit? Non, je ne crois pas. Le lendemain matin, ils se retrouvèrent devant la maison de Sébastien. Ils étaient tous très curieux et impatients et marchèrent aussi vite qu'ils purent en direction de la forêt.

0: Mais peu avant l'orée et le bois, Sébastien les freina et leur dit « À partir de maintenant, il faut que vous arrêtiez de gambader dans tous les sens et il faut aussi être très silencieux, autrement vous ne pourrez pas voir ce que j'ai vu hier. » Les enfants se cachèrent derrière un gros arbre et restèrent silencieux. Ils observaient la clairière avec curiosité.
1: Yanni, sais-tu ce qu'ils ont vu ? Sarah était assise sur une souche d'arbre et sortit de son tablier trois pommes rouges, quelques noix et des herbes qui sentaient bon. Elle s'écria « Venez, chers amis de la forêt, je vous ai à nouveau apporté quelque chose !» À peine avait-elle terminé sa phrase qu'une biche élancée sortit très prudemment d'un buisson, reniflant dans toutes les directions pour s'assurer qu'il n'y avait pas de danger. Elle se dirigea tranquillement vers Sarah. La petite biche posa son délicat museau sur les genoux de Sarah, qui la caressa avec amour et lui tendit les herbes qu'elle avait ramassées pour elle. Peu de temps après, l'assemblée se fit plus bruyante. En effet, deux gros sangliers arrivèrent joyeusement de la forêt en trottinant. Sarah les appelait Taron et Strobli. Elle leur avait également apporté quelque chose. Elle déposa les pommes sur le sol. Les deux compagnons poilus ne se firent pas prier et mangèrent délicatement toutes les pommes, un morceau après l'autre. En signe de reconnaissance, le plus grand d'entre eux donna avec tendresse un petit coup de museau sur le dos de Sarah. Elle rit et dit « Ah, je t'ai bien compris !» Mais qui va encore lui rendre visite ? Le renard se glissa discrètement dans la clairière. Allait-il lui aussi profiter des bonnes choses que Sarah avait apportées dans son tablier ? Ou était-ce trop tard ? Non, bien sûr que non. Il n'était pas trop tard. Sarah avait aussi apporté quelque chose pour lui. Elle déposa aussi des baies juteuses sur une pierre pour Vagli, le raton laveur, qui manquait encore à l'appel. Il arriva rapidement pour venir chercher ses baies savoureuses. « Oh, mais il boite !» constata Sarah. Elle lui retira rapidement une épine de la patte qui certainement le faisait souffrir. Après avoir passé ensemble un moment de partage harmonieux, Sarah et ses amis les animaux se séparèrent et reprirent chacun leur chemin, car les animaux aiment la liberté.
0: Sarah resta encore un moment dans la forêt pour ramasser les branchages secs, lui permettant d'allumer plus facilement le chauffage à la maison. Cachés derrière leurs gros arbres, les enfants du village observèrent tout cela. Ils se rendirent compte qu'ils ne connaissaient pas vraiment Sarah jusqu'à ce jour. Sébastien prit son courage à deux mains et osa sortir de leur cachette. « Salut, Sarah !» s'écria-t-il. Elle se retourna avec étonnement. Elle reconnut le garçon du village qui l'avait salué la veille. Elle lui demanda « Comment t'appelles-tu ? Qu'est-ce que tu fais dans la forêt ?» Sébastien lui raconta qu'il l'avait observé la veille et qu'il était maintenant venu dans la forêt avec ses amis pour lui rendre visite et rendre visite aux animaux. Sébastien dit « Sarah, j'aimerais bien m'excuser car je me suis souvent moqué de toi. J'ai maintenant compris que c'est facile de se moquer de son prochain lorsqu'on est en nombre et que l'on ne connaît pas vraiment l'autre. Je veux prendre la résolution de respecter et d'apprécier chacun comme il est, même s'il est différent de moi et que, par exemple, il n'a pas un père riche comme moi. » Après avoir exprimé cette bonne résolution, il appela ses amis en les invitant à sortir aussi de leur cachette. Ils sortirent tous, l'un après l'autre. Sarah les invita à prendre place sur sa souche préférée et elle leur parla des nombreux bons moments qu'elle avait passés dans la forêt en compagnie de ses amis les animaux. Les enfants écoutaient avec attention et beaucoup de respect. Eux aussi souhaitaient maintenant être les amis de Sarah. Tout à coup, Sarah n'était plus un sujet de moquerie. Au contraire, les enfants ne cessaient de la questionner, car ils s'étonnaient que l'on puisse avoir pour ami une biche ou un renard. Comment est-ce possible ? Demandait-il. Est-ce que tu as un secret ? Tu es si proche des animaux.
2: Sarah
0: n'eut pas besoin de réfléchir longtemps pour répondre. Elle dit, « Je crois que ça vient de l'amitié, de l'amour que l'on a pour les animaux. » Les aimer signifie ne pas leur faire de mal. Les aimer signifie aussi se réjouir de leurs belles couleurs et de leurs belles formes, se réjouir lorsque les oiseaux volent, lorsque les moineaux chantent, lorsqu'un chevreuil gambade dans la forêt et qu'un lièvre court dans les champs, lorsqu'un chat miaule et un chien aboie à tue-tête. C'est ça l'amour. Sarah regarda ses camarades du village en disant, « Il n'y a pas de secret. J'aime mes amis les animaux, c'est tout simple. Et tous ceux qui le souhaitent peuvent faire la même chose. » Les enfants parlèrent encore un bon moment de l'amitié et décidèrent de jouer ensemble lors d'une prochaine fois. Pensifs mais remplis de joie et de bonheur, ils rentrèrent ensemble à la maison en chantant.
1: Arrivés à la maison, tous les enfants racontèrent naturellement ce qu'ils avaient vécu dans la forêt avec Sarah. Certains parents hochèrent la tête. Ils ne comprenaient pas ce que leurs enfants pouvaient bien faire avec une petite fille aussi pauvre. Mais ils n'avaient quand même rien contre le fait qu'ils jouent ensemble. Le cœur des enfants s'était transformé. Et peu à peu, cette transformation gagnait également le cœur de leurs parents, qui changèrent d'état d'esprit. Ils se mirent à penser que cela fait du bien d'être là les uns pour les autres. Ils ressentirent tout à coup la détresse dans laquelle vivaient Sarah et sa maman et voulurent les aider avec ce qu'ils avaient en suffisance. L'un d'entre eux se rendit chez elle avec des outils pour réparer le vieux toit. Une autre famille leur apporta de nouvelles fenêtres afin qu'elles aient plus chaud l'hiver, également de nouveaux habits. Et rapidement, Sarah reçut également un cartable avec une ardoise et un crayon. De la même manière que Sarah, qui avait bon cœur, avait jusqu'à maintenant aidé les animaux, elle aida ses camarades du village et les autres enfants se mirent eux aussi à s'aider mutuellement, car cela les rendait heureux. Sarah et sa mère ne furent pas les seules à bénéficier de cet élan d'entraide. Ce fut aussi le cas de toutes les autres personnes démunies du village. C'était comme si la disposition à aider et s'occuper des autres était devenue contagieuse. Les gens avaient de plus en plus de joie à donner, à offrir, à faire de bonnes choses. Ainsi, les enfants et les adultes de ce village près de la forêt changèrent leur manière de vivre ensemble. Ce fut merveilleux. Chers enfants, cette histoire a différentes choses à nous dire. La petite fille Sarah était bonne. Au plus profond de chacun de nous, il y a aussi un être rempli d'amour. Sarah croyait en Dieu. Cela lui donnait de la force et du courage et la rendait généreuse. Comme elle apportait aux autres de la joie et du bonheur, elle était elle-même heureuse. L'enfant apportait son aide car elle voyait ce qui est bon en tout et parce qu'elle se sentait proche des autres, comme s'ils étaient ses frères et sœurs. Sarah savait qu'au plus profond d'eux-mêmes, nos prochains sont comme nous, des enfants de Dieu, et que le Père céleste les aime autant qu'il nous aime.
0: Peut-être que vous connaissez quelqu'un près de chez vous à qui vous pourriez faire une petite joie, comme Sarah et les enfants du village. Uli et moi, nous nous réjouissons déjà de vous retrouver pour une prochaine histoire. Alors, à bientôt.
1: À bientôt. Thank you.

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0: Chers amis, nous nous réjouissons de vous retrouver pour la 19e partie de notre série d'émissions intitulée « Les grands enseignements cosmiques de Jésus de Nazareth à ses apôtres et disciples qui pouvaient les comprendre ». Ce titre suscite en chacun des pensées ou des interrogations différentes. En entendant le nom de Jésus de Nazareth, vous vous demandez peut-être comment il est possible d'avoir, aujourd'hui, connaissance de ce qu'il a enseigné il y a 2000 ans dans le cercle restreint de ses disciples. Afin que les êtres humains puissent prendre connaissance des enseignements du Christ, Dieu, que nous pourrions également appeler l'esprit libre, l'esprit universel de l'infini, a pris une interprète qui traduit le langage céleste en langage humain. Cette interprète, c'est Gabriel, que des personnes de toutes les cultures du monde entier connaissent aujourd'hui comme étant la prophétesse et messagère de Dieu à notre époque. Ou peut-être avez-vous été touché par les mots « grands enseignements cosmiques » et vous vous demandez ce que c'est. Il s'agit d'enseignements qui nous aident à voir les choses plus en profondeur et à découvrir notre vie véritable, éternelle. Au cours d'un cycle d'enseignement, Gabriel a donné des explications détaillées sur les enseignements de l'esprit libre et y a ajouté de nombreux exercices concrets. Il s'agit d'enseignements pratiques que toute personne qui le souhaite, quel que soit son âge ou sa culture, peut appliquer au quotidien et faire ainsi ses propres expériences. Nous qui faisons la lecture de ces enseignements, nous y trouvons également de nombreuses tâches avec lesquels nous travaillons et apprenons. Les grands enseignements cosmiques de Jésus de Nazareth et les explications de Gabriel ont été édités dans un ouvrage. Nous poursuivons aujourd'hui la lecture.
1: Dans ces grands enseignements cosmiques, le Christ dit, je cite, « Tes yeux sont la lumière de ton âme. Tu ne vois que toi, tu n'entends que toi. » Avec tes sentiments, sensations, pensées, paroles et actes, tu dessines l'image de ton âme. L'image de ton âme est ta conscience. Chaque conscience perçoit ce qui lui correspond. C'est ce qui entre en elle. C'est ce qu'elle est, ce qu'elle rayonne et transmet en même temps.
2: Gabriel explique ce qui suit. Tes yeux sont la lumière de ton âme. Ce qui regarde à travers nous, c'est soit la lumière, soit l'ombre. Notre âme voit à travers nos yeux. C'est à travers eux qu'elle perçoit le monde dans lequel elle est incarnée. L'âme et l'homme voient leur entourage selon leur degré de lumière ou d'ombre. Et l'homme réagit en conséquence. Nous voyons, entendons et remarquons ce que nos sens nous signalent. Et nous réagissons en fonction de ce que nous percevons. Selon le degré de lumière ou d'ombre de notre âme, nos réactions sont soit en accord avec les lois de Dieu, soit en désaccord. Entre les deux, il n'y a rien.
3: Gabriel poursuit. Nous voyons et nous entendons en fonction de la nature de notre âme. Aussi longtemps que notre âme est obscurcie, qu'elle voit à travers nos yeux, entend à travers notre ouïe et agit à travers nos autres sens, selon la limitation de notre moi humain, nous voyons et entendons ce que nous sommes nous-mêmes. Tout est conscience. Nous percevons notre environnement en fonction de l'état actuel de notre âme qui tend soit vers la lumière, soit vers l'ombre. C'est ce qui détermine notre perception et nos réactions. Nous exprimons ce que nous voyons et entendons. Ce que nous exprimons correspond-il à la réalité ou à une illusion? Si c'est la lumière de l'âme qui regarde à travers nos yeux, alors nous exprimons la vérité, la loi. Par contre, si ce sont les ombres de l'âme, nos correspondances qui regardent à travers nos yeux, nous ne voyons que ce qui correspond à notre moi humain, car en dehors de cela, rien d'autre n'existe pour nous. Autrement dit, nous vivons soit dans la réalité, l'existence pure, soit dans l'irréalité, l'apparence trompeuse.
1: Gabriel ajoute ce qui suit. En d'autres termes, nous émettons ce que nous sommes, l'existence véritable ou l'illusion. Ce que nous émettons revient également en nous. Nous ne sommes pas en mesure de saisir autre chose. C'est ce qui constitue notre conscience et nous ne percevons rien d'autre en dehors de cela. C'est pourquoi il nous est dit « Développe-toi sur le chemin de l'évolution spirituelle ». Chaque jour nous est offert pour que nous mettions en ordre les aspects humains que nous reconnaissons au cours de la journée. À chaque fois que nous mettons en ordre nos aspects pécheurs, notre conscience s'élargit. Nous voyons plus et davantage en profondeur. Nous entendons plus et cernons les causes plus profondes de ce qui est lié à la matière. De la sorte, nous saisissons également les interactions plus profondes qui existent entre la lumière et l'ombre. Par la transformation de nos ombres en lumière, nous nous rapprochons progressivement de l'origine de notre vie, Dieu, de notre héritage divin, notre existence véritable, l'existence de l'être que nous sommes en Dieu.
0: Le Christ poursuit son enseignement. Ton prochain peut-il voir exactement l'image que tu as dessinée à travers ton monde de sensations et de pensées, à travers tes paroles et tes actes? Chacun voit ce que tu lui décris de façon différente, en fonction des images de sa propre conscience. Chacun voit également son environnement de façon différente, à nouveau en fonction des images présentes dans sa conscience et qu'il a lui-même créées. Il en est de même des bruits qui se manifestent dans ta vie, faite d'images. Chacun les entend de façon différente. Gabriel éclaire pour nous le contenu de ses paroles. Nous pouvons en faire facilement l'expérience en famille, dans notre communauté d'habitation ou avec nos amis. Prenons par exemple une image ou une photo que chacun regarde et observe. Chacun note ensuite ce qu'il a perçu dans cette image, également ses sensations et ses sentiments. Nous pourrons constater que chacun voit et ressent autre chose.
1: Pour une meilleure compréhension, Gabrielle nous donne d'autres aides. Elle explique ce qui suit. Des vacances ou un voyage fait en commun peuvent également nous montrer, par la suite, que chacun a ressenti différemment son séjour et vu différemment le paysage qui s'offrait à lui. L'expérience est facile à réaliser. Notons tout simplement ce que chacun a perçu, ce qu'il a vu, ce qu'il a entendu, ce qu'il a ressenti et pensé. Cette expérience nous montrera clairement que chacun a remarqué d'autres choses, que chacun a été touché par des aspects différents. Pourquoi en est-il ainsi? Parce qu'aucun de nous n'a la même conscience. Nous percevons notre environnement en fonction de notre conscience, de la lumière et des ombres de notre âme. Les bruits font également résonner en chacun des aspects de son monde de pensée, composés de couleurs, de formes et de sons. Faisons à nouveau une expérience. Nous écoutons la même mélodie. Que ressent et pense chacun ? Comment réagit chacun de nous en entendant cette même mélodie? Chacun perçoit, en fonction de sa conscience, des sonorités différentes, qui déclenchent, elles aussi, différents sentiments, sensations et pensées.
2: Le Christ poursuit, je cite, « Si tu attires l'attention de ton prochain sur certains sons, sur certaines couleurs ou formes, quelles que soient les descriptions que tu lui fourniras, il percevra ses sons ou il verra ses couleurs et ses formes autrement que toi. Chers amis, que veulent nous dire ces paroles? Que signifient-elles pour notre vie? Gabriel nous donne les explications suivantes. En entendant cet aspect de la loi, nous devrions nous interroger sur la nature de notre vie terrestre. S'agit-elle de la vie éternelle, de la vérité, ou bien est-ce une illusion? Avec nos mots, nous avons créé des concepts. Par exemple, nous considérons la couleur rouge comme telle parce que chacun affirme ce concept. Cependant, le contenu, la conscience de ce qui est désigné par la couleur rouge, est-il vraiment rouge? Ou bien avons-nous seulement donné un nom à cette couleur? Comment cette couleur est-elle appelée dans d'autres cultures? Lorsqu'une personne crée une notion, les autres l'imitent. Autrement dit, les concepts, les notions de notre langage sont un accord superficiel. Une personne choisit le terme de « rouge » et d'autres reprennent ce concept et croient qu'il s'agit de la réalité. Cependant, du point de vue de la loi de Dieu, ce n'est pas nécessairement le cas. Il en est de même pour les formes. Nous affirmons que certains termes désignent telle ou telle forme et, parce que nous l'affirmons, nous croyons qu'il en est ainsi. Cependant, du point de vue de la loi de Dieu, ce n'est pas forcément le cas.
3: Gabriel poursuit ses explications. Nous créons un terme pour désigner un contenu, une conscience, parce que c'est ainsi que nous le comprenons momentanément et pas autrement. Nous le désignons ainsi parce que nous le voyons ainsi. Et nous le voyons ainsi parce que nous, notre âme, notre nature humaine, sommes faites ainsi. En cela, nous pouvons reconnaître que notre monde est relatif et non absolu. Nous vivons dans un monde de concepts, un monde d'illusions, dans le monde de nos programmes. Nous comprenons uniquement ce que nous avons enregistré en nous. À travers nos concepts, nous définissons nous-mêmes notre réalité illusoire. Nous disons, par exemple, que nous sommes malades. La maladie est pour nous une notion qui correspond à un état. Selon la loi de Dieu, la maladie n'est que l'écoulement d'une disharmonie. Or, pour nous, le mot, le concept « maladie » est lié à de nombreux autres concepts qui, en relation avec celui de maladie, ont été programmés dans notre cerveau. En employant ce mot, nous renforçons ce que nous appelons notre maladie. Nous nous lions à cette notion, à ce programme.
2: Les explications de Gabriel nous en apprennent plus encore sur ces interactions. Poursuivons la lecture. Lorsque l'écoulement d'une disharmonie est en cours, nous l'appelons maladie. Nous estampillons cette disharmonie de la notion de maladie. Nous affirmons cette notion et, ce faisant, nous la renforçons et lui donnons réalité dans notre corps. Nous parlons alors de notre maladie. En réalité, il s'agirait de faire s'écouler une disharmonie intérieure, un mouvement dans lequel la force positive est déjà en action pour agir de manière curative. Cependant, par le concept « maladie », nous lions à notre corps la disharmonie qui, en fait, souhaite uniquement s'écouler, être évacuée. Dans la loi éternelle de Dieu, la maladie n'existe pas, car la loi de Dieu ne connaît pas de concepts qui sont illusions. Elle connaît uniquement la vérité, qui est la réalité. L'Esprit de Dieu est vérité, il n'est pas illusion. Tous les êtres purs sont dans la vérité et se comprennent les uns les autres, car ils vivent la seule loi qui soit, la loi absolue, la loi de Dieu.
0: Gabriel poursuit en disant « Nous vivons notre loi personnelle, nos aspects personnels du « moi », en considérant qu'ils constituent notre personnalité. Toutefois, pour trouver la vérité, il nous faut nous élever au-dessus de notre personnalité, au-dessus de la loi de notre moi humain. Selon les concepts humains, nous sommes une personne. Selon la loi de Dieu, notre être éternel est loi de Dieu ayant pris forme. Tant que nous vivons dans notre loi personnelle, nos conversations restent des dialogues de sourds, pour ainsi dire. Chacun s'exprime dans sa langue maternelle, mais, en réalité, chacun parle sa propre langue, car il dépose dans ses mots un point de vue, un contenu et une conscience tout à fait différents de ceux de son prochain. Ce que nous déposons dans nos paroles correspond à notre conscience. Nous comprenons mieux maintenant ce qu'est la limitation humaine. Cette limitation, cette étroitesse de la conscience, correspond à la limitation de notre moi humain, à notre manière personnelle de penser, de ressentir, ainsi qu'à notre volonté propre. Tant que nous nous référons à nos modèles de pensée, à nos concepts, tant que nous nous référons à nos aspects et programmes humains, nous vivons dans la limitation. Et la limitation est illusion.
3: Chers amis, c'est la raison pour laquelle Gabriel nous encourage par ses paroles. Sortons de l'étroitesse du moi humain, sortons de la limitation, de la duperie et de l'illusion. Il nous faut regarder plus en profondeur, entendre ce qu'il y a à l'intérieur des mots, voir à travers les apparences extérieures pour découvrir au plus profond d'elles l'existence pure, éternelle, le positif, le divin. Notre vie devient alors intéressante. Alors seulement, nous ressentons ce que signifie d'une part la limitation, d'autre part vivre sans limitation. En chacun de nous se trouve la conscience illimitée, le divin. L'illimité en nous, c'est toute chose, voit à travers toute chose et perçoit en toute chose ce qui est en accord avec la loi de Dieu. C'est cela notre vie dans l'existence éternelle. C'est là que nous conduit notre chemin. Chaque jour, il nous faut décider entre la lumière et l'obscurité. Le chemin qui mène à la lumière est le chemin de l'élargissement de la conscience.
1: Dans son enseignement, le Christ dit « Il est possible que ton prochain perçoive plus de son que toi, ou davantage de nuances de couleurs, ou encore que les formes lui apparaissent différentes de celles que tu vois. » Qui peut prouver à quelqu'un qu'il perçoit le son juste, qu'il voit la couleur ou la forme exacte? Personne, car chacun voit, perçoit, ressent et pense de façon différente.
2: Écoutons à ce propos les explications de Gabriel. Si nous croyons à ce que dit le Seigneur, une question s'impose à nous. Qui a raison ? Nombreux sont ceux qui disent « c'est moi qui ai raison ». Pourtant, chacun voit et entend autre chose. L'un perçoit plus de son que l'autre, et l'autre, de son côté, voit d'autres couleurs que le premier. Lequel a raison ? Pouvons-nous prouver que nous entendons plus de son que notre prochain ? Pouvons-nous prouver que la couleur rouge est vraiment rouge ? Que la couleur jaune est vraiment jaune ? Pouvons-nous le prouver ? Nous pouvons en apporter la preuve sur la base de nos concepts, car nous avons le concept rouge dans notre conscient. Reste à savoir si ce concept correspond vraiment à la vibration de cette couleur, selon la loi éternelle. Nous voyons donc que tous les concepts sont relatifs, et cette relativité des concepts n'est en aucun cas la vérité.
3: Nous poursuivons la lecture de l'enseignement du Christ de Dieu. Le Christ dit, je cite, « Une personne à qui on a volé quelque chose dit généralement, « Je peux le prouver. » Peut-elle vraiment prouver qu'elle a été volée? Peut-être qu'on lui a seulement repris ce qu'elle avait elle-même dérobé à son prochain lors d'une vie antérieure. La personne qui a été volée, de même que celle qui a volé, ont toutes deux enfreint la loi de Dieu, car ni l'une ni l'autre n'aurait dû dérober quelque chose à l'autre, se l'approprier. Tu dis que tu peux apporter la preuve que ton prochain a menti à ton sujet. Ton prochain a-t-il vraiment menti ou bien n'a-t-il fait que dire ce qui se trouve dans ton monde de sentiments et de pensées, ce qu'en fin de compte tu es vraiment? Vois, toute médaille a deux faces, sauf si tu es divin, car tu es alors la vérité et tu vis dans la conscience universelle. S'il en est ainsi, tu ne t'énerveras pas et tu exprimeras la vérité. Tu clarifieras ce qui doit l'être et tu t'en tiendras là.
0: Chers amis, nous voyons donc que beaucoup de choses ne sont pas telles qu'elles nous paraissent être. Pour nous permettre de mieux comprendre encore, Gabriel explique ce qui suit. Souvent, notre vision des choses se limite à la situation momentanée et nous disons par exemple « Je n'ai plus mon porte-monnaie et mon prochain a mon porte-monnaie, donc il est évident qu'il me l'a volé. » Celui qui connaît la loi de cause à effet ne se contentera pas de cette vision superficielle des choses. Si quelque chose nous est volé, il s'agit là de la récolte de ce que nous avons semé, d'une cause que nous avons engendrée. Si nous appliquons la loi « ce que l'homme sème, il le récoltera » à notre propre vie, le bouillonnement de nos sentiments nous montrera quelle pourrait être cette cause. En effet, le bouillonnement de notre esprit est déclenché par des sensations, sentiments et pensées qui sont des aspects de ce que nous avons un jour semé.
1: Nous poursuivons la lecture des explications de Gabriel. Tout dépend maintenant de nous. Voulons-nous nous examiner, nous repentir des aspects que nous avons semés et les mettre en ordre, ou bien ignorons-nous ce bouillonnement de nos sentiments? Dans ce dernier cas, nous continuerons à semer. Ces événements de notre vie sont de petits aspects de la loi de cause à effet. Cette dernière agit de la même manière à une échelle plus grande. La loi de cause à effet s'applique également aux fautes collectives lorsque, par exemple, 1 million de personnes sont impliquées dans un événement. Chacun a sa part de responsabilité dans cette faute collective. Celui qui, parce qu'il s'est totalement tourné vers le monde et ses attraits, n'entend pas les impulsions de grâce, les mises en garde envoyées par Dieu, devra subir les conséquences de sa part de faute, éventuellement engendrées au cours d'une vie antérieure.
2: Gabriel explique « Ces causes, engendrées sur la terre, agissent comme des aimants. Le cas échéant, elles nous attirent à nouveau et nous nous incarnons alors dans un pays où ces causes engendrent leurs effets. Par exemple, sous la forme d'une guerre, de catastrophes naturelles ou autres. Selon la loi des semailles et des récoltes, nous subissons uniquement les conséquences de ce que nous avons nous-mêmes causé et pas une once de plus. C'est en cela que consiste la justice de la loi de cause à effet, qui est différente du droit tel qu'il est compris dans ce monde. Si nous bataillons en affirmant que c'est notre prochain qui porte la faute, nous essayons d'imposer ce que nous pensons être notre droit. En agissant ainsi, nous nous fermons à la possibilité d'une prise de conscience sur nous-mêmes. Notre faute n'est alors pas effacée, peut-être même grandit-elle, et, un jour ou l'autre, si nous ne changeons pas à temps notre manière de voir les choses, nous en subirons les effets.
3: Le Christ poursuit son enseignement en disant, je cite, « Celui qui critique quelque chose chez son prochain, quelque chose qui l'irrite depuis longtemps déjà, peut être sûr d'avoir le même défaut. Selon le principe « émettre et recevoir », en critiquant ton prochain, tu t'exposes aux forces que tu as appelées à travers tes propres sentiments, sensations, pensées et paroles. Aussi, apprends à te reconnaître et transforme-toi afin que, transformé, tu puisses entrer dans les demeures du salut. Gabriel explique comment ces paroles peuvent devenir des aides concrètes pour notre vie. Ces paroles du Christ se rapportent à la loi de la correspondance, qui est un aspect de la loi causale. Nous pouvons nous reconnaître dans le miroir de notre prochain lorsque nous le dévalorisons, l'accusons, le jugeons, lui reprochons des fautes en nous énervant à son sujet. Celui qui met à profit ces occasions pour en chercher les causes en lui-même et pour les mettre en ordre, se libère de ses charges. Il chemine et se transforme dans la lumière du Christ. Il devient libre.
1: Le Christ, notre frère divin et ami, aimerait que nous nous trouvions nous-mêmes et nous y aide de nombreuses manières. Dans ses grands enseignements cosmiques, il nous dit « Voici un exercice qui vous aidera à mieux vous connaître vous-même. Plusieurs personnes contemplent ensemble un même paysage. Chacun y voit des aspects différents. Ce que l'un voit, c'est son image et non celle de son prochain. Si un petit animal traverse soudainement le paysage, tous les participants le remarqueront, mais chacun le verra et le ressentira différemment. La perception de l'un fait partie de son image personnelle, mais pas de celle de son prochain. L'image propre à chacune de ces personnes est l'image correspondant à sa conscience. La manière dont une personne voit et entend, ressent et pense, correspond à sa conscience actuelle, conscience avec laquelle elle perçoit l'image, voit les couleurs et les formes et entend les sons. Qui peut prouver que le petit animal était bien tel qu'il l'a perçu? Tout est relatif, car chacun voit, entend, sent, goûte et touche selon sa propre perception des choses, selon le rayonnement actuel de sa conscience. Chacun ayant une conscience différente, il perçoit en fonction de cette dernière les reflets qu'il nomme matière.
0: Chers amis, c'était une émission susceptible de nous ouvrir les yeux et contenant de nombreux exercices et aides qui nous permettent de regarder et d'entendre plus en profondeur. En mettant en pratique ces exercices, nous pouvons donc nous attendre à d'intéressantes découvertes sur nous-mêmes. Nous nous réjouirons de vous retrouver lors de notre prochaine émission pour continuer à apprendre ensemble. À cette occasion, il nous sera proposé de porter un regard tout à fait nouveau et plus profond sur la règle de vie bien connue « Ce que tu ne veux pas que l'on te fasse, ne le fais pas subir aux autres ». En outre, nous prendrons connaissance des conséquences que peut avoir la curiosité et nous verrons comment Dieu, notre Père éternel, le grand amour universel, nous appelle à travers le Christ et nous reconduit dans notre patrie éternelle. Vous pouvez relire les passages d'aujourd'hui dans l'ouvrage intitulé « Les grands enseignements cosmiques de Jésus de Nazareth » à ses apôtres et disciples qui pouvaient les comprendre avec des explications de Gabriel. Nous vous souhaitons une bonne continuation. Au revoir et à bientôt. Une chaleureuse salutation en Dieu.

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0: Chers téléspectateurs et téléspectatrices, chers amis, bienvenue pour cette nouvelle partie de notre série de lectures qui a pour thème « Le sermon sur la montagne de Jésus de Nazareth ». Les enseignements que Jésus de Nazareth nous a donnés dans son sermon sur la montagne comprennent l'amour pour Dieu et pour le prochain, la réconciliation, le pacifisme et la liberté. Qu'est-ce que la liberté ? Et comment y parvenir? C'est entre autres ce que nous allons découvrir dans l'émission d'aujourd'hui. Dans cette série, nous lisons différents passages d'un évangile apocryphe, c'est-à-dire qui n'est pas contenu dans la Bible, et ensuite les explications données par le Christ de Dieu qui approfondit aujourd'hui son enseignement du sermon sur la montagne à travers Gabriel, la prophétesse et messagère du royaume éternel. Ces textes se trouvent dans le livre « Ceci est ma parole, Alpha et Oméga », la révélation du Christ que connaissent les véritables chrétiens du monde entier. Nous commençons cette lecture par un passage intitulé « Trouver le positif dans le négatif ». Voici ce qu'on peut lire dans le texte de l'Évangile. Car si vous pardonnez leurs péchés à vos prochains, votre Père céleste vous pardonnera aussi. Mais si vous ne leur pardonnez pas leurs péchés, votre Père céleste ne vous pardonnera pas non plus les vôtres. Aussi, quand vous jeûnez, n'ayez pas l'air meurtri comme les hypocrites, car ils prennent la mine de ceux qui jeûnent. En vérité, je vous le dis, ils ont déjà reçu leur récompense. Et je vous le dis, vous ne trouverez jamais le royaume des cieux si vous ne vous distanciez pas du monde et de sa cruauté. Vous ne verrez jamais le Père céleste si vous ne respectez pas le sabbat et continuez à amasser avidement des richesses. Mais si tu jeûnes, coiffe-toi et lave ton visage proprement, pour ne pas te mettre en valeur devant les gens en jeûnant. Et l'un saint, qui voit ce qui est caché, te montrera sa reconnaissance aux yeux de tous.
1: À ce sujet, le Christ de Dieu révèle ceci, je cite, « Le commandement de pardonner et de demander pardon demeurera valable jusqu'à ce que tout ce qui ne correspond pas aux lois éternelles soit expié et mis en ordre. Ce commandement fait partie de la loi des semailles et des récoltes. Il cessera d'être valable lorsque tout ce qui est de nature humaine sera acquitté et que toutes les âmes seront redevenues des êtres spirituels purs, immaculés. » Jusque-là, le commandement « pardonnez et vous serez pardonnés » restera valable. Si vous demandez pardon à votre prochain et qu'il vous pardonne, votre Père au ciel vous a aussi pardonné. Mais si vous demandez pardon et que votre prochain ne vous pardonne pas parce qu'il n'y est pas encore prêt, votre Père éternel ne pourra pas non plus vous pardonner. Celui qui a péché contre son prochain doit en obtenir le pardon. Ce n'est qu'alors que Dieu efface le péché. L'Éternel juste aime tous ses enfants, même ceux qui n'ont pas encore la force de pardonner.

0: S'il pardonnait à celui ayant incité son prochain à pécher et ne pardonnait pas à celui qui a été entraîné dans le péché et ne peut pas encore pardonner, où serait alors la justice de Dieu ? Tous deux ne pourront entrer dans les cieux que lorsque leurs péchés seront mis en ordre, effacés. C'est pourquoi faites attention à ce qui sort de votre bouche et veillez à ce que vos actes correspondent à la loi éternelle, c'est-à-dire à ce qu'ils soient désintéressés. En effet, il suffit d'un seul instant pour enfreindre la loi divine en parole ou en acte, mais le pardon, lui, peut se faire attendre très longtemps. Si vous avez demandé pardon à votre prochain, mais que celui-ci n'est pas encore prêt à vous pardonner, la grâce de Dieu augmentera en vous. Elle vous entourera et vous portera, sans que Dieu toutefois ôte de vous ce qui n'est pas encore mis en ordre. La miséricorde de Dieu s'intensifiera également dans votre prochain, afin de le conduire, dans le respect de son libre arbitre, à reconnaître plus rapidement ses fautes, à s'en repentir et à vous pardonner. C'est seulement lorsque tous ceux contre lesquels vous avez péché vous ont pardonné, donc que tout est mis en ordre, effacé, que vous pourrez entrer dans les cieux, parce que Dieu aura alors transformé en force divine tout ce qui était de nature humaine en vous.
1: Le Christ de Dieu poursuit sa révélation en disant « Dieu est omniprésent. C'est pourquoi il agit aussi dans la loi des semailles et des récoltes. Dans tout ce qui est négatif se trouve aussi le positif, Dieu, la loi éternelle. Lorsqu'une personne reconnaît ses fautes et péchés et s'en repent, les forces positives qui se trouvent en eux deviennent actives et l'encouragent à mettre en ordre avec la force du Christ les péchés dont elle a pris conscience. Comprenez la loi de Dieu. Elle est vie éternelle, d'éternité en éternité. En résumé, tout est contenu en tout. Dans l'infiniment grand se trouve l'infiniment petit, et dans l'infiniment petit, l'infiniment grand. Dans le péché se trouve la force de pardonner, et dans la force libérée par le pardon se trouve l'ascension menant à la vie intérieure, à l'existence éternelle. C'est pourquoi le divin peut agir dans le négatif, ceci lorsqu'une personne demande pardon du fond du cœur, pardonne et ne pêche plus. Cependant, c'est à l'être humain de faire le premier pas en direction de la vie intérieure. Prenez conscience que quoi que vous fassiez, que vous priiez, jeûniez ou fassiez la charité, si vous le faites non pas de façon désintéressée, mais pour être reconnu par vos semblables, vous avez alors déjà reçu votre récompense de la part des hommes. Dieu ne vous récompensera pas. Et si vous jeûnez uniquement pour maigrir, vous ne ferez pas grandir en vous l'esprit du Père. Par contre, une personne qui absorbe la nourriture au nom du Très-Haut et mange sans excès, qui jeûne de temps à autre pour détendre son corps et le purifier, afin que la force de Dieu puisse alimenter comme il le faut toutes les cellules et tous les organes de son corps, une telle personne s'efforce aussi sincèrement d'accepter et d'accueillir en elle la vie qui provient de Dieu, afin de vivre en elle. En même temps, dans la prière, elle voue sa vie à Dieu l'Éternel, afin de, peu à peu, devenir elle-même prière vécue.
0: Nous lisons maintenant un autre passage du sermon sur la montagne de Jésus de Nazareth. « Ne pleurez pas vos morts ». Voici ce qu'on peut lire dans le texte de l'Évangile. Comportez-vous de même lorsque vous pleurez sur vos morts et êtes en deuil. Car votre perte est leur gain. Ne faites pas comme ceux qui portent ostensiblement le deuil en pleurant et en déchirant leurs vêtements afin que les autres les voient. Car toutes les âmes sont dans la main de Dieu et tous ceux qui ont fait du bien reposeront avec leurs ancêtres dans le sein de l'Éternel. Priez plutôt pour leur paix et leur évolution. Et soyez bien conscients qu'ils sont dans le pays de la paix que l'Éternel leur a préparé et qu'ils recevront le juste salaire de leurs actes. Et ne maugréez pas comme ceux qui sont sans espoir. Le Christ explique ce passage à travers Gabriel, la prophétesse et messagère de Dieu. Celui qui pleure les morts est encore éloigné de la vie éternelle, parce qu'il considère la mort comme la fin de la vie. Il n'est pas encore parvenu à la résurrection en moi, le Christ. Il compte parmi les morts spirituels. Ne pleurez pas vos morts. Celui qui déplore la perte d'une personne ne pense pas au gain que cela représente pour l'âme qui, dans la mesure où elle a vécu en moi le Christ, entre dans des sphères de conscience supérieures de la vie. En effet, si sa vie sur terre était en Dieu, elle le sera également dans une autre forme d'existence. Prenez conscience que l'existence temporelle dans un corps humain n'est pas la vie de l'âme. L'âme n'est entrée dans la chair que pour une courte période, afin de mettre en ordre et de s'acquitter dans l'existence temporelle de ce dont elle s'est chargée lors de différentes incarnations. La terre n'est qu'un lieu de passage où les âmes incarnées ont la possibilité de mettre en ordre leurs aspects pécheurs plus vite que dans l'au-delà, de l'autre côté des voiles de la conscience, appelées aussi murs de brouillard. Lorsqu'une âme quitte son habit terrestre, ses prochains ne pleurent que l'habit de l'âme, sans penser à l'âme qui l'a quitté. Lorsqu'une âme lumineuse quitte son corps terrestre, elle est accompagnée par des êtres lumineux, invisibles aux yeux des hommes, qui la conduisent dans les domaines de conscience correspondant à la pensée et à la vie de la personne dans laquelle elle était incarnée.
1: Le Christ explique d'autres aspects concernant ce que vit l'âme après la mort du corps physique. Il dit « Voyez, une âme qui vient de quitter son corps terrestre est encore attirée un certain temps vers les personnes avec qui elle a vécu. Si elle constate que son ancienne parenté pleure son enveloppe terrestre, c'est très douloureux pour elle. Encore proche de la terre, elle ressent parfaitement pourquoi ses proches ne pleurent que son enveloppe terrestre et pourquoi elle n'est pas reconnue en tant qu'âme. C'est la première profonde douleur qu'éprouve une âme après avoir quitté son corps, car elle voit très bien pourquoi certains la pleurent au lieu de penser à elle dans l'amour et l'unité. Elle découvre les nombreuses pensées égoïstes de ceux qui lui furent proches sur la terre. Elle ne peut pas se manifester à eux, car ils ne la perçoivent pas. Personne n'entend ce qu'elle dit. Personne ne voit ce qu'elle voit. L'âme, elle, perçoit beaucoup de choses. Je vous invite à réfléchir à ceci. Vous lamentez-vous lorsqu'un serpent mu se dépouille de sa peau avant de poursuivre son chemin? Cette image illustre ce qui survient à l'âme. À son décès en tant qu'être humain, elle quitte son enveloppe temporelle et poursuit son voyage. Vous pleurez donc la perte de l'enveloppe terrestre sans penser à l'âme. Celui qui pense à l'âme remercie Dieu d'avoir rappelé celle-ci en son sein, dans la mesure, bien sûr, où elle a mis à profit sa vie pour se rapprocher de lui. Sachez que pour une âme lumineuse, se défaire du corps physique est un gain. Et si vous ne manifestez votre peine de la perte d'un proche qu'en présence d'autres personnes, vous leur jouez la comédie. Car en vérité, vous ne pensez ni à la personne qu'il était, ni à son âme, mais uniquement à vous-même. L'âme le perçoit et se rend compte qu'elle n'a pas été aimée avec désintéressement et qu'elle n'a peut-être vécu que pour satisfaire les intérêts égoïstes de ses prochains.
0: Le Christ de Dieu apporte d'autres explications. Il dit « Beaucoup d'âmes sont amenées à voir de quelle façon leurs proches vécurent littéralement à travers elles, ce qui les empêcha de se développer en tant qu'être humain et de vivre selon les caractéristiques de leur propre être. Parce qu'elles devaient se plier à la volonté de ceux qui exigeaient d'elles ce qui était dans leur propre intérêt. C'est en découvrant ce qu'elles ont omis de faire durant leur existence terrestre que beaucoup d'âmes décident de se réincarner. Elles retournent alors sur la terre en traversant les voies de la conscience et se retrouvent à nouveau parmi ceux qui vécurent à travers elles. D'autres encore cherchent à vivre sur terre ce qu'elles ne purent y réaliser précédemment en tant qu'être humain. Tant qu'une personne reste liée à ses prochains ou à des choses telles que la propriété, la richesse et le pouvoir, son âme revient sans cesse sur terre dans un nouveau corps humain. Les causes et les motifs conduisant les âmes à se réincarner sont multiples. Par exemple, lorsqu'une âme se rend compte qu'elle est littéralement enchaînée à ses proches par des péchés, souvent elle se résigne et cède au souhait de reprendre un corps. Animée par ce désir, l'âme vit sur le plan de conscience correspondant à ce qu'elle porte en elle. Elle y reçoit des enseignements. On lui explique, entre autres, le pour et le contre d'une nouvelle incarnation. Elle se rendra à l'incarnation lorsque les astres ou ses aspects positifs et négatifs sont enregistrés, c'est-à-dire aussi son futur chemin de vie terrestre, lui indique une voie d'accès à la matière. Et lorsqu'un corps humain correspondant à son niveau de conscience est conçu sur Terre. C'est dans cette enveloppe humaine qu'elle s'introduira à la naissance. L'homme qui a engendré le corps et la femme dans laquelle l'embryon a grandi ont attiré cette âme avec laquelle ils ont encore des choses à résoudre ou bien poursuivre avec elle le chemin du Seigneur par le service désintéressé envers leurs prochains. Ne portez pas seulement attention à votre corps, mais préoccupez-vous en premier lieu de l'être incarné en vous et efforcez-vous de faire la volonté de Dieu sans laisser d'autres personnes vous imposer leur volonté humaine. Voyez, même si vous faites la volonté de votre prochain dans le but de préserver une paix extérieure, vous empêchez votre âme et aussi la sienne de se développer comme cela serait souhaitable pour chacune d'elles. Vous vous empêchez mutuellement de remplir les tâches que vos âmes ont apportées en venant sur terre et qui consistent à se purifier et à se libérer du fardeau des péchés éventuellement générés lors d'incarnations antérieures. Celui qui se laisse régenter par les autres, qui donc fait ce qu'ils lui disent, bien qu'il s'aperçoive que cela ne correspond pas à son propre chemin, est littéralement vécu par les autres et passe à côté de sa propre vie terrestre. Il ne met pas à profit ses journées, il est utilisé par ceux à qui il s'est assujetti. C'est pourquoi il ne connaît pas le chemin qu'il devrait suivre sur terre.
1: Le Christ poursuit sa révélation avec les éclaircissements suivants. Une personne qui lie à elle ses semblables en leur imposant sa volonté est comparable à un vampire qui leur prend leur énergie. Elle ne se connaît pas elle-même et se lie à ses victimes, de même que celui qui se laisse prendre son énergie se lie à son prochain qu'il laisse faire. Dans une autre vie, ou bien en tant qu'âme dans les domaines de l'au-delà, ils seront conduits l'un vers l'autre aussi souvent et aussi longtemps que cela sera nécessaire pour qu'ils se pardonnent mutuellement. Quand deux personnes se lient l'une à l'autre, peu importe qui a lié l'autre et qui s'est laissé lier, elles se sont toutes deux chargées et doivent résoudre entre elles ces liens afin que l'amour et l'unité puissent être rétablis entre elles. Personne ne peut dire « j'ignorais les lois de la vie ». En effet, Moïse vous a donné les 10 commandements qui sont des extraits des lois éternelles. Et si vous les accomplissez, vous ne vous liez pas les uns aux autres. Au contraire, vous vivrez en paix les uns avec les autres. Prenez conscience que seul l'amour et l'unité vécus les uns envers les autres montrent à l'âme et à la personne en qui elle est incarnée le chemin menant à une vie supérieure. Dieu, qui est éternellement bon, tend la main à chaque âme et à chaque être humain. Celui qui la prend met à profit sa vie terrestre. Il est conscient de la valeur des journées et est en mesure de les vivre en appliquant les commandements, c'est-à-dire en mettant en ordre ce qu'elle lui montre. Un jour, en tant qu'âme, il cheminera et reposera en Dieu avec tous ceux qui ont également utilisé leur vie terrestre à bon escient, c'est-à-dire qui ont reconnu et surmonté jour après jour, avec moi, le Christ, ce que la journée leur avait apporté et montré, que ce soit des joies ou des peines. Si vous ne pleurez pas sur vous-même lorsque l'un de vos proches quitte l'enveloppe terrestre et qu'au contraire, vous vous réjouissez en esprit que son âme, lorsqu'elle était encore en habit terrestre, a pris conscience de sa vie spirituelle et s'y est préparée, alors vous prierez avec joie pour votre prochain en vous tournant vers le Père à travers moi, le Christ. Vous rayonnerez des forces d'amour en direction de l'âme qui s'est rapprochée de Dieu afin qu'elle continue à cheminer vers des domaines plus élevés et qu'elle s'unisse de plus en plus à lui. Une âme ressent les joies et les peines de ses proches. Les âmes ayant quitté l'habit terrestre en moi, le Christ, se sentent unies par moi, le Christ, à toutes celles qui sont encore incarnées sur la terre. La joie qu'éprouve une âme en constatant que ses proches pensent à elle avec amour, la remplit de force. Voyez, des prières d'amour désintéressées procurent à une âme force et vigueur sur son chemin vers le divin. Elle ressent l'unité contenue dans ses prières et en reçoit un surcroît de force. Elle peut alors se défaire plus rapidement des aspects humains qui sont encore en elle et ainsi devenir libre pour celui qui est la liberté et l'amour, Dieu, la vie. Dieu récompense largement toute âme s'efforçant sérieusement d'accomplir sa volonté. Prenez conscience que seul celui qui ne fait que parler de sa foi sans vivre ce qu'il semble croire est sans espoir. En définitive, quelqu'un qui doute ne croit pas à ce qu'il prétend croire, c'est ce qui conduit au désespoir. Chers amis, souhaitons-nous mutuellement que ces éclaircissements profonds sur la vie dans ce monde et dans l'au-delà soient pour nous tous un appel à la vigilance, ainsi qu'une aide pour notre vie sur terre et aussi en tant qu'âme, sur notre chemin de retour vers le royaume éternel, le royaume de Dieu, qui est notre origine et notre patrie véritable. Nous nous réjouirions de vous retrouver pour la suite de cette série de lectures sur le Sermon sur la montagne de Jésus de Nazareth, où nous aurons la possibilité d'apprendre de nouvelles choses afin de pouvoir suivre en toute liberté ce chemin vers Dieu qui est en chacun de nous. Au revoir et une chaleureuse salutation en Dieu.

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0: Chers amis, bienvenue à cette série d'émissions intitulée « La véritable école, c'est la vie », dans le cadre de laquelle nous lirons aujourd'hui un enseignement de Gabrielle, la prophétesse et messagère de Dieu à notre époque. Gabrielle enseigne à partir de la sagesse divine et donne de nombreux conseils et exercices concrets que nous pouvons appliquer dans notre vie quotidienne, ce qui nous permet de vivre toujours plus consciemment et dans un sentiment de bonheur. Le thème d'aujourd'hui est « Se sentir bien et être heureux ». Chaque jour peut être un enrichissement pour notre vie, pour les plus de 55 ans. Se sentir bien et être heureux? Qui ne le souhaite pas? Mais n'est-ce pas la plupart du temps associé à des critères et des valeurs extérieures, comme par exemple avoir un compte en banque bien rempli, ou une belle maison avec un beau jardin? Un gentil chien, de gentils voisins, une superbe voiture et pouvoir faire de beaux voyages, etc., etc. Ah oui, et la santé. Oui, la santé est bien sûr très importante. Parce que, malheureusement, les années se font sentir. Entre autres, lorsqu'on se penche pour ramasser quelque chose, le sol semble être plus bas qu'auparavant. Mais, sincèrement, l'image que nous avons de la vieillesse, bien souvent, nous effraie, de sorte qu'il nous est difficile d'imaginer être vraiment heureux et nous sentir bien à un âge avancé. Ou alors, existe-t-il une autre perspective qui permet d'être heureux et comblé à un âge avancé sans devoir compter pour cela sur des aspects extérieurs et des biens matériels? La réponse est oui, bien sûr. Nous apprendrons, au cours de cette lecture, que le véritable bonheur vient uniquement de notre fort intérieur. Mais que pouvons-nous faire nous-mêmes pour y parvenir? Les explications et les indications données par la sagesse divine nous aident à le découvrir. Écoutons donc les explications de Gabrielle à ce sujet. Elle nous dit « Beaucoup de gens se plaignent de leur âge. Pourquoi ? Ils sont désespérés de vieillir et ne se rendent pas compte que cette profonde tristesse les rend vieux. Ils passent leur temps à ressasser leur passé au lieu de le régler. Ceux qui ruminent leur passé sont insatisfaits de leur existence terrestre et, la plupart du temps, accusent les autres d'être responsables des difficultés de leur vie. En réalité, ils ne font rien d'autre que s'accuser eux-mêmes. Cela accroît toujours plus leur mécontentement et leur désespoir et mène ensuite à la décrépitude du corps. D'autres encore font étalage de leur passé en répétant sans cesse les mêmes choses, par exemple à quel point ils étaient considérés courageux et compétents et quels grands de ce monde ont à l'époque fait leur éloge et vanté leur mérite. En revanche, ceux qui font la paix avec leur passé conserveront de bons souvenirs de leur jeunesse, ce qui leur donne une allure jeune, même à un âge avancé. Une telle personne ne vit pas dans le passé, mais dans le présent.
1: Gabrielle poursuit ses explications et dit : Les animaux ne connaissent pas leur âge et ne savent pas qu'ils vieillissent. Pourquoi ? Parce qu'ils ne se construisent pas un passé dans lequel la déception, l'amertume et la peur façonnent leur vision de l'avenir et la manière dont ils vieillissent. Ils vivent dans le présent, dans l'esprit de la nature. Certes, notre corps se fane, il prend de l'âge, mais il ne devient vieux qu'en raison de nos désirs, de notre vouloir, de nos pensées négatives, de nos peurs et de nos inquiétudes au sujet de notre existence. S'il n'était pas marqué par nos aspects bas de nature humaine, le corps, en tant que tel, ne connaîtrait ni passé ni avenir. C'est nous qui l'avons programmé en fonction de notre mode de pensée et de notre comportement. Les jeunes enfants nous prouvent qu'il en est ainsi. Ils ne se plaignent pas de leur passé et ne s'inquiètent pas de leur avenir. Ils vivent. ceux qui ont maîtrisé leur passé ne ressentent pas le déclin des années qui passent. Ils avancent en âge, mais ne deviennent jamais vieux. Ils ne regrettent pas de ne plus être jeunes, parce qu'ils vivent consciemment leurs journées et leurs années sans craindre l'avenir ni ce qui pourrait encore ressurgir du passé. Ceux qui, arrivés à un âge avancé, ont développé une telle attitude peuvent vraiment vivre au présent. Ils ne sont ni angoissés en pensant à leur passé, ni talonnés par le désir d'atteindre encore de grandes choses. Le présent est vie, même lorsque les voiles de la mort effleurent déjà le corps. Plus notre vie a eu un sens, plus nous restons jeunes, même à un âge avancé. Nous ne devrions tout simplement pas souscrire aux excuses suivantes, par exemple qu'à un âge avancé, le corps est usé ou même invalide, que les organes sont épuisés, que les sens s'affaiblissent, que la vieillesse nous fatigue. Le corps d'une personne âgée peut rester performant, même s'il n'a plus tout l'élan et l'élasticité de la jeunesse. Si nous utilisons notre corps sans le pousser à l'extrême, nous pouvons conserver notre jeunesse, la fraîcheur, l'agilité mentale et physique, une capacité d'apprentissage et de compréhension, une vie consciente et dynamique. À quoi s'ajoutent maintenant la sagesse, la pondération et la compréhension pour le prochain, acquises au fil des expériences de la vie? La confiance, la stabilité, l'équilibre et la modération en toutes choses font partie des vertus propres à une personne qui a mûri durant sa vie.
2: Gabriel poursuit en nous donnant ce conseil. Il est conseillé à celui qui arrive à l'automne de sa vie de faire un bilan pour, avec le Christ, avec sa force qui nous aide à chaque instant, régler son passé, tout ce qui le préoccupe encore aujourd'hui, et remettre cette phase de sa vie au grand esprit éternel. Les années à venir apporteront une vie pleine de sens, apporteront du dynamisme, de la sérénité et de la gaieté à celui qui parvient à dissoudre les dissonances qu'il a créées en lui-même et autour de lui, à mettre en ordre ce qui doit encore l'être. Il deviendra plus calme, plus stable, plus posé, se sentira moins accablé, voire même libre. Il aura des pensées et des idéaux élevés afin d'enrichir sa vie et s'en faire de grand tapage, aussi celle de son entourage. C'est cela qui nous rend vraiment riches intérieurement. L'activité spirituelle est source de dynamisme jusqu'à un âge avancé, car le cerveau reste actif et est vivifié par la force de vie du Créateur qui s'écoule en lui. Cette transformation devrait s'opérer en nous au plus tard à partir de 55 ans. Alors, l'esprit éternellement jeune peut conférer de la jeunesse aux personnes d'âge avancé. Une telle personne est inondée du rayonnement de l'Esprit de Dieu.
0: Gabriel poursuit en disant « Comment se prépare la plupart des gens à leurs vieux jours ? Très jeunes déjà, nombreux sont ceux qui attachent une grande importance à préparer financièrement cette période et à l'âge mûr, certains pensent déjà souvent à leur départ à la retraite. Un but pour eux, car alors, pensent-ils, commence une vie où ils n'auront plus d'obligations et moins de responsabilités à porter. Ils projettent bien souvent dans cette phase de vie future leurs aspirations, espoirs et désirs. Pour certaines personnes, la retraite est une étape cruciale, la garantie de pouvoir rattraper ce qu'elles pensent avoir manqué dans leur jeunesse. Lorsqu'elles prennent leur retraite, éventuellement anticipée, elles n'ont pas appris grand-chose de leur vie professionnelle, car elles n'ont pas vécu consciemment cette période de leur vie. Elles n'ont pas pris conscience des pas d'évolution que la journée voulait leur permettre de franchir, ou ne les ont pas faits. Elles n'ont pas mis à profit les opportunités de se développer. Elles n'ont pas appris à se connaître à travers les multiples situations et événements qu'elles ont vécus. Au moment où la retraite, tant attendue, arrive, elles n'ont ni les expériences concrètes, ni les valeurs intérieures qui leur permettraient de remplir les jours qu'elles ont devant elles. Alors, soit elles mènent une existence vide, soit elles cherchent à rivaliser avec les jeunes en faisant comme si elles étaient jeunes, ce qui leur donne un air artificiel et puéril.
1: Gabriel poursuit ses explications et dit « Si à un âge avancé, nous manquons de substance intérieure, ce qui est le fruit d'une vie accomplie, c'est que nous n'avions pas d'objectif clair durant nos jeunes années et que nous n'avons donc pas atteint, avec l'âge, un certain degré de maturité. Avoir un objectif signifie se fixer un but élevé, positif, correspondant à la volonté de Dieu, l'affirmer en s'efforçant activement de s'en rapprocher et de cette manière donner à l'Esprit de Dieu la possibilité d'agir dans notre corps. Si l'Esprit éternel peut agir en nous, alors notre santé est plus stable. Nous ne deviendrons pas séniles parce que le courant de l'éternel s'écoule à travers notre cerveau. Si tout à coup la pression professionnelle disparaît et que nous ne nous sommes pas fixés des idéaux et valeurs élevées dès notre jeunesse, alors nous assistons à l'effondrement de notre efficience, de notre vie. Il peut s'en suivre un vieillissement plus rapide conduisant à une mort précoce. Si nous développons peu à peu des idéaux spirituels élevés, si nous permettons à notre âme de mûrir, alors la vieillesse ne peut rien nous faire perdre. Par contre, si au lieu du dynamisme généré par des idéaux et des valeurs plus élevées, le désespoir s'installe, cela peut aussi signifier une mort prématurée, car dans sa jeunesse, le retraité ne s'est pas donné pour but d'accéder à des valeurs et des idéaux plus élevés qui lui auraient permis de continuer à être pleinement actif aussi à un âge avancé.
2: Écoutons maintenant ce que Gabriel nous explique, à partir de sa propre expérience, sur la façon de conserver son énergie, son dynamisme, même lorsque nous avançons en âge. Voici ce qu'elle dit. S'il arrive d'avoir forcé plus que de mesure et d'être allé au bout de mes forces, je procède de cette manière. Si possible, je m'assieds bien droite ou je m'allonge. Je me plonge dans mon être intérieur. En respirant, j'entre, pour ainsi dire, profondément en moi, afin que le flux des forces créatrices me vivifie à nouveau et m'apporte de nouvelles forces. Il ne faut pas longtemps pour que je sois intérieurement à nouveau en mesure de mener une activité créatrice. J'ai fait l'expérience qu'une baisse d'énergie veut seulement nous signaler que nous devons, pour ainsi dire, refaire le plein d'énergie, car précisément en vieillissant, nous perdons plus rapidement nos forces physiques. Chacun a régulièrement besoin des forces créatrices venant de l'intérieur. Si nous nous abandonnons pleinement à la fontaine de jouvence intérieure, à la force vitale, nous faisons l'expérience de la jeunesse intérieure qui s'oppose à ce qu'on appelle le vieillissement. J'ai moi-même fait l'expérience que ce ne sont pas les facteurs héréditaires qui sont déterminants, mais la relation que nous avons à l'Éternel.
0: Et Gabriel poursuit en disant « À travers les échanges que j'ai eus avec de nombreuses personnes, j'ai réalisé que la plupart des gens ne mettent pas suffisamment à profit leur vie sur terre. Ils vivotent et appellent cela leur vie. Tant que nous ne comprenons pas qu'à chaque expiration, un peu de notre existence terrestre tombe dans le passé, c'est-à-dire est retiré de notre temps de vie sur la terre, nous gaspillons notre jeunesse et gâchons notre précieuse vieillesse. Nous n'avons pas donné un sens à notre vie. Dans notre jeunesse, nous avons négligé de faire pousser de bons fruits, de les faire mûrir pour pouvoir les cueillir durant notre vieillesse. Au plus tard, vers le milieu de notre vie, Nous devrions nous demander si nous aspirons aux choses de ce monde, à une orientation sur l'extérieur ou à l'intériorisation, à une vie consciente de Dieu. Cette décision est d'une importance capitale, car en particulier dans cette phase de la vie, entre 35 et 42 ans, il est possible de prendre un cap foncièrement nouveau. Si nous nous décidons pour l'intériorisation, il nous faut tout d'abord nous pencher sur notre jeunesse. Comment s'est-elle passée? Comment s'est ensuite déroulé l'été de notre vie? Qu'avons-nous pensé et fait? Avons-nous, en grande partie, mis en ordre, réglé notre passé et nous sommes-nous préparés intérieurement à l'automne de notre vie? Ou bien sommes-nous liés à notre passé, à ce qui est éphémère? Si c'est le cas, alors lorsque nous avançons en âge, nous sommes orientés sur l'extérieur et nous nous accrochons aux conflits que nous entretenons en sentiments et en pensées et dont nous ne voulons en fait pas nous défaire. Cela nous empêche de trouver le calme. Nous restons insatisfaits. Le ressentiment, les conflits et le chagrin ronge, malmène et mine nos forces psychiques et physiques. Là où l'harmonie et la sérénité ne peuvent s'installer, aucune vie intérieure ne peut se construire. La plupart du temps, chez les personnes âgées, cette orientation sur l'extérieur se fait ressentir sous forme de solitude, par le fait de se sentir abandonné de tous, seul, par un manque de paix, de l'hostilité envers leur entourage, etc., etc. En revanche, une personne intériorisée connaît sa patrie intérieure et suit le chemin menant vers l'intérieur, à la vie. Elle a conscience qu'elle est accueillie et entourée par l'amour éternel et que son parcours terrestre est guidé fiablement par l'Esprit éternel qui, après la mort du corps, reste à ses côtés et le conduit jusque dans le royaume de la paix. La vie, c'est Dieu, et Dieu est la vie véritable et éternelle. Si nous aimons Dieu, nous aimons la vie, alors nous n'avons pas à craindre la mort.
1: Gabriel pose deux questions qui nous aident à mieux nous connaître. Elle dit: les questions suivantes nous donnent des indices sur notre façon de penser et notre comportement. Pourquoi nos pensées sont-elles davantage axées sur le passé et trop peu sur l'instant présent? Qu'attendons-nous de l'avenir? Les personnes très jeunes n'ont pratiquement aucun problème avec leur passé. Elles sont davantage orientées vers l'avenir. Si les désirs et les occasions de les réaliser ne se concrétisent pas, ils font alors place à la déception. Les déceptions consistent généralement en une série de séquences d'images. Celles-ci sont dessinées avec le pinceau des pensées, pinceau que le jeune trempe dans différentes peintures, dont les composants sont l'amertume, le renoncement, le désespoir, la peur, la jalousie, pouvant aller jusqu'à la haine. C'est à partir de tout cela que se forme la bobine de film sur laquelle est enregistré le passé. L'écran sur lequel les images apparaissent sont le subconscient et l'âme. Le conscient et les fonctions corporelles traduisent les enregistrements énergétiques stockés sur la bobine de film en actions et en divers états physiques dont la personne est ensuite amenée à subir les conséquences. On pourrait aussi parler d'effets et de retombées correspondants. Nous aimerions bien déterminer nous-mêmes notre existence sur Terre. La plupart du temps, elle prend pourtant un cours complètement différent de celui que nous souhaitons. Pourquoi? Parce que chaque être humain apporte avec lui dans cette vie terrestre sa propre image matrice, c'est-à-dire ce qu'il a inscrit dans son âme et dans les astres d'enregistrement lors d'incarnations précédentes. Cette image matrice définit au préalable un certain plan de vie pour notre incarnation actuelle, des tâches, des dispositions, des choses à accomplir, des choses à surmonter, mais aussi des choses positives sur lesquelles nous pouvons construire, que nous pouvons continuer à développer, sur lesquelles nous pouvons nous appuyer et qui peuvent nous renforcer. Ce que nous faisons de ce que nous apportons dans cette existence terrestre dépend uniquement de nous. Chaque être humain est à l'école de la Terre. Chacun doit apprendre à accomplir la loi de la vie. Seule la mise en pratique des lois de l'existence éternelle nous remplit d'amour et de sagesse.
2: Gabriel nous donne ici des mots-clés qui nous aident à faire un pas sur le chemin de notre vie. Elle dit : Les mots « connais-toi toi-même » peuvent être une source de vitalité jusqu'à un âge avancé. C'est le cas si, par des prises de conscience sur nous-mêmes, nous mûrissons toujours plus. Si, arrivés à 40 ou 50 ans, nous ne pensons pas avoir atteint le point culminant de notre vie, mais affirmons une progression constante vers le but suprême de la vie, en accomplissant les lois de la vie. Notre vie ne connaît pas de déclin, mais une évolution constante parce que nous mûrissons intérieurement. À 55 ans, il est donc grand temps de se rendre compte que la vie ne connaît pas d'arrêt. Quel que soit notre âge, il nous faut apprendre à rester conscient de la présence de Dieu. Lui, l'esprit de l'infini, qui agit en nous, autour de nous, parmi nous, au-dessus de nous et dans toute l'existence. Nous n'acquérons la maturité et la richesse intérieure que par la vie intérieure, Dieu. Celle-ci ne se développe que lorsque nous faisons de la loi de Dieu la ligne directrice de notre pensée et de notre vie, lorsque nous nous efforçons de la mettre en pratique et de l'accomplir dans les situations de notre vie, et qu'en même temps, nous éliminons tout ce qui ne correspond pas à sa volonté, en reconnaissant nos fautes et en les mettant en ordre avec l'aide de la force du Christ de Dieu. « Au cours de ma vie, j'ai appris, dit Gabriel, que l'Esprit de Dieu est la jeunesse éternelle. En tant que son enfant, je suis dans mon âme la jeunesse éternelle. Par conséquent, la jeunesse intérieure peut également rayonner à travers un corps qui n'est plus jeune. » Gabriel ajoute : « J'ai appris à affirmer cela et à programmer mes sentiments et mon monde de pensée en conséquence, en les vouant à l'Esprit éternel, en lui vouant tout mon comportement et en ne doutant pas, ni en sensation ni en pensée, de la réalité spirituelle, la vraie réalité, la jeunesse intérieure éternelle en moi. »
0: Gabriel poursuit ses explications. Elle nous dit : La jeunesse intérieure éternelle signifie pour nous, entre autres, avoir une conscience éveillée, concentrer de façon permanente les forces de la conscience, être actif et dynamique, rester orienté et confiant dans l'esprit sage et éternel de la vie, qui peut tout et qui dirige, guide et permet que se réalise tout ce qui est au service de notre vie véritable et éternelle. Avoir confiance dans l'action universelle de la force bonne et toute-puissante de Dieu qui agit en tout ce qui existe et qui est, également tout ce qui est négatif sur la Terre, l'énergie permettant l'évolution, la croissance et la maturation. La jeunesse intérieure, c'est la dynamique intérieure qui nous porte et nous élève, la fraîcheur, la vitalité, la gratitude intérieure et la joie de vivre. La jeunesse éternelle en nous ne connaît pas d'âge. Si la jeunesse éternelle peut déjà rayonner à travers une personne jeune, celle-ci, à un âge avancé, a la vitalité d'une personne d'âge moyen. Nous définissons notre âge par le nombre des années. Mais les années ne peuvent pas nous affecter si la jeunesse intérieure maintient le corps jeune. dans nos sentiments et pensées, nous devrions toujours rester jeunes. Nous développons ainsi une image intérieure de notre vie qui est jeune. Cette image est jeune et restera jeune, quel que soit notre âge, indépendamment des rides de notre visage, même si nos cheveux sont tout blancs. Nous pourrions donc affirmer « L'image intérieure de ma vie est active, dynamique. Elle est caractérisée par la force de la stabilité intérieure. Elle est aux commandes de mon enveloppe, l'être humain que je suis. » Dans cette image intérieure, il est entre autres écrit « Ne te laisse jamais aller. Choisis soigneusement les couleurs, les formes et les tons adaptés à ton enveloppe extérieure, adaptés à ton âge. »
1: Gabriel poursuit ses explications. Prenons conscience que l'image intérieure que nous avons de notre vie, jeune ou vieille, marque notre attitude corporelle, l'état de notre corps, mais aussi notre environnement, notre logement, petit ou grand. Plus l'image intérieure est jeune et dynamique, plus l'enveloppe, le corps physique, est dynamique, car l'extérieur reflète l'intérieur. Nous ne devons pas laisser s'installer en nous l'image d'une personne âgée, fragile, marquée par le destin, même lorsque notre aspect extérieur présente les traces de la vieillesse. Plus nous nous abandonnons à l'éternel avec joie et gratitude, moins nous sentons les années. C'est une loi divine. Les tâches que nous accomplissons avec joie nous maintiennent intérieurement vivants. Combien de fois une personne âgée dit-elle « Oh, je suis morte de fatigue » ou même « Je n'en peux plus, je n'ai plus envie » et se laisse aller comme un vieillard aigri et déçu par le monde. Plus une personne pense de cette manière, plus elle programme son corps à se faner, à se résigner face à la vieillesse, de sorte que, inévitablement, elle vieillisse mal et finisse par être vieille. Une fois que, conformément à leurs pensées de fatigue et de laisser aller, ils sont devenus vieux, certains pensent que, parce qu'ils sont vieux, ils ont maintenant une grande expérience de la vie et sont donc supérieurs aux jeunes. Mais avoir une grande expérience de la vie ne vient pas tout seul. C'est le fruit d'une vie consciente, active et à tous égards responsable sur le plan spirituel. Un âge avancé, celui qui est resté jeune intérieurement, fait preuve d'indulgence et de compréhension, surtout envers les jeunes. Car il a lui-même fait l'expérience qu'il faut laisser les jeunes vivre leur vie. Une personne intérieurement mûre ne se détourne pas des jeunes, bien au contraire, elle les accepte, les accompagne de bonnes pensées et ne leur donne des conseils que lorsque c'est approprié. Elle sait que les jeunes ont souvent besoin de faire leurs propres expériences afin d'avoir plus tard, à un âge avancé, une bonne maturité.
2: Voici ce que Gabriel dit au sujet de la jeunesse. J'aime voir et être en présence de personnes jeunes qui débordent de vitalité. Elles me rappellent les chevaux sauvages des steppes de Russie qui n'ont pas encore été domptés. Elles me rappellent ma jeunesse, la pure jeunesse.

0: journées désœuvrées, dont la plupart ne savent que faire. La personne âgée qui se laisse aller vit sans but. Un jeune, dans la mesure où il n'est pas complètement orienté sur l'extérieur, se consacre, au-delà de ses activités scolaires ou de son travail, à de nombreux loisirs et choses qui le passionnent, dont certains, à un âge plus avancé, lui seront profitables et contribueront à stimuler son dynamisme physique.
1: Gabrielle a également parlé de ce qu'elle ressent elle-même à l'idée de vieillir. Elle nous dit « Je n'ai pas le temps de penser à la vieillesse. Je fane peu à peu, mais je ne me sens pas vieille. Notre Père éternel est la jeunesse éternelle. Nous sommes tous ses enfants. Existence éternelle, jeunesse éternelle. À tout âge, la journée est riche en cadeaux positifs. Nous devons apprendre à vivre de manière consciente, dans le présent, afin de prendre la journée de la bonne manière. Il en découle de la joie intérieure et de la gratitude. » Gabriel poursuit, « Affirmer la jeunesse intérieure dans la conscience que je suis un être issu de Dieu et en Dieu, dans une enveloppe humaine, me permet de garder bien présente en moi cette image intérieure de ma vie, la vivacité spirituelle, la fraîcheur spirituelle et le dynamisme. »
2: Gabrielle nous a également donné un conseil important à ce sujet. Écoutons ce qu'elle dit. L'essentiel est de toujours faire entièrement ce que nous faisons. Nous devrions être totalement à notre travail, à nos activités, à nos conversations, à tout ce que nous faisons. C'est un aspect de la loi qui est source de force et empêche de vieillir et même de s'affaiblir. Toutes nos activités doivent être reliées à la vie, c'est-à-dire faire une avec la vie, sinon nous ne mettons pas les journées à profit. Ce que je le fais entièrement. Se concentrer complètement sur une activité, sur une chose, une situation, signifie communiquer avec le positif en toute chose. Le positif en toute chose, c'est Dieu, la force intérieure, la conscience spirituelle, la vie qui agit également dans toutes les formes matérielles jusque dans le plus petit atome. Peu importe ce que je le fais entièrement. Même pendant les moments de calme et de détente, je demeure consciemment dans le positif. Ce qui est vraiment positif, c'est l'existence éternelle. La vie. Avant de parler, j'immerge ce que je veux dire dans l'esprit de la vie afin qu'il souligne et vivifie mes paroles, car il est le contenu des mots. De cette manière, je suis relié à lui, je suis en lui et il est en moi. Il en résulte que je ne connais pas l'ennui. Je ne connais pas non plus la dispersion, je ne perds pas mon temps ni le gaspille. Lui, le grand esprit, agit en toute chose. Par la communication avec lui, ma vie, chaque journée, chaque heure, est comblée et active. C'est lui qui me procure le calme, c'est-à-dire la détente. Il détend mon système nerveux. Il est le silence en moi. La communication constante avec lui génère une harmonie intérieure et une harmonisation plus rapide du corps. Elle apporte fraîcheur, souplesse et force, quel que soit notre âge.
0: Gabrielle poursuit ses explications. Ce n'est que lorsque nous sommes conscients à chaque instant, qu'en nous se trouve la source de la force, Dieu, que nous devenons créatifs et dynamiques. C'est dans le silence que nous pouvons chaque jour faire le plein de force, dans la conscience que la force, la source de la vie, qui sert et aide, se trouve en nous. Régulièrement, au cours de la journée, je m'immerge dans le silence infini en moi. Je m'immerge dans mon être véritable et je reçois en silence la force dont j'ai besoin pour maîtriser la vie quotidienne.

0: J'aime être seule et pourtant je ne me sens jamais seule. Parce que la communication avec l'Éternel, avec les animaux, les plantes, avec la terre-mère, me relie à une profonde communauté intérieure. En outre, il y a la communication avec l'existence universelle, avec le royaume éternel de la paix et avec les êtres qui l'habitent. De cette manière, je me sens faire partie de la grande famille de Dieu. « Je ne peux parler que de moi, » dit Gabriel. « Cependant, faire l'expérience de l'unité absolue, de cette sécurité en lui, la vie intérieure, n'est pas réservée à moi seul. À un moment ou à un autre, chaque être humain, chaque âme redéveloppera le royaume de la vie intérieure et trouvera en lui-même la patrie éternelle. Et chacun peut, chaque jour, s'en rapprocher un peu plus. »
1: Gabriel ajoute et nous dit « Une autre règle de base intérieure, spirituelle, est de ne jamais revenir en arrière, de ne pas regarder en arrière, mais en avant, également dans la conscience que Dieu nous attend au plus profond de notre âme, que le Christ veut nous ouvrir la porte de la vie intérieure, à laquelle nous pouvons accéder grâce à sa conduite et à sa force. » Il est également important de soigner notre apparence extérieure. Sinon, l'image intérieure de la jeunesse ne peut pas se déployer et pas non plus rester vivante en nous. Nous pouvons souligner à l'extérieur notre image intérieure conformément à ce qui nous correspond. Tout particulièrement, lorsque nous avançons en âge, nous devrions nous habituer à incarner une certaine éthique, orientée vers l'intérieur. Tout ce que nous faisons, nous devons le faire consciemment. Cela inclut également notre maintien corporel. Nous devrions nous tenir droit, également lorsque nous marchons et sommes assis. Nous devrions manger et boire lentement et consciemment, prendre conscience de ce que nous faisons parvenir à notre corps. Nous ne devrions manger et boire que ce qui est bon pour notre corps. Lorsque nous avançons en âge, nous avons besoin de beaucoup de liquide, sous forme d'eau, de tisane, de jus de fruits ou de légumes. Nous devrions prendre l'habitude de manger peu et légèrement et de nous nourrir de façon équilibrée.
2: Les soutiens de conscience suivants pourraient nous aider pour la suite de notre chemin de vie, dit Gabriel. Une posture droite témoigne d'une attitude sincère envers soi-même et envers ses semblables. En voici un autre. Généralement, dans une conversation, les personnes qui se tiennent droites s'en sortent le mieux. Observons-nous et faisons nous-mêmes l'expérience que l'image intérieure, la jeunesse éternelle et le fait de rester jeune ne laissent aucune place à la vieillesse. Ceux qui s'efforcent de développer des valeurs morales éthiques durant leur jeunesse ont, à un âge plus avancé, acquis des valeurs spirituelles et puisent leur force dans l'Éternel qui est leur soutien. Celui qui ne prend pas en main le gouvernail de sa vie lorsqu'il est jeune et continue sur cette lancée aussi au milieu de sa vie sera, lorsqu'il sera âgé, agité et inquiet, tel un bateau échoué sur le sable qui a manqué son but et n'est pas arrivé à bon port. L'âge du corps n'a pas d'importance si l'âme est restée lumineuse, libre et donc jeune. Cependant, beaucoup de personnes âgées sur cette terre, dans ce monde, ont laissé la lumière de leur âme s'obscurcir et dépérir au fil des années, à cause de leur orientation sur les choses matérielles, de leur dureté de cœur, de leur intransigeance et d'autres choses. Il leur sera très difficile, si tant est qu'ils souhaitent progresser spirituellement, c'est-à-dire évoluer spirituellement, de parvenir à faire encore quelques pas d'évolution vers la vie. Mais pour tous ceux dont le cœur n'est pas encore durci et froid, dont la conscience est encore active et le monde des émotions encore bien vivant, ceci est valable. Celui qui le veut sincèrement et de tout cœur peut, même à un âge avancé, transformer positivement les programmes de pensée et de comportements erronés qu'il a entretenus depuis longtemps, voire des comportements négatifs récurrents. En reconnaissant progressivement les causes, les racines de ces aspects négatifs, en les mettant en ordre et en orientant constamment ses pensées et comportements dans une nouvelle direction correspondant à la volonté de Dieu. Le Christ en nous nous aide à le faire. Il nous avertit, il nous écoute, il est l'aide et le conseiller intérieur en nous. Sa lumière, sa force de rédemption, fait fondre même les aspects de l'ego les plus tenaces. Mais pour cela, nous devons le vouloir et travailler sur nous-mêmes en conséquence.
0: Et Gabriel ajoute : La jeunesse éternelle agit dans le corps, dans l'être humain. Le moment venu, elle remettra l'enveloppe, l'être humain, à la terre-mère. Nous devrions vivre de telle manière que, lorsque la dernière heure de notre vie terrestre approche, nous reposions au plus profond de notre âme, en ayant conscience que l'Esprit éternel nous laissera doucement nous endormir et que c'est, pour ainsi dire, en dormant, que nous passerons dans le royaume de la joie éternelle, de la paix et de l'amour éternel. Nous avons maîtrisé notre vie sur terre. Nous nous sentons consciemment dans les mains de Dieu. On peut donc dire que le lever du soleil est semblable à la jeunesse et le coucher du soleil à l'entrée dans le soleil primordial éternel de la vie où il n'y a ni haut, ni bas, ni ombre, où la lumière rayonne éternellement. Si nous avons donné la possibilité à la lumière de la vérité de transformer toutes les déceptions et les amertumes du passé, alors l'âme est inondée de lumière, embrasée par l'amour éternel. Elle porte en elle l'éclat de la patrie.
1: Chers amis, à la fin de cet enseignement, au contenu si riche, écoutons encore quelques aides que Gabriel nous donne pour notre vie. Voici ce qu'elle nous conseille. Reste actif, alors tu resteras en bonne forme. Mange modérément et adopte une alimentation légère et équilibrée. Affirme ton image intérieure de vie pleine de jeunesse et maintiens en harmonie ton être intérieur éternel. Cultive des pensées fraîches et emplies de Dieu. Ne gaspille pas d'énergie. Avec l'aide du Christ de Dieu, transforme l'énergie négative en force de vie positive. Alors tu vis. Reste conscient que ce n'est pas l'existence terrestre qui est la source de la force de vie, mais l'existence éternelle qui est la source, la vie. Sache que tu es protégé dans l'éternel et que tu fais un avec lui. Chers amis, que nous soyons encore jeunes ou déjà plus âgés, nous pouvons, si nous le voulons, emporter avec nous ces paroles de Gabriel qui contiennent des règles de vie très concrètes. Nos corps se fanent, ça, c'est une réalité. Mais que Dieu est la vie éternelle, qu'en lui il n'y a donc ni âge ni année, et qu'il habite en nous, c'est également une réalité. C'est pourquoi faisons nous-mêmes l'expérience qu'avec Dieu, chaque journée peut nous rendre plus riches intérieurement et nous permettre de faire un pas vers la vie véritable, qui inclut la vraie jeunesse intérieure. Dans ce sens, souhaitons-nous tous des journées positives et beaucoup, beaucoup de vie. Au revoir et une salutation en Dieu.

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0: Liebe Geschwister,
1: chers frères et sœurs, présents ici et dans tous les lieux reliés par la technique à travers le monde, saluons-nous mutuellement par une chaleureuse salutation en Dieu. Une salutation en Dieu. Ces mots retentissent dans de nombreux pays de la terre, sur tous les continents, car les personnes de l'Esprit libre, Dieu l'Éternel, se rassemblent pour honorer le Christ de Dieu et le Dieu Créateur éternel, pour se tourner vers eux, les êtres souverains de l'éternité, au plus profond de leur cœur, avec amour et gratitude. Nous sommes de simples chrétiens des origines dans le sillage de Jésus de Nazareth et nous aimons nous rassembler dans la nature lorsque le temps le permet, comme le faisait Jésus de Nazareth. Car en tant que chrétiens des origines, dans son esprit, nous savons que toutes les formes d'existence forment une unité. Nous connaissons l'existence de l'énergie lumineuse la plus élevée qui soit, l'énergie de l'esprit divin, éternel et originel, qui imprègne toutes les formes d'existence et par conséquent également la matière. Dieu l'Éternel est donc, comme l'enseignait Jésus de Nazareth, présent en chaque être humain, en chaque animal, en chaque arbre et arbuste, ainsi que dans les minéraux, oui, dans toute la nature. Il est la vie. Dans tout l'infini, rien n'existe en dehors de Dieu, car Dieu l'Éternel est l'énergie d'amour infini. Et d'éternité en éternité, l'existence, la loi de l'amour pour Dieu et pour le prochain. C'est pourquoi il est dit que Dieu est en nous et nous sommes en Dieu. Il est toutefois important de faire une distinction entre l'existence pure, le royaume de Dieu, qui est la patrie de tous les êtres spirituels purs, c'est-à-dire de substances lumineuses, et les mondes de la chute qui, en se détournant de Dieu, ont chuté hors du royaume de Dieu et se sont progressivement assombris et densifiés jusqu'à devenir matière. Je parle ici de la dégénérescence de l'être spirituel pur du royaume de Dieu jusqu'à sa chute la plus basse, c'est-à-dire sa transformation en un être incarné sur terre. Mais l'âme qui se trouve dans l'être humain vit éternellement. La mort n'existe pas. L'être spirituel qui se trouve dans l'âme se purifiera grâce à la force du Christ de Dieu et retournera dans le royaume de Dieu, notre patrie éternelle. Les chrétiens des origines, quelles que soient les époques, ont toujours disposé de cette connaissance spirituelle. Ainsi, les 10 commandements transmis par Moïse et le sermon sur la montagne de Jésus de Nazareth sont des extraits de la loi éternelle de l'amour pour Dieu et pour le prochain, qui nous ont été donnés à nous les êtres humains, afin que nous vivions en conséquence. En effet, leur but est de montrer à toutes les âmes et à tous les êtres humains déchus le chemin du retour vers le royaume de Dieu, vers l'unité avec toutes les formes d'existence dans le royaume de Dieu. Et tout comme de nombreux chrétiens des origines se rassemblaient régulièrement, préparons-nous intérieurement par un chant, puis recueillons-nous dans une prière silencieuse. Prions le royaume de Dieu de nous guider tout au long de cette rencontre. Chantons ensemble « Le jour viendra ».

Avant que ce monde disparaisse, le jour viendra où un royaume de paix sur terre se construira. Un royaume de cœurs nobles et libres, de leur moi ils se sont libérés. Une alliance de vrais fidèles, fidèles à l'esprit de la bonté. Une alliance de vrais fidèles, fidèles à l'esprit de la bonté. Jamais ce peuple dans un temple ne se rassemblera. Et sur le front de chacun, le même signe on verra. Même si un seul reste, rien ne le vaincra. La force de l'amour toujours l'emportera. La force de l'amour toujours l'emportera. Dans son amour infini sur toute la terre, Dieu réunit un peuple de courageux fidèles et avec lui l'alliance il scelle. Aucun cœur ne résistera, empli de joie il s'offrira. À celui qui, devenu roi, dans la nouvelle Jérusalem régnera. À celui qui, devenu roi, dans la nouvelle Jérusalem, régnera.

0: Chers amis, chères sœurs, chers frères, la promesse exprimée par ce chant est vraiment merveilleuse. Cependant, 2000 ans après la venue de Jésus de Nazareth sur cette terre, il est triste que nous devions encore chanter « Le jour viendra ». Aujourd'hui, nous souhaitons nous pencher sur les causes de cette situation. Certains d'entre nous ont préparé un texte que nous aimerions vous présenter. En tant que chrétiens des origines, nous suivons l'exemple de Jésus de Nazareth, qui nous a enseigné la liberté, le fait que tous les êtres humains sont des enfants de Dieu, des frères et sœurs libres, n'ayant besoin d'aucun intermédiaire entre eux et Dieu. Il va de soi pour nous que chaque être humain est entièrement libre de croire ce qu'il juge juste. C'est pourquoi nous ne voulons rien prouver à personne, car la preuve que Dieu vit en chaque être humain ne peut être apportée que par chacun pour soi-même. Cependant, tout comme nous pouvons ici, en pleine nature, faire l'expérience de Dieu en nous, nous pouvons affirmer avec certitude qu'il n'y a pas besoin d'églises extérieures, ni de prêtres, ni de cérémonies, ni de rites, ni de cultes. Tout ce cinéma n'est absolument pas nécessaire pour se rapprocher de Dieu en nous. Nous souhaitons maintenant revenir sur la rencontre du christianisme des origines à la fontaine du rocher du Christ, qui, comme notre rencontre d'aujourd'hui, a été retransmise dans le monde entier, ainsi que sur les paroles révélées alors par le Christ de Dieu. De nombreux chrétiens des origines du monde entier nous ont écrit pour nous dire qu'ils avaient été particulièrement touchés par la révélation du Christ, disant que beaucoup de gens sont manipulés et continuent de l'être jour après jour. C'est pourquoi nous profitons de cette rencontre pour approfondir le sujet. D'une part, pour apporter davantage d'éclaircissement, mais aussi pour continuer à réhabiliter notre frère et rédempteur, le Christ de Dieu. Il est important de souligner que Jésus de Nazareth enseignait que Dieu est notre Père éternel, un Dieu Père-Mère d'amour. Il nous a enseigné que la mort n'existait pas et que l'âme vit éternellement. Il nous a enseigné que l'âme se réincarne dans un nouvel être humain afin d'expier et de réparer les dettes spirituelles accumulées au cours de vies terrestres antérieures, en enfreignant les commandements de Dieu et le sermon sur la montagne de Jésus. Mais afin d'effacer ce savoir qui allait de soi dans le christianisme des origines, les religions ont manipulé les gens pendant des siècles en leur inculquant l'enseignement erroné selon lequel Jésus de Nazareth serait mort pour les péchés des êtres humains et aurait ainsi expié leurs péchés. De cette manière, l'adversaire de Dieu cherche à enchaîner les âmes à la roue de la réincarnation, car il se nourrit de l'énergie négative des êtres humains, c'est-à-dire de l'énergie dégagée par les actes de ceux qui agissent à l'encontre des 10 commandements de Dieu et du serment sur la montagne de Jésus de Nazareth. Il est enseigné que Jésus se serait sacrifié pour expier les péchés des êtres humains, bien qu'il soit dit, même dans la Bible, ce que l'être humain sème, il le récoltera. Et Jésus de Nazareth a déclaré à la fin de son sermon sur la montagne, « Quiconque écoute mon enseignement et le met en pratique est une personne avisée qui a construit sa maison sur du roc. Il n'a pas parlé de se confesser auprès d'un prêtre pour ensuite continuer à pécher. Tout cela, qui provient de la manipulation exercée par les religions cléricales, n'a rien, vraiment rien à voir avec un Dieu Père-Mère aimant et avec l'enseignement du sermon sur la montagne de Jésus de Nazareth. En résumé, nous pouvons dire que tout ce qui caractérise les religions n'existe pas dans le royaume de Dieu. Tous ces aspects extérieurs des religions relèvent de l'enseignement des autorités ecclésiastiques qui en vivent souvent très bien encore aujourd'hui. Tout au long des millénaires, ces enseignements de la caste des prêtres ont constitué dans toutes les cultures, et en particulier dans celles qui se disent chrétiennes, la forme par excellence de la manipulation des peuples. Dieu, l'Éternel, n'a pas institué de prêtres. Les prêtres sont apparus dans l'Antiquité. Leur point commun est qu'ils pratiquaient un culte basé sur le sang et les sacrifices, la plupart du temps vêtus de tenues particulières, afin d'adorer leur Dieu des ténèbres et de s'élever au-dessus du peuple. Ils ont insillé la peur dans l'esprit des peuples de la terre et se sont érigés en intermédiaires entre les êtres humains et les forces de la nature, ainsi que des dieux imaginaires qu'ils prétendaient pouvoir apaiser. Et pour apaiser les forces de la nature, il fallait toujours des offrandes. Les prêtres se partageaient entre eux les offrandes telles que l'argent et les métaux précieux. En ce qui concerne les offrandes animales et alimentaires, ils prenaient les meilleurs morceaux et une partie était brûlée en guise d'offrande. Ces offrandes étaient donc imposées au peuple sous forme de sacrifices sanglants, de sacrifices d'animaux et, dans certaines religions, de sacrifices humains, tout cela uniquement pour calmer de prétendus dieux de la nature inventés par les prêtres. C'est ainsi que les prêtres de toutes les cultures ont acquis de plus en plus d'influence auprès des dirigeants de ce monde et sont devenus un pouvoir religieux central pour manipuler les peuples par le biais de peurs diverses, notamment la peur de la mort et d'une damnation éternelle, et pour partager le pouvoir sur les peuples avec la classe dirigeante. Tout au long des millénaires, tous les vrais prophètes de Dieu se sont prononcés avec clarté contre toute forme d'adoration du dieu Baal et contre son culte de sacrifices sanglants, ainsi que contre toute richesse excessive acquise aux dépens des peuples. Jésus de Nazareth lui-même a dit qu'il n'y a qu'un seul saint, le Père, qui est aux cieux. En Dieu, il n'y a ni saint, ni titre, ni éminence, ni excellence. Et Dieu n'a pas non plus désigné de représentant sur terre. Tout cela relève de la doctrine des prêtres et n'a rien à voir avec Dieu l'Éternel. Dieu est lui-même représenté, c'est-à-dire présent dans toute sa création.
1: Er ist auch im prophetischen Wort, das zu allen Zeiten durch seine Prophetinnen und
0: Propheten. Il est également la parole prophétique qui a été transmise à toutes les époques par ses prophètes et ses prophétesses et qui continue de l'être aujourd'hui encore. Il est l'esprit de la vérité, l'esprit de la vie intérieure, la loi de l'amour pour Dieu et pour le prochain, qui rayonne dans tout l'infini. Il est la vie en chacun et en toute chose. Il n'y a pas d'autre Dieu que lui, et il est la loi absolue, et il est immuable. Ainsi, sa parole est valable, hier, aujourd'hui et demain. Certains affirment que Dieu est changeant, mais ce sont là des inventions sorties tout droit de la plume mensongère de la caste des prêtres. Voilà pour ces quelques mots d'introduction à notre rencontre. Nous allons maintenant entendre nos frères spécialistes en théologie qui vont nous apporter davantage d'explications.
2: Ja, liebe Geschwister und Freunde, liebe Zuschauerinnen, liebe Zuschauer an den Fernseh- und Rundfunkgeräten, wenn wir an das Offenbarungswort des Christus Gottes von der letzten TV-Gemeinde am Felsenbrunnen denken, wo Christus deutlich die Manipulation der Völker durch Religionen und Staaten...
3: Oui, chers frères et sœurs, chers amis, chers téléspectateurs, nous souhaitons aujourd'hui approfondir les paroles révélées par le Christ de Dieu lors de notre dernière rencontre télévisée à la Fontaine du Rocher, où il a clairement dénoncé la manipulation des peuples par les religions et les responsables politiques. Nous allons entre autres citer des textes historiques, notamment tirés de la Bible, afin d'éclairer davantage le sujet, mais surtout, comme l'a dit Martin, de réhabiliter le Christ qui a donné des enseignements complètement différents de ce qu'en a fait la caste des prêtres des religions chrétiennes. L'Ancien Testament de la Bible rapporte que de nombreux peuples se sont soumis à la domination du dieu idole Baal, qui est l'adversaire de l'un universel et éternel, le Dieu créateur. Il en était ainsi et il en est encore ainsi aujourd'hui. L'adversaire de Dieu peut être désigné en résumé comme étant le système de Baal qui combat le royaume de Dieu depuis l'apparition de la chute et qui, depuis les débuts de l'humanité, se sert des prêtres et des autorités religieuses sous toutes leurs formes.
4: Ja, und an dieser Stelle möchten wir auch einmal klarstellen, wir sind Urchristen.
0: Nous tenons ici à préciser que nous sommes des chrétiens des origines et que nous nous efforçons de suivre Jésus de Nazareth, le Christ de Dieu. Mais ce n'est pas l'appartenance à une communauté ou à une conception du monde qui fait de quelqu'un une meilleure personne. Ce qui compte, c'est de vivre conformément aux paroles de Jésus dans son sermon sur la montagne. Je cite: c'est pourquoi quiconque entend ces paroles que je dis et les met en pratique est semblable à une personne avisée qui a bâti sa maison sur le roc. Et ce roc, ce rocher lumineux présent dans toutes les âmes et en tous les êtres humains ayant une âme, c'est notre héritage divin, lui-même, le Christ, en tant que force partielle issue de la force primordiale en nous. Beaucoup parmi nous entendent ces paroles depuis des années, voire des décennies. Nous sommes conscients qu'il y a de nombreuses personnes issues d'autres communautés ou vivant dans d'autres conditions dans différentes régions du monde, y compris au sein même des religions, qui, par leur vie, en accord avec la volonté de Dieu, se sont rapprochées davantage du Dieu d'amour que bien d'autres qui, bien qu'elles connaissent en détail le message des cieux, ne l'ont mis en pratique que partiellement, voire à peine, et ne se sont ainsi quasiment pas libérés du carcan des manipulations. C'est pourquoi nous souhaitons aujourd'hui sensibiliser tous nos téléspectateurs et auditeurs à l'immense combat spirituel qui fait rage sur cette terre et auquel personne ne peut échapper par l'ignorance, l'indifférence ou la paresse, car les 10 commandements de Dieu et le sermon sur la montagne existent respectivement depuis plus de 3000 et plus de 2000 ans.
3: Nous connaissons sans doute tous le récit selon lequel les 10 commandements ont été révélés au prophète de Dieu Moïse sur le mont Sinaï, ainsi que certains de ses commandements, par exemple, tu ne tueras pas, tu ne commettras pas d'adultère, tu ne voleras pas et tu ne porteras pas de faux témoignages. Mais les prêtres ont inventé leurs propres 10 commandements qui concernaient avant tout leur culte des sacrifices sanglants avec des préceptes tels que « tu ne présenteras pas le sang de mon sacrifice avec du levain » ou « tu ne feras pas cuire le chevreau dans le lait de sa mère ». Il existe donc 2 versions des 10 commandements dans la Bible, dont une seule peut être exacte. À cet égard, des égyptologues ont démontré que certaines prescriptions bibliques relatives à l'abattage rituel Des animaux destinés au sacrifice proviennent des cultes égyptiens de Baal, et ce, jusqu'à être littéralement identiques aux textes de la Bible. Mais les véritables prophètes de Dieu d'Israël ont, dans les écritures bibliques, sans cesse dénoncé les mensonges et les manipulations des prêtres, notamment en ce qui concerne la fête traditionnelle de la Pâque qui commémore la libération de l'esclavage en Égypte. Ainsi, Dieu, l'Éternel, déclara par l'intermédiaire du prophète Jérémie, « Le jour où je les ai fait sortir du pays d'Égypte, je n'ai rien dit ni rien prescrit à vos pères concernant les holocaustes et les sacrifices. Voici ce que je leur ai demandé. Obéissez à ma parole, alors je serai votre Dieu et vous serez mon peuple. » Il a également révélé le commandement « Tu ne tueras pas ». Ce commandement s'applique également envers les animaux et aucune exception n'est mentionnée, pas non plus envers les êtres humains. Ce sont les êtres humains qui ont inventé ces exceptions, qui ont procédé à des manipulations, comme le montre clairement le royaume de Dieu par la voix du prophète Jérémie. Je cite « Vous prétendez, nous sommes des sages, c'est nous qui avons la loi du Seigneur. » Mais comment osez-vous prétendre cela quand ceux qui transcrivent la loi sont des faussaires qui tordent son sens? Ils ne veulent pas de la parole du Seigneur. Quant à l'argument favori des théologiens ecclésiastiques ultérieurs, selon lequel Dieu aurait tout simplement changé, Dieu, l'Éternel, l'avait déjà réfuté par la bouche du prophète de Dieu, Malachi. « Je suis l'Éternel, je ne change pas. » Et ailleurs, « Maintenant, prêtre, ce commandement est pour vous. Vous vous êtes écarté de la voie et par votre enseignement, vous avez égaré beaucoup de gens. »
0: Chers amis, chers téléspectateurs, lorsque nous interrogeons les véritables prophètes de Dieu d'Israël de l'Ancienne Alliance, ils ne cessent de mettre en évidence avec force le message de Dieu, l'Éternel, et par contraste, les mensonges et les manipulations des prêtres. Le mensonge le plus effronté de ces derniers a été d'attribuer les rituels de sacrifice sanglant issus du culte de Baal, leur enseignement d'un Dieu vengeur qui punit, ainsi que les actes de violence et les guerres qui en découlèrent, à Dieu lui-même, l'Éternel, le Dieu Père-Mère d'amour. Les prophètes de Dieu ont maintes fois fait entendre leur voix contre cela. Nous allons maintenant citer d'autres passages à ce sujet. Voici ce que Dieu, l'Éternel, par l'intermédiaire du prophète Amos, dit. Je hais, je méprise vos fêtes, je ne puis sentir vos assemblées. Quand vous me présentez des holocaustes et des offrandes, je n'y prends aucun plaisir. Éloigne de moi le bruit de tes cantiques. Je n'écoute pas le son de tes luttes. Et à travers Isaïe, Dieu dit, « Je n'ai rien à faire de vos nombreux sacrifices, déclare le Seigneur. J'en ai assez des béliers consumés par le feu et de la graisse des veaux. Je n'éprouve aucun plaisir au sang des taureaux, des agneaux et des boucs. Cessez de m'apporter des offrandes, c'est inutile. Vos mains sont pleines de sang. » Et un peu plus loin, il disait, « Celui qui immole un bœuf est comme celui qui tuerait un homme. » Dieu s'exprime également très clairement à travers le prophète Osée. « Je prends plaisir à la miséricorde et non au sacrifice, à la connaissance de Dieu et non aux holocaustes. » Ou encore, une citation d'Isaïe sur l'importance de mettre en pratique l'amour du prochain. Mettez un terme à la méchanceté de vos agissements, cessez de faire le mal, apprenez à faire le bien, recherchez la justice, protégez l'opprimé.
3: Par l'intermédiaire des véritables prophètes de Dieu, le royaume de Dieu a toujours mis en garde avec insistance contre la guerre, comme à travers Jérémie par exemple. Du prêtre au faux prophète, tous se livrent aux mensonges et disent « paix, paix », mais où est la paix? À ce sujet, Isaïe ajoute : Si vous vous repentiez et restiez paisible, vous seriez sauvés. Malheur à ceux qui se fient aux chevaux et qui placent leur espoir dans les chars. Il ne restera de votre armée orgueilleuse qu'un mât de drapeau vide sur une colline dénudée. De même, le royaume de Dieu révèle sans cesse par la parole prophétique les traits de caractère qui se cachent derrière les vêtements de cérémonie portés par les prêtres. Ainsi, par la bouche du prophète Osée, « Écoutez la parole du Seigneur, car le Seigneur est en procès contre les habitants du pays. Il n'y a ni fidélité, ni amour, ni connaissance de Dieu dans le pays. Non, la malédiction et la tromperie, le meurtre, le vol et l'adultère se répandent. Les meurtres se succèdent les uns après les autres. Mais ce n'est pas n'importe qui est accusé, ce n'est pas n'importe qui est réprimandé, c'est toi, prêtre, que j'accuse. Mon peuple périt parce qu'il manque de connaissance, parce que tu as rejeté la connaissance. » Et ailleurs, « Ils se nourrissent du péché de mon peuple et sont avides de ses sacrifices infâmes. » Cela signifie que les prêtres avaient tout intérêt à ce que les gens pêchent, car ceux-ci offraient alors davantage de sacrifices. Et comme on l'a entendu, les meilleurs morceaux de la viande donnée en offrande revenaient aux prêtres. Je me permets de le répéter, ils se nourrissent du péché de mon peuple et sont avides de ses sacrifices infâmes. Et le même message au sujet des prêtres à travers Isaïe. Ce sont des chiens voraces qui ne sont jamais rassasiés. Chacun ne pense qu'à son propre chemin. Tous ne cherchent que leur profit.
0: Le royaume de Dieu ne cesse de dénoncer le fait que les théologiens et les prêtres mentent, trompent et manipulent. Ainsi, à travers Jérémie, chacun portera le fardeau de ses propres paroles, car vous déformez les paroles du Dieu vivant. Et à travers Isaïe, ceux qui conduisent ce peuple l'égarent, et ceux qui se laissent conduire se perdent. Isaïe nous permet une compréhension plus profonde encore, et à travers lui, le royaume de Dieu révèle un secret, que les dirigeants des religions et des États sont alliés au Dieu des ténèbres. On peut le lire dans la Bible, je cite, « Vous qui régnez sur le peuple, vous avez dit, « Nous avons conclu une alliance avec la mort, nous avons fait un pacte avec le monde des ténèbres, car nous avons trouvé refuge dans le mensonge et nous nous sommes cachés derrière la tromperie. » Chers amis, les véritables prophètes et prophétesses de Dieu ont dû endurer des souffrances atroces en raison de leur engagement inlassable pour la vérité. Jérémie fut d'abord jeté dans la boue d'une citerne pour y mourir. Après avoir été libéré par les Babyloniens, il fut plus tard lapidé. Selon des écrits anciens, Isaïe fut scié en deux à un âge avancé, Amos fut frappé à la mort, Zacharie fut lâchement assassiné, Ézéchiel fut traîné sur le sol jusqu'à ce que mort s'ensuive, Uri fut poignardé et d'autres encore.
3: Chers frères et sœurs, chères téléspectatrices et téléspectateurs, après l'époque des prophètes de Dieu dans l'Ancienne Alliance, le Christ de Dieu lui-même est venu sur terre incarné en Jésus de Nazareth. Et comme nous le verrons, c'était le même langage, la même parole puissante venant du royaume de Dieu qui s'adressait aux théologiens et aux chefs religieux, exprimée cette fois par le Fils de l'un universel et éternel, le Christ de Dieu. Il a de nouveau enseigné à l'humanité l'amour pour Dieu et pour le prochain, ainsi que le respect des commandements. Mais les commandements de Dieu en tant qu'expression de son amour pour les êtres humains, oui, pour toute la création, et non comme un ensemble complexe de prescriptions à respecter comme l'exigeaient les représentants religieux. À titre d'exemple, Jésus de Nazareth a notamment cité les règles précises des prêtres concernant les dons. Malheureux êtes-vous, spécialistes de la loi et pharisiens hypocrites, parce que vous versez la dîme de l'amande, de la nette et du cumin, et que vous laissez ce qu'il y a de plus important dans la loi, la justice, la miséricorde et la fidélité. Conducteurs aveugles, vous filtrez vos boissons pour éliminer le moucheron, mais vous avalez le chameau. Cette exhortation dénonce l'esprit même qui prévaut encore aujourd'hui au sein des organisations religieuses. Les pratiques extérieures qui s'expriment à travers des prescriptions, des dogmes, des rites et des cérémonies qui monopolisent et en fin de compte épuisent l'énergie des êtres humains sont placées au-dessus des valeurs spirituelles telles que la justice, la miséricorde et la fidélité. Mais pourquoi en est-il ainsi? Jésus de Nazareth dévoile les traits de caractère des élites religieuses en ces termes. Malheureux êtes-vous, vous nettoyez l'extérieur des couples et des plats, mais à l'intérieur ils sont pleins de cupidité et d'avidité. Nettoie d'abord l'intérieur de la coupe, et alors l'extérieur sera pur lui aussi. De même, vous paraissez juste aux yeux des êtres humains, mais à l'intérieur vous êtes plein d'hypocrisie et d'injustice.
0: Toutes ces paroles accusatrices de Jésus le Christ mettent en lumière toute cette hypocrisie et visent ainsi à aider les gens à reconnaître la manipulation exercée par les prétendus représentants de Dieu. Le Christ, incarné en Jésus de Nazareth, fait le lien avec les prêtres d'autrefois en disant, je cite, malheureux êtes-vous, spécialistes de la loi et pharisiens hypocrites. Vous dites, si nous avions vécu au temps de nos ancêtres, nous n'aurions pas été leurs complices pour tuer les prophètes. Ainsi, vous reconnaissez vous-même que vous êtes les descendants de ceux qui ont assassiné les prophètes. Eh bien, continuez, achevez ce que vos ancêtres ont commencé. Et Jésus de Nazareth en tire cette conclusion, on ne peut plus clair. Serpent, bande de vipères. Aux scribes et aux pharisiens, Jésus de Nazareth opposa la clarté du Fils de Dieu. Malheureux êtes-vous, vous fermez aux êtres humains le royaume des cieux. En effet, vous-même n'y entrez pas et vous n'y laissez pas entrer ceux qui veulent y entrer. Malheureux êtes-vous. Ainsi, le Christ incarné en Jésus de Nazareth a dévoilé ce qui se cache derrière le masque pieux et les habits religieux festifs de la caste des prêtres et des chefs religieux, avec toute leur arrogance, à savoir le pouvoir du mensonge et de la manipulation. L'évangile selon Jean est encore plus clair à propos des adversaires de Jésus de Nazareth. Je cite, vous avez pour père le démon, dit Jésus de Nazareth, et vous voulez accomplir les désirs de votre père. Il a été meurtrier dès le commencement, et il ne se tient pas dans la vérité, car il n'y a pas de vérité en lui. Lorsqu'il ment, il parle de son propre fond, car il est menteur, et il est le père du mensonge. Mais vous, vous ne me croyez pas, parce que je dis la vérité.
3: Jésus a toujours enseigné le commandement de l'amour pour Dieu et pour le prochain. Il a même parlé de l'amour envers les ennemis. À l'instar de tous les prophètes avant lui, il s'est prononcé contre le fait de tuer, quelle qu'en soit la forme, et contre les sacrifices d'animaux, ainsi que les prescriptions relatives à ces sacrifices, les dénonçant comme un culte de Baal. À plusieurs reprises, Jésus a cité les paroles du prophète Osée. C'est la miséricorde que je veux et non le sacrifice. La purification du temple qui était à l'époque le plus grand abattoir de Jérusalem, ainsi que l'expulsion des changeurs de monnaie auprès desquels les pèlerins de nombreux pays échangeaient leur argent pour acheter des animaux destinés au sacrifice, ont constitué un message clair contre les pratiques du culte du sang et des sacrifices et un témoignage d'amour envers les animaux. Ainsi, les paroles du Sermon sur la montagne que l'on appelle la règle d'or, comportez-vous envers les autres comme vous voulez qu'ils se comportent envers vous, sont également valables à l'égard des animaux et de toute la création. Jésus n'a pas seulement enseigné l'amour pour toute la création, il l'a également vécu et a déclaré dans son sermon sur la montagne, notamment en ce qui concerne les prêtres, « C'est à leurs fruits que vous les reconnaîtrez ». Et aussi, « Ce ne sont pas tous ceux qui me disent « Seigneur, Seigneur » qui entreront dans le royaume des cieux, mais ceux qui font la volonté de mon Père qui est dans les cieux ». Des paroles claires qui indiquent que l'important, ce n'est pas d'avoir la bonne profession de foi ou la bonne religion, mais de faire la volonté de Dieu, c'est-à-dire de mettre en pratique l'amour pour Dieu et pour le prochain. Devant le peuple et ses disciples, Jésus de Nazareth avait également ajouté des explications concernant ses exhortations adressées aux chefs religieux au sujet de leur comportement en public. Il dit « Tout ce qu'ils font, ils le font pour être vus par leurs semblables. Ils aiment les places d'honneur lors des banquets, les sièges d'honneur et les salutations sur les places publiques. Mais vous, ne vous faites pas appeler maître, car un seul est votre maître et vous êtes tous frères. Vous ne devriez appeler personne sur la terre votre père, car vous n'avez qu'un seul père, celui qui est aux cieux. Le plus grand parmi vous doit être votre serviteur. »
0: Comme les autorités religieuses se faisaient passer pour des enseignants et des maîtres, ces paroles claires servent également à mettre en évidence la manipulation qu'elles exerçaient sur les gens. Elles démasquent également la manipulation exercée par des prêtres qui, au cours des décennies et des siècles suivants, se sont appropriés le message d'amour de Jésus pour en faire une nouvelle religion sacerdotale, à la tête de laquelle ils ont placé une personne qu'ils appellent Saint-Père, alors que leurs propres Bibles disent qu'on ne devrait attribuer ce titre à personne. Je cite, « Vous ne devriez appeler personne sur la terre votre Père, car vous n'avez qu'un seul Père, celui qui est aux cieux. » Et ils le font alors même que leur Bible indique également que seul Dieu, le Dieu Père-Mère, est saint, car lui seul est la vie en chacun et en toute chose. Un pape peut-il créer la vie? Peut-il donner la vie ne serait-ce qu'à un seul petit ver de terre? Non. Alors, il n'est pas saint, et encore moins un Saint-Père. En effet, seul le Dieu créateur éternel est la vie, ainsi que le Christ de Dieu, selon les paroles des Écritures, « Je suis le chemin, la vérité et la vie. » Chers amis, passons maintenant brièvement à la naissance de ce qu'on appelle le Nouveau Testament. Depuis de nombreux siècles, les quatre évangiles attribués à Matthieu, Marc, Luc et Jean constituent dans le Nouveau Testament la source la plus connue sur la vie de Jésus de Nazareth. Bien qu'ils aient été rédigés, plusieurs décennies après sa vie terrestre. Les plus anciens manuscrits complets encore conservés datent même du 4e siècle, soit environ 350 ans après la vie sur terre du Christ de Dieu. Je le répète, les plus anciens manuscrits complets encore conservés datent même du 4e siècle, soit environ 350 ans après la vie sur terre du Christ de Dieu. Mais que s'est-il passé pendant tout ce temps? Cela a laissé beaucoup de temps pour de très nombreuses manipulations qui sont historiquement prouvées.
3: Ainsi, par exemple, une version plus ancienne de l'évangile de Matthieu en hébreu était encore en circulation à l'époque, un évangile de Matthieu originel, dans lequel, par exemple, il n'était pas fait mention d'une prétendue naissance virginale de Jésus. Mais la croyance en de prétendues naissances virginales, de figures héroïques masculines était très répandue dans les religions de l'époque. En Égypte, Isis et son fils Horus, en Grèce, Danaé, la bien-aimée du dieu suprême Zeus, et son fils Persée. Et même Platon, Alexandre le Grand et l'empereur Auguste auraient

0: Église. Pour la nouvelle religion sacerdotale prétendument chrétienne, les paroles de Paul ont toujours été, sans exception, élevées au rang de paroles de Dieu. Là encore, il n'existe aucune preuve historique pour étayer les légendes de la caste des prêtres. Il s'agit donc d'une manipulation du peuple. On doit malheureusement se rendre à l'évidence que, même après la vie sur terre de Jésus de Nazareth, les mensonges, les inventions et l'autoglorification de la caste des prêtres se sont poursuivis. Désormais, en usurpant le nom du Christ ou l'adjectif « chrétien ». L'orgueil démesuré de la caste des prêtres réside dans sa prétention à régner sur les âmes des êtres humains. Et pour cela, elle revêt sans cesse de nouveaux habits religieux.
1: Oui, et leurs victimes ne sont pas seulement les âmes et les êtres humains dotés d'une âme, mais surtout les animaux innocents, ce qui renvoie également au docteur de l'Église, Paul, et à ses disciples. Dans une lettre qui lui est attribuée, il affirme que le fait de s'abstenir de manger des aliments créés par Dieu relève d'un enseignement démoniaque, ce qui permet encore aujourd'hui à l'Église de justifier l'abattage des animaux dans le but de les manger. Selon la Bible, tout ce qui est proposé sur le marché de la viande serait autorisé à condition de ne pas oublier de prier avant de manger. Car c'est ainsi que la viande aussi serait sanctifiée, dit-on jusqu'à aujourd'hui. Et les chrétiens des origines qui marchaient dans le sillage de Jésus, comme de nombreux cathares du sud de la France au Moyen-Âge, ont été persécutés et exécutés à l'instigation de l'Église papale, notamment parce qu'ils refusaient d'abattre des animaux afin de s'en nourrir, alors que les docteurs de l'Église affirmaient que Dieu les aurait créés à cette fin, ce qui est un pur mensonge. Le fait que le prophète Daniel et ses amis à Babylone étaient, grâce à leur alimentation végétarienne, en bien meilleure santé que les serviteurs du roi, est par exemple aussi passé sous silence.
0: Et alors que Jésus de Nazareth n'a jamais favorisé les hommes au détriment des femmes, Paul déclare que c'est un commandement de Dieu que les femmes se taisent dans les assemblées et s'adressent à leur mari à la maison pour toute question éventuelle, à l'instar de ce qui était transmis jusqu'alors par la caste des prêtres. Selon l'enseignement de Paul, Dieu n'aurait d'ailleurs jamais nommé de prophétesse, c'est-à-dire qu'il n'aurait jamais parlé par l'intermédiaire d'une femme, car la femme ne serait que le reflet de la gloire de l'homme. Cette opinion a ainsi été reprise dans les Bibles. L'effronterie de l'Église dominée par les hommes qui perdure encore aujourd'hui réside également dans l'affirmation selon laquelle Jésus n'aurait appelé que des hommes parmi ses disciples. Or, la recherche théologique moderne dispose désormais de preuves suffisantes pour établir que les femmes faisaient bien sûr partie du cercle proche des disciples de Jésus. Et rappelons enfin que ce sont surtout des femmes qui sont restées à ses côtés jusqu'à sa mort martyr sur la croix.
1: L'Église, cependant, s'est rapidement mise à persécuter et à exécuter atrocement de vraies prophétesses de Dieu. Et encore aujourd'hui, de nombreuses femmes sont réduites en esclavage et violées par nombre de ces prêtres. Des prêtres qui pourraient soi-disant alors obtenir le pardon de Dieu auprès de leurs collègues dans le confessionnal. Cela aussi reste aujourd'hui encore un mensonge brutal et une manipulation qui égare les êtres humains. En effet, un prêtre, comme tout autre être humain, ne peut pardonner que les péchés qui ont été commis à son encontre en tant que personne. Il ne peut en aucun cas pardonner ce que des personnes ont fait subir à d'autres, et pas non plus intervenir au nom de Dieu à ce sujet. Et dit de manière générale, pour que Dieu puisse accorder son pardon, il faut aussi d'abord obtenir le pardon de la victime ou de la personne lésée, car Dieu est également présent en elle et ne peut être ignoré. De plus, il est avéré et incontestable que Jésus n'a jamais ordonné un seul prêtre. Répétons encore une fois cette vérité historique. Il est avéré et incontestable que Jésus n'a

0: jamais ordonné un seul prêtre. Ceux-ci affirment également que la femme n'aurait été créée par Dieu que comme moyen servant la procréation, comme l'ont d'ailleurs proclamé publiquement les très vénérés pères de l'Église canonisée, Augustin et Thomas d'Aquin.
1: La dévalorisation massive des femmes par des personnages emplis de mépris tels que Paul, Augustin et Thomas d'Aquin a servi de ligne directrice pendant des siècles et a ouvert la voie à tous les crimes ignobles et à toutes les accusations absurdes contre des femmes sans défense. Pendant des siècles, elles ont été livrées sans aucune protection à la folie masculine, psychopathique et idolâtre de ces soi-disant saints de l'Église. Demandons-nous quelle est aujourd'hui encore la condition des femmes au sein des peuples de cette terre. Il s'agit là aussi d'une manipulation, car Dieu l'Éternel a créé des êtres spirituels féminins et masculins, et les deux sont parfaitement égaux l'un à l'autre. Oui, chers frères et sœurs, chers amis, chers téléspectateurs, une multitude d'informations sur la manière dont nous avons été et continuons d'être manipulés depuis des siècles, voire des millénaires, toujours à l'instigation d'une autorité religieuse, d'une caste des prêtres qui a également imposé sa volonté par l'intermédiaire d'empereurs, de rois et d'autorités étatiques.
0: Pour les prêtres, ce qui compte avant tout, c'est l'appartenance à leur institution, que le nourrisson serait censé acquérir dès sa naissance par le sacrement du baptême d'eau, qui deviendrait alors pour chaque bébé un sceau prétendument indélébile et éternel dans son âme. Certains évêques vont même jusqu'à parler d'un code génétique qui deviendrait ainsi catholique. Encore une déformation, oui, une invention perfide de la caste des prêtres qui, au cours de l'histoire, a coûté la vie à d'innombrables parents qui voulaient faire autrement et qui ont donc été atrocement persécutés à l'instigation de l'Église selon la devise « catholique ou mort ». La prétendue existence d'un péché originel qui serait pardonné au bébé lors du baptême à l'Église afin de le protéger, soi-disant, d'une chute ultérieure en enfer, n'a, elle non plus, rien à voir avec Jésus, le Christ. Et c'est par ces pratiques trompeuses que la guilde des prêtres a également perpétué son culte du sacrifice sanglant jusqu'à notre époque, en affirmant que Jésus de Nazareth serait mort en tant que sacrifice expiatoire pour les péchés de l'humanité et que c'est son sang qui nous aurait apporté la rédemption. Il aurait pris nos péchés sur lui sur la croix du Golgotha et chaque prêtre répéterait désormais lors de la messe dominicale ce soi-disant sacrifice sanglant qui était en réalité l'exécution de Jésus de Nazareth. Autrefois, les prêtres assassinaient donc d'innombrables animaux innocents sous prétexte de sacrifices expiatoires afin d'apaiser leur Dieu. Et après l'assassinat de Jésus, ils ont prétendu que c'était désormais lui, le Christ de Dieu, qui constituait le sacrifice expiatoire destiné à apaiser leur Dieu. En réalité, Baal, le dieu idole et dieu des sacrifices sanglants, raison pour laquelle aucun sacrifice animal n'était plus nécessaire depuis lors. En revanche, le sang des êtres humains et des animaux a coulé et continue de couler à flot à la demande de l'Église dans le cadre des crimes innommables tels que la chasse aux sorcières, les croisades et les guerres, y compris celles opposant catholiques et protestants, comme le document en détail l'ouvrage du célèbre auteur allemand Karl-Heinz Deschner, « Histoire criminelle du christianisme », bien que l'autodésignation « christianisme » recèle déjà un mensonge. C'est pourquoi, aujourd'hui encore, beaucoup de gens pensent automatiquement à l'Église et à la religion dès qu'on évoque Dieu ou le Christ. Or, ce sont là deux choses diamétralement opposées.
1: Chers frères et sœurs, chères téléspectatrices, chers téléspectateurs, Jésus le Christ ne voulait pas se laisser exécuter pour nous, mais il voulait déjà à l'époque édifier le royaume de paix. Ce sont ses adversaires qui ont orchestré son assassinat. Et ce sont à nouveau le théologien Paul et ses disciples qui ont affirmé que l'assassinat de Jésus de Nazareth avait été nécessaire pour notre salut, car son sang aurait expié nos péchés. Et dans ce qu'on appelle l'Épître aux Hébreux, dans les Bibles, il est écrit « D'après la loi, presque tout est purifié avec du sang, et s'il n'y a pas de sang versé, il n'y a pas de pardon ». Il s'agit là d'une autre invention de la caste des prêtres. Cela révèle le lien énergétique avec Baal, le dieu des sacrifices sanglants, auquel on rend encore hommage aujourd'hui à travers la transformation du vin en sang.
0: Chers amis, Jésus de Nazareth a été assassiné à l'instigation de la caste des prêtres, qui adhéraient au culte de Baal et à ses sacrifices sanglants. Ce fut un crime atroce commis contre un innocent. Et la fausse croyance aux conséquences désastreuses selon laquelle Jésus effacerait soi-disant les péchés si l'on croit simplement en lui, empêche aussi les croyants de sortir, par exemple grâce au pardon mutuel, d'un cercle vicieux fatal et de plus en plus sanglant de violence et de violence en retour. C'est ainsi que sont également justifiées les soi-disant guerres justes et que les êtres humains s'enlisent de plus en plus dans leur propre loi des semailles et des récoltes, qu'ils pourraient d'ailleurs trouver dans leur Bible. Ce que l'être humain sème, il le récoltera. Violence et violence en retour, tout cela fait partie du culte sanglant de la caste des prêtres avec lesquels elle nous manipule depuis des millénaires.
1: Et selon Paul, les autorités étatiques ont encore aujourd'hui le droit de manier l'épée pour verser le sang. Il faut peut-être rappeler que Paul lui-même, lorsqu'il s'appelait encore Saul, était un homme brutal et impitoyable, un meurtrier de masse lors de la persécution des chrétiens, jusqu'à ce qu'il se convertisse soudainement de Saul en Paul, comme on peut le lire dans la Bible. Suite à sa prétendue transformation, ce pourquoi il n'existe aucune preuve historique, il a posé les fondements d'un monde totalitaire dominé par les hommes, d'une domination ecclésiastique qui, pendant des siècles, a semé la terreur parmi les peuples de cette terre. Cela a largement contribué à la destruction des premières communes des origines et jusqu'à aujourd'hui à la grossière déformation du message chrétien. Ce qui est aujourd'hui communément diffusé par les églises sous le nom de message chrétien est en grande partie d'inspiration paulinienne et n'a pratiquement plus rien à voir avec l'enseignement originel de Jésus de Nazareth.
0: Outre Paul, la religion met surtout en avant Pierre comme garant de la caste des prêtres, dont il aurait été le premier pape. Or, il n'a très probablement jamais été à Rome, et il est surtout connu pour avoir renié Jésus à 3 reprises la nuit précédant son exécution, avant même que le coq ne chante le matin. Selon la religion, d'après un récit erroné, Jésus l'aurait pourtant désigné comme le rocher, bien qu'il lui ait dit peu après « Satan, éloigne-toi de moi ». Et même Paul affirme, d'après les Bibles, que c'est le Christ lui-même qui est le rocher et non Pierre. Le Christ, incarné en Jésus de Nazareth, a également promis « Je vous enverrai des prophétesses et des prophètes ». L'Église, cependant, affirme une fois de plus, à l'inverse et à l'inverse de sa propre Bible, qu'après Jésus de Nazareth, il n'y aura plus de prophètes et que la mission prophétique a été transmise à ses prêtres. En effet, ce qu'elle craint le plus, c'est la parole vivante de Dieu transmise par la bouche prophétique, car Jésus de Nazareth, le Christ de Dieu vivant et ressuscité, est aussi la parole prophétique.
1: Chers frères et sœurs, chers téléspectateurs et téléspectatrices, nous venons d'entendre beaucoup de choses sur la parole de l'un universel et éternel transmise par ses prophètes et par Jésus de Nazareth, ainsi que sur la manière dont elle a été falsifiée à toutes les époques, jusqu'à lui donner le sens contraire. Nous avons appris que l'objectif des forces des ténèbres de l'au-delà et de leurs représentants sur Terre a toujours été et reste d'empêcher les êtres humains de faire l'expérience de Dieu en toute vie, de faire l'expérience que Dieu est en nous et que nous sommes en Dieu. Nous avons aussi entendu que de tout temps, l'objectif de l'adversaire de Dieu a été de passer sous silence la véritable nature de Dieu, son amour incommensurable pour les êtres humains, pour les animaux, oui, pour toute sa création. Et aussi de cacher aux gens qu'il n'y a pas de hasard dans la vie terrestre, mais bien la réincarnation de l'âme immortelle dans un nouveau corps humain, ce qui offre de multiples chances de reconnaître ses erreurs, de trouver le repentir et le pardon mutuel, afin d'expier les fautes passées et de réparer bien des choses. Et une aide pour cela est de savoir que les êtres humains sont, au plus profond de leur âme, divins et purs, que leur tâche consiste à se rapprocher à nouveau de cette véritable nature et que la seule chose qui compte est de se débarrasser de nos comportements encore contraires à l'amour divin et désintéressé. Cela a été et continue d'être passé sous silence par ceux qui, au sein des institutions, prétendent représenter Dieu sur terre. Voilà la manipulation dont le Christ a parlé dans sa révélation à la fontaine du rocher du Christ. Et c'est une pratique vieille de plusieurs siècles, même de plusieurs millénaires. Et rien, absolument rien, n'a changé à cette manipulation jusqu'à nos jours. Le culte des sacrifices sanglants des prêtres de Baal se retrouve également dans leurs rituels sacerdotaux actuels, comme par exemple la célébration eucharistique catholique, au cours de laquelle le vin serait substantiellement, c'est-à-dire réellement et non symboliquement, transformé en sang du Christ de Dieu. Pourquoi, pourrait-on également se demander, les gens doivent-ils boire du sang? Jésus de Nazareth a célébré avec ses disciples un repas d'amour en sa mémoire, mais il n'a jamais suggéré d'en faire un acte liturgique ou un sacrement ecclésiastique. Il s'agit là encore d'un enseignement sacerdotal visant à se glorifier soi-même et à manipuler davantage le peuple.
0: Rappelons-nous également à ce sujet les paroles du cardinal Clemens August Graf von Galen, qui a été béatifié par le pape Jean-Paul II en 2005 pour avoir protesté contre le programme d'euthanasie du Troisième Reich. D'un autre côté, von Galen a cependant poussé les soldats allemands à s'engager dans la Seconde Guerre mondiale, qu'il a qualifié de « nouvelle croisade » sous la devise « c'est la volonté de Dieu ». Cet évêque, devenu par la suite cardinal, a glorifié la mort des soldats allemands en déclarant « Ils veulent être des donneurs de sang afin que le peuple affligé par la vieillesse et d'autres maux retrouve la santé et la jeunesse et s'épanouisse à nouveau. » Et lors de l'invasion de la Russie par les troupes allemandes, il jubilait en affirmant que Dieu accorderait aux soldats allemands du front de l'Est magnificence et récompense éternelle. À quoi cela a-t-il mené? Plus de 20 millions de morts du côté de l'Union soviétique, pour la plupart venant de Russie, et des millions de soldats allemands qui avaient suivi cette conception délirante. Toutes les guerres ne sont-elles pas un sacrifice sanglant offert au dieu idole Baal? Le fait que le cardinal von Galen ait poussé des jeunes hommes à la guerre, un conflit qui a coûté leur sang et leur vie à des millions de personnes, n'a pas empêché le pape Jean-Paul II de le béatifier. Ce rituel de béatification a eu lieu peu après que des parties d'une main et d'un pied de son corps exhumé eurent été prélevées pour en faire des reliques. Un doigt, par exemple, a été transféré dans une crypte à Cloppenburg, en Allemagne. Il n'est pas surprenant que le cardinal von Galen ait été, dès sa jeunesse, un chasseur passionné. Ici, le culte des sacrifices sanglants d'êtres humains et d'animaux, ainsi que le culte des morts pratiqués par les prêtres de Baal, s'unissent de manière tout à fait évidente sous une forme moderne.
1: À travers les journées commémoratives consacrées aux soi-disant bienheureux et saints, on fait croire aux gens encore aujourd'hui que ceux-ci seraient des instruments de Dieu, que l'on pourrait même les invoquer dans la prière. C'est là une manipulation qui se répète sans cesse, un mensonge qui revient sans cesse. Et les guerres sont encore aujourd'hui approuvées par les confessions religieuses. Les plus hauts représentants de leurs églises en Allemagne continuent d'approuver les livraisons d'armes vers les zones de guerre et attisent ainsi la spirale de la violence, comme si les paroles de Jésus de Nazareth « Quiconque prendra l'épée périra par l'épée » et le commandement « Tu ne tueras pas » n'avaient jamais existé. C'est ainsi que les croyants sont manipulés au sein des institutions et que leur conscience est obscurcie par cette supposition erronée. Si le président de la conférence épiscopale allemande et la présidente du Conseil de l'Église évangélique d'Allemagne le disent, c'est donc que les livraisons d'armes doivent bien être chrétiennes. À ce jour encore, les représentants religieux pseudo-chrétiens affirment que le sermon sur la montagne de Jésus de Nazareth n'est pas applicable en politique et dans la société. Celui-ci ne pourrait tout au plus être suivi que dans sa vie privée, à un niveau individuel, ce qui ne serait d'ailleurs pas nécessaire puisque la foi seule est censée suffire, complétée par les sacrements de l'Église. Mais cela n'a absolument rien à voir avec Jésus, c'est de la pure manipulation. À l'aune de l'enseignement de Jésus de Nazareth, il s'agit là encore d'un mensonge de la caste des prêtres, comme cela a déjà été décrit par les prophètes.
0: Jésus n'a jamais enseigné l'existence d'une damnation éternelle, mais plutôt celle d'une expiation, parfois longue, des crimes que l'on a commis. C'est surtout cet enseignement sur un enfer prétendument éternel, les mystères insondables qui y sont associés et la peur qu'il a permis d'instiller dans l'esprit des êtres humains qui constituent encore aujourd'hui les fondements des institutions ecclésiastiques. Et pour l'Église catholique, les personnes qui ne considèrent pas les mensonges de l'Église comme la vérité sont justement censées être celles qui sont condamnées à l'enfer éternel. Cette menace fait peur à beaucoup de gens. Et c'est la peur des gens et l'ignorance dans laquelle ils sont maintenus qui les rend vulnérables aux manipulations et aux mensonges, au point que certains qui s'étaient déjà éloignés de l'Église finissent par appeler un prêtre ou un pasteur sur le lit de mort, car on ne sait jamais. Les auteurs ecclésiastiques ont traduit à tort le mot grec « aionios » dans leur Bible, qui signifie « des éons » par « éternel » au sens d'infini. Et comme nous venons de le montrer à l'aide de quelques exemples, ce n'est là qu'une des nombreuses déformations, voire falsifications, présentes dans les Bibles. Car Jésus de Nazareth n'a jamais enseigné cela. En résumé, on pourrait dire qu'il existe autant d'interprétations différentes de la Bible qu'il y a de confessions et d'églises. Chacun interprète ce livre à sa manière et prétend détenir la vérité, et tous pensent en savoir plus que le Christ lui-même. Car chacun fait ce qu'il veut de ce livre et des contradictions qu'il contient et l'utilise à ses propres fins. Mais Jésus de Nazareth n'a jamais annoncé non plus la création d'une Bible. Il n'a pas dit « Oui, dans quelques générations, un livre important paraîtra, mais je vous enverrai des prophétesses et des prophètes. »
1: Et pour revenir sur la damnation éternelle, il ne faut pas croire que les pasteurs protestants et les Prêtres catholiques ont le droit d'avoir une autre croyance et de prêcher autre chose. Selon le dogme catholique qui est irréfutable et les confessions de foi protestantes, ils n'ont pas le droit de prêcher à leurs fidèles autre chose au sujet de la vie après la mort que le paradis éternel ou l'enfer éternel. Ils n'ont pas non plus le droit d'enseigner la réincarnation. Tout ce que le croyant doit croire, en définitive, figure dans les dogmes catholiques ou dans les textes doctrinaux protestants faisant autorité. Et quiconque ne croit pas à ces enseignements est damné.
0: Nous arrivons peu à peu à la fin de notre exposé, mais je voudrais encore citer une fois Karl-Heinz Deschner, l'historien allemand primé et spécialiste de l'Église, qui dit « Après avoir fait des recherches intensives sur l'histoire du christianisme, je ne connais aucune autre organisation au monde que l'Église chrétienne, tout particulièrement l'Église catholique romaine, qui se soit chargée de crimes de manière si continue et si abominable au cours de toute l'histoire, que ce soit dans l'Antiquité, le Moyen-Âge ou l'époque moderne, y compris et surtout au XXe siècle. »
1: Chers téléspectateurs, chers frères et sœurs ici au vignoble et dans les bassins collecteurs, à la fin de ce petit résumé qui ne représente même pas la partie visible de l'iceberg des mensonges, des manipulations et des déformations de la parole éternelle de Dieu, nous souhaitons revenir une nouvelle fois à la véritable parole de Jésus, le Christ, et pour conclure, nous rappeler les paroles des Béatitudes du Sermon sur la montagne. Bienheureux en esprit sont les pauvres, car le royaume des cieux leur appartient. Bienheureux ceux qui souffrent, car ils seront consolés. Bienheureux les doux, car ils posséderont la terre. Bienheureux ceux qui ont faim et soif de justice, car ils seront rassasiés. Bienheureux les miséricordieux, car ils recevront la miséricorde. Bienheureux sont ceux dont le cœur est pur, car ils contempleront Dieu. Bienheureux les pacificateurs, car ils seront appelés enfants de Dieu. Bienheureux ceux qui sont persécutés pour avoir choisi la juste cause, car le royaume de Dieu leur appartient. Bienheureux êtes-vous si l'on vous insulte, si l'on vous persécute et qu'on dit du mal de vous à cause de moi. Réjouissez-vous et exultez, car votre récompense sera grande dans les cieux. C'est en effet ainsi que les prophètes ont été persécutés avant vous.
0: Chers frères et sœurs, chers amis, ces paroles témoignent de tout l'amour de Dieu. Et chacun comprend immédiatement que pour suivre le chemin qui ramène à l'existence éternelle, seul compte l'accomplissement de la volonté de Dieu, l'amour pour Dieu et pour le prochain mis en pratique et rien d'autre. Tout comme Jésus de Nazareth l'a dit à la fin de son sermon sur la montagne, « Quiconque entend ces paroles que je dis et les met en pratique est semblable à une personne avisée qui a bâti sa maison sur le roc. » Et aussi, « Aime Dieu par-dessus tout et ton prochain comme toi-même. Voilà la loi et l'enseignement des prophètes. » Ces paroles sont valables hier, aujourd'hui et demain. La loi de l'amour pour Dieu et pour le prochain est le roc contre lequel les adversaires de Dieu et leurs machinations se briseront en vertu de la loi de la chute qu'ils ont eux-mêmes créée, la loi de cause à effet, des semailles et des récoltes. Tout le reste n'est que manipulation. Chers frères et sœurs présents ici et tous ceux qui sont reliés par la technique, après ces explications destinées à faire la lumière sur la vérité historique concernant la manipulation des masses, prenons le temps de prier ensemble en silence.

0: Es offenbart sich.
1: Le chérubin de la sagesse divine, que vous connaissez sous le nom de frère Emmanuel, se révèle à vous. Ô frères et sœurs, je vois que vos cœurs sont agités par tout ce que vous venez d'entendre. Je perçois bien des émotions dans vos cœurs. En vérité, je vous le dis, ce n'est là que la partie visible de l'iceberg dont vous venez d'entendre parler. Et pourtant, aucun changement ne semble se dessiner chez les dirigeants de ce monde, tant au sein des religions que des États. Il ne montre aucune prise de conscience qui conduirait à libérer les peuples de cette terre des chaînes des religions. Car qu'ils soient issus des religions ou des États, les dirigeants de ce monde sont liés par des champs d'énergie de ce qu'on appelle l'au-delà. Et l'au-delà, c'est ce qui est vrai, ce qui est réel, car toute la matière n'est qu'illusion. Si la matière tient ensemble, c'est uniquement grâce à la force des atomes. La substance spirituelle pure s'est progressivement densifiée en substance moins subtile, puis en matière dense. Vos âmes vivent éternellement. Elles sont des sources d'énergie. C'est pourquoi les religions qui se disent chrétiennes ont en vérité trouvé refuge dans le mensonge, afin de dissimuler la réalité de la réincarnation aux êtres humains. Pourquoi ? Il est ici question du cycle des réincarnations, de la roue de la réincarnation, dans laquelle les âmes entrent après avoir quitté ce monde. En effet, la roue de la réincarnation est la source d'énergie de toutes les forces énergétiques qui sont le moteur des religions et qui poussent les États au conflit. Les êtres de la chute qui, depuis les plans de purification, dirigent toutes les structures de matière dense sur la Terre, dépendent des fautes commises contre les 10 commandements de Dieu et le sermon sur la montagne, car ils se nourrissent de ces énergies. Ce sont des forces démoniaques qui croient encore pouvoir vaincre le Christ de Dieu. Elles se nourrissent exclusivement des énergies négatives que leur fournissent les êtres humains. Elles ne reçoivent plus d'énergie de Dieu l'Éternel depuis longtemps déjà. De ce fait, elle pousse les peuples et les dirigeants d'État ainsi que les dirigeants religieux à la discorde, aux guerres, à des situations extrêmement dures pour les peuples, car c'est là l'énergie dont elles ont besoin pour continuer à imposer sans cesse leurs intérêts sur cette terre. Vous comprenez désormais, chères sœurs, chers frères, pourquoi Dieu l'Éternel a envoyé à maintes reprises des prophètes de Dieu sur terre pour éclairer les êtres humains afin qu'ils trouvent Dieu en eux-mêmes et qu'ils sortent de la roue de la réincarnation. La roue de la réincarnation se compose de quatre niveaux fondamentaux, l'ordre, la volonté, la sagesse et la rectitude. Ces quatre niveaux fondamentaux ont été transformés par le Christ. Autrefois, c'était des plans de la chute. Désormais, ce sont des plans de purification pour les âmes. Ce n'est qu'une fois le quatrième niveau de purification achevé que les qualités de la filiation divine commencent à agir, c'est-à-dire que le magnétisme qui attire sans cesse les âmes vers la terre est surmonté au point qu'aucune incarnation supplémentaire n'est plus nécessaire. Cette vérité éternelle que l'Esprit de la vérité a enseignée de tout temps, déjà à travers Jésus de Nazareth, mais aussi à travers les prophétesses et les prophètes des communes du christianisme des origines à toutes les époques, a été transmise afin que les êtres humains comprennent ce qui leur arrive, afin que les peuples comprennent qu'ils sont manipulés. Qu'en est-il aujourd'hui? Les religions s'accrochent à leurs dogmes, rites et cultes, bien qu'ils proviennent des cultes du dieu idole Baal de l'Antiquité. Et que font les fondés de pouvoir de vos États? Partout des guerres, partout des pressions exercées sur les petits États. Les grandes puissances croient pouvoir tout se permettre. Elles font pression sur les petits États et les attaquent. Les grandes puissances disposent de bases militaires partout dans le monde et se qualifient pourtant de chrétiennes. Ô peuple de cette terre, réveillez-vous, car l'énergie de la chute est épuisée. Le changement climatique avance à pas de géant. Vous pouvez vous-même constater que ce monde est déjà tombé dans l'abîme et que vous vous trouvez à un battement de cils de tout ce qui est déjà annoncé depuis des siècles et qui va s'abattre sur la terre, c'est-à-dire sur ce monde avec tout ce qu'il comporte comme aspect du moi humain. Oh, voyez, ce monde touche à sa fin. Dieu l'Éternel, dans son amour et sa miséricorde, a une fois encore envoyé son Fils en esprit, accompagné de la sagesse divine. Et moi, le prince de la sagesse divine, j'ai appelé mon dual, votre sœur Gabrielle, et je l'ai formée pour qu'elle devienne la plus grande prophétesse de Dieu de tous les temps, juste après Jésus de Nazareth, le plus grand prophète de tous les temps. Depuis des décennies donc, la parole des cieux se déverse sur la terre vers tous les êtres humains disposés à l'accueillir et dans les plans de purification, pour que les âmes puissent se libérer de la roue de la réincarnation et que les êtres humains commencent à suivre le chemin vers l'intérieur afin qu'ils s'en sortent mieux ensuite, car l'extinction de masse commence. En vérité, la terre se secoue et s'agite. Alors des volcans entreront en éruption, des tremblements de terre se produiront, puis les eaux viendront et emporteront le genre humain pécheur de cette terre. Et aucun puissant des religions et des États ne pourra y échapper. Tous ces dirigeants qui, par le mensonge et la manipulation, ont précipité les peuples dans l'abîme, expirons pendant des éons dans les sphères les plus basses de l'au-delà les fautes qu'ils ont commises. Cette terre sera purifiée et rien ne restera comme avant. Pas une pierre ne restera sur l'autre. Ô peuple de cette terre, vous croyez aveuglément ces guides aveugles. Vous aussi, vous pourriez pourtant reconnaître dans vos écrits anciens appelés Bible les aspects de la vérité qui s'y trouvent, ainsi que ce que les visionnaires et les prophètes ont révélé pour l'avenir. En vérité, vous n'en êtes qu'à un battement de cils, car la terre ne peut plus guère supporter le genre humain pécheur. Oh, avez-vous conscience de l'amour et de la miséricorde du Fils de Dieu, du Christ de Dieu et de notre Dieu, Père, Mère, bien-aimé, qui vous a encore une fois envoyé la sagesse divine, qui vous a conduit dans toute la vérité? Oh, reconnaissez donc maintenant cette période de grâce où la parole de la sagesse est transmise par le Fils de la sagesse. En vérité, je suis le chérubin de la sagesse divine. Depuis des décennies, ma parole retentit à travers la parole prophétique sur cette terre. Qu'en avez-vous fait? Vous êtes les enfants du Dieu Père-Mère. Pourquoi n'accueillez-vous pas sa parole dans votre âme? Pourquoi croyez-vous ces guides d'aveugles, même aveugles, au sein des religions et les discours manipulateurs défendés de pouvoir de l'État? Ne voyez-vous donc pas que partout on se prépare à la guerre? Jamais les guerres n'ont été menées pour la paix et la liberté. Les guerres sont toujours menées parce qu'une petite poignée de personnes pensent pouvoir en tirer d'immenses profits, gagner en pouvoir, réaliser des gains financiers et s'emparer des ressources d'autres pays qu'elles veulent donc conquérir. Voilà les raisons des guerres et rien d'autre. La soif de pillage, la cupidité, la soif de sang, et tout cela toujours sous la bénédiction de prêtres et de religions. Ô peuple de cette terre, réveillez-vous, sauvez vos âmes, car l'heure est vraiment proche où la terre se débarrassera de tout ce qui ne correspond pas au commandement de Dieu et au sermon sur la montagne. Personne, quelle que soit sa religion, ne sera épargné sous prétexte qu'il croit devoir appartenir à une religion, pas non plus au sein de la vie universelle. Seul l'amour, c'est-à-dire l'amour pour Dieu et pour le prochain, compte pour chaque être humain et pour chaque âme. Il s'agit donc de mettre en pratique les lois de Dieu. Il s'agit d'accomplir ce que Jésus de Nazareth vous a enseigné, ce qu'une personne avisée devrait faire. Amis, frères et sœurs, ici présents, ainsi que dans les lieux reliés par la technique, en vérité, prenez au sérieux les paroles de l'Esprit de Dieu. Préparez-vous, réglez vos péchés, faites la paix avec votre prochain, car lorsque le grand déblayage commencera, ce sera alors très difficile. Vous ne savez pas quand vous retrouverez dans l'au-delà celui envers qui vous avez une dette spirituelle. Il se peut que des éons s'écoulent avant que vous puissiez la régler. Maintenant que vous êtes encore ensemble sur terre avec votre prochain, ne soyez pas insensés. Prenez au sérieux les paroles de l'Esprit de Dieu. Dieu, l'Éternel, m'a envoyé pour vous éclairer et aussi pour vous avertir et vous encourager. Oui, en vérité, pour vous encourager à réfléchir à la situation dans ce monde et aussi à votre propre situation. Faites la paix avec votre prochain. Cessez de faire souffrir et de manipuler la nature et les animaux. Mettez fin à tout cela. Retirez-vous dans un endroit tranquille. Tournez-vous vers l'esprit de l'amour qui habite en vous. Dieu, notre Dieu Père-Mère, est l'amour. Et il a si souvent envoyé des prophétesses et des prophètes pour témoigner de son amour. Il a envoyé son Fils, le Christ de Dieu, votre Rédempteur, et il vous a enseigné l'amour du Dieu Père-Mère. Et par amour, il s'est laissé assassiner par la caste des prêtres qui continuent à suivre le dieu Baal, le dieu des sacrifices sanglants. Réveillez-vous, peuple de cette terre. Dieu est amour. Suivez le chemin de l'amour. Suivez le chemin vers l'intérieur. Allez dans la nature, tout comme vous le voyez aujourd'hui. Ceux qui suivent Jésus de Nazareth en cette époque se rassemblent dans la nature. Ressentez le silence dans votre cœur. Ressentez la nature. Tout, absolument tout, veut vous dire quelque chose. Le petit insecte, le brin d'herbe, le souffle du vent sur votre peau, c'est l'amour de Dieu qui cherche à communiquer avec vous. Devenez silencieux et devenez amour. Dieu l'Éternel sait que tous les modes de comportement ne peuvent pas être changés du jour au lendemain. Mais un cœur bien disposé, qui entend raison, qui se repent et se détourne du péché, sera aidé. Et il n'aura pas à porter tous ses fardeaux, car Dieu, l'Éternel, notre Père, est aussi miséricorde. En vérité, Dieu est amour et miséricorde. Mais il ne peut vous aider que si vous reconnaissez vos péchés, si vous vous en repentez, si vous les réglez et que vous cessez de les commettre. Et le Christ de Dieu, votre Rédempteur, vous aide à ne plus les commettre. Réfléchissez donc au fait que vous êtes vraiment des êtres issus de Dieu, des êtres spirituels, des êtres lumineux qui vivent dans l'unité de Dieu, dans l'amour pour Dieu et pour le prochain. Oh, voyez quelle différence par rapport à ce monde. La haine, la jalousie, tant de violence et de misère, partout la détresse, la faim, des épidémies et des fléaux. Tout cela ne devrait pas exister sur cette terre. Les dirigeants et les chefs religieux sont responsables de toute cette misère sur terre. Aujourd'hui encore, chaque être humain pourrait avoir suffisamment à manger et à boire, un toit et des vêtements. Pourquoi ces inégalités existent-elles? Parce que les plus riches des riches sont manœuvrés par des forces démoniaques qui veulent maintenir les plus pauvres des pauvres dans la roue de la réincarnation. C'est pourquoi je vous lance à nouveau cet appel. Sortez de la roue de la réincarnation. Libérez-vous des enseignements erronés qui vous manipulent. Suivez le chemin vers l'intérieur et venez au Christ qui est en vous, votre frère, votre Rédempteur, le corrigeant du royaume de Dieu. Nous, le couple de la sagesse divine, votre sœur Gabrielle, le séraphin de la sagesse divine, et moi, frère Emmanuel, le chérubin de la sagesse divine, nous sommes ses serviteurs et c'est en son nom que nous nous adressons à ce monde. Cela signifie qu'au nom du Dieu Père, Mère éternel et de son Fils, nous appelons les peuples de ce monde à rebrousser chemin. Repentez-vous et revenez à la maison. Le chérubin de la sagesse divine a parlé. Amen.

Chères téléspectatrices, chers téléspectateurs, chers amis dans le monde entier, c'est avec joie que nous lirions vos impressions. Pour cela, envoyez vos messages WhatsApp au 0049 pour l'Allemagne, 159 08 45 45 05 ou écrivez-nous par mail à communauté-libre@dieu-en-nous.de. Nous souhaitons indiquer que le contenu de la méditation qui suit ne doit en aucun cas empêcher quelqu'un de se rendre chez le médecin.

0: der innere Arzt und Heiler.
1: Le médecin et guérisseur intérieur. Guérison du corps et de l'âme grâce à la force du Christ de Dieu. La force de la guérison se trouve dans le calme. Le Christ est le médecin et guérisseur intérieur, le guérisseur de notre âme. Le corps humain est le manteau qui entoure l'âme. Chaque corps humain possède des forces d'auto-guérison que l'être humain peut activer par une vie positive correspondant à la volonté de Dieu. Si l'âme d'une personne devient ainsi lumineuse, l'esprit du Christ de Dieu rayonne plus intensément ses forces d'aide et de guérison à travers l'âme de cette personne vers ses forces d'auto-guérison. Les forces d'auto-guérison ainsi intensifiées par le Christ qui aide et guérit agissent alors de manière positive dans notre corps, de sorte que la guérison du corps physique devient alors possible. Grâce à l'aide de la force du Christ de Dieu, nous avons de nombreuses chances de reconnaître les aspects par trop humains qui nous chargent et sont pour nous une entrave. Ces charges fatiguent les forces d'auto-guérison de notre corps et nuisent ainsi à notre santé, voire compromettent notre guérison. Activer les forces d'auto-guérison grâce à l'aide du médecin et guérisseur intérieur, le Christ, n'empêche pas d'aller voir un médecin. L'esprit du Christ de Dieu, au plus profond de notre âme, est, comme cela a été dit, l'esprit qui aide et libère, l'esprit rédempteur. Il nous donne de la force et cherche à nous guider pour que nous reconnaissions et résolvions, avec son aide, les aspects négatifs que nous avons enregistrés dans notre âme et dans notre corps physique et qui agissent maintenant sur notre corps.
0: Erkennen und mit seiner Hilfe beheben, also lösen. Vorausgesetzt,
1: la condition en est que nous soyons prêts à examiner nos habitudes mentales et verbales, notre comportement, afin de résoudre les aspects négatifs reconnus, car le contenu de nos pensées, de nos paroles et de notre comportement est absorbé par nos cellules et après un certain temps, également par notre âme.
0: Und in einer gewissen Zeitspanne auch unsere Seele. Wie wir in der Zwischenzeit wissen,
1: tel que nous le savons aujourd'hui, tout est basé sur l'énergie. Les forces d'auto-guérison sont également des énergies qui exécutent ce que nous enregistrons dans notre conscient, dans notre cerveau, par nos pensées et tout notre comportement. Notre cerveau émet alors vers notre corps physique des signaux correspondant à ce que nous avons pensé et dit. Le cerveau est la station d'émission du corps. Il reçoit ce que nous lui transmettons. Les fonctions de notre corps se comportent en conséquence. Le cerveau donne des signaux au corps, comme par exemple à travers une douleur, un malaise, une tension nerveuse. Il transmet également à nos sens des mises en garde correspondantes afin que nous puissions reconnaître que quelque chose est déréglé dans la société des cellules de notre corps. Si l'être humain ne perçoit pas ce que son corps lui indique, si donc il ne tient pas compte des signaux envoyés, il ne pourra pas non plus remédier à ce que ces signaux veulent lui dire. Les forces d'auto-guérison, dont le but est toujours de maintenir le corps en bonne santé ou de le guérir, faiblissent alors, ce qui peut conduire à la maladie. Les forces d'auto-préservation

0: appelée aussi force d'auto-guérison, diminue progressivement. L'être humain subit alors les effets des charges qu'il a enregistrées dans son âme et dans son cerveau, qui est le centre de commandement du corps. Ne sommes-nous pas bien souvent désespérés lorsqu'après avoir été chez plusieurs médecins et malgré tous les efforts engagés, nous remarquons que notre santé ne s'améliore pas? Un médecin ou un psychothérapeute peut bien sûr soutenir notre corps. Cependant, c'est à chacun de nous de changer dans un sens positif afin que les forces d'auto-guérison puissent agir et alimenter le corps avec les énergies dont il a besoin pour que nous allions mieux physiquement et que progressivement nous retrouvions la santé.
1: Und wir allmählich gesunden. Ein guter Helfer, so dass unser Körper.
0: Nous sommes les mieux placés pour nous aider nous-mêmes, afin que notre corps parvienne à la guérison globale, la guérison de l'âme et du corps. Nous devons pour cela mettre à profit notre vie terrestre et changer nos pensées, notre comportement, afin que le médecin et guérisseur intérieur puisse activer les forces d'auto-guérison en nous et notre médecin traitant puisse accompagner notre corps physique. C'est ce qui serait la guérison globale de l'âme et du corps.
1: Wir sollten unser eigener Psychologe sein.
0: Pour parvenir à activer les forces d'auto-guérison, nous devons être notre propre psychologue. Les règles de vie données par Jésus de Nazareth nous y aident. Elle stipule, entre autres, « Retire tout d'abord la poutre qui se trouve dans ton œil avant de réfléchir sans cesse à la paille qui se trouve dans celui de ton prochain et d'en parler à maintes reprises. » Celui qui analyse sa poutre essaie d'examiner le contenu de son comportement afin de remédier aux aspects qui vont, par exemple, à l'encontre de cette règle qui nous est également indiquée par les 10 commandements de Dieu et le sermon sur la montagne de Jésus.
2: Nous souhaitons indiquer que le contenu de la méditation qui suit ne doit en aucun cas empêcher quelqu'un de se rendre chez le médecin.

0: Der innere Arzt und Heiler.
1: Le médecin et guérisseur intérieur. Guérison du corps et de l'âme grâce à la force du Christ de Dieu. La force de la guérison se trouve dans le calme. Le Christ est le médecin et guérisseur intérieur, le guérisseur de notre âme. Le corps humain est le manteau qui entoure l'âme. Chaque corps humain

0: possède des forces d'auto-guérison que l'être humain peut activer par une vie positive correspondant à la volonté de Dieu. Si l'âme d'une personne devient ainsi lumineuse, l'esprit du Christ de Dieu rayonne plus intensément ses forces d'aide et de guérison à travers l'âme de cette personne vers ses forces d'auto-guérison. Les forces d'auto-guérison ainsi intensifiées par le Christ qui aide et guérit agissent alors de manière positive dans notre corps, de sorte que la guérison du corps physique devient alors possible. Grâce à l'aide de la force du Christ de Dieu, nous avons de nombreuses chances de reconnaître les aspects par trop humains qui nous chargent et sont pour nous une entrave. Ces charges fatiguent les forces d'auto-guérison de notre corps et nuisent ainsi à notre santé, voire compromettent notre guérison. Activer les forces d'auto-guérison grâce à l'aide du médecin et guérisseur intérieur, le Christ, n'empêche pas d'aller voir un médecin. L'esprit du Christ de Dieu, au plus profond de notre âme, est, comme cela a été dit, l'esprit qui aide et libère, l'esprit rédempteur. Il nous donne de la force et cherche à nous guider pour que nous reconnaissions et résolvions avec son aide les aspects négatifs que nous avons enregistrés dans notre âme et dans notre corps physique et qui agissent maintenant sur notre corps.
1: Erkennen und mit seiner Hilfe beheben, also lösen.
0: Vorausgesetzt, la condition en est que nous soyons prêts à examiner nos habitudes mentales et verbales, notre comportement, afin de résoudre les aspects négatifs reconnus, car le contenu de nos pensées, de nos paroles et de notre comportement est absorbé par nos cellules et après un certain temps, également par notre âme.
1: Und in einer gewissen Zeitspanne auch unsere Seele. Wie wir in der Zwischenzeit wissen,
0: tel que nous le savons aujourd'hui, tout est basé sur l'énergie. Les forces d'auto-guérison sont également des énergies qui exécutent ce que nous enregistrons dans notre conscient, dans notre cerveau, par nos pensées et tout notre comportement. Notre cerveau émet alors vers notre corps physique des signaux correspondants à ce que nous avons pensé et dit. Le cerveau est la station d'émission du corps. Il reçoit ce que nous lui transmettons. Les fonctions de notre corps se comportent en conséquence. Le cerveau donne des signaux au corps, comme par exemple à travers une douleur, un malaise, une tension nerveuse, Il transmet également à nos sens des mises en garde correspondantes afin que nous puissions reconnaître que quelque chose est déréglé dans la société des cellules de notre corps.
1: Nicht alles in Ordnung ist. Registriert der Mensch nicht,
0: si l'être humain ne perçoit pas ce que son corps lui indique, si donc il ne tient pas compte des signaux envoyés, il ne pourra pas non plus remédier à ce que ces signaux veulent lui dire. Les forces d'auto-guérison, dont le but est toujours de maintenir le corps en bonne santé ou de le guérir, faiblissent alors, ce qui peut conduire à la maladie. Les forces d'auto-préservation du corps ont toujours pour but que le corps reste fort et en bon état de fonctionnement. Cependant, si l'être humain agit à l'encontre de ce but par des sentiments, des sensations, des pensées, des paroles et des actes négatifs, les forces d'auto-préservation, appelées aussi forces d'auto-guérison, diminuent progressivement. L'être humain subit alors les effets des charges qu'il a enregistrées dans son âme et dans son cerveau, qui est le centre de commandement du corps. Ne sommes-nous pas bien souvent désespérés lorsqu'après avoir été chez plusieurs médecins et malgré tous les efforts engagés, nous remarquons que notre santé ne s'améliore pas? Un médecin ou un psychothérapeute peut bien sûr soutenir notre corps. Cependant, c'est à chacun de nous de changer dans un sens positif, afin que les forces d'auto-guérison puissent agir et alimenter le corps avec les énergies dont il a besoin pour que nous allions mieux physiquement et que progressivement nous retrouvions la santé. Nous sommes les mieux placés pour nous aider nous-mêmes afin que notre corps parvienne à la guérison globale, la guérison de l'âme et du corps. Nous devons pour cela mettre à profit notre vie terrestre et changer nos pensées, notre comportement, afin que le médecin et guérisseur intérieur puisse activer les forces d'auto-guérison en nous et notre médecin traitant puisse accompagner notre corps physique. C'est ce qui serait la guérison globale de l'âme et du corps. Pour parvenir à activer les forces d'auto-guérison, nous devons être notre propre psychologue. Les règles de vie données par Jésus de Nazareth nous y aident. Elles stipulent, entre autres, « Retire tout d'abord la poutre qui se trouve dans ton œil avant de réfléchir sans cesse à la paille qui se trouve dans celui de ton prochain et d'en parler à maintes reprises. » Celui qui analyse sa poutre essaie d'examiner le contenu de son comportement afin de remédier aux aspects qui vont, par exemple, à l'encontre de cette règle qui nous est également indiquée par les 10 commandements de Dieu et le sermon sur la montagne de Jésus.
1: Und die Bergpredigt Jesu hinweisen. So kann gesagt werden.
0: Ainsi, on peut dire que la racine de tous les maux se trouve en chacun de nous, car les charges que nous enregistrons dans notre cerveau infestent notre corps et aussi notre âme.
1: Unseren Körper und auch unsere Seele. Die Ursachen,
0: les causes de nos maux ont un circuit. Il commence par le cerveau, se poursuit à travers le corps pour arriver dans l'âme. Ensuite, il repart de l'âme vers le corps.
1: Seele, dann Körper. Ich wiederhole.
0: Je répète.
1: Der innere Arzt und Heiler ist die
0: Heilung. Le médecin et guérisseur intérieur est la force de guérison dans notre âme.
1: Unsere unguten Verhaltensweisen.
0: Si nous remédions à notre mauvais comportement, notre âme devient plus lumineuse. Le médecin et guérisseur intérieur rayonne à travers notre âme lumineuse vers nos forces d'auto-guérison. Le corps reçoit alors davantage d'énergie et de force vitale. Jésus de Nazareth nous a enseigné, je cite, « Va, et désormais, ne pêche plus. Cela signifie que nous devrions remédier aux comportements erronés que nous reconnaissons et nous en libérer peu à peu. Si, avec l'aide de l'esprit de la liberté, le médecin et guérisseur intérieur, nous voulons rendre notre âme plus lumineuse pour qu'ainsi davantage d'énergie s'écoule vers notre corps. Nous devons nous efforcer de préparer notre âme et notre corps à la guérison. Pour ce faire, nous nous asseyons bien droit, autant que cela nous est possible. Si nous le pouvons, nous posons le dos de nos mains sur le haut de nos cuisses, le plus proche possible de notre buste. Celui qui le souhaite peut également fermer les yeux. Si notre système nerveux se trouve encore sous la coupe de pensées sombres et oppressantes, nous pouvons nous aider par la respiration, en inspirant et expirant profondément, afin que nos pensées s'éloignent peu à peu de nous.
1: Sodass unsere Gedanken ganz allmählich von uns Abstand nehmen. Wir atmen tief,
0: nous inspirons profondément et expirons lentement.
1: Wir atmen tief,
0: nous inspirons profondément et expirons lentement.
1: Wir atmen bis
0: nous inspirons jusque dans notre ventre et expirons à travers la bouche ou le nez.
1: Oder über die Nase aus. Wir atmen bis
0: nous inspirons jusque dans notre ventre et expirons à travers la bouche ou le nez.
1: Über die Nase aus. Dabei beobachten wir uns
0: nous observons notre respiration qui va et vient, qui va et vient,
1: und geht.
0: Qui va et vient.
1: Wir atmen tief
0: nous inspirons profondément jusque dans notre ventre
1: und
0: et expirons lentement.
1: Wir atmen tief ein.
0: Nous inspirons profondément et expirons lentement.
1: Wir bleiben dabei.
0: Nous continuons à observer notre respiration.
1: Wir atmen ein.
0: Nous inspirons jusque dans notre ventre. Nous expirons lentement à travers la bouche ou le nez.
1: Wir entspannen.
0: Nous nous détendons.
1: Unsere Gedanken
0: nos pensées s'éloignent de nous.
1: Wir werden ruhiger.
0: Nous trouvons peu à peu le calme, notre monde de sentiments devient plus silencieux, notre respiration est calme et profonde. Notre respiration est calme et profonde. Nos nerfs se détendent.
1: Unsere Muskeln
0: nos muscles se détendent.
1: Ruhig
0: notre respiration
1: geht
0: est calme atem. Et profonde.
1: Wir empfangen.
0: Nous recevons.
1: Wir sind umgeben.
0: Nous sommes entourés de la force qui aide et guérit. Les énergies d'aide et de guérison s'écoulent en nous. Notre respiration reste calme et profonde.
1: Ruhig und tief geht
0: notre respiration est calme et profonde. Notre respiration reste calme et profonde.
1: Öffnen Sie sich für die nun
0: ouvrez-vous maintenant aux paroles porteuses de guérison sans essayer de les suivre en pensée.
1: Lassen Sie
0: laissez-les s'écouler dans votre corps afin qu'elles touchent votre âme.
1: Sodass sie auch ihre Seele berühren. Fühlen Sie
0: sentez-vous profondément accueilli dans le courant d'aide et de guérison.
1: Sie atmen
0: vous respirez calmement et profondément.
1: Der heilende Christus Gottesgeist
0: l'esprit du Christ de Dieu qui guérit est amour et miséricorde. Amour et miséricorde s'écoulent dans votre respiration.
1: Ihr Atem nimmt die Heilenden.
0: Votre respiration absorbe les énergies qui guérissent et aident.
1: Liebe.
0: L'amour et la miséricorde guérissent.
1: Aus ihrer Seele strömen Heilung.
0: Des forces de guérison du Christ de Dieu s'écoulent à partir de votre âme. Elles s'écoulent vers vos forces d'auto-guérison et dans votre corps. Elles s'écoulent vers vos nerfs, vos organes, vos vaisseaux sanguins et lymphatiques.
1: Und Lymphgefäßen.
0: Elle s'écoule à travers tout votre corps.
1: Liebe heilt.
0: L'amour guérit.
1: Liebe.
0: L'amour guérit.
1: Energien der Liebe und des
0: Des énergies de l'amour et de la paix s'écoulent à travers votre corps. Votre respiration reste calme. Votre respiration est profonde. Votre respiration est calme et profonde. Des énergies cosmiques s'écoulent dans votre corps. Elles s'écoulent vers les forces d'auto-guérison et vers toutes les fonctions de votre corps.
1: Ihres Körpers. Zu Organen.
0: Vers les organes, les glandes,
1: Drüsen.
0: Les muscles,
1: Muskeln.
0: Les vaisseaux sanguins
1: Zu Blut
0: et lymphatiques.
1: Und Lymphgefäßen. Sie strömen.
0: Elles s'écoulent vers tous les éléments de votre corps.
1: Liebe heil.
0: L'amour guérit.
1: Liebe.
0: L'amour guérit.
1: Sie lassen die kosmischen Energien strömen.
0: Vous laissez les énergies cosmiques s'écouler. Votre respiration est calme et profonde. Des énergies cosmiques qui guérissent et aident s'écoulent en vous.
1: Ruhig und tief strömt der Atem.
0: La respiration, la force de vie, s'écoule calmement et profondément dans votre corps. Elle s'écoule. Elle s'écoule.
1: Sie sind durchströmt.
0: Vous êtes traversé du courant de la force du Christ de Dieu qui aide et guérit. Le Christ, le médecin et guérisseur intérieur, agit en vous. Sa force s'écoule à travers votre âme dans votre corps physique.
1: Die Selbstheilungskräfte sind aktiv.
0: Les forces d'auto-guérison sont actives. Les forces d'auto-guérison sont actives. Elles agissent dans votre corps. Les forces d'auto-guérison sont actives. Elles agissent dans votre corps.
1: Es hilft.
0: Elles aident.
1: Es lindert.
0: Elles soulagent.
1: Es gibt Kraft.
0: Elles donnent la force de guérir.
1: Heilende Christus Gottes Energien.
0: Les énergies de guérison du Christ de Dieu s'écoulent à travers votre âme, s'écoulent dans votre corps, s'écoulent vers toutes les parties de votre corps. Tous les éléments du corps physique sont insufflés par le salut de la vie. Nous affirmons dans tous les éléments du corps physique les énergies qui guérissent et aident.

0: Ils sont renforcés par la force du Christ de Dieu qui aide et guérit. Des courants de guérison s'écoulent dans votre corps physique. L'amour aide. L'amour guérit.
1: Bleiben Sie ruhig.
0: Restez calme, inspirez et expirez profondément. Le Christ aide. Le Christ guérit. Le Christ agit dans votre âme. Des énergies de guérison s'écoulent à travers votre âme dans votre corps physique. Des forces de guérison renforcent de plus en plus les forces d'auto-guérison. Des forces de bénédiction agissent dans l'âme et le corps. La force du Christ de Dieu agit dans l'âme et le corps. Vous respirez calmement et profondément.
1: Ruhig und tief geht ihr Atem.
0: Vous respirez calmement et profondément.
1: Sie fühlen nun eine gewisse Ausgewogenheit.
0: Vous ressentez maintenant un certain équilibre entre l'âme et le corps.
1: Es ist die kosmische.
0: C'est l'harmonie énergétique cosmique. L'harmonie s'écoule. L'amour aide. L'amour guérit. Le courant s'écoule. L'harmonie s'écoule.
1: Sie sind entspannt.
0: Vous êtes détendu. Les nerfs et les muscles sont détendus.
1: Alle Bausteine ihres Leibes.
0: Tous les éléments de votre corps sont insufflés par la force qui guérit et aide. La vie s'écoule dans l'âme et le corps. Des énergies qui guérissent et aident agissent.

0: Bleiben Sie ganz ruhig.
1: Restez complètement calme et en communication avec le médecin et guérisseur intérieur.
0: Christus Gottesgeist.

0: Jeden Tag kommt auf
1: Chaque jour, nous rencontrons des choses positives et négatives. Si la journée nous apporte du négatif, c'est pour que nous le résolvions. Si vous êtes prêt à mettre en ordre et à ne plus répéter ce qui est mauvais, votre âme deviendra de plus en plus lumineuse et votre corps aussi.
2: Und ihr Körper immer heller. Sie fühlen sich freier.
1: Vous vous sentez alors plus libre, plus détendu et ressentez chaque jour davantage les forces qui aident, qui se rapprochent toujours plus de vous et vous accompagnent pendant la journée. Ce moment d'intériorisation est réservé aux personnes qui s'adressent à la force du Christ de Dieu afin de l'accueillir dans leur âme et leur corps. Puis-je me permettre de vous souhaiter une vie bénie, le sentiment du bonheur d'être entouré de l'esprit libre, de l'esprit du Christ de Dieu, Dieu avec vous, Dieu avec nous tous, une salutation en Dieu.
2: Gabriele.

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0: Bonjour les enfants, c'est moi, Kiri. Vous ne pouvez pas me voir et pourtant je suis là. Vous savez, je suis presque aussi grand que vous. Je suis un lutin de la famille des lutins-conteurs. Les lutins font partie des êtres de la nature et nous sommes très nombreux dans la nature. Tout comme vous, nous aimons bien rire, chanter, danser et sauter. Notre vie est remplie de nombreuses aventures et nous avons beaucoup à faire. Autrement dit, nous avons des tas de choses à vous raconter. Voyons quelle histoire nous allons vous conter aujourd'hui.
1: Comment les lapins devinrent des lapins de Pâques. Chers enfants, nous allons entendre aujourd'hui une nouvelle histoire, celle des lapins qui habitaient dans le champ de maïs du paysan Cœur à l'ouvrage. L'agitation grandissait dans le champ de maïs verdoyant, car la famille Oreille avait annoncé la tenue d'une grande réunion. En effet, beaucoup de lapins qui vivent dans l'environnement des hommes savent que ceux-ci fêtent Pâques et qu'ils ont adopté la coutume du lapin de Pâques. Cette coutume s'est donc également transmise à quelques lapins qui vivent non loin des hommes.

dans tous, et si chacun choisit une tâche qu'il accomplira consciencieusement. Qu'en pensez-vous ? L'approbation fut générale et grand-père Lapin répartit aussitôt les tâches. Maman Lapin fut chargée de trouver des récipients qui serviraient à la cuisson et à la teinture des œufs. Elle devait aussi cueillir les plantes nécessaires à la coloration des œufs. On envoya Papa Lapin informer les lapins du voisinage et leur demander leur aide pour la distribution des œufs de Pâques afin de faire la surprise au plus grand nombre d'enfants possible. Les enfants de la famille Oreille et d'autres maisonnées reçurent, eux aussi, chacun, une mission très précise.

Quelques lapins se rendirent chez les poules du paysan cœur à l'ouvrage et leur demandèrent de pondre quelques œufs pendant la nuit précédant le samedi pour qu'ils puissent venir les chercher à l'aube. Les poules furent enthousiasmées par ce projet. Elles caquetèrent à tue-tête pour alerter les lutins responsables des animaux, des plantes et des minéraux qui vivaient dans la ferme et dans le jardin. Tous furent d'accord pour appeler en renfort les poulaillers des fermes voisines afin d'avoir le plus grand nombre d'œufs possible. Certains lapins confectionnèrent des sacs à dos. Ils tressèrent des joncs en forme de filet pour y rassembler les œufs. D'autres encore lièrent des petites bottes de brins d'herbe et en firent des pinceaux. Durant plusieurs jours et plusieurs nuits, les lapins s'affairèrent en secret jusqu'à ce que leur mission fût accomplie.

Yaska, le cadet des enfants lapins, arriva et dit « Eh bien, cette nuit, nous allons nous rendre dans les étables du paysan Cœur à l'ouvrage et de ses voisins pour collecter tous les œufs pondus par les poules qui participent à notre projet. » Munis de leur sac à dos vide, ils marchèrent à pas feutrés d'une ferme à l'autre pour aller chercher les œufs. Tout se passa très rapidement et les petits sacs à dos furent remplis en un clin d'œil jusqu'à ras-bord. Les lapins remercièrent les poules pour leur magnifique performance et retournèrent dans leur terrier encore plus prudemment qu'à l'aller, car ils portaient une marchandise bien fragile. Il faisait encore très froid le matin et le soir, et ils furent heureux d'arriver dans leur logis douillet, dans leur maison de lapin. Les œufs furent déchargés et déposés dans un grand panier. Il y en avait même plus que prévu. Remplie de gratitude, toute la famille lapin dormit jusqu'au lever du soleil pour se remettre de son excursion nocturne. Tous voulaient être frais et dispos pour la journée suivante, car ils avaient encore beaucoup à faire et ils ne voulaient pas commettre d'erreur. Le matin arriva et on se mit à l'ouvrage. Maman lapin fit cuire la moitié des œufs. L'autre moitié fut vidée de son contenu en soufflant par des petits trous percés dans la coquille. Avec le contenu des œufs vidés, on prépara des omelettes pour nourrir tous les petits travailleurs. Les lapins ressentent qu'ils sont eux aussi des créatures de Dieu et beaucoup d'entre eux voudraient vivre selon son ordre divin. Ils sont nombreux à savoir que tout provient de l'esprit créateur et qu'il faudrait s'occuper de tout avec grand soin et ne rien gaspiller. Ainsi, tout fut pensé et réglé soigneusement. Certains des œufs furent teints, d'autres joliment peints ou tout simplement décorés avec des feuilles. Il y avait tant à faire ce jour-là que les lapins ne se montrèrent guère dans les champs et les prés. Ils étaient assis dans leur habitation de lapin, dans le champ de maïs qui leur offrait

protection et peignir, teignir et colère. Grand-mère Lapin ne cessait de raconter aux petits-enfants de nombreuses histoires de lapins du temps de ses ancêtres, pour qu'ils ne s'ennuient pas. Et effectivement, ils ne virent pas le temps passer.

Le jour se déroula ainsi, de même que la nuit suivante. Finalement, grand-père Lapin dit « Chers amis, maintenant il est temps d'emporter les œufs et de les cacher pour le grand plaisir des enfants humains de toute la région. » Les différentes familles lapins emballèrent avec 1000 précautions les œufs confectionnés, se chargèrent de leurs petits sacs à dos et partirent distribuer leurs précieux colis. Les lapins se relièrent intérieurement avec les familles des hommes et ressentirent ainsi où les enfants habitaient. De cette manière, aucun enfant ne fut oublié et il y eut des œufs dans tous les jardins. Les lapins cachèrent habilement leurs beaux cadeaux pour que les enfants aient du plaisir à les chercher. Chers enfants, lorsque votre maman vous dit « Allons voir si les lapins de Pâques sont déjà passés et ont apporté des œufs », c'est exactement le moment où les lapins sont en chemin pour cacher les œufs. Le paysan, cœur à l'ouvrage, avait lui aussi plusieurs enfants pour lesquels, en remerciement, les lapins déposèrent dans le jardin des œufs vidés et joliment peints et d'autres colorés et délicieux à manger. C'était Pâques et c'était un très beau jour de printemps ensoleillé. Les enfants cherchaient et les lapins, cachés dans les buissons, les observaient de loin. Dès qu'ils avaient trouvé un œuf, les enfants exultaient car ils étaient tous plus beaux les uns que les autres. De nombreux enfants auxquels les parents avaient expliqué que c'est le grand esprit créateur, Dieu le Père, qui leur offre les dons de la vie, remercièrent Dieu dans leur cœur. Ils remercièrent également les lapins, les créatures de Dieu, qui sont pour l'homme les prochains des règnes de la nature. Les lapins étaient très heureux d'avoir fait plaisir à leurs grands frères et sœurs humains.

Sachez, chers enfants, que la chose la plus belle est de faire plaisir aux autres. Pourquoi les lapins pensent-ils à faire plaisir aux hommes? De nombreux enfants de la création, donc les animaux, savent qu'ils ne peuvent pas vivre sans leurs grands frères et sœurs humains. Et de nombreux hommes qui aiment Dieu, leur Père, plus que l'ignorance qui règne dans ce monde, savent également qu'ils ne peuvent pas vivre sans les animaux. Celui qui a conscience de cette grande unité se réjouit de la présence des animaux, et les animaux se réjouissent de la présence des hommes sages qui cherchent à leur faire plaisir. Les animaux aussi sont heureux de faire plaisir aux hommes qui les ont acceptés et accueillis comme des frères et des sœurs, comme leurs prochains des règnes de la nature. Dans notre histoire, nous avons entendu que, puisque cette coutume de Pâques existe chez les hommes, certains lapins ont eu l'idée de devenir des lapins de Pâques pour faire plaisir aux enfants et aux adultes. Cela s'est-il réellement passé ainsi? Qui sait, peut-être. Mais ce qui est sûr, c'est que le Dieu créateur veut que les animaux et les hommes soient des amis. Dieu, le grand esprit créateur, souhaite la grande unité entre les hommes, les animaux, les plantes et les pierres. Les hommes devraient faire plaisir à la nature et la servir en prenant soin d'elle. La nature, c'est-à-dire les animaux, les plantes et les pierres, veulent faire plaisir aux hommes et les servir en étant là pour eux. Chaque pierre, chaque petit brin d'herbe, chaque fleur, le moindre buisson et chaque arbre, chaque goutte de rosée, chaque souffle de vent et chaque animal, aussi petit soit-il, contribue par son rayonnement à la vie de la création et aide les champs, les prés et les forêts à vivre. Les oiseaux chantent et gazouillent, les grillons stridulent, les coléoptères craquettent et les bourdons bourdonnent. Toutes ces vibrations sont de délicates voix dans le grand orchestre de la nature. Chaque petit animal a sa place dans la grande création de Dieu, de même que chaque enfant humain. Celui qui comprend cela commence à aimer d'une façon désintéressée.

0: Voilà, c'est fini pour aujourd'hui. Je serai heureux de vous retrouver pour la suite. À bientôt. Votre Kiri, le lutin conteur.
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0: Bonjour les enfants, c'est moi, Kiri. Vous ne pouvez pas me voir et pourtant je suis là. Vous savez, je suis presque aussi grand que vous. Je suis un lutin de la famille des lutins-conteurs. Les lutins font partie des êtres de la nature et nous sommes très nombreux dans la nature. Tout comme vous, nous aimons bien rire, chanter, danser et sauter. Notre vie est remplie de nombreuses aventures et nous avons beaucoup à faire. Autrement dit, nous avons des tas de choses à vous raconter. Voyons quelle histoire nous allons vous conter aujourd'hui.
1: Merci, Kiri. Bonjour, les enfants. Nous allons écouter aujourd'hui l'histoire du champignon malade. Et voilà comment elle commence. Par un beau jour d'automne, Petit Jean eut très envie d'aller se promener dans la forêt voisine. Jean a à peu près votre âge et il aime la forêt. Il adore s'y promener tout seul, car il sait que son ange gardien l'accompagne toujours fidèlement. Il sait aussi que le bon Dieu, notre Seigneur et Père à tous, est toujours à ses côtés. Petit Jean se mit donc en route et sillonna longuement la forêt. Il était heureux, il chantait et sautillait. Est-ce que vous voulez entendre à quoi ressemblait la chanson qu'il chantait? C'était un peu comme ça, je vais vous la jouer à la harpe.

Après un certain temps, Jean fut fatigué et s'assit sur le sol de la forêt en s'appuyant contre un arbre. Autour de lui, tout était merveilleusement silencieux et paisible. Le vent agitait doucement la cime des arbres et lui chantait une chanson. Le chant du vent ressemblait peut-être un peu à ceci.

0: Je suis l'esprit du vent, fort et grand. Je souffle, quel que soit le temps. Parfois, je caresse doucement ton petit visage. Parfois aussi, je siffle fort avec l'orage. Mais ne crains rien. Je suis l'expression de la grande force du Créateur. Et je vis parce qu'il a créé toute vie.
1: Alles Leben erschafft.
0: Alors que j'entendais l'oreille pour écouter le chant du vent, il entendit soudain une petite voix qui l'appelait. « Bonjour, Jean. Écoute-moi, c'est moi qui te parle. Moi, ici, le petit champignon qui est à côté de toi. J'ai besoin de ton aide. » Jean ressentit un grand calme. Il tourna la tête dans la direction d'où venait la petite voix. Lorsqu'il vit le petit champignon, il lui dit « Bonjour champignon, c'est toi qui m'as parlé? Comment puis-je te venir en aide? De quoi as-tu besoin ?» Le champignon répondit « Le sol sur lequel je me trouve est beaucoup trop dense, j'ai de la peine à respirer. S'il te plaît, petit Jean, prie pour moi, pour que les êtres de la nature me viennent en aide. Les fourmis qui travaillent avec ardeur tout autour de moi n'y arrivent pas toutes seules. J'ai besoin de l'aide des êtres de la nature. » Jean se concentra, s'intériorisa et pria le bon Dieu de tout son cœur. Mon Dieu dans le ciel, s'il te plaît, envoie les elfes et les lutins pour qu'ils viennent aider le petit champignon à pouvoir de nouveau respirer. Après un certain temps, Jean entendit des petites voix qui se rapprochaient. En effet, qui arrivait là, tranquillement, au détour du chemin, un magnifique elfe et un lutin gracieux, muni d'une petite bêche et d'un râteau. En sensation, Jean s'adressa aux êtres de la nature et les pria de venir vers le champignon. « Venez dans cette direction, par ici, c'est ici que se trouve le petit champignon malade. » Jean observait avec de grands yeux comment ces deux petits êtres, le lutin et l'elfe, se mettaient à l'ouvrage. Le lutin prit la bêche et commença à travailler la terre tout autour du champignon pour l'aérer. Il enleva les plantes rampantes qui avaient envahi le sol et le rendait dur. De cette manière, il aida le champignon à pouvoir de nouveau respirer librement. L'elfe parlait gentiment au champignon, lui envoyait des forces lumineuses qui l'aidaient à respirer. Il parla également du Créateur, grâce auquel tout allait rentrer dans l'ordre. Le champignon respira profondément et était reconnaissant car il se sentait déjà beaucoup mieux. Le petit elfe caressa le champignon et lui expliqua qu'ils avaient encore beaucoup à faire aujourd'hui, car beaucoup d'enfants de la nature étaient malades. Vous savez, les enfants, les êtres de la nature font tout ce qu'ils peuvent pour apporter leur aide. C'est leur tâche, c'est toute leur vie. Et ce serait aussi la tâche de tous les êtres humains. Qu'est-ce que vous en pensez? Est-ce que nous voulons aussi essayer de le faire? Essayer, par exemple, lorsque nous sommes dehors dans la nature, d'ouvrir grand les yeux et d'observer comment vont les petits êtres vivants, les plantes ou les animaux? Il y en a sûrement beaucoup que l'on peut aider. Par exemple, on peut aider les petits scarabées à se remettre sur leurs pattes lorsqu'ils sont tombés sur le dos et qu'ils ont les pattes en l'air. Ou alors, mettre les escargots qui se trouvent sur le sol dur du chemin, au soleil, dans l'herbe, à l'ombre, pour qu'ils ne se dessèchent pas. Ou bien aider une fleur dont la tige a été un peu pliée à se redresser. Aider une mouche qui est tombée dans une flaque d'eau à se remettre au sec. Sauver un petit oiseau qui est tombé du nid. Et beaucoup d'autres choses encore. Est-ce que nous voulons être attentifs pour voir où nous pouvons apporter notre aide? Mais revenons maintenant à notre histoire. L'elfe et le lutin venaient de venir en aide au petit champignon malade et celui-ci se sentait déjà beaucoup mieux. Les êtres de la nature s'adressèrent à Petit Jean de leur voix fluette qui vibre dans le cœur des êtres humains. « Petit Jean, merci de nous avoir appelés. Grâce à toi, nous avons pu aider le champignon malade. Souviens-toi bien de ceci, Jean. Où que tu ailles durant ta vie, apprends à servir et à aider de manière désintéressée. Car beaucoup d'êtres humains, d'animaux, de plantes et de pierres ont besoin de l'aide de leurs prochains. Souviens-toi que Dieu est en toutes choses, dans les êtres humains, les animaux, les plantes et les pierres. » Le petit elfe ajouta, « Mon ami le lutin et moi, nous ne sommes pas visibles aux yeux de chacun, mais nous vivons là où il y a des personnes bonnes. Si l'âme de l'être humain reste lumineuse ou le devient, celui-ci pourra parfois nous voir et nous rencontrer lorsque nous faisons notre travail. » Sur ce, ils prirent congé de Jean, le petit enfant humain, et continuèrent leur chemin. Et que fit Jean? Il courut très vite à la maison pour raconter à sa maman la merveilleuse rencontre qu'il venait de faire et ce qu'il avait vécu dans la forêt. Mais avant de se mettre en route, il remercia Dieu dans le ciel pour tout ce qu'il venait de vivre. Voilà les enfants, je vais vous quitter maintenant et je vais le faire avec un peu de musique, avec la chanson de Petit Jean. Portez-vous bien et n'oubliez pas les petits animaux et les plantes. À bientôt.
2: Voilà, c'est fini pour aujourd'hui. Je serai heureux de vous retrouver pour la suite. À bientôt, votre Kiri, le lutin conteur.

Bonjour les enfants, c'est moi, Kiri. Vous ne pouvez pas me voir et pourtant je suis là. Vous savez, je suis presque aussi grand que vous. Je suis un lutin de la famille des lutins-conteurs. Les lutins font partie des êtres de la nature et nous sommes très nombreux dans la nature. Tout comme vous, nous aimons bien rire, chanter, danser et sauter. Notre vie est remplie de nombreuses aventures et nous avons beaucoup à faire. Autrement dit, nous avons des tas de choses à vous raconter. Voyons quelle histoire nous allons vous conter aujourd'hui.

0: Bonjour Kiri.
1: Bonjour les enfants. Je me réjouis bien de vous retrouver.
0: Hé, dis donc, rapprochez-vous un peu. Viens plus près. Dis-moi, qu'est-ce que tu fais quand quelqu'un te prend ton jouet préféré ou quand il t'énerve ou quand il te ment, par exemple? Que fais-tu? Tu lui rends l'appareil? Je crois que beaucoup d'entre nous agissent ainsi. Et alors, qu'est-ce qui se passe ensuite? L'autre vient, et il se venge lui aussi à son tour. Et alors, que fais-tu? Eh bien, à ton tour, tu rends les coups. Il revient, et alors, qu'est-ce que tu vas faire maintenant? Eh bien, tu lui rends les coups. Il revient à nouveau, et tu lui rends les coups. Il revient, tu lui rends les coups. Il revient, tu lui rends les coups. Et alors? Eh bien, il n'est plus ton ami. Et tu restes seul, avec ta colère. Mais dis-moi, Kiri, ne m'avais-tu pas raconté l'histoire du renard listique et de la cigogne, longue jambe, qui avait réussi à casser ce cercle vicieux, était devenue de très bons amis? Est-ce que je pourrais peut-être raconter cette histoire aux enfants? Chers enfants, vous voulez entendre cette histoire? Eh bien, dans un lointain pays, vivait le renard rusé et sa voisine la cigogne longue jambe. On ne peut pas dire qu'ils étaient de bons voisins, car chacun d'entre eux était jaloux des caractéristiques et des capacités de l'autre. C'est pourquoi régnait entre eux une ambiance de discorde. De plus, ni l'un ni l'autre ne faisait aucun effort pour que la situation s'arrange. Chacun pensait être le meilleur, le plus grand, et considérait l'autre comme inférieur, ce qui conduisait régulièrement à des disputes au cours desquelles le renard, plus rusé, jouait souvent de mauvais tours à la cigogne. En cette nouvelle journée, le renard rusé ne manqua pas l'occasion de se jouer de sa naïve voisine. Il lui promit un festin de grenouilles en lui faisant croire que les grenouilles étaient en train de chercher de nouveaux étangs et que, pour cette raison, elles allaient traverser la zone dans laquelle tous deux vivaient. La cigogne crut le renard et attendit une grande partie de la nuit, ce qu'avait annoncé le renard. Pendant ce temps, le renard rusé dans son terrier se tordait de rire. « Mais ce n'est pas possible! Comment peut-on être aussi bête ?» Restant sur sa faim, la cigogne reconnut qu'elle était encore une fois tombée dans le panneau et elle en fut blessée profondément. Une fois encore, le rusé renard avait réussi à la tromper. Attristée et honteuse, elle rentra chez elle. La colère et la soif de vengeance bouillaient en elle. « Attends un peu, toi le rusé, tu vas voir. Je vais me venger !» pensa la cigogne. Quelque temps plus tard, Longue Jambe invita le renard rusé à dîner. « Écoute, renard, lui dit-elle, j'aimerais devenir ton ami, et c'est pourquoi j'aimerais t'inviter à manger chez moi. As-tu envie de venir ?» Le renard, qui était assez gourmand, lui demanda, « Qu'y aurait-il au menu ?» La cigogne répondit, « Je te préparerai une poule comme tu les aimes. » Le renard s'en léchait déjà les babines et se dit, « Pourquoi pas ?» Pensant qu'il n'avait rien à craindre d'une invitation de sa voisine longue jambe à un bon repas. Vint l'heure du repas. Le renard n'avait rien mangé de la journée afin de pouvoir se régaler de tout ce que lui offrirait longue jambe. Chers enfants, vous savez qu'un renard n'est pas très grand et qu'il a le visage fin et un museau assez court.
1: La cigogne, elle, a de longues pattes et un bec très long et très fin. Lorsque le renard rusé entra dans la maison de la cigogne, il découvrit deux tables très hautes. Tout était installé de manière à ce que, une fois à table, la cigogne pouvait aisément prendre de son bec les morceaux qui se trouvaient dans son assiette et boire de l'eau à la carafe. Le regard plein de reproches, le renard rusé s'adressa alors à la cigogne longue-jambe en se plaignant « Mais je n'arriverai jamais à m'installer là-haut! Je suis beaucoup trop petit pour cela! Je ne pourrai pas atteindre les mets et l'eau non plus d'ailleurs! Je n'ai pas de long bec comme toi !»
2: Longue-jambe ignora les reproches du renard et, comme si de rien n'était, lui souhaitait et se souhaitait à elle-même un bon appétit.
1: Le renard prit plusieurs fois son élan pour atteindre le bon rôti.
2: Mais il n'y parvint pas. La table était beaucoup trop haute. Il ne lui resta donc plus qu'à regarder la cigogne se régaler.
1: Il devint furieux. Et son estomac grondait, car il n'avait rien mangé de la journée.
2: La cigogne longue-jambe ne réagit pas. Elle savoura son repas en faisant des compliments à chaque bouchée et à chaque gorgée qu'elle prenait.
1: « Tu vois, renard, toi aussi, tu peux tomber dans le panneau, » pensa la cigogne longue-jambe.
2: Cependant, au fond de son cœur, cette pensée ne la rendait pas très heureuse. Alors que le renard, abattu et humilié, s'apprêtait à rentrer chez lui, on frappa à la porte. La cigogne ouvrit. Devant la porte se trouvaient deux êtres de la nature, un lutin et une elfe. Ils saluèrent le renard rusé et la cigogne longue-jambe et se présentèrent.
3: « Nous sommes des êtres de la nature et nous sommes responsables pour les animaux de cette région, » dirent-ils.
2: « Nous venons vous voir car de cette maison, chère longue-jambe, n'émane pas de très bonnes énergies. Nous ressentons que tous deux, vous ne pensez pas et ne vivez pas selon les lois de la création de la nature. La vie véritable est une vie commune, dans le sens de l'aide au prochain et non pas tournée contre lui. Bien que les hommes aient influencé de nombreux animaux par leur comportement erroné, nous devrions faire en sorte que cela ne touche pas nos champs et nos forêts. Nous sommes ici pour remettre de l'ordre, puisque, visiblement, vous avez été dans votre comportement influencé par les hommes et ne savez pas comment agir autrement, le puissant esprit créateur nous a envoyés vers vous pour vous éclairer et vous montrer le chemin qui mène à l'unité et à une vie en commun dans la paix. » Le renard et la cigogne se regardèrent, étonnés et touchés. L'elfe dit, « La nature tout entière rayonne la paix intérieure, tout particulièrement les plantes et les pierres. Les animaux qui ont été influencés par certains comportements des hommes doivent réapprendre la vie commune dans la paix et l'entraide. La première leçon consiste à apprendre l'entraide mutuelle et désintéressée. La deuxième leçon est la règle de vie. Ce que tu veux que les autres fassent pour toi, fais-le tout d'abord pour eux. » L'elfe continua en disant, « Toi, le renard, en fonction de ton niveau de développement, tu as reçu de la part du puissant esprit créateur des propres aptitudes, capacités et talents. Et toi, la cigogne, tu as toi aussi atteint un certain niveau de développement. » La troisième leçon est donc, chacun met ses propres talents, capacités et aptitudes au service de son prochain. L'elfe expliqua cette phrase d'enseignement extraite de la loi de l'évolution spirituelle. Que chacun accepte donc les aptitudes, les talents et capacités de tous ses prochains et ne mette pas l'accent sur les fautes que certains d'entre vous ont faites sous l'influence des hommes.
3: Le lutin fit lui aussi part de son expérience.
4: Celui qui vit en paix avec son prochain peut apporter la paix. Et beaucoup d'animaux ont besoin de cette paix. N'attendez pas que les autres fassent le premier pas. Faites-le vous-même.
3: La cigogne et le renard étaient de plus en plus touchés. Ils reconnurent profondément en eux-mêmes que les êtres de la nature avaient raison. Ils se regardèrent et regrettèrent de s'être comportés l'un envers l'autre tel qu'ils l'avaient fait. Ils se demandèrent pardon et se pardonnèrent mutuellement. Ainsi, ils devinrent de vrais amis. L'elfe et le lutin se réjouirent de cette transformation et restèrent encore un moment avec eux. Le renard rusé et la cigogne longue jambe leur posèrent de nombreuses questions. À chacune, ils reçurent une réponse. Dans leur cœur, grandit toujours plus la compréhension de l'autre et le besoin de se réconcilier. Lorsque vint le soir, l'elfe et le lutin les saluèrent. Le renard rusé et la cigogne longue jambe s'excusèrent encore une fois auprès des êtres de la nature et les remercièrent de tout cœur. Cependant, la cigogne avait encore mauvaise conscience à cause de la table très haute qu'elle avait installée et du fait qu'elle était repue et que le renard avait encore faim. Longue jambe se rappela la deuxième leçon de la loi de l'amour et de l'unité. Ce que tu veux que les autres fassent pour toi, fais-le tout d'abord pour eux. Elle se décida alors à agir selon cette nouvelle reconnaissance et invita une nouvelle fois le renard à prendre le repas chez elle. Lorsque celui-ci arriva le lendemain, tout était bien installé. Une coupe large et peu profonde remplie de délicieux fruits et de légumes, ainsi qu'une coupe remplie d'eau, avait été posée sur une table basse. Le renard rusé regretta un court instant la poule de la veille. Mais il se rappela la deuxième leçon qui dit « Ce que tu ne veux pas que l'on te fasse, ne le fais pas aux autres. » Et, pensa le renard, « Je n'ai nullement envie d'être tué, donc je ne tuerai plus de poule. » Désormais, je me nourrirai de délicieux fruits et de légumes frais. La cigogne et le renard restèrent bons amis et se réjouirent à chaque fois que le lutin et l'elfe leur rendaient visite. Ils changèrent petit à petit leurs habitudes et ressentirent toujours plus la lumière du grand esprit créateur qui rayonne à travers toutes choses. Et oui, chers enfants, le renard rusé a bien compris, n'est-ce pas, Kiri? Ce que tu ne veux pas que l'on te fasse, tu ne le fais pas aux autres. Vous pouvez vous imaginer comme la poule se réjouit? Nous pourrions prendre tous ensemble la résolution d'accomplir cette leçon et reconnaître chaque jour ce que nous pouvons améliorer dans notre comportement. Par exemple, lorsque nous sommes à la maison, ou à l'école, ou encore dans la nature, avec les animaux. Et puis, si nous changeons, nous aurons de plus en plus d'amis. Au revoir les enfants, et à la prochaine fois.
5: Voilà. C'est fini pour aujourd'hui. Je serai heureux de vous retrouver pour la suite. À bientôt, votre Kiri, le lutin conteur.
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0: Chers amis, une salutation en Dieu. La loi absolue est notre vie véritable, notre existence véritable. Elle a été révélée par le Christ en 1990, par la parole prophétique, à travers Gabriel, la prophétesse et messagère de Dieu à notre époque, qui l'a consignée dans le livre « Les grands enseignements cosmiques de Jésus de Nazareth à ses apôtres et disciples qui pouvaient les comprendre ». Nous lisons ce livre, passage après passage, et Gabriel nous donne ensuite des explications supplémentaires qui nous aident à inclure les enseignements du Seigneur dans notre vie. Dans les grands enseignements cosmiques de Jésus de Nazareth, nous lisons ce qui suit. Le moi inférieur ne connaît pas le je suis. Par contre, le je suis connaît le moi inférieur parce que le je suis, l'existence pure, est présente en toute chose. Celui qui est pur, qui maintient l'ordre du temple, s'efforcera de clarifier toute situation et de mener toute conversation conformément à la loi de Dieu. Il s'efforcera de résoudre toute chose, toute situation, tout problème et toute difficulté sur la base de la loi, Dieu.
1: Werden wir der Reine, der die Tempelordnung hält, der täglich mehr
2: Devenons une personne pure qui maintient l'ordre du temple et qui, jour après jour, examine toujours plus ses pensées. Telles que nous l'avons entendu auparavant, nos pensées et nos paroles créent des formes, elles engendrent des effets. Même une pensée éventuellement irréfléchie, émise plus ou moins à la légère, constitue déjà un potentiel d'émission, c'est-à-dire une action. La réaction à nos pensées est beaucoup plus importante que ces dernières, car le potentiel de sentiments et de sensations qu'elles contiennent fait également partie de nos pensées. Si nous nous tournons avec conséquence vers le Christ en chaque situation, autrement dit, si nous construisons sur lui et mettons l'instant à profit pour mettre en ordre et rebrousser chemin, nous ressentirons en peu de jours seulement combien le courant de la force positive nous saisit, nous élève et nous fait avancer. Lorsque nous nous tournons avec conséquence vers le Christ, nous trouvons le silence et le calme intérieur qui procurent la sérénité. Cela nous permet de prendre du recul avec notre moi humain et de l'observer d'un point de vue plus élevé. Ainsi, nous pouvons y travailler et nous en défaire plus facilement et plus rapidement.
0: Le Christ révèle encore ceci. Lorsque le moi humain cherche à résoudre les choses avec son moi inférieur, que ce soit une difficulté, un problème, une situation ou une conversation, aucune solution ne voit le jour, il peut même en résulter un chaos.
1: Schauen wir in diese Welt, so erkennen wir,
2: il nous suffit de regarder l'état actuel du monde pour reconnaître à quoi mène l'intellect. L'intellect veut tout résoudre lui-même. Le chaos mondial en est la conséquence. C'est pourquoi rebroussons chemin. Réglons notre chaos personnel avec le Christ et nous accéderons progressivement au « je suis » à notre héritage divin.
0: Le Christ nous enseigne ce qui suit. Sache que l'existence pure en toute chose est le Dieu qui parle. Il te parle à travers toute chose, que ce soit une situation, une difficulté, un problème, une action ou une conversation.
1: Machen wir uns bewusst, Gott, unser ewiger Vater in Christus,
2: prenons conscience que Dieu, notre Père éternel en Christ, nous parle sans relâche. Chaque mouvement de notre corps, chaque mot, chaque pensée ne pourrait exister si la force de Dieu n'existait pas. Réveillons-nous, vivons plus consciemment et nous ressentirons que Dieu est proche de nous, lui qui parle éternellement, car la loi divine s'écoule éternellement, donne éternellement, se révèle éternellement.

0: Le Christ poursuit sa révélation en disant « Tout est conscience. Ce qui est pur est conscience, et ce qui est impur est aussi conscience. Ce qui est pur s'exprime dans le sanctuaire intérieur, en toi, s'adresse à toi et en même temps parle à partir de toi. Ce qui est impur exprime ce qui est impur, les charges de l'âme. Ce qui est impur parle à partir de ce désordre, exprime le désordre, et c'est ainsi que le monde ne peut être qu'en désordre.
1: Haben wir in der Welt auch die Unordnung? In unserem Innersten.
2: Même si le chaos règne en ce monde, au plus profond de nous-mêmes, dans notre cœur, se trouve l'ordre. Immergeons-nous donc dans l'ordre saint qui est en nous, et nous ferons de l'ordre autour de nous, dans notre famille, dans notre couple, au travail, en toutes choses. Mettons de l'ordre en cessant de nous quereller, en nous repentant, en nous pardonnant mutuellement et en développant de la compréhension les uns pour les autres. Alors règnera la paix. Le chemin intérieur qui mène à la vie éternelle, à la paix, nous guide de l'extérieur vers l'intérieur. Plus nous accédons à notre intérieur, au royaume de l'existence éternelle qui est au plus profond de nous, plus nous ressentons l'existence pure, les cieux. Notre patrie éternelle, les cieux, ne peuvent être décrits avec des mots. Même si nous nous représentions des voies pavées d'or, des édifices faits de la porcelaine la plus fine qui soit ou de pures pierres précieuses, et que le tout rayonne plus puissamment encore que tous les soleils et tous les astres réunis, ce ne serait là qu'un pâle reflet de notre patrie véritable, de la magnificence de notre Père céleste et de notre patrie éternelle.
1: Unserer ewigen Heimat. Lieber Bruder, liebe Schwester.
2: Cher frère, chère sœur, il vaut donc vraiment la peine de retrouver en nous notre patrie intérieure afin de pouvoir retourner dans cette lumière éternelle après la mort de notre corps physique. C'est le but et le chemin de chacun de nous. Le Christ est à nos côtés. Souvent, le Seigneur dit « Vous êtes des enfants de la plénitude » ou aussi « Vous êtes des enfants de roi ». Cela reste des mots et comprendre leur signification véritable ne nous est pratiquement pas possible. Cependant, laissons-les agir en nous, car lorsque notre âme est touché par la lumière de notre patrie éternelle, ses aspects se mettent à rayonner en elle. Chacun de nous est sur terre pour redevenir divin. La divinité de notre être est la loi absolue, notre patrie éternelle. C'est la vie dans l'existence éternelle. C'est à cette vie que nous devrions aspirer. Grâce aux enseignements de la loi absolue, nous pouvons prendre connaissance et faire l'expérience de notre but, de l'objectif de notre cheminement, à savoir notre vie véritable, notre existence éternelle, notre conscience élevée, l'existence universelle en Dieu.

0: Dans ses grands enseignements cosmiques, le Christ dit encore ceci. Tes yeux sont la lumière de ton âme. Tu ne vois que toi. Tu n'entends que toi. Avec tes sentiments, sensations, pensées, paroles et actes, tu dessines l'image de ton âme. L'image de ton âme est ta conscience. Chaque conscience perçoit ce qui lui correspond. C'est ce qui entre en elle, c'est ce qu'elle est, ce qu'elle rayonne et transmet en même temps.
1: Deine Augen sind das Licht der Seele.
2: Tes yeux sont la lumière de ton âme. C'est soit la lumière, soit l'ombre qui regarde à travers nous. Notre âme voit à travers nos yeux. C'est à travers eux qu'elle perçoit le monde dans lequel elle est incarnée. L'âme et la personne voient leur entourage en fonction de la lumière et des ombres qui sont en elle. La personne réagit en conséquence. Nous voyons, entendons et remarquons ce que nos sens nous signalent. Et nous réagissons en fonction de ce que nous percevons. En fonction de la lumière et des ombres qui sont dans notre âme, nos réactions sont soit en accord avec les lois de Dieu, soit en désaccord. Entre les deux, il n'y a rien. Nous voyons et entendons en fonction de la nature de notre âme. Tant que notre âme est obscurcie, qu'elle voit à travers nos yeux selon la limitation de notre moi humain, entend à travers notre oui et agit à travers nos autres sens avec cette même limitation, nous voyons et entendons ce que nous sommes nous-mêmes. Tout est conscience. Nous percevons notre environnement en fonction de l'état actuel de notre âme qui tend soit vers la lumière, soit vers l'ombre. C'est ce qui détermine notre perception et nos réactions. Nous exprimons ce que nous voyons et entendons, mais cela correspond-il à la réalité ou à une illusion? Si c'est la lumière de l'âme qui regarde à travers nos yeux, nous exprimons alors la vérité, la loi. Par contre, si les ombres de l'âme, nos correspondances, regardent à travers nos yeux, nous ne voyons que ce qui correspond à notre moi humain, car en dehors de cela, rien d'autre n'existe pour nous. Autrement dit, nous vivons soit dans la réalité, l'existence pure, soit dans l'irréalité, l'apparence trompeuse. En d'autres termes, nous émettons ce que nous sommes, l'existence véritable ou l'illusion.

0: entwickle und entfalte dich auf dem Weg.
1: Chaque jour nous est offert pour que nous mettions en ordre les aspects humains que nous reconnaissons au cours de la journée. Par la mise en ordre de nos aspects pécheurs, notre conscience s'élargit. Nous voyons plus et davantage en profondeur. Nous entendons plus et cernons les causes plus profondes de ce qui est lié à la matière. De la sorte, nous saisissons également les interactions plus profondes qui existent entre la lumière et l'ombre. Par la transformation de nos ombres en lumière, nous nous rapprochons progressivement de l'origine de notre vie, Dieu, notre existence véritable en tant qu'être en Dieu, notre héritage divin.
0: Als Wesen in Gott, zu unserem göttlichen Erbe.

0: Le Christ nous enseigne ce qui suit. Ton prochain peut-il voir la même image que toi, celle que tu as dessinée à travers ton monde de sensations et de pensées, à travers tes paroles et tes actes? Chacun voit ce que tu lui décris de façon différente, en fonction des images de sa propre conscience. Chacun voit également son environnement de façon différente, à nouveau en fonction des images présentes dans sa conscience et qu'il a lui-même enregistrées en lui. Il en est de même des bruits qui se manifestent dans ta vie, faite d'images. Chacun les entend de façon différente.
1: Lieber Bruder, liebe Schwester, dass dies so ist, können wir erfahren.
2: Cher frère, chère sœur, nous pouvons en faire facilement l'expérience en famille, dans notre communauté d'habitation ou avec nos amis. Prenons une image ou une photo. Chacun la regarde et note ensuite ce qu'il perçoit dans cette image, ainsi que ses sensations et ses sentiments. Nous pourrons constater que chacun voit et ressent autre chose. Des vacances passées ensemble peuvent également nous montrer par la suite que chacun a ressenti différemment son séjour et vu différemment le paysage qui s'offrait à ses yeux. L'expérience est facile à réaliser. Notons tout simplement ce que chacun a perçu, ce qu'il a vu, ce qu'il a entendu, ce qu'il a ressenti et pensé. Cette expérience nous montrera clairement que chacun a remarqué d'autres choses, que chacun a été touché par des aspects différents. Pourquoi en est-il ainsi? Parce que personne n'a la même conscience que son prochain. Nous percevons notre environnement en fonction de notre conscience, de la lumière et des ombres de notre âme. Les bruits également éveillent et font résonner en chacun des aspects de son monde de pensée composé de couleurs, de formes et

0: et de son. Faisons à nouveau une expérience. Nous écoutons la même mélodie. Que ressent et pense chacun? Comment réagit chacun de nous? Chacun perçoit des résonances différentes qui déclenchent à leur tour différents sentiments, sensations et pensées en fonction de la conscience de chacun.
1: Empfindungen und Gedanken auslösen, gemäß dem Bewusstseinsstand des Einzelnen.

0: Liebe Zuhörer, liebe Zuhörerinnen.
1: Chers amis, réfléchissons à notre vie. Qu'est-ce que notre vie sur Terre? Est-ce la vie éternelle ou est-ce une illusion?
2: C'est pourquoi le Christ nous dit « Si tu attires l'attention de ton prochain sur certains sons, sur certaines couleurs ou formes, quelles que soient tes descriptions, il percevra ces sons ou il verra ces couleurs et ces formes autrement que toi. »
0: Wenn wir diese Gesetzmäßigkeiten hören, so müssten wir uns fragen.
1: En entendant cet aspect de la loi, nous devrions nous interroger sur la nature de notre vie terrestre. S'agit-il de la vie éternelle, de la vérité, ou bien est-ce une illusion? Avec nos mots, nous avons créé des concepts. Par exemple, nous considérons la couleur rouge comme telle parce que chacun affirme ce concept. Cependant, ce que nous qualifions de couleur rouge, le contenu de la conscience de la couleur rouge, est-il vraiment rouge? Ou bien avons-nous seulement donné un nom à cette couleur? Comment cette couleur est-elle appelée dans d'autres cultures? Lorsqu'une personne crée une notion, les autres l'imitent. Autrement dit, les concepts, les notions de notre langage sont un accord superficiel. Une personne choisit le terme rouge, d'autres reprennent ce concept et croient qu'il s'agit de la réalité. Cependant, du point de vue de la loi de Dieu, ce n'est pas nécessairement le cas. Il en est de même pour les formes. Nous affirmons que certains termes désignent telle ou telle forme, et parce que nous l'affirmons, nous croyons qu'il en est ainsi. Cependant, du point de vue de la loi de Dieu, ce n'est pas forcément le cas. Nous voyons donc que notre monde est relatif et non absolu. Nous vivons dans un monde de concepts, un monde d'illusions. Nous comprenons uniquement ce que nous avons enregistré en nous. À travers nos concepts, nous définissons nous-mêmes notre réalité illusoire. Nous disons par exemple que nous sommes malades. La maladie est pour nous un concept. Selon la loi de Dieu, la maladie n'est que l'écoulement d'une disharmonie. Cependant, nous relions le mot, la notion « maladie » à de nombreuses autres notions qui ont été programmées dans notre cerveau en relation avec le concept de maladie. En employant ce mot, nous renforçons ce que nous appelons notre maladie. Nous nous lions à cette notion, à ce programme. Lorsque l'écoulement d'une disharmonie est en cours, nous l'appelons maladie. Nous estampillons cette disharmonie avec le mot « maladie ». Nous affirmons cette notion et, ce faisant, nous la renforçons et lui donnons réalité dans notre corps. Nous parlons alors de notre maladie. En réalité, il s'agirait de faire s'écouler une disharmonie intérieure, un mouvement dans lequel la force positive est déjà en action pour agir de manière curative. Cependant, par le concept maladie, nous lions à notre corps la disharmonie qui en fait souhaite uniquement s'écouler, être évacuée. Dans la loi éternelle de Dieu, la maladie n'existe pas, car en elle, il n'y a pas de concept, pas d'illusion, mais uniquement la vérité, la réalité. L'Esprit de Dieu est vérité et non illusion. Tous les êtres purs sont dans la vérité et se comprennent les uns les autres parce qu'ils vivent la seule loi qui soit, la loi absolue, la loi de Dieu. Nous vivons notre loi personnelle, nos aspects personnels du moi que nous considérons comme notre personnalité. Toutefois, pour trouver la vérité, il nous faut nous élever très progressivement au-dessus de notre personnalité, au-dessus de la loi de notre moi humain. Selon les concepts humains, nous sommes une personne. Selon la loi de Dieu, notre être éternel est loi de Dieu ayant pris forme. Tant que nous vivons dans notre loi personnelle, nos conversations restent des dialogues de sourds. Chacun s'exprime dans sa langue maternelle, mais en réalité, chacun parle sa propre langue, car il dépose dans ses mots un point de vue, un contenu correspondant à sa conscience, tout à fait différent de ceux de son prochain. C'est pourquoi, même si deux personnes ont la même langue maternelle, elles parlent une langue différente, car chacun a sa propre langue. Ce que nous déposons dans nos paroles correspond à notre conscience. Nous comprenons maintenant mieux ce qu'est la limitation humaine. Il s'agit de notre étroitesse qui se limite à notre moi humain, à notre manière personnelle de penser, de ressentir, ainsi qu'à notre volonté propre. Tant que nous nous référons à nos modèles de pensée, à nos concepts, à nos aspects et programmes humains, nous vivons dans la limitation et la limitation est illusion. Sortons de l'étroitesse du moi humain, sortons de la limitation, de la duperie et de l'illusion. Il nous faut regarder plus en profondeur, entendre ce qu'il y a à l'intérieur des mots, voir à travers les apparences extérieures, pour découvrir au plus profond d'elles l'existence éternelle, le positif, le divin. Alors seulement notre vie devient intéressante, alors seulement nous ressentons ce que signifie, d'une part, la limitation, d'autre part, vivre sans limitation. En chacun de nous se trouve la conscience illimitée, le divin. L'illimité en nous sait toute chose, voit à travers toute chose et perçoit en toute chose ce qui est en accord avec la loi de Dieu. C'est là notre vie dans l'existence éternelle, c'est là que nous conduit notre chemin. Chaque jour, il nous faut décider entre la lumière et l'obscurité. Le chemin qui mène à la lumière est le chemin de l'élargissement de la conscience.
0: Der Weg ins Licht ist der Weg der Bewusstseinserweiterung.

0: Le Christ nous enseigne également ceci. Il est même possible que ton prochain perçoive plus de sons que toi, ou davantage de nuances de couleurs, ou encore que les formes lui apparaissent différentes de celles que tu vois. Qui peut prouver à quelqu'un d'autre qu'il perçoit le bon son, qu'il voit la bonne couleur ou la bonne forme? Personne, car chacun voit, perçoit, ressent et pense de façon différente.
1: Glauben wir an die Aussage des Herrn, dann stellt sich uns die Frage, wer hat recht?
2: Si nous croyons à ce que dit le Seigneur, une question s'impose à nous. Qui a raison? Nombreux sont ceux qui disent « j'ai raison ». Pourtant, chacun voit et entend autre chose. Certains perçoivent plus de sons, alors que d'autres voient plus de couleurs. Donc, qui a raison? Pouvons-nous prouver que nous entendons plus de sons que notre prochain? Pouvons-nous prouver que la couleur rouge est vraiment rouge? Que la couleur jaune est vraiment jaune? Pouvons-nous le prouver? Nous pouvons en apporter la preuve sur la base de nos concepts, car nous avons le concept rouge dans notre conscient. Reste à savoir si ce concept correspond vraiment à la vibration de cette couleur selon la loi éternelle. Nous voyons donc que tous les concepts sont relatifs et cette relativité des concepts n'est en aucun cas la vérité. Chers amis, notre vie est relative. Elle n'est pas la vérité. Elle est apparence et non existence pure. Elle n'est que reflet et non la loi éternelle. Comment parvenir à la vérité, à la loi éternelle, en maintenant l'ordre du temple, en accomplissant de plus en plus les 10 commandements et le sermon sur la montagne, dans la conscience que chacun de nous est le temple de l'Esprit-Saint et que Dieu, l'Esprit de la vérité, habite en nous. Pour nous, cela signifie suivre avec le Christ le chemin intérieur qui mène à la vérité éternelle, au Père. Cela nous conduit de l'irréalité à la réalité, à la vérité, à Dieu.
1: In die Wahrheit zu Gott.

0: Dans le livre « Les grands enseignements cosmiques de Jésus de Nazareth à ses apôtres et disciples qui pouvaient les comprendre », nous lisons ce qui suit. Une personne qui a subi un vol dit généralement « Je peux le prouver ». Peut-elle vraiment prouver qu'elle a subi un vol? Peut-être qu'il lui a seulement été repris ce qu'elle avait elle-même dérobé à son prochain lors d'une vie antérieure.
1: Souvent, notre vision des choses se limite à la situation momentanée et nous disons par exemple « Je n'ai plus mon porte-monnaie et mon prochain a mon porte-monnaie, donc il est évident qu'il me l'a volé ». Celui qui connaît la loi de cause à effet ne se contentera pas de cette vision superficielle des choses. Lorsque nous subissons un vol, nous récoltons ce que nous avons semé, causé. Si nous appliquons la loi, ce que l'homme sème, il le récoltera à notre propre vie. Le bouillonnement de nos sentiments nous montrera quelle pourrait être cette cause? En effet, le bouillonnement de notre esprit est déclenché par des sensations, des sentiments et des pensées qui sont des aspects de ce que nous avons un jour semé. Tout dépend maintenant de nous. Voulons-nous nous examiner, nous repentir des aspects que nous avons semés et les mettre en ordre, ou bien ignorons-nous ce bouillonnement de nos sentiments? Dans ce dernier cas, nous continuerons à semer. Ces événements de notre vie sont de petits aspects de la loi de cause à effet. Cette dernière agit de la même manière à une échelle plus grande. La loi de cause à effet s'applique également aux fautes collectives, par exemple lorsqu'un million de personnes sont impliquées dans un événement. Chacun a sa part de responsabilité dans cette faute collective. Celui qui, parce qu'il s'est totalement tourné vers le monde et ses attraits, n'entend pas les impulsions de grâce, les mises en garde de Dieu, devra subir les conséquences de sa part de faute, éventuellement engendrée au cours d'une vie antérieure. Ces causes engendrées sur la terre agissent comme des aimants. Le cas échéant, elle nous attire à nouveau et nous nous incarnons alors dans un pays où elles engendrent leurs effets, par exemple sous la forme d'une guerre, de catastrophes naturelles ou d'autres choses. Selon la loi des semailles et des récoltes, nous subissons uniquement les conséquences de ce que nous avons nous-mêmes causé, et pas une once de plus. C'est en cela que consiste la justice de la loi de cause à effet, qui est différente du droit tel qu'il est compris dans ce monde. Si nous bataillons en affirmant que la faute repose sur notre prochain, nous essayons d'imposer ce que nous pensons être notre droit. En agissant ainsi, nous nous fermons à la possibilité d'une prise de conscience sur nous-mêmes. Notre faute n'est alors pas effacée. Peut-être même grandit-elle, et un jour ou l'autre, si nous ne changeons pas à temps notre manière de voir les choses, nous en subirons les effets.
2: Noch rechtzeitig zur Einsicht gelangen, als Wirkung treffen.
0: C'est pourquoi le Christ dit « La personne qui a subi le vol, de même que celle qui l'a commis, ont toutes deux enfreint la loi de Dieu, car ni l'une ni l'autre n'aurait dû dérober quelque chose à l'autre et se l'approprier. Tu dis que tu peux apporter la preuve que ton prochain a menti à ton sujet. Ton prochain a-t-il vraiment menti ou bien n'a-t-il fait que dire ce qui se trouve dans ton monde de sentiments et de pensées et qu'en fin de compte, tu es vraiment? Vois, tout a deux côtés, à moins que tu sois redevenu divin, car tu es alors la vérité et tu vis dans la conscience universelle. S'il en est ainsi, tu ne t'énerveras pas et tu exprimeras la vérité. Tu clarifieras ce qui doit l'être et tu t'en tiendras là. Celui qui reproche quelque chose à son prochain, quelque chose qui l'irrite depuis longtemps déjà, peut être sûr d'avoir le même défaut. Selon le principe « émettre et recevoir », les aspects que tu reproches à ton prochain t'exposent aux forces que tu as appelées à travers tes propres sentiments, sensations, pensées et paroles. Aussi, apprends à te connaître et transforme-toi afin que, transformé, tu puisses entrer dans les demeures du salut. Voici un exercice qui vous aidera à mieux vous connaître vous-même. Plusieurs personnes contemplent ensemble la même partie d'un paysage. Chacun y voit des aspects différents. Ce que l'un voit, c'est son image et non celle de son prochain. Si un petit animal traverse soudainement le paysage, tous les participants le remarqueront. Mais chacun le verra et le ressentira différemment. Ce que perçoit chacun fait partie de son image personnelle, mais pas de celle de son prochain. L'image propre à chacun est l'image correspondant à sa conscience. La manière dont une personne voit et entend, ressent et pense correspond à sa conscience actuelle, avec laquelle elle perçoit l'image, voit les couleurs et les formes, et entend les sons. Qui peut prouver que le petit animal était bien tel qu'il l'a perçu? Tout est relatif, car chacun voit, entend, perçoit les odeurs, les goûts et ce qu'il touche selon son point de vue, selon le rayonnement actuel de sa conscience. Chacun ayant une conscience différente, il perçoit en fonction de cette dernière les reflets qu'il nomme matière.

0: Nous poursuivons la lecture du livre « Les grands enseignements cosmiques de Jésus de Nazareth ». Voyez, celui qui respecte les nombreux aspects menant à la liberté amène la paix à lui-même ainsi qu'à son prochain. C'est pourquoi n'interfère jamais dans le rayonnement de la conscience de ton prochain, en croyant devoir mettre de l'ordre dans sa maison ou dans sa chambre, ceci selon ta conscience. Retiens l'aspect suivant de la loi. Laisse à ton prochain son petit royaume, c'est-à-dire ne change pas le rayonnement de sa conscience. En effet, le rayonnement de ta conscience et celui de la conscience de ton prochain agissent également dans les pièces où vous habitez respectivement. Laisse à ton prochain son petit royaume, car c'est elle qui l'a agencé, qu'il se sent chez lui. Si tu respectes cet aspect de la loi, il se réjouira quand tu lui rendras visite. N'entre dans sa chambre que s'il le souhaite et laisse toutes les choses qui s'y trouvent comme ton prochain les a placées, car cela correspond à la perspective de sa conscience. Si tu t'assois sur une chaise ou te saisis d'un objet, remets la chaise où elle se trouvait et l'objet où il était posé. Ne modifie rien, même si tu crois que ce serait plus joli autrement. Si tu le faisais, tu interférerais dans le rayonnement de la conscience de ton prochain et, en voulant apporter ce que tu crois être de l'ordre, tu ne ferais qu'apporter du désordre dans sa vie, dans le rayonnement de sa conscience. En effet, pour ton prochain, sa manière de voir les choses est pour le moment la bonne. Il ne veut pas que tu y changes quelque chose, à moins qu'il ne te le demande. Celui qui respecte cet aspect de la loi respecte son prochain et se respecte également lui-même. Cet aspect de la loi vaut également pour les plus petites choses. Ce que tu ne veux pas que l'on te fasse, ne le fais pas aux autres.
1: Alles ist Strahlung. Die Ausstattung.
2: Tout est rayonnement. L'agencement de notre petit royaume et la disposition de nos objets correspondent à notre conscience. Chaque objet rayonne vers nous en fonction de la manière dont nous l'avons posé et ordonné. Ce rayonnement correspond à celui de notre conscience. C'est la raison pour laquelle nous sommes en communication avec cet objet. Pour notre conscience actuelle, ce rayonnement est celui de l'harmonie et de la paix. Lorsque nous aimons tout particulièrement un objet, nous le plaçons à un endroit précis de notre logement. En entrant dans la pièce où il se trouve, il est possible que notre regard se pose sur cet objet qui est placé de façon qu'il nous réjouisse. Cet objet rayonne vers nous et illumine notre humeur qui est éventuellement dépressive. Des vibrations agréables et joyeuses agissent sur nous et nous enveloppent. De cette manière, notre petit royaume nous permet de reprendre des forces et de développer de nouvelles forces positives. Nous agençons notre petit royaume en fonction de notre conscience. Nous avons choisi les couleurs et les formes présentes dans notre logement en fonction du rayonnement de notre conscience. Elles rayonnent vers nous telles que nous les avons choisies et nous nous en réjouissons. De son côté, notre prochain agence son domaine, son petit royaume, à sa manière. Il choisit d'autres couleurs et d'autres formes que les nôtres, en fonction du rayonnement de sa conscience. Si nous transformons l'ordre qui règne dans l'espace habité par notre prochain, nous y introduisons le rayonnement de notre conscience qui ne correspond cependant pas à celui de sa conscience. Nous intervenons dans son domaine avec nos conceptions humaines. La conséquence en est la disharmonie. Lorsque nous parlons ici de notre petit royaume qui devrait être agencé avec beauté, harmonie et selon notre conscience, cela n'a rien à voir avec la richesse extérieure, le luxe ou le prestige. Chacun de nous, dans son lieu d'habitation, a pour lui une pièce ou au moins le coin d'une pièce, un endroit qui porte sa vibration, c'est-à-dire qui lui procure le sentiment d'être chez lui. C'est ce lieu, quelle que soit sa taille, que nous appelons notre petit royaume.
1: Ob groß, ob klein, nennen wir
2: selon la loi de Dieu, chacun devrait avoir un logement et une vie qui correspondent à sa conscience. Tout ce qui entrave l'expression de cette conscience entrave également la paix. Et tout ce qui va bien au-delà de ce que chacun a besoin, comme par exemple de grandes richesses, le luxe et autres excès similaires, est contraire à la loi de Dieu. Ces excès ne nous conduisent pas à devenir des enfants de Dieu, mais nous poussent au contraire à vouloir devenir nous-mêmes des dieux. Nous devrions également respecter le domaine de vie intérieure de notre prochain, son temple intérieur. Cela signifie pour nous, sois silencieux et attentif. Accueille ton prochain dans ton cœur. Tu sais alors quand tu peux lui parler et ce que tu peux lui dire, car tu perçois dans ta conscience où il est en pensée en cet instant. Beaucoup de personnes ont l'habitude de s'adresser à leur prochain sans réfléchir et de façon subite dès qu'elles le rencontrent. Elles lui disent tout ce qui leur passe par la tête sans se demander s'il veut l'entendre. Savons-nous où se trouve notre prochain en cet instant avec sa conscience? Peut-être est-il au milieu d'une prière intérieure, dans un dialogue profond avec Dieu, au cœur de son temple. Si nous nous adressons à lui soudainement, nous le dérangeons et l'obligeons à sortir de son intériorisation. Une personne éveillée qui souhaite vraiment rencontrer son prochain sur un plan intérieur commence tout d'abord par l'accepter et l'accueillir en lui. Elle le ressent en elle-même et se demande quel est le bon moment pour lui adresser la parole. Elle sait ensuite quand et comment elle peut le faire et ce qu'elle peut lui dire.
1: Kann ich jetzt das Wort an ihn richten? Er weiß dann, wann und wie er seinen Nächsten ansprechen und was er ihm sagen kann.

0: Liebe Zuhörer, liebe Zuhörerinnen.
1: Chers amis,
0: noch ein kleiner Gedanke.
1: Encore un aspect permettant à chacun de se sentir bien dans son petit royaume. Laissons notre prochain régner sur son petit royaume. Ne changeons pas délibérément ceci et cela dans son logement. En effet, il veut que les choses soient comme il les voit. C'est de cette façon qu'il se sent à la maison. Si nous respectons cet aspect de la loi de Dieu, notre prochain se réjouira alors sûrement lorsque nous lui rendrons visite.

Chers amis, c'est sur ces pensées que nous prenons congé de vous. Nous nous réjouirions, bien sûr, de vous retrouver pour une prochaine émission de cette série. Au revoir et une chaleureuse salutation en Dieu.

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0: Chers amis, nous poursuivons aujourd'hui notre série intitulée « L'unité universelle parle, la parole de l'Esprit créateur universel ». Et nous vous saluons chaleureusement pour la 8e partie de cette série, au cours de laquelle, comme lors des émissions précédentes, nous allons nous consacrer à la lecture du livre portant le même titre. Il s'agit d'une œuvre cosmique d'enseignement et d'apprentissage donnée à l'École de la Sagesse Divine et basée sur des entretiens avec Gabriel, la prophétesse et messagère de Dieu à notre époque. Les émissions précédentes nous ont offert des connaissances approfondies sur la création, la vie qui englobe tout, la vie qui est en nous et en tout ce qui nous entoure, la vie issue de Dieu et qui vient à notre rencontre dans chaque animal, chaque plante, chaque minéral et chacun de nos prochains. Dans le livre, une phrase résume ce propos, je cite, « La vie omniprésente qui s'écoule vers toutes les créatures vivant sur la terre est toujours l'amour de Dieu. » Des réponses ont été données aux grandes questions de l'humanité sur l'être, Dieu, sur le processus de la création, ainsi que sur l'origine et l'avenir de l'homme, tout comme sur la question sur le sens profond des paroles de Jésus, « Le royaume de Dieu est en vous. » Chers amis, sur cette base, une question s'impose. Et la foi, qu'en est-il de la foi? C'est ce que nous allons, entre autres, entendre aujourd'hui. Pour tous ceux qui souhaitent relire le contenu de cette émission, nous poursuivons la lecture au chapitre intitulé « Votre conscience est en vous, la foi ne peut être prouvée ».
1: Quel que soit ce que nous pensions de notre journée, chaque journée est celle de chacun et il en porte lui-même la responsabilité. Chaque journée nous place devant des décisions qui amènent en même temps des défis, nous incitant à nous connaître nous-mêmes davantage, à condition d'être vigilants et de ne pas suivre aveuglément avec la masse le courant de l'indifférence qui pense suffisant de dire « je crois en Dieu » ou « croire en Dieu suffit ». Certains se déchargent tout simplement de leurs responsabilités sur des tiers en déclarant par exemple « moi je crois à ce que les prêtres et les pasteurs enseignent ». D'autres encore, indécis, pensent « tout cela m'est bien égal, la foi, mais qu'est-ce que la foi? Que faut-il croire ?» Certains diront même « moi je ne crois en rien, pas même en moi ». Ou peut-être que si, finalement, en moi-même. Et refuseront rigoureusement de se confronter à des questions concernant la foi en disant « quoi qu'il en soit, ne m'ennuyez pas avec ces questions-là ».
2: Cette remarque, ou peut-être que si, finalement, en moi-même, interpellera peut-être ceux qui pensent ainsi. La foi passive ne peut pas être prouvée. On ne peut même pas s'en apporter la preuve à soi-même. Pourquoi ? La foi passive est statique, immobile. Elle ne présente aucune forme de développement, d'évolution possible. Lorsque l'on vit selon ce principe passif qui dit « je crois en Dieu » ou « je ne crois pas en Dieu », les jours défilent sans que l'on s'en rende compte et sans se demander sérieusement si c'est vraiment cela la vie.
3: Chers amis, ni la foi passive, ni ce que vous entendez ici, ne peut être prouvé. Personne ne peut vous en donner la preuve. Il revient à vous et à vous seul, à votre conscience qui est en vous, d'en décider. Si vous le voulez, réfléchissons ensemble à ce qui suit. Rien dans tout l'infini universel n'est statique. Il n'y a que le secteur confessionnel, celui des Églises, affirmant que la foi seule suffit, qui veut que tout reste figé autant que possible. L'enfant baptisé à l'Église est tout simplement en devoir de croire ce qu'elle lui dicte. C'est cela la foi ecclésiastique passive. La foi est une affaire de foi. Se donner à soi-même la preuve de ce à quoi on croit conduit à la connaissance de soi-même et à se rapprocher de Dieu. Cela est possible si l'on fait en soi-même l'expérience de la foi en Dieu en accomplissant ce que Jésus de Nazareth nous a enseigné. Faites pour les autres tout ce que vous voulez qu'ils fassent pour vous.
2: Nous poursuivons notre lecture par le chapitre « La loi de l'amour de Dieu et du prochain, unis et soi ». Si vous croyez en l'Éternel, au Dieu véritable, l'un universel, le Créateur de l'infini, si vous croyez en une intelligence absolue, transformez votre foi en l'un universel, en une foi active, car la loi éternelle de l'amour de Dieu et du prochain s'énonce ainsi, émettre et recevoir, uni et soi. C'est cela la communication universelle, la vie véritable. Vous êtes vous-même conscience et portez au plus profond de votre âme le noyau central inaltérable, la vie universelle. C'est à vous seul qu'il revient de vous apporter la preuve à vous-même que Dieu, l'Esprit de l'infini, existe et qu'il est la vie éternelle au plus profond de votre âme, l'un universel, le Je suis, le Je suis.
0: L'Éternel est l'omniprésence, la loi universelle. La loi universelle et éternelle agit dans l'infini tout entier. Et qui peut en percevoir les sons? Tous les êtres vivants, y compris les hommes, qui sont en communication avec l'un universel, l'esprit de l'infini. On ne peut pas percevoir la vie qui bat au cœur de toute chose en se contentant de dire « je crois », mais en accomplissant les œuvres du véritable amour du prochain, car l'éternel est l'amour. Contrairement à de nombreux êtres humains, les règnes animal, végétal et minéral sont en communication constante avec leur Créateur, l'Éternel. Les êtres humains, qui honorent le « Je suis le Je suis », l'Esprit omniprésent, en suivant le chemin que l'Éternel nous a donné à travers Moïse dans les 10 commandements, ainsi qu'à travers Jésus de Nazareth dans son sermon sur la montagne, sont proches de la lumière primordiale, Dieu, en eux, au plus profond de leur âme. Ils font l'expérience de ce que signifie « uni et soi ».
3: Prenons encore une fois conscience que dans tout l'infini, rien n'est statique, rien n'est figé. Ce qu'il est ne peut donner naissance ni à la création, ni à ce qui est créatif et cosmique. Dieu, l'Éternel, est toujours le mouvement, la vie conceptrice et créatrice, l'évolution omniprésente. Personne ne peut vous prouver l'existence de Dieu. Il est souvent question de la conscience. La conscience de l'être humain, soulignons-le bien, de l'être humain, est constituée de ce qu'il ressent, pense, dit et fait. Chaque jour, l'homme travaille, entre autres, avec ses 5 composantes qui agissent à leur tour sur ses sens. Il détermine donc sa conscience par ces 5 principes actifs qui peuvent être de véritables explosifs, c'est-à-dire ses sensations, sentiments, pensées, paroles et actes, ainsi qu'avec ses sens. Couche par couche, il façonne sa conscience, et cela à chaque minute, chaque heure, jour après jour.
0: Ainsi, par ces 5 composantes, chacun de nous détermine lui-même le contenu des couches qui composent sa conscience. Ces composantes constituent donc votre conscience humaine personnelle. De ce fait, vous êtes le seul à pouvoir sonder en vous-même ce que vous avez enregistré dans les strates, les couches de votre conscience. Nous seuls avons créé les différentes couches de notre conscience. C'est la raison pour laquelle nous pourrions nous-mêmes répondre à la question « Que nous apporte, à nous et à notre conscience humaine, le fait de nous accrocher à une foi rigide qui n'appelle pas à la mise en pratique ?»
1: Nous en venons maintenant au chapitre intitulé « Nous apprenons, voulez-vous apprendre vous aussi, émettre et recevoir, et la communication universelle qui rend libre. » Chers amis, si vous aimez la création de Dieu avec ses animaux, la nature, le monde minéral, sortez de ce système de la divinité Baal et mettez en pratique votre idéal qui est « Je crois en Dieu ». Si vous voulez, apprenez avec nous à vous rapprocher de l'esprit libre et à comprendre ce que veut dire l'amour de Dieu et du prochain. Apprenez avec nous ce que signifie émettre et recevoir, c'est-à-dire la communication universelle qui rend libre. Rappelez-vous que c'est en forgeant que l'on devient forgeron. Nous devrions sans cesse reprendre conscience que tous les êtres vivants créés par l'Éternel et toutes les formes de vie appartiennent à la communauté universelle de Dieu, à l'unité universelle cosmique, à la famille de Dieu, notre Père céleste. Grâce au noyau central inaltérable qui est au plus profond de notre âme, chacun de nous vit dans ce principe divin universel, émettre et recevoir. Les créatures de Dieu, les animaux, ainsi que les plantes, les pierres et minéraux sont, en fonction de leur niveau de conscience, qui bien sûr est divin, en communication avec leur Créateur, car le principe émettre et recevoir ne connaît pas le temps, donc pas non plus de limitation au niveau du temps et de l'espace.
2: Voulez-vous continuer à apprendre avec nous? Tous les êtres vivants et toutes les formes de vie qui portent en eux le germe central et le noyau central, donc les animaux, les plantes, les pierres et les minéraux, respirent le souffle de leur Créateur qui est la vie. Soulignons-le bien. Ils respirent le souffle de leur Créateur qui est la vie. Tout est animé du souffle du Dieu Créateur éternel. Chaque animal, chaque plante et chaque pierre dans le courant de vie du Créateur sont, comme nous, des créatures divines qui font partie intégrante de la grande famille universelle de Dieu. Les animaux issus du souffle de Dieu, mais également les plantes, sont les petits frères et sœurs de l'homme. Le plan de conscience des minéraux appartient aussi au Dieu Créateur éternel qui les créa dans son berceau de la conception et de la création, afin qu'ils y développent leur forme et leur conscience. Dans tous les aspects de leur chemin d'évolution, il les accompagne et prend soin d'eux.
0: Lui, le grand Un universel, est auprès de sa création et avec elle. Encore une fois, il est auprès de sa création et avec elle. Cela vaut également pour nous, les êtres humains. Dieu est auprès de nous, au plus profond de notre âme. Donnons-nous la possibilité à l'un universel d'être avec nous, dans nos pensées, dans tout ce que nous disons et faisons. Si c'est le cas, nous devenons une personne toujours plus sensitive et sensible, dans laquelle agit l'unité universelle, la communauté universelle. La vie qu'est l'unité universelle, c'est l'existence pure. Les créatures de Dieu, l'un universel, c'est-à-dire les animaux, les plantes, le monde minéral, les êtres divins, les êtres spirituels. Nous aussi, au plus profond de notre âme, nous appartenons au Dieu Père Mère éternel, à sa grande famille. Tout et tous sont reliés les uns aux autres et sont en communication avec l'un universel, le Dieu Créateur Père Mère, par l'intermédiaire du noyau central, le cœur primordial de l'existence.
2: Chers amis, écoutons maintenant les explications données dans le chapitre « La situation actuelle du monde montre, on ne peut plus clairement, ce que signifie « divise, lie et domine ». Nombreux sont ceux qui ne croient plus en Dieu, car Dieu ne fait pas ce qu'ils attendent, voire exige de lui. Ils se séparent de la toute-puissance de Dieu pour se lier à ce qu'on appelle des idoles, à des personnes qui se laissent aduler. Bien que certains s'adressent à Dieu dans la souffrance, la détresse ou la peur, la plupart des hommes ont oublié la véritable portée de l'existence et de l'action de Dieu. Que ce soit les œuvres visibles ou les œuvres invisibles de Dieu, toutes portent en elles la vie qu'est Dieu. Si nous nous détournons du donateur universel, nous nous séparons de la communication universelle avec les forces positives, nous renions plus ou moins Dieu, le Créateur de la vie universelle. Si l'homme croit encore à quelque chose, alors uniquement à ce qui cadre avec ses propres conceptions et son point de vue.
3: Divise correspond à un état d'esprit qui pourrait s'exprimer ainsi. Je suis un être humain sur cette terre et je me procure ce que je pense être juste et bon pour moi. Je crois surtout en ce que je vois et possède. C'est ce que je considère comme ma propriété. Quelles sont les conséquences des chaînes forgées par l'homme qui s'est lié à l'autoglorification, au pouvoir de l'argent et des biens matériels, éventuellement à un héritage important? Derrière l'aspiration au pouvoir et à la possession de biens matériels, ainsi que derrière l'autoglorification, on peut reconnaître le principe « divise, lie et domine » par lequel tout le monde est contre tout le monde. Ce principe satanique montre que l'homme s'est séparé de l'unité universelle, de la vie de l'infini, de l'esprit universel. Voici ce que, d'en bas, l'adversaire de la vie nous souffle à l'oreille. Ne crois pas en l'existence éternelle, crois seulement en toi-même, et tu crois en moi.
1: À partir du désir avide de pouvoir et de considération, se développe le besoin pulsionnel de dominer, dont le mobile est la richesse. De ces composantes du pouvoir, qui souvent trouvent leurs racines dans les situations les plus anodines, se développent discorde, combat, meurtre, voire des guerres. Ce sont les fruits de l'influence démoniaque, c'est la force négative qui vient d'en bas. C'est dans ces substances de combat, entre guillemets, ces forces négatives, que le démon puise l'énergie pour lutter contre la création de Dieu et agir négativement sur l'être humain. C'est sur la base de l'énergie négative livrée par l'homme que repose la structure de pouvoir démoniaque, le principe divise, lie et domine. L'homme n'y perd pas seulement sa liberté, mais se trouve dans de nombreux cas enfermé dans une véritable camisole de force à la solde de l'adversaire de Dieu. À l'inverse, le

0: des aspects démoniaques dont il s'est chargé.
1: La mise en pratique du principe « uni et soi » peut se traduire pour chacun d'entre nous par les aspects suivants. J'apprends à développer une relation, une communication avec les plus infimes éléments de la matière, en prenant à chaque fois conscience qu'en tous et en toutes choses, il y a le positif, l'esprit, Dieu. J'apprends et je travaille à créer une communication positive avec la nature, avec le monde animal, ainsi qu'avec la terre et toutes les formes de vie qu'elle porte. J'apprends à comprendre et ressentir que ma vie terrestre est un don précieux de l'Éternel. J'apprends à saisir la relation qui existe entre moi-même et le plus profond de mon prochain, car au plus profond de chaque âme se trouve la loi de la fraternité qui me relie à chacun de mes frères, à chacune de mes sœurs. J'apprends à faire la paix et à maintenir la paix. À partir des étapes d'apprentissage menant au principe cosmique « uni et soi », se développe progressivement une foi vivante en Dieu, Dieu qui, à travers Moïse, nous a donné les commandements, qui sont des extraits de la loi universelle, et qui, à travers Jésus de Nazareth, nous a donné le sermon sur la montagne qui décrit la vie dans l'esprit de l'un universel.
2: Il est vraiment difficile de décrire avec notre vocabulaire à trois dimensions la vie de la loi qui a sept dimensions. Lorsque nous entendons ou lisons que l'homme devrait être à l'image de Dieu, il n'est alors pas directement question de l'homme pécheur, mais de l'être pur, immuable, de l'être spirituel. Tout est énergie, le corps de l'être humain aussi. Pourtant, si la description de notre corps qui mentionne des éléments comme les os, les tendons, les ligaments, les vaisseaux sanguins, les nerfs, les hormones, les glandes, etc., est pour nous un fait acquis, nous avons bien du mal à concevoir que tous ces éléments ne sont qu'énergie et eux-mêmes porteurs d'énergie de différents niveaux vibratoires correspondant au contenu de nos cinq composantes qui, elles aussi, sont énergie.
3: Que nous l'acceptions ou non, le contenu de nos cinq composantes détermine notre existence terrestre ainsi que la structure et le rayonnement de notre corps physique. Les cinq composantes, qu'elles soient positives ou négatives, pénètrent avec le temps dans la structure cellulaire de notre corps et marquent notre corps physique ainsi que notre âme. C'est à partir de ces aspects qui imprègnent l'homme que se développe son caractère et son apparence physique. En résumé, nous pourrions dire que chaque être humain est son propre corps énergétique, émettant sa propre fréquence, qui est déterminée par les données énergétiques que l'homme enregistre en lui. On pourrait dire, au sens large du terme, que c'est la loi personnelle qui régit chacun individuellement.
0: Souvent, nous entendons que l'homme est marqué par des gènes provenant de son patrimoine héréditaire, de ses origines familiales, de ses grands-parents ou arrière-grands-parents. Il est possible que ce soit le cas. Il est possible que dans certains aspects, nous ressemblions effectivement à notre grand-père ou à notre grand-mère. Pourtant, nos pensées sont-elles les mêmes que les leurs? L'homme pense et agit aujourd'hui en fonction des situations de sa vie actuelle et non en fonction de la vie de ses ancêtres. Ce que nous pensons, ressentons, disons et faisons maintenant nous marque aujourd'hui. Chaque être humain, celui d'aujourd'hui tout comme celui d'hier, façonne lui-même sa propre existence terrestre et ses propres gènes. Les êtres humains sont des êtres divins recouverts de différentes couches. Bien que notre corps énergétique soit aujourd'hui marqué par nos comportements actuels, du point de vue énergétique, la silhouette d'une personne aux proportions harmonieuses ressemble à celle d'un être divin. L'être divin

0: à des proportions harmonieuses, est éternellement beau, jeune et pur. Il est, de part en part, un être éthérique et cosmique de l'existence pure. Il est de matière subtile pure.
1: Lorsque nous entendons certaines religions enseigner la résurrection dans la chair, nous devrions prendre conscience que les êtres humains sont soumis à la réalité suivante. La terre retourne à la terre. Notre corps physique est issu de la terre et appartient à la terre. Par contre, notre âme, faite de matière plus subtile, porte intrinsèquement en elle le chemin qui conduit à la résurrection, qui mène à la vie éternelle. Ce qui signifie que l'âme suit son chemin qui l'amène à la vie éternelle. Combien de temps durera le chemin de l'âme et combien de fois elle s'incarnera, cela dépend de l'homme qui, comme nous l'avons entendu, modèle son âme. Cependant, la résurrection qui mène à la vie éternelle, à l'état d'être divin, d'être spirituel éthérique, est déposée immuablement dans chaque âme.
2: Chers amis, dans ce nouveau volet de l'émission intitulée « L'unité universelle parle », la parole de l'Esprit créateur universel, nous avons reçu une fois encore de nombreuses indications nous aidant à nous connaître nous-mêmes et à nous rapprocher de notre vie véritable et éternelle. Si vous souhaitez poursuivre cet apprentissage grâce auquel nous apprenons pas à pas à nous libérer du carcan humain, pour nous mettre en chemin vers une vie dans l'unité universelle, retrouvez-nous pour le prochain volet de cette série dont le thème sera « Nous apprenons à concevoir le grand jardin d'Éden, tout d'abord en nous-mêmes ». Nous serons heureux de vous retrouver à cette occasion et prenons congé de vous sur cette aide contenue dans notre émission d'aujourd'hui. Apprenons à saisir que notre vie terrestre est un don précieux de l'Éternel. Bonne continuation. Au revoir et une chaleureuse salutation en Dieu.

0: guérison, un mot plein d'espoir. 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

0: Bienvenue dans cette émission faisant partie de la série intitulée « La véritable école, c'est la vie ». Aujourd'hui sur le thème « Lorsque le film de notre vie revient en arrière ». Lorsque nous entendons le mot « vie » et que nous pensons à notre propre vie, nous pensons à notre vie quotidienne, à notre vie professionnelle, à notre vie familiale, et chacun d'entre nous a ses propres images. Celle de sa vie qui diffère totalement de celle de son prochain. Car chaque vie est fondamentalement différente, tout comme il n'y a pas deux personnes exactement semblables. Certaines personnes commencent très tôt à réfléchir à ce qu'est la vie, et d'autres, bien plus tard, à un âge avancé. Quelle va être la durée de ma vie? Quel est le sens de ma vie? Ou encore, lorsque je serai âgé, quel est le bilan que j'aimerais pouvoir tirer de ma vie? Pendant près de 50 ans, au cours d'innombrables enseignements donnés à partir de la corne d'abondance de la sagesse divine, Gabriel, la prophétesse et messagère de Dieu à notre époque, nous a apporté un nombre incalculable d'enseignements précieux pour notre vie. Au cours de l'un de ces enseignements, Gabriel a expliqué que la vie de chaque être humain comprend une phase de vie et une phase de mort, et que notre vie peut être comparée à une bobine de film dans lequel chaque jour de notre vie sur Terre, chaque moment de notre vie, est enregistré. Ainsi, dès la naissance, tout au long de notre vie, nous écrivons le scénario du film de notre propre vie. Tout d'abord, le film de notre vie avance au fur et à mesure que nous avançons en âge. Cette période pendant laquelle le film de la vie avance s'appelle la phase de vie de l'être humain, une phase pendant laquelle tout ce que nous pensons, disons, faisons, donc tout ce qui constitue notre vie, est enregistré sur notre bobine de film. À un moment donné de la vie, a lieu une coupure. Notre film de vie marque un temps d'arrêt, puis commence à revenir en arrière. C'est le début de ce qu'on appelle la phase de mort. À partir de là, les forces vitales se retirent très progressivement afin de préparer l'âme à son passage dans l'au-delà, et c'est également une phase dans laquelle celui dont le film de vie revient en arrière peut encore reconnaître et régler de nombreux aspects de ce qu'il a causé dans sa vie.
1: Voici ce que dit Gabriel dans son enseignement. La phase de vie est caractérisée par l'activité, la course en avant. Mais régulièrement, cette pensée nous traverse aussi l'esprit. Est-ce juste ce que tu as fait? Pendant cette phase de vie, nous nous fixons de grands objectifs. Nous essayons de monter le plus haut possible sur l'échelle du succès, bien souvent en écrasant les autres, en jouant des coudes. Mais nous savons que chaque mot est enregistré. En effet, il est écrit plus ou moins en ces termes que nous devrons rendre des comptes pour chaque mot qui sort de notre bouche. Il en va de même de nos sentiments, de nos pensées et aussi de nos actes. Dès la naissance, nous enregistrons. Nous enregistrons dans nos cellules cérébrales, dans notre âme et à travers l'âme, dans les astres. Ce que nous enregistrons est trié. Le positif, le divin, est activé dans l'existence éternelle, ce qui élève et intensifie notre communication avec la vie éternelle. Le négatif, lui, est enregistré dans les planètes des plans de purification. Ces enregistrements définissent les voies que notre âme prendra après la mort du corps.
2: Gabriel a expliqué comment nous pouvons mettre à profit cette phase de vie. Au cours de notre phase de vie, nous essuyons de nombreux revers, des coups du destin. Au cours de cette phase de vie, nous sommes confrontés à de nombreuses choses, à ce que nous avons nous-mêmes enregistré dans notre âme ainsi que dans les mémoires des astres. Au cours de notre phase de vie, nous avons également la possibilité de reconnaître nos aspects humains, pécheurs, de les mettre en ordre et de ne plus les refaire. Par aspect humain, il faut comprendre aspect pécheur. L'être humain est le corps qui enveloppe l'âme, et les aspects humains sont les aspects pécheurs. De nombreux coups du destin ont lieu au cours de cette phase de vie, et nombre de nos désirs ne se réalisent pas. Que faisons-nous de tout ça? Si nous reconnaissons notre part, nos aspects pécheurs, et les mettons en ordre, nous parvenons alors à une communication profonde avec le Soi éternel, avec Dieu au plus profond de nous. Si nous ne le faisons pas, ces aspects restent alors dans notre âme, ainsi que dans les astres, dans le conscient et le subconscient. Pendant cette phase de vie où nous nous fixons de grands objectifs, des objectifs souvent tellement élevés qu'ils sont irréalisables, mais que nous pensons malgré tout pouvoir atteindre, donc pendant cette phase de vie, nous nous souvenons peu de notre enfance, de notre jeunesse. Cela ne nous intéresse pas, notre but est d'avancer et vite. Mais soudain, une page se tourne et nous nous rendons compte que nos objectifs élevés n'ont peut-être pas été atteints ou au contraire qu'ils ont été atteints. Mais dans ce cas, que nous ont-ils apporté? Peut-être des soucis, de la souffrance, de l'hostilité envers nos prochains. Il est possible que pour monter sur l'échelle du succès, nous ayons joué des coudes et écrasé les autres.
0: Chers amis, il est bien probable que nous nous retrouvions dans ce que Gabrielle décrit ici. Elle explique ensuite comment la phase de vie passe à ce qui est appelé la phase de mort et comment le film de notre vie commence à revenir en arrière. Écoutons ce qu'elle dit à ce sujet. Donc, soudain, une page se tourne. Le film de notre vie revient en arrière. Nous entrons alors dans ce qui est appelé la phase de mort. Dans la phase de mort, nous devrions devenir plus calmes, plus posés. Nous repensons alors à notre vie. Des images du passé remontent en nous, des images de notre enfance, de notre jeunesse, de notre vie de famille avec nos enfants, avec notre conjoint ou notre conjointe, des images de notre vie professionnelle, où nous voyons comment nous nous sommes comportés envers nos collègues. Pendant cette phase dite de mort, ce que nous avons enregistré, mais pas mis en ordre, revient avec force. Moins nous avons mis en ordre de choses au cours de la phase de vie, donc plus nous étions orientés sur le monde et non sur le divin, plus nous cherchons à rattraper notre jeunesse lorsque le film de notre vie revient en arrière, qu'il se rembobine. Souvent, nous faisons porter la responsabilité de ce qui nous est arrivé à nos parents, à nos collègues, à notre conjoint ou notre conjointe, peut-être même à nos enfants. Si nous avons peu mis en ordre au cours de notre phase de vie, alors notre phase de mort, la période où le film de notre vie revient en arrière, est agitée. Nous cherchons à rattraper notre jeunesse. Nous voulons rattraper beaucoup de choses du passé qui ne peuvent plus avoir lieu aujourd'hui. C'est ce qui nous agite. Cela ne nous permet pas de devenir comme des enfants qui s'abandonnent à Dieu, mais par contre, nous devenons infantiles et puérils. Notre comportement, qui se veut jeune mais ne l'est pas, ne correspond pas à notre âge. Nous nous comportons également ainsi envers nos semblables. Ce comportement peut, de manière générale, être qualifié d'infantile, de puéril. Nous voulons rattraper quelque chose qui ne peut pas être rattrapé parce que c'est déjà derrière nous.
1: Gabriel poursuit ses explications en disant: si au cours de notre phase de vie, donc pendant que le film de notre vie avançait, nous avons pris conscience de nombreux aspects pécheurs, que nous les avons mis en ordre avec le Christ et que nous ne les avons plus répétés, notre cœur est en paix. Nous parlons alors d'un âge ou d'une vie pacifiée. Nous ne connaissons pas le moment où la page se tourne, où le film de notre vie revient en arrière. Certaines personnes vivent jusqu'à 80 ans, d'autres meurent déjà à 30 ou 40 ans. Le film de notre vie en tient compte. Donc, que se passe-t-il pendant la période où le film de notre vie revient en arrière, c'est-à-dire dans la phase de mort ? Beaucoup d'images que nous avons enregistrées par le passé remontent en nous. Soit elles ne sont que des souvenirs, soit elles nous agitent, nous devenons fébriles. Au cours de la phase de mort, c'est-à-dire lorsque le film de notre vie revient en arrière, nous avons la possibilité de voir des images de notre passé, souvent aussi des images qui remontent à notre enfance, alors que nous n'avions que 5 ans, par exemple. Si nous sommes agités, nous ressentons à travers cette agitation que certaines choses ne sont pas en ordre. Si nous laissons cette agitation monter en nous, si nous laissons ces images prendre vie en nous, ces images qui sont mouvements et que nous enregistrons dans le conscient, dans le subconscient, dans l'âme et aussi dans les astres, nous prenons alors conscience de notre part de responsabilité dans ces situations. Si nous mettons en ordre cette part, elle est également effacée dans les planètes. Ainsi, lorsque le film de notre vie revient en arrière, la vie de chacun, notre vie, ces différents événements, sont une nouvelle fois triés. Ce que nous mettons en ordre est effacé ou entre dans le monde de nos souvenirs. Ce que nous ne mettons pas en ordre reste dans notre âme et dans les planètes des plans de purification. Ainsi, lorsque le film de notre vie revient en arrière, nous avons une nouvelle fois la chance, Dieu nous en donne la grâce de manière renforcée, de passer en revue notre vie, de faire le point sur les différentes situations de notre vie. Qu'est-ce qui a été mis en ordre? Quels sont les beaux souvenirs? Qu'est-ce qui est source d'énervement? Nous pouvons le mettre en ordre, le régler. Nous savons également que si les personnes avec qui nous avons quelque chose à régler ne sont plus de ce monde, nous pouvons mettre en ordre avec leur âme par l'intermédiaire du Christ et avec le Christ.
2: Gabriel poursuit. Donc, lorsque la phase de mort a commencé, que le film de notre vie revient en arrière, nous avons la possibilité de faire à nouveau le tri. Qu'est-ce que nous mettons en ordre et qui sera alors effacé? Qu'est-ce qui doit aller dans le monde de nos souvenirs? Ce qui reste dans le monde de nos souvenirs nous aidera dans l'au-delà ou lors d'une prochaine incarnation. Par contre, les péchés que nous ne mettons pas en ordre avec le Christ restent dans notre âme, même après la mort de notre corps. Dans l'au-delà, notre âme, en fonction de sa conscience, de ce qui est enregistré en elle, se rend alors dans les plans de purification qui lui correspondent, sur les planètes dans lesquelles nous avons enregistré nos données. C'est là que notre âme vivra. Le film de notre vie est donc globalement composé de la phase de vie et de la phase de mort. Tout d'abord, il avance, puis une page se tourne et il se met à revenir en arrière, à se rembobiner. La grâce de Dieu, l'aide du Christ de Dieu, agit tout au long de notre vie sur terre et ainsi la rédemption, qui est la grâce et l'amour de Dieu, qui nous aide à reconnaître nos aspects pécheurs et à nous en libérer pour que nous puissions entrer dans le royaume intérieur.
0: Pour conclure cet enseignement, Gabriel nous encourage en disant « C'est pourquoi, chers amis, saisissons la chance qui nous est donnée à travers notre vie terrestre. Reconnaissons la grande grâce de Dieu, l'aide infinie qu'il nous donne tout au long du film de notre vie, également lorsque le film de notre vie revient en arrière. Nous sommes entre les meilleures mains qui soient. Nous sommes entre les mains du Christ de Dieu, notre Rédempteur. Et si, pas à pas, jour après jour, nous nous rapprochons un peu plus de lui, le Christ en nous, nous ressentons alors son immense aide. Et nous avons accompli dans cette vie ce qui nous aide en tant qu'âme, c'est-à-dire que nous nous sommes rapprochés de l'existence éternelle. Cela devrait être le but de chacun, entrer dans les cieux après la mort du corps et ne plus se réincarner. Chers amis, c'est sur ces paroles encourageantes de Gabriel que nous voulons conclure cette émission, en vous souhaitant et nous souhaitant à tous la force nécessaire et la détermination pour mettre en pratique dans notre vie quotidienne ce que nous avons entendu, si nous le souhaitons bien sûr. Une chaleureuse salutation à Dieu, au revoir et à bientôt.

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Bonjour à tous et bienvenue à l'école de Liobani. Savez-vous, sais-tu qui est Liobani? Eh bien, Liobani est notre sœur céleste, un être des cieux. On dit aussi un ange. Elle instruit les enfants spirituels dans les mondes spirituels éternels, là d'où nous venons tous. Mais Liobani parle aussi aux enfants qui vivent sur la terre, comme toi, comme chacun de nous. Elle peut le faire parce qu'il existe sur terre une personne qui comprend le langage céleste de Liobani et qui l'a traduit en mots du langage que nous parlons. Cette personne s'appelle Gabrielle. C'est notre sœur à tous et elle est, à notre époque, la prophétesse et messagère de Dieu sur terre. Alors, si tu veux bien, écoutons comment Liobani salue chacun d'entre nous. Elle dit « Cher enfant, toi qui es ma sœur ou mon frère, je suis Liobani, un être divin qui souhaite te donner des conseils pour la suite de ton chemin de vie. Tu as bien entendu, je souhaite uniquement te donner des conseils et non pas des ordres, ou même t'imposer quelque chose que tu ne voudrais pas accepter ni faire. Sache-le, cher enfant, je suis un être des cieux, un être libre. Et c'est pourquoi je ne suis pas lié à des opinions et des désirs de nature humaine. Eh bien moi, ça me plaît de recevoir des conseils et pas des ordres. Et toi ? L'école à laquelle nous propose de participer Liobani est une école pour un tout autre monde que celui que nous connaissons. Elle s'appelle Liobani, l'école de la Nouvelle Jérusalem pour une autre époque, sous le signe du Christ de Dieu, de l'amour pour Dieu et pour le prochain. En effet, dans cette école, Liobani nous parle avec nos propres mots. Elle nous parle de Dieu, notre Père Céleste, c'est-à-dire du monde d'où nous venons et qui est un tout autre monde que celui dans lequel nous vivons aujourd'hui. Ce monde d'où nous venons est un monde de paix, un monde de liberté et de joie, un monde où il y a la vie éternelle, où il n'y a ni peur, ni ombre, ni souffrance. Je ne sais pas si tu t'es déjà demandé où tu étais avant de naître sur cette terre, et même longtemps, longtemps avant, et où tu iras après cette vie sur terre. Il y a des tas de questions intéressantes à se poser, qu'on ait 3 ans, 6 ans, 9 ans, ou bien 15, 20, ou 40, ou plus encore. En fait, quel que soit le nombre d'années que nous avons déjà passées sur terre, nous sommes tous des enfants, les enfants de notre Père Céleste. Autrement dit, on n'est jamais trop jeune ou trop vieux pour se poser des questions sur soi-même, sur ce qu'on pense, sur ce qu'on fait, des questions sur ce qui se passe autour de nous. Ça s'appelle aussi prendre conscience des choses, de ce qui est en nous, de ce qui se passe autour de nous, mais aussi prendre conscience de ce que nous voulons, dans quel monde nous voulons vivre. Et ça, je trouve que c'est très important. Parce que je ne sais pas comment tu vois les choses, mais moi, je trouve qu'aujourd'hui, les petits comme les grands, on est tous très absorbés par notre téléphone portable, ou par l'Internet, ou par la télévision, ou même les 3. Et ce qu'on entend, ce qu'on voit, ou ce qu'on lit dans l'Internet, dans ce qu'on appelle les médias, provient de la conscience d'autres personnes. Et je trouve qu'il est très important de se demander si on veut se laisser greffer la conscience des autres, qui nous poussera un jour ou l'autre à faire comme eux.
Chacun peut se demander si c'est ce qu'il veut ou s'il veut développer sa propre conscience. Moi, en tout cas, je n'ai pas l'intention de me laisser greffer une conscience qui n'est pas la mienne. J'ai ma propre conscience que je veux développer, mais pas en me laissant programmer par la conscience des autres. Liobani a un tout autre langage que celui de l'Internet ou des médias. Elle parle d'un monde bien différent. Elle parle du monde de la liberté. C'est le monde d'un tout autre esprit. Liobani nous décrit en quelques mots ce qui nous attend dans cet autre monde. Toi aussi, tu redeviendras un être céleste libre, car Dieu t'a donné la force nécessaire pour affiner tes sens humains. Les sens humains, ce sont la vue, l'ouïe, l'odorat, le goût et le toucher, de telle sorte que ton âme pourra à nouveau contempler, c'est-à-dire voir la patrie céleste, à nouveau entendre Dieu et les êtres de l'amour, sentir les parfums célestes, goûter les fines substances éthériques des aliments issus de la nature, et aussi toucher consciemment les formes de vie, c'est-à-dire en ayant conscience que tout est vie. Je ne sais pas comment c'est pour toi. Cette description de ce que nous allons redevenir me réjouit profondément. Mais tu te demandes peut-être ce que sont les sens dont il est question dans la description et surtout comment ils agissent. Alors, Liobani explique ce qui se passe en nous, les enfants humains, qui, justement, ne sommes pas encore redevenus des êtres célestes. Elle dit « À travers ce que tu ressens, ce que tu penses, ce que tu dis et ce que tu fais, le monde de tes sens reflète, c'est-à-dire montre, les côtés lumineux et les côtés sombres de ta vie. Tu as sûrement déjà découvert qu'il y a ces deux côtés en toi, soit quand tu as fait ou dit des choses gentilles, ou bien alors pas gentilles du tout. Tu remarqueras aussi, peut-être même as-tu déjà remarqué, que dans cette école pour un monde totalement différent, la Nouvelle Jérusalem, un mot revient souvent. Conscience, avoir conscience, prendre conscience, notre propre conscience, celle des autres. Ce mot revient souvent parce que c'est une chose passionnante et surtout très importante. Passionnant de découvrir comment ça fonctionne et très important de savoir si on veut se laisser programmer comme les autres le veulent. Parce que la conscience, c'est se configurer, c'est-à-dire se programmer soi-même. C'est pourquoi Liobani nous explique tout d'abord de quoi est faite la conscience. Elle dit « La lumière et l'ombre se trouvent à la fois dans ton âme et dans ton corps physique. Elles forment ta conscience du moment. » Notre conscience est donc faite de lumière et d'ombre. Et les deux se trouvent en même temps dans notre âme et dans notre corps. Liobani explique alors comment la lumière et l'ombre se forment et agissent en nous. Tes cellules cérébrales enregistrent ce que tu as ressenti et pensé hier. Et ce que tu ressens et penses aujourd'hui. Elle renvoie dans ton âme ses sensations et ses pensées. À partir de là, à partir de ton âme donc, la lumière et l'ombre agissent sur tes organes sensoriels, puis à nouveau sur ce que tu ressens, sur ce que tu penses,
sur ce que tu dis et sur ce que tu fais. Prends bien conscience, ajoute Liobani, que l'action a lieu dans les deux sens. Tes sensations et tes pensées agissent sur tes sens et tes sens, à leur tour, stimulent tes sensations et tes pensées. Par exemple, explique encore Liobani, la lumière et l'ombre, tes sens, tes sensations, tes pensées, tes paroles et tes actes pilotent tes yeux. Ils agissent aussi sur l'ouïe, sur l'odorat, sur le goût et sur le toucher. Et tu sais ce que ça veut dire, pilote. Le pilote est celui qui a les commandes en main et donc qui décide. Dans ce cas, qui décide de ce que vont faire les yeux ou bien le nez. Liobani explique que, par exemple, lorsqu'on a envie de manger quelque chose de précis ou de sentir certains parfums et odeurs, eh bien cela pilote notre nez, mais aussi notre palais, là où on ressent le goût de ce qu'on mange ou boit. Parce que les organes de l'odorat et du goût sont très voisins. Elle ajoute, tout ce que tu as ressenti, pensé, dit et fait jusqu'à présent, agit dans ton âme et dans ton cerveau, en tant que lumière ou en tant qu'ombre. Cela vaut aussi dans l'autre sens. Tout ce qui est enregistré dans l'âme et dans le cerveau, y compris ce dont tu n'es plus conscient, ce que tu as apparemment déjà oublié, stimule à son tour tes sens, tes sensations et tes pensées. Eh bien, je trouve que c'est drôlement important de recevoir ces explications. La lumière et l'ombre qui se trouvent en nous pilotent nos yeux, nos oreilles, notre nez et même nos doigts, nos mains. Cela veut aussi dire que c'est chacun de nous qui, à travers ce qu'il choisit de voir, de lire et d'entendre, décide de ce qu'il imprime dans sa conscience. Est-ce que tu t'es déjà demandé ce que tu souhaites ? Liobani, elle, ce qu'elle veut, c'est un monde de paix, un monde d'harmonie et de santé. Alors, elle nous explique maintenant quelque chose que je trouve aussi très important. Elle nous explique comment agissent l'ombre et la lumière en nous. Tant que tes sensations et pensées ne sont pas désintéressées, c'est-à-dire ne sont pas pleines d'amour, ni serviables, ni bienveillantes, tu es piloté par les ombres de ton âme. Si les ombres de ton âme, donc les charges de ton âme, sont très grandes, tu es piloté, agité et tourmenté. Bien souvent, tu n'es alors plus maître de tes sens. Les ombres de ton âme s'expriment par exemple sous forme de peur, de haine, d'envie, de colère. Autrement dit, des sentiments très désagréables. Mais Liobani nous parle aussi de la lumière. Elle dit « Par contre, la lumière dans ton âme et dans tes cellules cérébrales veut te guider et s'efforce de te libérer de la dépendance de tes sens et de tes sensations, pensées, paroles et actions négatives, donc de tes ombres, afin que tu vives ensuite dans la lumière. » C'est ainsi que parle Liobani. Elle veut nous transmettre ce qu'est le royaume de Dieu. Mais c'est à chacun de décider. Nous ne sommes pas obligés de nous laisser programmer par les autres. C'est à chacun de décider ce qu'il veut imprimer dans sa conscience pour la faire évoluer. Liobani nous montre ce qui se passe lorsque notre conscience évolue. Si tes sentiments et pensées sont emplis d'amour, alors, peu à peu, c'est ton être véritable qui regarde
à travers tes yeux physiques, c'est-à-dire l'être spirituel que tu étais dans les cieux et qui vit maintenant en tant qu'âme incarnée sur terre pour redevenir comme les anges, donc libre et pur. Si ton âme est lumineuse et claire, tes cinq sens ne sont plus excités et pilotés par les nombreux désirs humains, par l'envie, la haine et les pensées querelleuses. Ils réagissent à des sphères de rayonnement plus fines. Par exemple, tu ne seras plus poussé par la curiosité. Tu rencontreras des enfants qui ont une sphère de rayonnement semblable ou identique à la tienne, qui, comme toi, vivent, jouent ou font leurs devoirs en étant pacifiques envers leurs camarades de jeu et d'école ou leurs frères et sœurs, et qui se comportent avec amour envers eux. Eh bien, les enfants, les petits comme les grands, je ne sais pas ce que ça vous fait d'entendre ce que dit Liobani, notre sœur des mondes purs. En tout cas, moi, c'est aussi ce que je veux. Un monde de paix, un monde d'harmonie. Et toi? Et vous? Et je veux aussi être bonne envers mes prochains. Nos prochains, ce sont toutes les personnes de notre entourage, bien sûr, mais aussi les animaux et la nature. D'ailleurs, à ce sujet, Liobani a bien d'autres explications encore, des explications drôlement intéressantes dans cette grande école qui accueille les enfants de tous les âges, de tous les pays de la Terre, de toutes les cultures. Une école à laquelle peuvent aller tous les enfants de la Terre. Alors, si tu as envie, on se retrouve à la prochaine émission de Liobani, l'école de la Nouvelle Jérusalem, pour une autre époque, sous le signe du Christ de Dieu, de l'amour pour Dieu et pour le prochain. Et si ça t'intéresse de faire une expérience, repense de temps en temps au mot « conscience ». On appelle ça aussi un mot clé, parce qu'il ouvre la porte sur plein de choses qu'on découvre. Merci d'avoir participé et écouté attentivement. On se dit à très bientôt. Au revoir !

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0: Bonjour les enfants, c'est moi, Kiri. Vous ne pouvez pas me voir et pourtant je suis là. Vous savez, je suis presque aussi grand que vous. Je suis un lutin de la famille des lutins-conteurs. Les lutins font partie des êtres de la nature et nous sommes très nombreux dans la nature. Tout comme vous, nous aimons bien rire, chanter, danser et sauter. Notre vie est remplie de nombreuses aventures et nous avons beaucoup à faire. Autrement dit, nous avons des tas de choses à vous raconter. Voyons quelle histoire nous allons vous conter aujourd'hui.
1: Merci, Kiri. Bonjour les enfants, nous allons aujourd'hui entendre l'histoire de l'écureuil agile. Les écureuils sont de très jolis petits animaux avec une queue touffue qui habitent dans les arbres. Et voici comment débute son histoire. Au cœur d'une grande forêt, dans un endroit que les hommes n'arrivent pas à atteindre, vivait un petit écureuil plein d'entrain qui s'appelait Agile. Regardons maintenant ensemble un petit écureuil tel qu'Agile pendant que je joue quelques notes de harpe.

L'écureuil agile se sentait tout à fait bien chez lui dans un magnifique grand arbre en pleine santé. Tout en haut, dans un creux de l'arbre, là où personne ne pouvait le déranger, Agile s'était aménagé un petit logement douillet dans lequel il habitait depuis longtemps déjà. Il était profondément uni avec les animaux de la forêt, le pivert, les chouettes et les hiboux, les renards, les biches et les cerfs. Il s'était aussi lié d'amitié avec les fourmis, les coléoptères et tous les autres animaux, quelle que soit leur taille. Je suis sûre, les enfants, que vous pouvez imaginer à quel point la vie des animaux de la forêt est joyeuse et insouciante en été. Cependant, dès que l'hiver arrive, et avec lui la saison froide, ils cherchent un abri où se protéger et un endroit calme pour se retirer. Pour l'écureuil agile, aussi, le temps du repos hivernal était venu. Il avait été prévoyant et avait déjà tout préparé. Dans une des pièces de son logis, il avait engrangé de bonnes réserves, des glands et de délicieuses noisettes. Vous devez savoir, les enfants, que les écureuils n'hibernent pas. L'hiver est pour eux uniquement une période de repos. Et de temps en temps, ils aiment sauter dans la neige et se réjouissent de la beauté du paysage tout blanc. Les enfants de la création, c'est-à-dire les animaux, savent que la vie créatrice est en tout. Au plus profond d'eux-mêmes, ils ressentent que dans chaque petit flocon de neige se trouve aussi la vie, Dieu. Mais revenons à notre histoire. À la fin de l'automne, Agile était en train de faire un petit tour à travers la forêt, tout enjoué comme à son habitude, car il se portait bien. Il avait tout ce dont il avait besoin pour vivre et en était très reconnaissant envers le grand esprit créateur. Il sautillait de branche en branche, et passa voir les renards, leur souhaita de passer un bon hiver, bien au calme, et leur dit au revoir jusqu'au printemps. Les renards, qui s'étaient couchés confortablement dans leur terrier, souhaitèrent aussi une bonne continuation au joyeux petit écureuil. Il continua sa tournée et alla voir les biches et les cerfs pour leur souhaiter également un bon repos durant l'hiver. Il n'avait pas besoin de prendre congé des oiseaux, car eux aussi, tout comme lui, étaient très affairés pendant l'hiver. L'écureuil agile passait également voir de temps en temps les chouettes et les hiboux, qui préféraient rester bien au chaud dans leur logis lorsqu'il faisait très froid dehors et qu'une épaisse couche de neige recouvrait tout. Pendant l'hiver, Agile recevait régulièrement la visite de nombreux oiseaux qui aimaient venir se réchauffer dans son chaleureux logis. Parfois, ils se tenaient tous sur la branche de l'arbre, se racontaient des moments de leur vie, ou même, lorsque le soleil était encore haut, chantaient ensemble. Les animaux ressentaient la grande affinité qui les reliait, et une paix profonde traversait la forêt et les champs.

0: Voici comment notre histoire continue. Chers enfants, il faut savoir que les écureuils ont régulièrement besoin de mouvement, qu'ils ont besoin de se dépenser. Lorsqu'il sortait, l'écureuil agile ne faisait pas sa promenade pour lui tout seul, il allait à chaque fois rendre visite à ses amis les animaux. Un jour, alors qu'il revenait de l'une de ses promenades hivernales et voulait rentrer au chaud dans son logis, au creux de son arbre, il vit de loin, assis devant la porte, couleur éclatante, le pic épêche. Couleur éclatante pensait qu'Agile était à la maison et frappait en vain à la porte.
1: «
0: Bonjour, couleur éclatante !» appela Agile. « Je suis là !»« Ah !» soupira couleur éclatante, soulagée. « Quelle chance ! Je croyais qu'il t'était arrivé quelque chose, ou bien que j'allais devoir t'attendre des heures devant la porte. Qu'y a-t-il donc de si important ? Voudrais-tu m'aider, s'il te plaît ?» lui demanda couleur éclatante. « Je me suis foulée l'aile, et je peux à peine voler. Avec bien de mal, j'ai tout juste réussi à monter jusqu'ici, mais cela m'a épuisée. » Agile répondit, « Rentre tout d'abord au chaud, viens. » Une fois dans le logis, au creux de l'arbre, Agile demanda, « Mais comment cela t'est-il arrivé ?»«
1: Ah !»
0: répondit celui-ci, « Je n'ai pas fait attention. Je m'étais énervé juste avant et mes pensées du moment n'étaient vraiment pas positives. Et c'est exactement à ce moment-là que cela m'est arrivé. » Je me suis accroché à une petite branche. Après m'être libéré, j'ai remarqué que je pouvais à peine voler. Je me suis alors demandé ce qu'il y avait de mieux à faire et j'ai pensé à toi, parce que nous sommes de bons amis. C'est vrai, répondit Agile. Maintenant, nous devons réfléchir ensemble à ce qu'il faut faire. Mais tout d'abord, installe-toi confortablement sur le banc. Le pic épêche était vraiment très reconnaissant de cette proposition, car il était épuisé. Agile dit alors, « Je crois que le mieux, c'est que j'aille rapidement chez les lutins et que je demande au docteur un baume et un bandage pour envelopper ton aile blessée. Ne t'inquiète pas, nous allons y arriver. » Tu pourras rester chez moi jusqu'à ce que tu sois guéri, car chaque jour il pourrait neiger un peu plus. Où irais-tu alors ? D'accord, lui répondit couleur éclatante, qui se réjouissait du fond du cœur de cette proposition. Agile courut rapidement chez le lutin docteur qui habitait tout près et lui demanda aide et conseil. Le lutin docteur mit dans un sac à dos un baume, des compresses d'herbe ainsi que des bandages afin qu'Agile puisse transporter tout cela facilement. Il lui donna également des recommandations. Si quelque chose ne se passe pas comme prévu, apporte couleur éclatante jusqu'ici. Nous pourrons l'accueillir dans notre clinique pour animaux. Agile le remercia et retourna à son logis aussi vite qu'il le put. Une fois arrivé, l'écureuil prit grand soin de son ami couleur éclatante, comme le lui avait recommandé le lutin docteur. En même temps, Agile et couleur éclatante reparlèrent de ce qui était arrivé. « Je sais bien, dit couleur éclatante, je suis le seul responsable. Je n'ai pas fait attention. Je ne vivais pas dans le moment présent. » En sensation, j'étais tout à fait ailleurs, et mes sensations n'étaient pas orientées sur le Créateur. Elles étaient orientées sur les hommes. Agile répondit, « C'est bien que tu le reconnaisses. Se reconnaître est toujours une bonne chose et nous permet de ne plus répéter les mêmes fautes. Chaque souffrance, chaque malheur a son origine profonde, et toutes ces causes entraînent tôt ou tard leurs conséquences. » C'est aussi ce qui s'est passé pour couleur éclatante. Couleur éclatante promit qu'à l'avenir, il serait plus attentif à ses sensations. Puis, écrasé de fatigue, il s'endormit. Chers enfants, couleur éclatante et Agile passèrent ensemble 2 semaines riches en événements. Puis vint le moment où l'aile fut tout à fait guérie. Couleur éclatante vola jusque chez le lutin docteur pour un dernier contrôle. Celui-ci était tout à fait satisfait de la guérison de l'aile. et couleur éclatante se réjouit et était très reconnaissant. Il remercia le grand esprit créateur en silence dans son cœur et son ami l'écureuil agile ainsi que le lutin docteur avec de grandes effusions de joie. Chers enfants, le moment est venu de nous dire au revoir. Soyez vous aussi attentifs à vos pensées et à vos sensations, tout comme nous l'avons appris grâce à l'exemple de couleur éclatante. Et peut-être qu'un de vos amis frappera lui aussi un jour à votre porte, et alors vous pourrez l'aider. Portez-vous bien et à bientôt.
1: Voilà, c'est fini pour aujourd'hui. Je serai heureux de vous retrouver pour la suite. À bientôt. Votre Kiri, le lutin conteur.

0: Le petit corbeau rouffrit. Rouffrit était un petit corbeau noir téméraire, intelligent, sûr de lui et très aventureux, qui, plus que tout, aimait voler. C'était sa passion. Il habitait à la campagne. Dans les autres arbres habitaient ses cousins éloignés, comme par exemple les moineaux, les rouges-gorges, les corneilles et les chouquins. Il était au milieu des autres oiseaux, le seul corbeau, et son nid se trouvait à la croisée de deux grosses branches d'un très grand orme. Rouffrit était un jeune corbeau très éveillé, mais qui parfois pouvait être bien orgueilleux. Lorsque le vent soufflait fort, il adorait voler dans les airs et se laisser porter par le souffle du vent. Le vent descendait, le ramenait toujours vers la terre. En vol, il faisait toujours des acrobaties, entre autres des loopings et des saltos. Parfois, naturellement, il devait voler contre le vent, ce qui demandait beaucoup d'efforts. Mais cela ne le dérangeait pas. Comme le font souvent les jeunes gens, il mesurait ses forces et ses capacités. Il aimait beaucoup se mouvoir dans les airs et jouer avec le vent. Plus le vent était fort et plus il aimait ça. Ses voisins, eux, par vent fort, préféraient rester à l'abri dans leur habitation. Très tôt, après avoir appris à voler, Rouffrit avait quitté le nid de ses parents et était parti à la découverte de son propre habitat. Autrement dit, il découvrait son environnement et faisait ses propres expériences. Ce jour-là, le temps était ensoleillé et calme. Comme à son habitude, Rouffrit volait seul. Tout à coup, dans son cœur de corbeau se manifestèrent de fines sensations qui donnèrent de nouvelles impulsions à sa vie de corbeau. Il pensa « Pourquoi n'y a-t-il pas dans cet endroit d'autres corbeaux ? J'aimerais bien avoir quelqu'un avec qui je pourrais jouer et parler de ce que je ressens. » Rouffrit décida alors de voler au-dessus du lac qui se situait au-delà de son lieu d'habitation. En survolant ce lac, il fit de nouveau des saltos, montrant ainsi ses talents à tous ceux qui se trouvaient sur la berge ou dans l'eau. Que les autres aient envie de le regarder ou non, Rouffrit trouvait toujours un moyen de se faire remarquer. En survolant la surface du lac de très près, il remarqua une grenouille qui savourait tranquillement le calme, assise sur une feuille de nénuphar. Rouffrit se dit « Chacun a son style de vie. La grenouille aime le calme et moi, le mouvement. Elle ne sait pas à quel point c'est formidable de voler. » Et Rouffrit continua à voler autour du lac. Il volait toujours plus haut et toujours plus vite, en jetant régulièrement un regard à la surface de l'eau. Tout à coup, il cligna des yeux, étonné. « Waouh ! Est-ce que j'ai bien vu ?» se demanda-t-il. Car au-dessus de lui, un jeune corbeau noir montrait lui aussi ses talents de vol. Rouffrit se rapprocha de l'eau pour voir ce deuxième corbeau. « Bizarre, bizarre !» se dit Rouffrit. « Cet autre corbeau vole aussi bien que moi. Il n'arrête pas de m'imiter. » Il fait exactement les mêmes figures de vol que moi. » Immédiatement, lui vint l'envie de défier l'autre corbeau. « Il va voir, » pensa-t-il, et plongea vers l'eau en faisant des cabrioles, tout en observant l'autre corbeau du coin de l'œil, qui volait au-dessus de lui. L'autre corbeau releva le défi, et un vent de jalousie se leva dans le jeune cœur du corbeau Rouffrit. Le soupçon que l'autre pourrait être plus rapide, plus endurant et plus habile que lui. « D'accord, » se dit Rouffrit, « je vais aller lui parler calmement. » Et alla se poser sur la première branche de l'un des arbres qui bordait le lac. À peine posé sur la branche, il commença à croasser. « Je suis Rouffrit, et toi, qui es-tu ? » Aucune réponse. L'autre corbeau était lui aussi assis sur une branche tout près de là. « Pourquoi voles-tu toujours comme moi ?» lui demanda Rouffrit. L'autre continuait à se taire et le regardait attentivement tout en attendant impatiemment. « Et alors, tu ne peux pas me répondre ?» demanda Rouffrit, énervé. « Écoute, je vois que tu n'as pas envie de discuter avec moi. Un peu orgueilleux, non ? Tu te crois meilleur que les autres, c'est ça ?» Rouffrit se tut un instant, mais il ne vint aucune réaction, à part le fait que le plumage de l'autre corbeau avait l'air de se redresser. « Je vais te dire ce que je pense de tes cabrioles, » dit Rouffrit toujours plus fort. « Tu n'es qu'un vantard qui fait toutes sortes d'acrobaties en vol dans le seul but d'attirer l'attention des autres. Tu ne peux pas aller faire ton cirque ailleurs. Au lieu de faire des loopings dans les airs, tu ferais mieux de faire quelque chose d'utile dans ta vie.
1: Sinon, tu ne fais que voler son temps au bon Dieu. »
0: Les paroles de Roufri étaient vraiment blessantes, et de colère, toutes ses plumes s'étaient redressées. L'autre avait l'air dans le même état, mais ne disait rien.
1: « Tu es un insolent qui a l'intention de se moquer de moi, hein, c'est ça ?»
0: C'était bien possible, et Roufri n'avait pas l'intention de le laisser faire. Il sentit monter en lui de l'indignation envers cette apparente impertinence. Il se retourna vivement, mais jeta encore un regard par-dessus son épaule en direction de l'autre qui, au même moment, jetait également un regard vers lui, mais toujours sans donner de réponse. Pendant ce temps, la grenouille que le vacarme avait fait sursauter et lever les yeux se demandait bien pourquoi ce jeune corbeau discutait avec son propre reflet dans l'eau. Elle secoua la tête et pensa
1: « Ah, les jeunes corbeaux d'aujourd'hui !»
0: Mais Roufri ne savait pas encore que c'était avec lui-même qu'il était en conflit, bien qu'il soit très étonné que l'autre corbeau lui ressemble beaucoup. Il ne comprenait absolument pas qu'un autre corbeau lui ressemble comme deux gouttes d'eau, faisait les mêmes mouvements que lui, mais ne montrait aucune envie de parler avec lui. Finalement, il abandonna.
1: « Je reviendrai demain. Peut-être parleras-tu avec moi alors. »
0: Et il s'envola en marmonnant à voix basse.
1: « Quel imbécile ce corbeau! Facile de copier ce que font les autres. Pas beaucoup d'imagination, quand même. Un vrai casse-pied. Il n'a qu'à suivre son chemin. J'étais là avant lui. »
0: 3 jours passèrent ainsi, sans changement. Roufri supportait de moins en moins l'autre corbeau. Il trouvait sans cesse des choses à lui reprocher. Parfois, il volait trop vite, parfois trop lentement. Parfois, il le traitait de moineau, parfois de pivoleuse. Parfois, il le trouvait têtu comme un poisson et parfois, il fulminait sournoisement contre lui. Le corbeau qui volait au-dessous de lui ne disait mot. Et Roufri continuait à s'irriter contre lui-même, sans même remarquer que l'autre ouvrait un large bec et battait des ailes, énervé. Et la grenouille continuait à ne rien comprendre à ce qui se passait. Jour après jour, la colère du jeune corbeau grandissait. Un jour, alors que l'autre était plus impertinent et plus fou que jamais, Roufri perdit complètement la maîtrise de lui-même. Alors que l'étranger était en train de faire un salto qui était presque meilleur que le sien, sa patience céda. Il cria « Je vais te montrer de quoi je suis capable, espèce de frimeur !» Il plongea à grande vitesse sur l'autre corbeau et, avant de se rendre compte de ce qui lui arrivait, il plongea dans l'eau. Par chance, cela eut lieu près de la berge et notre héros se sortit de là, à grand renfort de cris, de battements d'ailes et en s'ébrouant de toutes les forces qui lui restaient. Il était trempé des pieds à la tête, épuisé, dégoulinant d'eau. La jeune tête brûlée, calmée et déçue, se posa enfin sur la branche d'un arbre, non loin de l'eau, afin de sécher ses plumes. Roufri pensif regardait l'eau qui, en raison de sa chute, était encore en mouvement. Il ne voyait plus que l'eau. L'autre corbeau avait disparu. Soulagé, il ferma les yeux et se laissa sécher par le soleil et le vent. L'eau, elle aussi, se calma. Roufri, qui était fatigué par toutes ses luttes et n'avait plus envie de voler, commença à se poser des questions sur lui-même. Il réfléchit longtemps et se demanda « Mais où est l'autre jeune corbeau ?» Et tout à coup, il comprit tout ce qui s'était passé.
1: « Ça y est, je comprends maintenant » murmura-t-il. « C'était mon reflet dans l'eau. Je me suis jeté sur mon propre reflet, tellement j'étais en colère contre cet autre corbeau. Je voulais qu'il fasse ce que j'attendais de lui. Et maintenant, je suis obligé de reconnaître que ce corbeau n'était autre que moi-même. »
0: Roufri resta un long moment silencieux et pensif. C'est comme s'il avait été touché par la foudre.
1: « Oh, pendant tout ce temps, je me parlais à moi-même, »
0: marmonna-t-il à voix basse et n'osait même pas lever les yeux.
1: « Mon orgueil de corbeau s'est dévoilé, haut et fort, et en plus, je me suis fâché contre moi-même. »
0: Roufri avait tellement honte qu'il commençait à trembler. Il n'avait qu'une envie, c'était de se cacher n'importe où. La grenouille qui avait observé tout cela comprit ce que ressentait Roufri et lui dit
2: « Eh bien, jeune corbeau, j'ai cru un moment que tu ne remarquerais jamais que tu parlais avec ton propre reflet dans l'eau. »«
1: Ah, grenouille, » lui dit Roufri, « si tu savais comme j'ai honte devant toi, mais aussi devant moi-même. Ah oui, je dois avouer que j'ai vraiment honte de moi. Et si véritablement un autre corbeau avait été à la place de mon image,
2: je lui aurais reproché exactement la même chose. J'aurais exigé de lui qu'il change ce que moi je n'étais pas prêt à changer. Pourtant, si véritablement cela avait été un autre corbeau, il aurait eu, tout comme moi, le droit de faire ou de ne pas faire ce qu'il veut. Tout ce que je lui ai reproché, je le suis moi-même. Autrement dit, je suis moi-même un vantard et un orgueilleux. « Ah oui, » dit la grenouille, « tu as bien analysé la situation. Lorsque nous avons ainsi reconnu un aspect de nous-mêmes, nous avons fait le premier pas pour nous en libérer. Et toi, cher Roufri, tu t'es reconnu dans le reflet de ta propre image. Tu es encore jeune, cher corbeau, mais tu devrais toi aussi prendre conscience du véritable sens de la vie. Le grand esprit créateur aimerait que toi aussi tu reconnaisses tes fautes et tes faiblesses et que tu les mettes en ordre avec la force de la lumière intérieure. Tout ce qui te dérange et t'énerve chez les autres, cher Roufri, te ramène à l'un des aspects de la loi du Créateur éternel. C'est un principe d'évolution dans notre vie qui reste valable tant que nous sommes dans un corps terrestre. Ce principe nous aide à accomplir la tâche que nous avons au cours de cette vie et qu'on peut résumer par « Accomplis ta vie de corbeau ou de grenouille du mieux que tu peux. » Fais tout ce qui est bon et nécessaire. Respecte toutes les autres créatures et, en fonction de tes capacités, aide-les de manière désintéressée. Maintenant, tu as reconnu un aspect de toi-même. Ce sera l'occasion à l'avenir de t'efforcer d'être juste envers ton prochain. Car nous aussi, les animaux, que nous vivions dans les airs, dans la terre, sur la terre ou dans l'eau, nous appartenons à Dieu, le Créateur, et nous formons une unité de frères et de sœurs. Si tu as surmonté tes fautes, tu peux aider ceux qui se trouvent dans une situation similaire à celle que tu as déjà traversée. Et s'ils ne veulent pas de ton aide, laisse-leur le libre arbitre, mais garde-les dans ton cœur. Cela aussi, c'est un aspect de la loi de Dieu, le grand Créateur. C'est l'unité et c'est la vie dans la vie en évolution de la création éternelle. Laisse à chacun son libre arbitre et ne contrains personne à reconnaître ou même à faire ceci ou cela. Roufri dit, « Chère grenouille, je te remercie de m'avoir aidé à reconnaître mes erreurs. Je suis maintenant conscient d'être un enfant de la création et je vais me forcer chaque jour de ne plus refaire ce que je reconnais en moi et qui n'est pas dans l'ordre de la nature. Au lieu de ça, je m'efforcerai d'agir correctement. Merci, chère grenouille. » C'est bien, tu es sur la bonne voie. Si un jour tu as besoin, je t'aiderai volontiers. Le jeune corbeau et la grenouille restèrent bons amis et dès que Roufri avait une question, il allait voir son ami, car elle était sensée et savait toujours lui donner une réponse qui l'aidait. Chers enfants, ainsi vous aussi vous pouvez reconnaître que chacun doit trouver en lui-même ce qui est bon. Et s'il agit en fonction de cela, alors il fait preuve d'un grand sens de la responsabilité. Devant Dieu, notre Père éternel, chacun de nous est responsable de sa propre vie et de sa relation avec son prochain, qui doit être au service de la grande unité à laquelle nous appartenons tous. On doit souvent passer par l'erreur pour reconnaître la vérité, comme Roufri, qui s'est reconnu dans le reflet de lui-même et a compris tout à coup ce qui était bon et juste de faire. Ce qui est important pour nous, c'est d'apprendre quelque chose à partir de ce que nous reconnaissons et de mieux faire à l'avenir. Cela aussi est un grand aspect de la loi de Dieu, l'amour éternel, valable pour les hommes et les animaux.
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Chères auditrices et auditeurs, chers amis, bonjour. 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De bonnes pensées pour une bonne nuit, de Liobani. Bonsoir, chers enfants. Et oui, la journée touche à sa fin. Le soleil se couche et la nature devient plus calme. Avant de te retirer, toi aussi, dans ton lit, écoutons, si tu le souhaites, un texte de Liobani. Un ange de notre patrie éternelle. De bonnes pensées qui vont nous accompagner pour la nuit. Voici ce que dit Liobani. L'amour de Dieu est l'amour désintéressé. Qu'est-ce que l'amour désintéressé? Ne rien vouloir pour soi-même. Offrir de l'amour en sensations, pensées, paroles et actes. C'est cela, l'amour désintéressé. C'est par ce lien invisible de l'amour désintéressé que les gens bons, désintéressés, sont reliés aux êtres spirituels des cieux et au Père qui est la lumière en nous. Les petits anges, les enfants des cieux, s'efforcent donc aussi d'entrer en contact avec leurs frères et sœurs en habit terrestre qui aiment de façon désintéressée et qui vivent en paix avec leurs semblables et ne détruisent pas intentionnellement la vie des animaux et des plantes. Les cieux qui sont en lui et autour de lui viennent donc vers celui qui vit de manière céleste. Celui qui a trouvé les cieux en lui et autour de lui n'est jamais seul. Il ressent la présence des messagers de lumière et sait qu'ils se trouvent auprès de lui. Ses pensées lumineuses et désintéressées, ses pensées d'amour, sont donc la communication, l'échange. En pensée, et en parole avec les anges, les êtres spirituels des cieux.

c'était les bonnes pensées de Liobani pour une bonne nuit. Et maintenant, je te souhaite aussi une bonne nuit. Dors bien.

0: Chers amis, bienvenue à cette nouvelle lecture du Sermon sur la montagne de Jésus de Nazareth. Jésus, le Christ, était un révolutionnaire spirituel. Dans son Sermon sur la montagne, il a enseigné de ne pas se venger, mais au contraire, de se réconcilier. Il a enseigné de ne pas rejeter la faute sur les autres, mais de changer nous-mêmes de comportement. Il a enseigné la paix, l'unité, la liberté et la fraternité. À travers son sermon sur la montagne, il nous montre comment nous pouvons vivre l'amour pour Dieu et pour le prochain, afin de devenir des personnes nouvelles, qui vivent en paix avec leurs semblables, mais aussi avec la nature et les animaux, et qui se rapprochent ainsi de l'esprit libre, Dieu en eux. Les passages du sermon sur la montagne de Jésus de Nazareth que nous lisons aujourd'hui viennent d'un évangile apocryphe, c'est-à-dire qui ne fait pas partie de la Bible. Ils sont expliqués et approfondis à notre époque par le Christ de Dieu lui-même, qui se révèle aujourd'hui à travers la prophétesse et messagère de Dieu, Gabrielle. Vous pouvez retrouver ces explications dans la grande œuvre de révélation « Ceci est ma parole, Alpha et Oméga », l'Évangile de Jésus, la révélation du Christ que connaissent les véritables chrétiens du monde entier. Nous commençons par un chapitre intitulé « Ne juge pas ton prochain ». Jésus de Nazareth enseigna « Ne jugez pas pour ne pas être jugé vous-même, car vous serez jugé selon votre manière de juger, et c'est avec la mesure que vous employez que vous serez mesuré, et il vous sera fait ce que vous faites aux autres. » Voici ce que le Christ de Dieu révèle à ce sujet. Vous avez lu que les pensées, les paroles et les actes sont comme des aimants. Celui qui juge son prochain et le condamne, en pensée ou en parole, subira un jour lui-même quelque chose d'identique ou de similaire. Prenez conscience que vos pensées, paroles et actes négatifs sont vos propres juges. Vous serez mesuré avec la mesure que vous employez, aussi bien en pensée qu'en parole ou en acte. Tout comme vous dévalorisez les autres pour vous mettre en valeur, vous serez aussi dévalorisé. Vous subirez ce que vous êtes vous-même. Et si vous considérez que certains doivent se satisfaire de ce qu'ils ont et que d'autres ont droit à davantage, un jour, vous serez dans la situation de celui à qui vous avez moins concédé ou vous posséderez même moins encore. En effet, la façon dont vous pensez, parlez et agissez envers vos prochains reviendra un jour vers vous comme un boomerang.
1: Le prochain chapitre du Sermon sur la montagne a pour titre « Commence par toi-même ». Dans l'Évangile de Jésus, on peut lire ce qui suit. « Pourquoi regardes-tu la paille qui est dans l'œil de ton frère et ne vois-tu pas la poutre qui est dans le tien ? Ou comment oses-tu dire à ton frère « Je veux enlever la paille qui est dans ton œil » alors qu'une poutre est dans le tien ? Hypocrite, retire d'abord la poutre de ton œil, ensuite seulement tu verras plus clair pour pouvoir retirer la paille de l'œil de ton frère. Voici ce que le Christ de Dieu explique à ce sujet. Seul celui qui ne voit pas la poutre qui est dans son œil parle continuellement de la paille dans celui de son prochain. Seul celui qui ignore qui il est et comment il pense, cherche à ôter la paille de l'œil de son frère. celui qui ne se connaît pas et ne discerne pas la poutre qui se trouve dans son propre œil, à savoir les péchés de son âme qui se reflètent dans ses propres yeux, ne voit pas la vérité. Sa vision est voilée par le péché. Il ne voit dans son prochain que ce qu'il est encore lui-même, à savoir un pécheur. Seul celui qui s'efforce de travailler à la poutre qui est dans son propre œil voit les choses toujours plus clairement. Il peut alors voir plus distinctement la paille dans l'œil de son frère et aider celui-ci à l'enlever dans le respect de la loi de l'amour du prochain. Celui qui parle négativement de son prochain, qui le dévalorise et le calomnie, témoigne de la sorte qu'il ne connaît pas ses propres fautes. C'est à leurs fruits que vous les reconnaîtrez. Chacun montre lui-même qui il est à ses propres fruits. Celui qui s'irrite contre ses prochains et les ridiculise témoigne de sa véritable nature. En revanche, celui qui commence par se libérer de ses propres fautes est également capable d'aider son prochain. Par conséquent, celui qui parle avec mépris des fautes de son prochain et qui, ce faisant, ne remarque pas la poutre dans son propre œil, est un hypocrite.
0: Nous lisons maintenant un autre chapitre du Sermon sur la montagne. Il est intitulé « Ne fais pas de prosélytisme ». Jésus de Nazareth enseignait, je cite, « Ne donnez pas aux chiens ce qui est saint. Ne jetez pas non plus vos perles aux cochons, afin qu'ils ne les piétinent et ne se retournent contre vous pour vous déchiqueter. » Voici ce que le Christ de Dieu explique à ce sujet. Allez de lieu en lieu, de maison en maison, pour apporter les paroles de la vérité en faisant du prosélytisme, en usant de paroles éloquentes dans le but de persuader et de convaincre tous ceux que vous rencontrez, ne correspond pas à la loi éternelle du libre arbitre. Agir ainsi, c'est ne pas respecter le caractère sacré de la vérité et se comporter comme cela est décrit de façon imagée, ne donnez pas aux chiens ce qui est saint, ne jetez pas non plus vos perles aux cochons. Vous ne devez donc pas imposer la parole de Dieu à vos prochains. Celui qui pense que son prochain doit croire et accepter ce dont il croit lui-même être convaincu, a lui-même encore des doutes au sujet de sa propre foi. Faire du prosélytisme, c'est vouloir convaincre. Celui qui veut convaincre n'est lui-même pas certain en son fort intérieur de ce qu'il vante. Soyez de bons exemples dans votre foi et ne faites pas de prosélytisme. Vous pouvez proposer votre foi, mais laissez chacun libre d'y croire ou pas, de partager votre point de vue ou pas. La liberté en Dieu est un aspect de la loi éternelle. Si votre prochain vient librement vers vous pour vous interroger sur votre foi, c'est lui qui fait le premier pas. Celui qui est ancré dans la foi lui donnera alors une réponse. Une personne qui est intérieurement reliée à son prochain par le divin ne cherchera pas à le convaincre et à le lier à sa foi. Elle ne lui transmettra que ce qu'elle a elle-même compris et mis en pratique. Seul celui qui a peu d'amour désintéressé cherche à imposer sa foi aux autres. C'est pourquoi méfiez-vous des personnes trop zélées qui cherchent à tout prix à vous convaincre de leur foi. Proposez la vérité éternelle en parole et en écrit, et vivez vous-même en conséquence. Alors, Ceux qui ont pris conscience de la vie en eux viendront vers vous.
1: Le prochain chapitre du Sermon sur la montagne s'intitule « Tourne-toi vers l'intérieur ». Voici ce qui est dit dans l'Évangile apocryphe. « Demandez et il vous sera donné. Cherchez et vous trouverez. Frappez à la porte et il vous sera ouvert. Car tous ceux qui demandent recevront et tous ceux qui cherchent trouveront. Et il sera ouvert à ceux qui frappent à la porte. » Écoutons ce que le Christ révèle à ce sujet par la parole prophétique. Seul celui qui n'a pas encore trouvé le royaume de l'amour au plus profond de lui-même cherche et frappe à la porte de la vie intérieure. Le royaume de Dieu se trouve au plus profond de l'âme de chaque être humain. Sur le sentier vers la vie intérieure, le chemin menant à la porte du salut, le premier pas consiste à solliciter l'aide et l'assistance de Dieu. Le deuxième pas est de chercher son amour et sa justice. C'est dans les commandements de la vie qui donnent des indications qui le guident sur le chemin menant à l'intérieur que le pèlerin trouvera la vie, l'amour et la justice de Dieu. Le pas suivant consiste à frapper à la porte intérieure au plus profond de son cœur. Cette porte, qui donne accès au cœur de Dieu, ne s'ouvre qu'à celui qui a sincèrement prié, cherché et frappé à celle-ci. La porte intérieure ne s'ouvre pas à celui dont l'orientation est intellectuelle, qui n'aspire qu'à des valeurs et des idéaux extérieurs. Les sceptiques ne pourront pas non plus en franchir le seuil. Celui qui demande, cherche et frappe à la porte doit donc le faire par amour pour Dieu et non pour mettre à l'épreuve son amour. Voyez, celui qui cherche seulement à mettre à l'épreuve l'amour de Dieu pour voir s'il existe vraiment, sera lui-même très vite mis à l'épreuve. La porte du cœur est grand ouverte à celui qui vit en Dieu. Il n'a plus à demander, il a déjà été exaucé, car Dieu connaît ses enfants. Celui qui est retourné dans le cœur de Dieu a déjà reçu dans son âme. Cela signifie que la richesse de Dieu rayonne plus intensément dans son âme et rayonne à travers lui. Celui qui est retourné au plus profond de lui-même n'a plus besoin de chercher, il est chez lui dans le royaume intérieur. Celui qui demeure consciemment en lui n'a plus besoin de frapper à la porte intérieure. Il se trouve déjà en Dieu, il vit en Dieu et Dieu vit à travers lui. Seul demande, cherche et frappe à la porte ceux qui se trouvent encore à l'extérieur et ignorent qu'au fond de leur âme, ils portent ce qui les rend vraiment riches, l'amour et la sagesse de Dieu.
0: Le passage suivant du Sermon sur la montagne de Jésus de Nazareth est intitulé « Donne ce que tu attends ». Lequel d'entre vous donne une pierre à son enfant s'il lui demande du pain, ou un serpent s'il lui demande un poisson? Si vous, qui êtes mauvais, pouvez quand même donner à vos enfants de bonnes choses, combien plus votre Père céleste en donnera-t-il à ceux qui lui demandent. Tout ce que vous voulez que les autres fassent pour vous, faites-le pour eux. Et ce que vous ne voulez pas qu'ils vous fassent, ne le leur faites pas non plus. Car tels sont la loi et les prophètes. Dans l'œuvre de révélation, ceci est ma parole, Alpha et Oméga. Le Christ explique et approfondit ses paroles. prenez conscience que vous ne devriez pas exiger de vos semblables ce que vous-même n'êtes pas prêt à donner. Si vous attendez de votre prochain qu'il fasse quelque chose pour vous, demandez-vous pourquoi vous ne le faites pas vous-même. Attendre de son prochain de l'argent et des biens pour ne pas avoir à sortir de sa paresse et à travailler, ou attendre des autres de la fidélité sans être soi-même fidèle, ou encore vouloir être accepté de tout cœur par autrui sans soi-même accepter ni accueillir dans son cœur les autres, est égocentrique et témoigne de pauvreté spirituelle. Tout ce que tu exiges des autres, tu ne le possèdes pas dans ton cœur. Il est contraire à la loi divine d'avoir une attitude d'attente qui force son prochain à agir, à s'exprimer ou à se comporter comme il ne serait pas prêt à le faire de lui-même. Si tu as reconnu les attentes que tu as envers ton prochain, rebrousse rapidement chemin et accomplis toi-même ce que tu exiges de lui. Toute contrainte est une pression qui génère à son tour contrainte et contre-pression. En exerçant une pression de cette nature envers tes semblables, tu te lies à eux et tu fais de toi et de celui qui se laisse mettre sous pression un esclave de la nature inférieure. Des méthodes de coercition telles que « j'attends quelque chose de toi », « tu attends quelque chose de moi », « que chacun donne à l'autre ce qu'il attend », conduisent à des liens. Ce qui est lié n'a pas sa place dans les cieux. Deux êtres liés l'un à l'autre se retrouveront un jour, soit dans les mondes de l'au-delà, soit lors d'une prochaine incarnation.
1: Le Christ de Dieu poursuit sa révélation en disant « Cette forme de lien ne s'applique pas dans le cadre professionnel. En acceptant librement un travail, tu as en même temps accepté que le responsable de l'entreprise te fasse exécuter certaines tâches dans le cadre de ton activité. C'est librement que tu t'es joint à un domaine de travail et à son équipe afin de faire ce qui t'est demandé. Donc, lorsque tu choisis un emploi, il te faut ensuite également faire ce que l'on te demande et qui correspond au domaine de travail que tu as toi-même choisi. La phrase « ce que vous voulez que les autres fassent pour vous, faites-le pour eux » ne s'applique donc pas à l'emploi que vous avez vous-même choisi. Ce que vous ne voulez pas que les autres vous fassent, ne le leur faites pas non plus, signifie « si vous ne voulez pas être ridiculisé et raillé, volé, trompé, privé de vos biens ou de votre libre arbitre, régenté, battu et insulté,

pensées et contrôler votre langage. Chers amis, c'est avec ce principe de vie fondamental. Ce que vous ne voulez pas que l'on vous fasse, ne le faites à personne. Que nous en venons à la fin de cette émission. Le sermon sur la montagne de Jésus de Nazareth contient de précieuses indications pour la vie de chacun, quelle que soit sa culture ou sa nationalité. Il est proposé à tous les peuples, de toutes les nations. Car Dieu ne connaît ni frontières ni religion. Il est l'esprit libre, Dieu en nous. Nous prenons maintenant congé de vous. Au revoir et une chaleureuse salutation en Dieu.

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1: La pensée confessionnelle et la bondieuserie qui en résulte conduisent à l'intolérance et à la valorisation de l'ego.
0: Und Selbstaufwertung.
1: Celui qui conserve cette religiosité extérieure adore ce qui paraît et non ce qui est Dieu.

À toutes les époques, il y a eu des prophètes. Depuis plus de 40 ans, Dieu, l'Éternel, se révèle à nouveau par la parole prophétique. C'est le Dieu d'Abraham, d'Isaac et de Jacob qui s'exprime à travers sa prophétesse à notre époque, Gabrielle. Sa parole est la parole du Consolateur qui fut annoncée par Jésus de Nazareth il y a 2000 ans. Aujourd'hui, lui, le Christ de Dieu, a réalisé sa promesse. Dans ses souvenirs autobiographiques, portant le titre « Une vie de femme au service de l'Éternel, mon chemin en tant que prophétesse, instructrice et messagère de Dieu en se tournant d'air », Gabrielle, la prophétesse et messagère de paix de Dieu, donne de façon vivante un aperçu de sa vie, de ses souvenirs d'enfance et de l'appel à la mission prophétique. C'est par amour pour Dieu, l'Éternel, que Gabrielle, une femme plutôt menue, timide et sensible, accepta de donner la parole prophétique et s'exposa donc au public, tout en sachant qu'elle pourrait être tournée en dérision. Et elle fit en effet l'expérience amère de ce que signifie être rejetée, mise au banc de la société et dénigrée en raison de la parole de Dieu, et ceci en premier lieu par les représentants des églises institutionnelles et ceux qui leur sont soumis. C'est aussi la raison pour laquelle cette autobiographie, écrite en 1997, n'est publiée qu'aujourd'hui, 20 ans plus tard. À l'époque où Gabrielle rédigea ce manuscrit, les campagnes inquisitoriales menées par les églises institutionnelles depuis plus de 20 ans déjà contre la parole du Christ de Dieu et sa prophétesse et messagère, Gabrielle, atteignaient leur paroxysme. Il fut alors décidé de ne pas publier l'autobiographie de Gabrielle dans cette atmosphère empoisonnée afin d'éviter que des personnes souffrent à nouveau en raison de la vérité. Depuis 20 ans se sont écoulés, beaucoup de choses ont changé et les souvenirs autobiographiques écrits par Gabrielle en 1997 sont publiés aujourd'hui dans le livre « Une vie de femme au service de l'Éternel ». Mon chemin en tant que prophétesse, instructrice et messagère de Dieu en se tournant d'air. Imperturbable, malgré tous les obstacles et toutes les attaques, Gabrielle poursuivit son action au service de l'Éternel pour l'œuvre du Christ de Dieu jusqu'à ce jour. Dans le livre, après cette autobiographie, des témoins d'époque donnent un résumé de la performance surhumaine et de la créativité exceptionnelle de Gabrielle, mise au service du royaume de Dieu, de ses prochains, de toutes les âmes et en fin de compte, au service de la création divine, tout au long de sa vie de femme jusqu'à ce jour.

0: Liebe Geschwister,
1: chers frères et sœurs, présents ici et dans tous les lieux reliés par la technique à travers le monde, saluons-nous mutuellement par une chaleureuse salutation en Dieu. Une salutation en Dieu. Ces mots retentissent dans de nombreux pays de la terre, sur tous les continents, car les personnes de l'Esprit libre, Dieu l'Éternel, se rassemblent pour honorer le Christ de Dieu et le Dieu créateur éternel, pour se tourner vers eux, les êtres souverains de l'éternité, au plus profond de leur cœur, avec amour et gratitude. Nous sommes de simples chrétiens des origines dans le sillage de Jésus de Nazareth et nous aimons nous rassembler dans la nature lorsque le temps le permet, comme le faisait Jésus de Nazareth. Car en tant que chrétiens des origines, dans son esprit, nous savons que toutes les formes d'existence forment une unité. Nous connaissons l'existence de l'énergie lumineuse la plus élevée qui soit, l'énergie de l'esprit divin, éternel et originel, qui imprègne toutes les formes d'existence et par conséquent également la matière. Dieu l'Éternel est donc, comme l'enseignait Jésus de Nazareth, présent en chaque être humain, en chaque animal, en chaque arbre et arbuste, ainsi que dans les minéraux, oui, dans toute la nature. Il est la vie. Dans tout l'infini, rien n'existe en dehors de Dieu, car Dieu l'Éternel est l'énergie d'amour infini. Et d'éternité en éternité, l'existence, la loi de l'amour pour Dieu et pour le prochain. C'est pourquoi il est dit que Dieu est en nous et nous sommes en Dieu. Il est toutefois important de faire une distinction entre l'existence pure, le royaume de Dieu, qui est la patrie de tous les êtres spirituels purs, c'est-à-dire de substances lumineuses, et les mondes de la chute qui, en se détournant de Dieu, ont chuté hors du royaume de Dieu et se sont progressivement assombris et densifiés jusqu'à devenir matière. Je parle ici de la dégénérescence de l'être spirituel pur du royaume de Dieu jusqu'à sa chute la plus basse, c'est-à-dire sa transformation en un être incarné sur terre. Mais l'âme qui se trouve dans l'être humain vit éternellement. La mort n'existe pas. L'être spirituel qui se trouve dans l'âme se purifiera grâce à la force du Christ de Dieu et retournera dans le royaume de Dieu, notre patrie éternelle. Les chrétiens des origines, quelles que soient les époques, ont toujours disposé de cette connaissance spirituelle. Ainsi, les 10 commandements transmis par Moïse et le sermon sur la montagne de Jésus de Nazareth sont des extraits de la loi éternelle de l'amour pour Dieu et pour le prochain, qui nous ont été donnés à nous les êtres humains, afin que nous vivions en conséquence. En effet, leur but est de montrer à toutes les âmes et à tous les êtres humains déchus le chemin du retour vers le royaume de Dieu, vers l'unité avec toutes les formes d'existence dans le royaume de Dieu. Et tout comme de nombreux chrétiens des origines se rassemblaient régulièrement, préparons-nous intérieurement par un chant, puis recueillons-nous dans une prière silencieuse. Prions le royaume de Dieu de nous guider tout au long de cette rencontre. Chantons ensemble « Le jour viendra ».

avant que ce monde disparaisse, le jour viendra où un royaume de paix sur terre se construira. Un royaume de cœurs nobles et libres, de leur moi ils se sont libérés. Une alliance de vrais fidèles, fidèles à l'esprit de la bonté. Une alliance de vrais fidèles, fidèles à l'esprit de la bonté. Jamais ce peuple dans un temple ne se rassemblera. Et sur le front de chacun, le même signe on verra. Même si un seul reste, rien ne le vaincra. La force de l'amour toujours l'emportera. La force de l'amour toujours l'emportera. Dans son amour infini sur toute la terre, Dieu réunit un peuple de courageux fidèles et avec lui l'alliance il scelle. Aucun cœur ne résistera, empli de joie il s'offrira. À celui qui, devenu roi, dans la nouvelle Jérusalem régnera. À celui qui, devenu roi, dans la nouvelle Jérusalem régnera.

0: Chers amis, chères sœurs, chers frères, la promesse exprimée par ce chant est vraiment merveilleuse. Cependant, 2000 ans après la venue de Jésus de Nazareth sur cette terre, il est triste que nous devions encore chanter « Le jour viendra ». Aujourd'hui, nous souhaitons nous pencher sur les causes de cette situation. Certains d'entre nous ont préparé un texte que nous aimerions vous présenter. En tant que chrétiens des origines, nous suivons l'exemple de Jésus de Nazareth, qui nous a enseigné la liberté, le fait que tous les êtres humains sont des enfants de Dieu, des frères et sœurs libres, n'ayant besoin d'aucun intermédiaire entre eux et Dieu. Il va de soi pour nous que chaque être humain est entièrement libre de croire ce qu'il juge juste. C'est pourquoi nous ne voulons rien prouver à personne, car la preuve que Dieu vit en chaque être humain ne peut être apportée que par chacun pour soi-même. Cependant, tout comme nous pouvons ici, en pleine nature, faire l'expérience de Dieu en nous, nous pouvons affirmer avec certitude qu'il n'y a pas besoin d'églises extérieures, ni de prêtres, ni de cérémonies, ni de rites, ni de cultes. Tout ce cinéma n'est absolument pas nécessaire pour se rapprocher de Dieu en nous. Nous souhaitons maintenant revenir sur la rencontre du christianisme des origines à la fontaine du Rocher du Christ, qui, comme notre rencontre d'aujourd'hui, a été retransmise dans le monde entier, ainsi que sur les paroles révélées alors par le Christ de Dieu. De nombreux chrétiens des origines du monde entier nous ont écrit pour nous dire qu'ils avaient été particulièrement touchés par la révélation du Christ, disant que beaucoup de gens sont manipulés et continuent de l'être jour après jour. C'est pourquoi nous profitons de cette rencontre pour approfondir le sujet. D'une part, pour apporter davantage d'éclaircissement, mais aussi pour continuer à réhabiliter notre frère et rédempteur, le Christ de Dieu. Il est important de souligner que Jésus de Nazareth enseignait que Dieu est notre Père éternel, un Dieu Père-Mère d'amour. Il nous a enseigné que la mort n'existait pas et que l'âme vit éternellement. Il nous a enseigné que l'âme se réincarne dans un nouvel être humain afin d'expier et de réparer les dettes spirituelles accumulées au cours de vies terrestres antérieures, en enfreignant les commandements de Dieu et le sermon sur la montagne de Jésus. Mais afin d'effacer ce savoir qui allait de soi dans le christianisme des origines, les religions ont manipulé les gens pendant des siècles en leur inculquant l'enseignement erroné selon lequel Jésus de Nazareth serait mort pour les péchés des êtres humains et aurait ainsi expié leurs péchés. De cette manière, l'adversaire de Dieu cherche à enchaîner les âmes à la roue de la réincarnation, car il se nourrit de l'énergie négative des êtres humains, c'est-à-dire de l'énergie dégagée par les actes de ceux qui agissent à l'encontre des 10 commandements de Dieu et du sermon sur la montagne de Jésus de Nazareth. Il est enseigné que Jésus se serait sacrifié pour expier les péchés des êtres humains, bien qu'il soit dit, même dans la Bible, ce que l'être humain sème, il le récoltera. Et Jésus de Nazareth a déclaré à la fin de son sermon sur la montagne, « Quiconque écoute mon enseignement et le met en pratique est une personne avisée qui a construit sa maison sur du roc. Il n'a pas parlé de se confesser auprès d'un prêtre pour ensuite continuer à pécher. Tout cela, qui provient de la manipulation exercée par les religions cléricales, n'a rien, vraiment rien à voir avec un Dieu Père-Mère aimant et avec l'enseignement du sermon sur la montagne de Jésus de Nazareth. En résumé, nous pouvons dire que tout ce qui caractérise les religions n'existe pas dans le royaume de Dieu. Tous ces aspects extérieurs des religions relèvent de l'enseignement des autorités ecclésiastiques qui en vivent souvent très bien encore aujourd'hui. Tout au long des millénaires, ces enseignements de la caste des prêtres ont constitué dans toutes les cultures, et en particulier dans celles qui se disent chrétiennes, la forme par excellence de la manipulation des peuples. Dieu, l'Éternel, n'a pas institué de prêtres. Les prêtres sont apparus dans l'Antiquité. Leur point commun est qu'ils pratiquaient un culte basé sur le sang et les sacrifices, la plupart du temps vêtus de tenues particulières, afin d'adorer leur Dieu des ténèbres et de s'élever au-dessus du peuple. Ils ont insillé la peur dans l'esprit des peuples de la terre et se sont érigés en intermédiaires entre les êtres humains et les forces de la nature, ainsi que des dieux imaginaires qu'ils prétendaient pouvoir apaiser. Et pour apaiser les forces de la nature, il fallait toujours des offrandes. Les prêtres se partageaient entre eux les offrandes telles que l'argent et les métaux précieux. En ce qui concerne les offrandes animales et alimentaires, ils prenaient les meilleurs morceaux et une partie était brûlée en guise d'offrande. Ces offrandes étaient donc imposées au peuple sous forme de sacrifices sanglants, de sacrifices d'animaux et, dans certaines religions, de sacrifices humains, tout cela uniquement pour calmer de prétendus dieux de la nature inventés par les prêtres. C'est ainsi que les prêtres de toutes les cultures ont acquis de plus en plus d'influence auprès des dirigeants de ce monde et sont devenus un pouvoir religieux central pour manipuler les peuples par le biais de peurs diverses, notamment la peur de la mort et d'une damnation éternelle, et pour partager le pouvoir sur les peuples avec la classe dirigeante. Tout au long des millénaires, tous les vrais prophètes de Dieu se sont prononcés avec clarté contre toute forme d'adoration du dieu Baal et contre son culte de sacrifices sanglants, ainsi que contre toute richesse excessive acquise aux dépens des peuples. Jésus de Nazareth lui-même a dit qu'il n'y a qu'un seul saint, le Père, qui est aux cieux. En Dieu, il n'y a ni saint, ni titre, ni éminence, ni excellence. Et Dieu n'a pas non plus désigné de représentant sur terre. Tout cela relève de la doctrine des prêtres et n'a rien à voir avec Dieu l'Éternel. Dieu est lui-même représenté, c'est-à-dire présent dans toute sa création. Il est également la parole prophétique qui a été transmise à toutes les époques par ses prophètes et ses prophétesses et qui continue de l'être aujourd'hui encore. Il est l'esprit de la vérité, l'esprit de la vie intérieure, la loi de l'amour pour Dieu et pour le prochain, qui rayonne dans tout l'infini. Il est la vie en chacun et en toute chose. Il n'y a pas d'autre Dieu que lui, et il est la loi absolue, et il est immuable. Ainsi, sa parole est valable, hier, aujourd'hui et demain. Certains affirment que Dieu est changeant, mais ce sont là des inventions sorties tout droit de la plume mensongère de la caste des prêtres. Voilà pour ces quelques mots d'introduction à notre rencontre. Nous allons maintenant entendre nos frères spécialistes en théologie qui vont nous apporter davantage d'explications.
1: Ja, liebe Geschwister und Freunde, liebe Zuschauerinnen, liebe Zuschauer an den Fernseh- und Rundfunkgeräten. Wenn wir an das Offenbarungswort des Christus Gottes von der letzten TV-Gemeinde am Felsenbrunnen denken, wo Christus deutlich die Manipulation der Völker durch Religionen und Staaten...
2: Oui, chers frères et sœurs, chers amis, chers téléspectateurs, nous souhaitons aujourd'hui approfondir les paroles révélées par le Christ de Dieu lors de notre dernière rencontre télévisée à la Fontaine du Rocher, où il a clairement dénoncé la manipulation des peuples par les religions et les responsables politiques. Nous allons entre autres citer des textes historiques, notamment tirés de la Bible, afin d'éclairer davantage le sujet, mais surtout, comme l'a dit Martin, de réhabiliter le Christ qui a donné des enseignements complètement différents de ce qu'en a fait la caste des prêtres des religions chrétiennes. L'Ancien Testament de la Bible rapporte que de nombreux peuples se sont soumis à la domination du dieu idole Baal, qui est l'adversaire de l'un universel et éternel, le Dieu créateur. Il en était ainsi et il en est encore ainsi aujourd'hui. L'adversaire de Dieu peut être désigné en résumé comme étant le système de Baal qui combat le royaume de Dieu depuis l'apparition de la chute et qui, depuis les débuts de l'humanité, se sert des prêtres et des autorités religieuses sous toutes leurs formes.
3: Ja, und an dieser Stelle möchten wir auch einmal klarstellen, wir sind Urchristen.
0: Nous tenons ici à préciser que nous sommes des chrétiens des origines et que nous nous efforçons de suivre Jésus de Nazareth, le Christ Dieu. Mais ce n'est pas l'appartenance à une communauté ou à une conception du monde qui fait de quelqu'un une meilleure personne. Ce qui compte, c'est de vivre conformément aux paroles de Jésus dans son sermon sur la montagne. Je cite: c'est pourquoi quiconque entend ces paroles que je dis et les met en pratique est semblable à une personne avisée qui a bâti sa maison sur le roc. Et ce roc, ce rocher lumineux présent dans toutes les âmes et en tous les êtres humains ayant une âme, c'est notre héritage divin, lui-même, le Christ, en tant que force partielle issue de la force primordiale en nous. Beaucoup parmi nous entendent ces paroles depuis des années, voire des décennies. Nous sommes conscients qu'il y a de nombreuses personnes issues d'autres communautés ou vivant dans d'autres conditions dans différentes régions du monde, y compris au sein même des religions, qui, par leur vie, en accord avec la volonté de Dieu, se sont rapprochées davantage du Dieu d'amour que bien d'autres qui, bien qu'elles connaissent en détail le message des cieux, ne l'ont mis en pratique que partiellement, voire à peine, et ne se sont ainsi quasiment pas libérés du carcan des manipulations. C'est pourquoi nous souhaitons aujourd'hui sensibiliser tous nos téléspectateurs et auditeurs à l'immense combat spirituel qui fait rage sur cette terre et auquel personne ne peut échapper par l'ignorance, l'indifférence ou la paresse, car les 10 commandements de Dieu et le sermon sur la montagne existent respectivement depuis plus de 3000 et plus de 2000 ans.
2: Nous connaissons sans doute tous le récit selon lequel les 10 commandements ont été révélés au prophète de Dieu Moïse sur le mont Sinaï, ainsi que certains de ses commandements. Par exemple, tu ne tueras pas, tu ne commettras pas d'adultère, tu ne voleras pas et tu ne porteras pas de faux témoignages. Mais les prêtres ont inventé leurs propres 10 commandements qui concernaient avant tout leur culte des sacrifices sanglants avec des préceptes tels que « tu ne présenteras pas le sang de mon sacrifice avec du levain » ou « tu ne feras pas cuire le chevreau dans le lait de sa mère ». Il existe donc 2 versions des 10 commandements dans la Bible, dont une seule peut être exacte. À cet égard, des égyptologues ont démontré que certaines prescriptions bibliques relatives à l'abattage rituel Des animaux destinés au sacrifice proviennent des cultes égyptiens de Baal, et ce, jusqu'à être littéralement identiques aux textes de la Bible. Mais les véritables prophètes de Dieu d'Israël ont, dans les Écritures bibliques, sans cesse dénoncé les mensonges et les manipulations des prêtres, notamment en ce qui concerne la fête traditionnelle de la Pâque qui commémore la libération de l'esclavage en Égypte. Ainsi, Dieu, l'Éternel, déclara par l'intermédiaire du prophète Jérémie, « Le jour où je les ai fait sortir du pays d'Égypte, je n'ai rien dit ni rien prescrit à vos pères concernant les holocaustes et les sacrifices. Voici ce que je leur ai demandé. Obéissez à ma parole, alors je serai votre Dieu et vous serez mon peuple. » Il a également révélé le commandement « Tu ne tueras pas ». Ce commandement s'applique également envers les animaux, et aucune exception n'est mentionnée, pas non plus envers les êtres humains. Ce sont les êtres humains qui ont inventé ces exceptions, qui ont procédé à des manipulations, comme le montre clairement le royaume de Dieu par la voix du prophète Jérémie. Je cite « Vous prétendez, nous sommes des sages, c'est nous qui avons la loi du Seigneur. » Mais comment osez-vous prétendre cela quand ceux qui transcrivent la loi sont des faussaires qui tordent son sens? Ils ne veulent pas de la parole du Seigneur. Quant à l'argument favori des théologiens ecclésiastiques ultérieurs, selon lequel Dieu aurait tout simplement changé, Dieu, l'Éternel, l'avait déjà réfuté par la bouche du prophète de Dieu, Malachie. « Je suis l'Éternel, je ne change pas. » Et ailleurs, « Maintenant, prêtre, ce commandement est pour vous. Vous vous êtes écarté de la voie et par votre enseignement, vous avez égaré beaucoup de gens. »
0: Chers amis, chers téléspectateurs, lorsque nous interrogeons les véritables prophètes de Dieu d'Israël de l'Ancienne Alliance, ils ne cessent de mettre en évidence avec force le message de Dieu, l'Éternel, et par contraste, les mensonges et les manipulations des prêtres. Le mensonge le plus effronté de ces derniers a été d'attribuer les rituels de sacrifices sanglants issus du culte de Baal, leur enseignement d'un Dieu vengeur qui punit, ainsi que les actes de violence et les guerres qui en découlèrent, à Dieu lui-même, l'Éternel, le Dieu Père-Mère d'amour. Les prophètes de Dieu ont maintes fois fait entendre leur voix contre cela. Nous allons maintenant citer d'autres passages à ce sujet. Voici ce que Dieu, l'Éternel, par l'intermédiaire du prophète Amos, dit. Je hais, je méprise vos fêtes, je ne puis sentir vos assemblées. Quand vous me présentez des holocaustes et des offrandes, je n'y prends aucun plaisir. Éloigne de moi le bruit de tes cantiques. Je n'écoute pas le son de tes luttes. Et à travers Isaïe, Dieu dit, « Je n'ai rien à faire de vos nombreux sacrifices, déclare le Seigneur. J'en ai assez des béliers consumés par le feu et de la graisse des veaux. Je n'éprouve aucun plaisir au sang des taureaux, des agneaux et des boucs. Cessez de m'apporter des offrandes, c'est inutile. Vos mains sont pleines de sang. » Et un peu plus loin, il disait, « Celui qui immole un bœuf est comme celui qui tuerait un homme. » Dieu s'exprime également très clairement à travers le prophète Osée. « Je prends plaisir à la miséricorde et non au sacrifice, à la connaissance de Dieu et non aux holocaustes. » Ou encore, une citation d'Isaïe sur l'importance de mettre en pratique l'amour du prochain. « Mettez un terme à la méchanceté de vos agissements, cessez de faire le mal, apprenez à faire le bien, recherchez la justice, protégez l'opprimé. »
2: Par l'intermédiaire des véritables prophètes de Dieu, le royaume de Dieu a toujours mis en garde avec insistance contre la guerre, comme à travers Jérémie par exemple. Du prêtre au faux prophète, tous se livrent aux mensonges et disent « paix, paix ». Mais où est la paix? À ce sujet, Isaïe ajoute : Si vous vous repentiez et restiez paisibles, vous seriez sauvés. Malheur à ceux qui se fient aux chevaux et qui placent leur espoir dans les chars. Il ne restera de votre armée orgueilleuse qu'un mât de drapeau vide sur une colline dénudée. De même, le royaume de Dieu révèle sans cesse par la parole prophétique les traits de caractère qui se cachent derrière les vêtements de cérémonie portés par les prêtres. Ainsi, par la bouche du prophète Osée, « Écoutez la parole du Seigneur, car le Seigneur est en procès contre les habitants du pays. Il n'y a ni fidélité, ni amour, ni connaissance de Dieu dans le pays. Non, la malédiction et la tromperie, le meurtre, le vol et l'adultère se répandent. Les meurtres se succèdent les uns après les autres. » Mais ce n'est pas n'importe qui est accusé, ce n'est pas n'importe qui est réprimandé, c'est toi, prêtre, que j'accuse. Mon peuple périt parce qu'il manque de connaissance, parce que tu as rejeté la connaissance. Et ailleurs, ils se nourrissent du péché de mon peuple et sont avides de ses sacrifices infâmes. Cela signifie que les prêtres avaient tout intérêt à ce que les gens pêchent, car ceci offrait alors davantage de sacrifices. Et comme on l'a entendu, les meilleurs morceaux de la viande donnés en offrande revenaient aux prêtres. Je me permets de le répéter, ils se nourrissent du péché de mon peuple et sont avides de ses sacrifices infâmes. Et le même message au sujet des prêtres à travers Isaïe. Ce sont des chiens voraces qui ne sont jamais rassasiés. Chacun ne pense qu'à son propre chemin. Tous ne cherchent que leur profit.
0: Le royaume de Dieu ne cesse de dénoncer le fait que les théologiens et les prêtres mentent, trompent et manipulent. Ainsi, à travers Jérémie, chacun portera le fardeau de ses propres paroles, car vous déformez les paroles du Dieu vivant. Et à travers Isaïe, ceux qui conduisent ce peuple l'égarent, et ceux qui se laissent conduire se perdent. Isaïe nous permet une compréhension plus profonde encore, et à travers lui, le royaume de Dieu révèle un secret que les dirigeants des religions et des États sont alliés au Dieu des ténèbres. On peut le lire dans la Bible, je cite, « Vous qui régnez sur le peuple, vous avez dit, nous avons conclu une alliance avec la mort, nous avons fait un pacte avec le monde des ténèbres, car nous avons trouvé refuge dans le mensonge et nous nous sommes cachés derrière la tromperie. » Chers amis, les véritables prophètes et prophétesses de Dieu ont dû endurer des souffrances atroces en raison de leur engagement inlassable pour la vérité. Jérémie fut d'abord jeté dans la boue d'une citerne pour y mourir. Après avoir été libéré par les Babyloniens, il fut plus tard lapidé. Selon des écrits anciens, Isaïe fut scié en deux à un âge avancé, Amos fut frappé à la mort, Zacharie fut lâchement assassiné, Ézéchiel fut traîné sur le sol jusqu'à ce que mort s'ensuive, Uri fut poignardé et d'autres encore.
2: Chers frères et sœurs, chères téléspectatrices et téléspectateurs, après l'époque des prophètes de Dieu dans l'Ancienne Alliance, le Christ de Dieu lui-même est venu sur terre incarné en Jésus de Nazareth. Et comme nous le verrons, c'était le même langage, la même parole puissante venant du royaume de Dieu qui s'adressait aux théologiens et aux chefs religieux, exprimée cette fois par le Fils de l'Un universel et éternel, le Christ de Dieu. Il a de nouveau enseigné à l'humanité l'amour pour Dieu et pour le prochain, ainsi que le respect des commandements. Mais les commandements de Dieu en tant qu'expression de son amour pour les êtres humains, oui, pour toute la création, et non comme un ensemble complexe de prescriptions à respecter comme l'exigeaient les représentants religieux. À titre d'exemple, Jésus de Nazareth a notamment cité les règles précises des prêtres concernant les dons. Malheureux êtes-vous, spécialistes de la loi et pharisiens hypocrites, parce que vous versez la dîme de l'amande, de la nette et du cumin, et que vous laissez ce qu'il y a de plus important dans la loi, la justice, la miséricorde et la fidélité. Conducteurs aveugles, vous filtrez vos boissons pour éliminer le moucheron, mais vous avalez le chameau. Cette exhortation dénonce l'esprit même qui prévaut encore aujourd'hui au sein des organisations religieuses. Les pratiques extérieures qui s'expriment à travers des prescriptions, des dogmes, des rites et des cérémonies qui monopolisent et en fin de compte épuisent l'énergie des êtres humains sont placées au-dessus des valeurs spirituelles telles que la justice, la miséricorde et la fidélité. Mais pourquoi en est-il ainsi? Jésus de Nazareth dévoile les traits de caractère des élites religieuses en ces termes. Malheureux êtes-vous, vous nettoyez l'extérieur des couples et des plats, mais à l'intérieur ils sont pleins de cupidité et d'avidité. Nettoie d'abord l'intérieur de la coupe, et alors l'extérieur sera pur lui aussi. De même, vous paraissez juste aux yeux des êtres humains, mais à l'intérieur vous êtes plein d'hypocrisie et d'injustice.
0: Toutes ces paroles accusatrices de Jésus le Christ mettent en lumière toute cette hypocrisie et visent ainsi à aider les gens à reconnaître la manipulation exercée par les prétendus représentants de Dieu. Le Christ, incarné en Jésus de Nazareth, fait le lien avec les prêtres d'autrefois en disant, je cite, malheureux êtes-vous, spécialistes de la loi et pharisiens hypocrites. Vous dites, si nous avions vécu au temps de nos ancêtres, nous n'aurions pas été leurs complices pour tuer les prophètes. Ainsi, vous reconnaissez vous-même que vous êtes les descendants de ceux qui ont assassiné les prophètes. Eh bien, continuez, achevez ce que vos ancêtres ont commencé. Et Jésus de Nazareth en tire cette conclusion, on ne peut plus clair. Serpent, bande de vipères. Aux scribes et aux pharisiens, Jésus de Nazareth opposa la clarté du Fils de Dieu. Malheureux êtes-vous, vous fermez aux êtres humains le royaume des cieux. En effet, vous-même n'y entrez pas et vous n'y laissez pas entrer ceux qui veulent y entrer. Malheureux êtes-vous. Ainsi, le Christ incarné en Jésus de Nazareth a dévoilé ce qui se cache derrière le masque pieux et les habits religieux festifs de la caste des prêtres et des chefs religieux, avec toute leur arrogance, à savoir le pouvoir du mensonge et de la manipulation. L'évangile selon Jean est encore plus clair à propos des adversaires de Jésus de Nazareth. Je cite, « Vous avez pour père le démon, dit Jésus de Nazareth, et vous voulez accomplir les désirs de votre père. Il a été meurtrier dès le commencement, et il ne se tient pas dans la vérité, car il n'y a pas de vérité en lui. Lorsqu'il ment, il parle de son propre fond, car il est menteur, et il est le père du mensonge. Mais vous, vous ne me croyez pas, parce que je dis la vérité. »
2: Jésus a toujours enseigné le commandement de l'amour pour Dieu et pour le prochain. Il a même parlé de l'amour envers les ennemis. À l'instar de tous les prophètes avant lui, il s'est prononcé contre le fait de tuer, quelle qu'en soit la forme, et contre les sacrifices d'animaux, ainsi que les prescriptions relatives à ces sacrifices, les dénonçant comme un culte de Baal. À plusieurs reprises, Jésus a cité les paroles du prophète Osée. « C'est la miséricorde que je veux et non le sacrifice. » La purification du temple qui était à l'époque le plus grand abattoir de Jérusalem, ainsi que l'expulsion des changeurs de monnaie auprès desquels les pèlerins de nombreux pays échangeaient leur argent pour acheter des animaux destinés au sacrifice, ont constitué un message clair contre les pratiques du culte du sang et des sacrifices et un témoignage d'amour envers les animaux. Ainsi, les paroles du Sermon sur la montagne, que l'on appelle la règle d'or, « Comportez-vous envers les autres comme vous voulez qu'ils se comportent envers vous », sont également valables à l'égard des animaux et de toute la création. Jésus n'a pas seulement enseigné l'amour pour toute la création, il l'a également vécu et a déclaré dans son sermon sur la montagne, notamment en ce qui concerne les prêtres, « C'est à leurs fruits que vous les reconnaîtrez ». Et aussi, « Ce ne sont pas tous ceux qui me disent « Seigneur, Seigneur » qui entreront dans le royaume des cieux, mais ceux qui font la volonté de mon Père qui est dans les cieux ». Des paroles claires qui indiquent que l'important, ce n'est pas d'avoir la bonne profession de foi ou la bonne religion, mais de faire la volonté de Dieu, c'est-à-dire de mettre en pratique l'amour pour Dieu et pour le prochain. Devant le peuple et ses disciples, Jésus de Nazareth avait également ajouté des explications concernant ses exhortations adressées aux chefs religieux au sujet de leur comportement en public. Il dit « Tout ce qu'ils font, ils le font pour être vus par leurs semblables. Ils aiment les places d'honneur lors des banquets, les sièges d'honneur et les salutations sur les places publiques. Mais vous, ne vous faites pas appeler maître, car un seul est votre maître et vous êtes tous frères. Vous ne devriez appeler personne sur la terre votre père, car vous n'avez qu'un seul père, celui qui est aux cieux. Le plus grand parmi vous doit être votre serviteur. »
0: Comme les autorités religieuses se faisaient passer pour des enseignants et des maîtres, ces paroles claires servent également à mettre en évidence la manipulation qu'elles exerçaient sur les gens. Elles démasquent également la manipulation exercée par des prêtres qui, au cours des décennies et des siècles suivants, se sont appropriés le message d'amour de Jésus pour en faire une nouvelle religion sacerdotale, à la tête de laquelle ils ont placé une personne qu'ils appellent Saint-Père, alors que leurs propres Bibles disent qu'on ne devrait attribuer ce titre à personne. Je cite, « Vous ne devriez appeler personne sur la terre votre Père, car vous n'avez qu'un seul Père, celui qui est aux cieux. » Et ils le font alors même que leur Bible indique également que seul Dieu, le Dieu Père-Mère, est saint, car lui seul est la vie en chacun et en toute chose. Un pape peut-il créer la vie? Peut-il donner la vie ne serait-ce qu'à un seul petit ver de terre? Non. Alors, il n'est pas saint, et encore moins un saint père. En effet, seul le Dieu créateur éternel est la vie, ainsi que le Christ de Dieu, selon les paroles des Écritures, « Je suis le chemin, la vérité et la vie. » Chers amis, passons maintenant brièvement à la naissance de ce qu'on appelle le Nouveau Testament. Depuis de nombreux siècles, les quatre évangiles attribués à Matthieu, Marc, Luc et Jean constituent dans le Nouveau Testament la source la plus connue sur la vie de Jésus de Nazareth. Bien qu'ils aient été rédigés, plusieurs décennies après sa vie terrestre. Les plus anciens manuscrits complets encore conservés datent même du 4e siècle, soit environ 350 ans après la vie sur terre du Christ de Dieu. Je le répète, les plus anciens manuscrits complets encore conservés datent même du 4e siècle, soit environ 350 ans après la vie sur terre du Christ de Dieu. Mais que s'est-il passé pendant tout ce temps? Cela a laissé beaucoup de temps pour de très nombreuses manipulations qui sont historiquement prouvées.
2: Ainsi, par exemple, une version plus ancienne

0: auguste aurait ainsi été conçu de manière surnaturelle et né de vierge. C'est alors que la nouvelle caste des prêtres catholiques décida qu'il fallait affirmer, sans l'ombre d'un doute, qu'il en allait de même pour Jésus, et même en faire plus tard un dogme. Il ne s'agit donc que d'une légende inventée par la caste des prêtres. Et pour de nombreux éléments de la religion dite chrétienne, on ne se réfère pas au Christ, mais à Paul, un docteur de l'Église. Pour la nouvelle religion sacerdotale prétendument chrétienne, les paroles de Paul ont toujours été, sans exception, élevées au rang de paroles de Dieu. Là encore, il n'existe aucune preuve historique pour étayer les légendes de la caste des prêtres. Il s'agit donc d'une manipulation du peuple. On doit malheureusement se rendre à l'évidence que, même après la vie sur terre de Jésus de Nazareth, les mensonges, les inventions et l'autoglorification de la caste des prêtres se sont poursuivis. Désormais, en usurpant le nom du Christ ou l'adjectif « chrétien ». L'orgueil démesuré de la caste des prêtres réside dans sa prétention à régner sur les âmes des êtres humains. Et pour cela, elle revêt sans cesse de nouveaux habits religieux.
1: Oui, et leurs victimes ne sont pas seulement les âmes et les êtres humains dotés d'une âme, mais surtout les animaux innocents, ce qui renvoie également au docteur de l'Église, Paul, et à ses disciples. Dans une lettre qui lui est attribuée, il affirme que le fait de s'abstenir de manger des aliments créés par Dieu relève d'un enseignement démoniaque, ce qui permet encore aujourd'hui à l'Église de justifier l'abattage des animaux dans le but de les manger. Selon la Bible, tout ce qui est proposé sur le marché de la viande serait autorisé à condition de ne pas oublier de prier avant de manger. Car c'est ainsi que la viande aussi serait sanctifiée, dit-on jusqu'à aujourd'hui. Et les chrétiens des origines qui marchaient dans le sillage de Jésus, comme de nombreux cathares du sud de la France au Moyen-Âge, ont été persécutés et exécutés à l'instigation de l'Église papale, notamment parce qu'ils refusaient d'abattre des animaux afin de s'en nourrir, alors que les docteurs de l'Église affirmaient que Dieu les aurait créés à cette fin, ce qui est un pur mensonge. Le fait que le prophète Daniel et ses amis à Babylone étaient, grâce à leur alimentation végétarienne, en bien meilleure santé que les serviteurs du roi, est par exemple aussi passé sous silence.
0: Et alors que Jésus de Nazareth n'a jamais favorisé les hommes au détriment des femmes, Paul déclare que c'est un commandement de Dieu que les femmes se taisent dans les assemblées et s'adresse à leur mari à la maison pour toute question éventuelle, à l'instar de ce qui était transmis jusqu'alors par la caste des prêtres. Selon l'enseignement de Paul, Dieu n'aurait d'ailleurs jamais nommé de prophétesse, c'est-à-dire qu'il n'aurait jamais parlé par l'intermédiaire d'une femme, car la femme ne serait que le reflet de la gloire de l'homme. Cette opinion a ainsi été reprise dans les Bibles. L'effronterie de l'Église dominée par les hommes qui perdure encore aujourd'hui réside également dans l'affirmation selon laquelle Jésus n'aurait appelé que des hommes parmi ses disciples. Or, la recherche théologique moderne dispose désormais de preuves suffisantes pour établir que les femmes faisaient bien sûr partie du cercle proche des disciples de Jésus. Et rappelons enfin que ce sont surtout des femmes qui sont restées à ses côtés jusqu'à sa mort martyre sur la croix.
1: L'Église, cependant, s'est rapidement mise à persécuter et à exécuter atrocement de vraies prophétesses de Dieu. Et encore aujourd'hui, de nombreuses femmes sont réduites en esclavage et violées par nombre de ces prêtres. Des prêtres qui pourraient soi-disant alors obtenir le pardon de Dieu auprès de leurs collègues dans le confessionnal. Cela aussi reste aujourd'hui encore un mensonge brutal et une manipulation qui égare les êtres humains. En effet, un prêtre, comme tout autre être humain, ne peut pardonner que les péchés qui ont été commis à son encontre en tant que personne. Il ne peut en aucun cas pardonner ce que des personnes ont fait subir à d'autres et pas non plus intervenir au nom de Dieu.

0: à ce sujet. Il dit de manière générale, pour que Dieu puisse accorder son pardon, il faut aussi d'abord obtenir le pardon de la victime ou de la personne lésée, car Dieu est également présent en elle et ne peut être ignoré. De plus, il est avéré et incontestable que Jésus n'a jamais ordonné un seul prêtre. Répétons encore une fois cette vérité historique. Il est avéré et incontestable que Jésus n'a jamais ordonné un seul prêtre. Ceci affirme également que la femme n'aurait été créée par Dieu que comme moyen servant la procréation, comme l'ont d'ailleurs proclamé publiquement les très vénérés pères de l'Église canonisée, Augustin et Thomas d'Aquin.
1: La dévalorisation massive des femmes par des personnages emplis de mépris tels que Paul, Augustin et Thomas d'Aquin a servi de ligne directrice pendant des siècles et a ouvert la voie à tous les crimes ignobles et à toutes les accusations absurdes contre des femmes sans défense. Pendant des siècles, elles ont été livrées sans aucune protection à la folie masculine, psychopathique et idolâtre de ces soi-disant saints de l'Église. Demandons-nous quelle est aujourd'hui encore la condition des femmes au sein des peuples de cette terre. Il s'agit là aussi d'une manipulation, car Dieu l'Éternel a créé des êtres spirituels féminins et masculins, et les deux sont parfaitement égaux l'un à l'autre. Oui, chers frères et sœurs, chers amis, chers téléspectateurs, une multitude d'informations sur la manière dont nous avons été et continuons d'être manipulés depuis des siècles, voire des millénaires, toujours à l'instigation d'une autorité religieuse, d'une caste des prêtres qui a également imposé sa volonté par l'intermédiaire d'empereurs, de rois et d'autorités étatiques.
0: Pour les prêtres, ce qui compte avant tout, c'est l'appartenance à leur institution, que le nourrisson serait censé acquérir dès sa naissance par le sacrement du baptême d'eau, qui deviendrait alors pour chaque bébé un sceau prétendument indélébile et éternel dans son âme. Certains évêques vont même jusqu'à parler d'un code génétique qui deviendrait ainsi catholique. Encore une déformation, oui, une invention perfide de la caste des prêtres qui, au cours de l'histoire, a coûté la vie à d'innombrables parents qui voulaient faire autrement et qui ont donc été atrocement persécutés à l'instigation de l'Église selon la devise « catholique ou mort ». La prétendue existence d'un péché originel qui serait pardonné au bébé lors du baptême à l'Église, afin de le protéger, soi-disant, d'une chute ultérieure en enfer, n'a, elle non plus, rien à voir avec Jésus, le Christ. Et c'est par ces pratiques trompeuses que la guilde des prêtres a également perpétué son culte du sacrifice sanglant jusqu'à notre époque, en affirmant que Jésus de Nazareth serait mort en tant que sacrifice expiatoire pour les péchés de l'humanité et que c'est son sang qui nous aurait apporté la rédemption. Il aurait pris nos péchés sur lui sur la croix du Golgotha et chaque prêtre répéterait désormais lors de la messe dominicale ce soi-disant sacrifice sanglant qui était en réalité l'exécution de Jésus de Nazareth. Autrefois, les prêtres assassinaient donc d'innombrables animaux innocents sous prétexte de sacrifices expiatoires afin d'apaiser leur Dieu. Et après l'assassinat de Jésus, ils ont prétendu que c'était désormais lui, le Christ de Dieu, qui constituait le sacrifice expiatoire destiné à apaiser leur Dieu. En réalité, Baal, le dieu idole et dieu des sacrifices sanglants, raison pour laquelle aucun sacrifice animal n'était plus nécessaire depuis lors. En revanche, le sang des êtres humains et des animaux a coulé et continue de couler à flot à la demande de l'Église dans le cadre des crimes innommables tels que la chasse aux sorcières, les croisades et les guerres, y compris celles opposant catholiques et protestants, comme le document en détail l'ouvrage du célèbre auteur allemand Karl-Heinz Deschner, Histoire criminelle du christianisme, bien que l'autodésignation christianisme recèle déjà un mensonge. C'est pourquoi, aujourd'hui encore, beaucoup de gens pensent automatiquement à l'Église et à la religion dès qu'on évoque Dieu ou le Christ. Or, ce sont là deux choses diamétralement opposées.
1: Chers frères et sœurs, chères téléspectatrices, chers téléspectateurs, Jésus, le Christ, ne voulait pas se laisser exécuter pour nous, mais il voulait déjà, à l'époque, édifier le royaume de paix. Ce sont ses adversaires qui ont orchestré son assassinat, et ce sont à nouveau le théologien Paul et ses disciples qui ont affirmé que l'assassinat de Jésus de Nazareth avait été nécessaire pour notre salut, car son sang aurait expié nos péchés. Et dans ce qu'on appelle l'Épître aux Hébreux, dans les Bibles, il est écrit « D'après la loi, presque tout est purifié avec du sang, et s'il n'y a pas de sang versé, il n'y a pas de pardon. » Il s'agit là d'une autre invention de la caste des prêtres. Cela révèle le lien énergétique avec Baal, le dieu des sacrifices sanglants, auquel on rend encore hommage aujourd'hui à travers la transformation du vin en sang.
0: Chers amis, Jésus de Nazareth a été assassiné à l'instigation de la caste des prêtres qui adhéraient au culte de Baal et à ses sacrifices sanglants. Ce fut un crime atroce commis contre un innocent. Et la fausse croyance aux conséquences désastreuses selon laquelle Jésus effacerait soi-disant les péchés si l'on croit simplement en lui, empêche aussi les croyants de sortir, par exemple grâce au pardon mutuel, d'un cercle vicieux fatal et de plus en plus sanglant de violence et de violence en retour. C'est ainsi que sont également justifiées les soi-disant guerres justes et que les êtres humains s'enlisent de plus en plus dans leur propre loi des semailles et des récoltes, qu'ils pourraient d'ailleurs trouver dans leur Bible. Ce que l'être humain sème, il le récoltera. Violence et violence en retour, tout cela fait partie du culte sanglant de la caste des prêtres avec lesquels elle nous manipule depuis des millénaires.
1: Et selon Paul, les autorités étatiques ont encore aujourd'hui le droit de manier l'épée pour verser le sang. Il faut peut-être rappeler que Paul lui-même, lorsqu'il s'appelait encore Saul, était un homme brutal et impitoyable, un meurtrier de masse lors de la persécution des chrétiens, jusqu'à ce qu'il se convertisse soudainement de Saul en Paul, comme on peut le lire dans la Bible. Suite à sa prétendue transformation, ce pourquoi il n'existe aucune preuve historique, il a posé les fondements d'un monde totalitaire dominé par les hommes, d'une domination ecclésiastique qui, pendant des siècles, a semé la terreur parmi les peuples de cette terre. Cela a largement contribué à la destruction des premières communes des origines et jusqu'à aujourd'hui à la grossière déformation du message chrétien. Ce qui est aujourd'hui communément diffusé par les églises sous le nom de message chrétien est en grande partie d'inspiration paulinienne et n'a pratiquement plus rien à voir avec l'enseignement originel de Jésus de Nazareth.
0: Outre Paul, la religion met surtout en avant Pierre comme garant de la caste des prêtres, dont il aurait été le premier pape. Or, il n'a très probablement jamais été à Rome, et il est surtout connu pour avoir renié Jésus à trois reprises la nuit précédant son exécution, avant même que le coq ne chante le matin. Selon la religion, d'après un récit erroné, Jésus l'aurait pourtant désigné comme le rocher, bien qu'il lui ait dit peu après « Satan, éloigne-toi de moi ». Et même Paul affirme, d'après les Bibles, que c'est le Christ lui-même qui est le rocher et non Pierre. Le Christ, incarné en Jésus de Nazareth, a également promis « Je vous enverrai des prophétesses et des prophètes ». L'Église, cependant, affirme une fois de plus, à l'inverse et à l'inverse de sa propre Bible, qu'après Jésus de Nazareth, il n'y aura plus de prophètes et que la mission prophétique a été transmise à ses prêtres. En effet, Ce qu'elle craint le plus, c'est la parole vivante de Dieu transmise par la bouche prophétique, car Jésus de Nazareth, le Christ de Dieu vivant et ressuscité, est aussi la parole prophétique.
1: Chers frères et sœurs, chers téléspectateurs et téléspectatrices, nous venons d'entendre beaucoup de choses sur la parole de l'un universel et éternel transmise par ses prophètes et par Jésus de Nazareth, ainsi que sur la manière dont elle a été falsifiée à toutes les époques, jusqu'à lui donner le sens contraire. Nous avons appris que l'objectif des forces des ténèbres de l'au-delà et de leurs représentants sur Terre a toujours été et reste d'empêcher les êtres humains de faire l'expérience de Dieu en toute vie, de faire l'expérience que Dieu est en nous et que nous sommes en Dieu. Nous avons aussi entendu que de tout temps, l'objectif de l'adversaire de Dieu a été de passer sous silence la véritable nature de Dieu, son amour incommensurable pour les êtres humains, pour les animaux, oui, pour toute sa création. Et aussi de cacher aux gens qu'il n'y a pas de hasard dans la vie terrestre, mais bien la réincarnation de l'âme immortelle dans un nouveau corps humain, ce qui offre de multiples chances de reconnaître ses erreurs, de trouver le repentir et le pardon mutuel, afin d'expier les fautes passées et de réparer bien des choses. Et une aide pour cela est de savoir que les êtres humains sont, au plus profond de leur âme, divins et purs, que leur tâche consiste à se rapprocher à nouveau de cette véritable nature et que la seule chose qui compte est de se débarrasser de nos comportements encore contraires à l'amour divin et désintéressé. Cela a été et continue d'être passé sous silence par ceux qui, au sein des institutions, prétendent représenter Dieu sur terre. Voilà la manipulation dont le Christ a parlé dans sa révélation à la fontaine du rocher du Christ. Et c'est une pratique vieille de plusieurs siècles, même de plusieurs millénaires. Et rien, absolument rien, n'a changé à cette manipulation jusqu'à nos jours. Le culte des sacrifices sanglants des prêtres de Baal se retrouve également dans leurs rituels sacerdotaux actuels, comme par exemple la célébration eucharistique catholique, au cours de laquelle le vin serait substantiellement, c'est-à-dire réellement et non symboliquement, transformé en sang du Christ de Dieu. Pourquoi, pourrait-on également se demander, les gens doivent-ils boire du sang? Jésus de Nazareth a célébré avec ses disciples un repas d'amour en sa mémoire, mais il n'a jamais suggéré d'en faire un acte liturgique ou un sacrement ecclésiastique. Il s'agit là encore d'un enseignement sacerdotal visant à se glorifier soi-même et à manipuler davantage le peuple.
0: Rappelons-nous également à ce sujet les paroles du cardinal Clemens August Graf von Galen, qui a été béatifié par le pape Jean-Paul II en 2005 pour avoir protesté contre le programme d'euthanasie du Troisième Reich. D'un autre côté, von Galen a cependant poussé les soldats allemands à s'engager dans la Seconde Guerre mondiale, qu'il a qualifié de « nouvelle croisade » sous la devise « c'est la volonté de Dieu ». Cet évêque, devenu par la suite cardinal, a glorifié la mort des soldats allemands en déclarant « Ils veulent être des donneurs de sang afin que le peuple affligé par la vieillesse et d'autres maux retrouve la santé et la jeunesse et s'épanouisse à nouveau. » Et lors de l'invasion de la Russie par les troupes allemandes, il jubilait en affirmant que Dieu accorderait aux soldats allemands du front de l'Est magnificence et récompense éternelle. À quoi cela a-t-il mené? Plus de 20 millions de morts du côté de l'Union soviétique, pour la plupart venant de Russie, et des millions de soldats allemands qui avaient suivi cette conception délirante. Toutes les guerres ne sont-elles pas un sacrifice sanglant offert au dieu idole Baal? Le fait que le cardinal von Galen ait poussé des jeunes hommes à la guerre, un conflit qui a coûté leur sang et leur vie à des millions de personnes, n'a pas empêché le pape Jean-Paul II de le béatifier. Ce rituel de béatification a eu lieu peu après que des parties d'une main et d'un pied de son corps exhumé eurent été prélevées pour en faire des reliques. Un doigt, par exemple, a été transféré dans une crypte à Cloppenburg, en Allemagne. Il n'est pas surprenant que le cardinal von Galen ait été, dès sa jeunesse, un chasseur passionné. Ici, le culte des sacrifices sanglants d'êtres humains et d'animaux, ainsi que le culte des morts pratiqués par les prêtres de Baal, s'unissent de manière tout à fait évidente sous une forme moderne.
1: À travers les journées commémoratives consacrées aux soi-disant bienheureux et saints, on fait croire aux gens encore aujourd'hui que ceux-ci seraient des instruments de Dieu, que l'on pourrait même les invoquer dans la prière. C'est là une manipulation qui se répète sans cesse, un mensonge qui revient sans cesse. Et les guerres sont encore aujourd'hui approuvées par les confessions religieuses. Les plus hauts représentants de leurs églises en Allemagne continuent d'approuver les livraisons d'armes vers les zones de guerre et attisent ainsi la spirale de la violence, comme si les paroles de Jésus de Nazareth « Quiconque prendra l'épée périra par l'épée » et le commandement « Tu ne tueras pas » n'avaient jamais existé. C'est ainsi que les croyants sont manipulés au sein des institutions et que leur conscience est obscurcie par cette supposition erronée. Si le président de la conférence épiscopale allemande et la présidente du Conseil de l'Église évangélique d'Allemagne le disent, c'est donc que les livraisons d'armes doivent bien être chrétiennes. À ce jour encore, les représentants religieux pseudo-chrétiens affirment que le sermon sur la montagne de Jésus de Nazareth n'est pas applicable en politique et dans la société. Celui-ci ne pourrait tout au plus être suivi que dans sa vie privée, à un niveau individuel, ce qui ne serait d'ailleurs pas nécessaire puisque la foi seule est censée suffire, complétée par les sacrements de l'Église. Mais cela n'a absolument rien à voir avec Jésus, c'est de la pure manipulation. À l'aune de l'enseignement de Jésus de Nazareth, il s'agit là encore d'un mensonge de la caste des prêtres, comme cela a déjà été décrit par les prophètes.
0: Jésus n'a jamais enseigné l'existence d'une damnation éternelle, mais plutôt celle d'une expiation, parfois longue, des crimes que l'on a commis. C'est surtout cet enseignement sur un enfer prétendument éternel, les mystères insondables qui y sont associés et la peur qu'il a permis d'instiller dans l'esprit des êtres humains qui constitue encore aujourd'hui les fondements des institutions ecclésiastiques. Et pour l'Église catholique, les personnes qui ne considèrent pas les mensonges de l'Église comme la vérité sont justement censées être celles qui sont condamnées à l'enfer éternel. Cette menace fait peur à beaucoup de gens. Et c'est la peur des gens et l'ignorance dans laquelle ils sont maintenus qui les rend vulnérables aux manipulations et aux mensonges, au point que certains qui s'étaient déjà éloignés de l'Église finissent par appeler un prêtre ou un pasteur sur le lit de mort, car on ne sait jamais. Les auteurs ecclésiastiques ont traduit à tort le mot grec « aionios » dans leur Bible, qui signifie « des éons » par « éternel » au sens d'infini. Et comme nous venons de le montrer à l'aide de quelques exemples, ce n'est là qu'une des nombreuses déformations, voire falsifications, présentes dans les Bibles. Car Jésus de Nazareth n'a jamais enseigné cela. En résumé, on pourrait dire qu'il existe autant d'interprétations différentes de la Bible qu'il y a de confessions et d'églises. Chacun interprète ce livre à sa manière et prétend détenir la vérité, et tous pensent en savoir plus que le Christ lui-même. Car chacun fait ce qu'il veut de ce livre et des contradictions qu'il contient et l'utilise à ses propres fins. Mais Jésus de Nazareth n'a jamais annoncé non plus la création d'une Bible. Il n'a pas dit « Oui, dans quelques générations, un livre important paraîtra, mais je vous enverrai des prophétesses et des prophètes. »
2: Und um noch einmal auf die ewige Verdammnis zurückzukommen,
1: et
2: es ist da auch nicht
1: pour
2: so,
1: revenir sur la damnation éternelle, il ne faut pas croire que les pasteurs protestants et les prêtres catholiques ont le droit d'avoir une autre croyance et de prêcher autre chose. Selon le dogme catholique qui est irréfutable et les confessions de foi protestantes, ils n'ont pas le droit de prêcher à leurs fidèles autre chose au sujet de la vie après la mort que le paradis éternel ou l'enfer éternel. Ils n'ont pas non plus le droit d'enseigner la réincarnation. Tout ce que le croyant doit croire, en définitive, figure dans les dogmes catholiques ou dans les textes doctrinaux protestants faisant autorité. Et quiconque ne croit pas à ces enseignements est damné.
0: Nous arrivons peu à peu à la fin de notre exposé, mais je voudrais encore citer une fois Karl-Heinz Deschner, l'historien allemand primé et spécialiste de l'Église, qui dit « Après avoir fait des recherches intensives sur l'histoire du christianisme, je ne connais aucune autre organisation au monde que l'Église chrétienne, tout particulièrement l'Église catholique romaine, qui se soit chargée de crimes de manière si continue et si abominable au cours de toute l'histoire, que ce soit dans l'Antiquité, le Moyen-Âge ou l'époque moderne, y compris et surtout au XXe siècle. »
1: Chers téléspectateurs, chers frères et sœurs ici au vignoble et dans les bassins collecteurs, à la fin de ce petit résumé qui ne représente même pas la partie visible de l'iceberg des mensonges, des manipulations et des déformations de la parole éternelle de Dieu, nous souhaitons revenir une nouvelle fois à la véritable parole de Jésus, le Christ, et pour conclure, nous rappeler les paroles des Béatitudes du Sermon sur la montagne. Bienheureux en esprit sont les pauvres, car le royaume des cieux leur appartient. Bienheureux ceux qui souffrent, car ils seront consolés. Bienheureux les doux, car ils posséderont la terre. Bienheureux ceux qui ont faim et soif de justice, car ils seront rassasiés. Bienheureux les miséricordieux, car ils recevront la miséricorde. Bienheureux sont ceux dont le cœur est pur, car ils contempleront Dieu. Bienheureux les pacificateurs, car ils seront appelés enfants de Dieu. Bienheureux ceux qui sont persécutés pour avoir choisi la juste cause, car le royaume de Dieu leur appartient. Bienheureux êtes-vous si l'on vous insulte, si l'on vous persécute et qu'on dit du mal de vous à cause de moi. Réjouissez-vous et exultez, car votre récompense sera grande dans les cieux. C'est en effet ainsi que les prophètes ont été persécutés avant vous.
0: Chers frères et sœurs, chers amis, ces paroles témoignent de tout l'amour de Dieu. Et chacun comprend immédiatement que pour suivre le chemin qui ramène à l'existence éternelle, seul compte l'accomplissement de la volonté de Dieu, l'amour pour Dieu et pour le prochain mis en pratique, et rien d'autre. Tout comme Jésus de Nazareth l'a dit à la fin de son sermon sur la montagne, « Quiconque entend ces paroles que je dis et les met en pratique est semblable à une personne avisée qui a bâti sa maison sur le roc. » Et aussi, « Aime Dieu par-dessus tout et ton prochain comme toi-même. Voilà la loi et l'enseignement des prophètes. » Ces paroles sont valables hier, aujourd'hui et demain. La loi de l'amour pour Dieu et pour le prochain est le roc contre lequel les adversaires de Dieu et leurs machinations se briseront en vertu de la loi de la chute qu'ils ont eux-mêmes créée, la loi de cause à effet, des semailles et des récoltes. Tout le reste n'est que manipulation. Chers frères et sœurs présents ici et tous ceux qui sont reliés par la technique, après ces explications destinées à faire la lumière sur la vérité historique concernant la manipulation des masses, prenons le temps de prier ensemble en silence.

0: Es offenbart sich der Cherubin.
1: Le chérubin de la sagesse divine, que vous connaissez sous le nom de frère Emmanuel, se révèle à vous. Ô frères et sœurs, je vois que vos cœurs sont agités par tout ce que vous venez d'entendre. Je perçois bien des émotions dans vos cœurs. En vérité, je vous le dis, ce n'est là que la partie visible de l'iceberg dont vous venez d'entendre parler. Et pourtant, aucun changement ne semble se dessiner chez les dirigeants de ce monde, tant au sein des religions que des États. Ils ne montrent aucune prise de conscience qui conduirait à libérer les peuples de cette terre des chaînes des religions. Car qu'ils soient issus des religions ou des États, les dirigeants de ce monde sont liés par des champs d'énergie de ce qu'on appelle l'au-delà. Et l'au-delà, c'est ce qui est vrai, ce qui est réel, car toute la matière n'est qu'illusion. Si la matière tient ensemble, c'est uniquement grâce à la force des atomes. La substance spirituelle pure s'est progressivement densifiée en substance moins subtile, puis en matière dense. Vos âmes vivent éternellement. Elles sont des sources d'énergie. C'est pourquoi les religions qui se disent chrétiennes ont en vérité trouvé refuge dans le mensonge. Afin de dissimuler la réalité de la réincarnation aux êtres humains. Pourquoi ? Il est ici question du cycle des réincarnations, de la roue de la réincarnation, dans laquelle les âmes entrent après avoir quitté ce monde. En effet, la roue de la réincarnation est la source d'énergie de toutes les forces énergétiques qui sont le moteur des religions et qui poussent les États au conflit. Les êtres de la chute qui, depuis les plans de purification, dirigent toutes les structures de matière dense sur la Terre, dépendent des fautes commises contre les 10 commandements de Dieu et le sermon sur la montagne, car ils se nourrissent de ces énergies. Ce sont des forces démoniaques qui croient encore pouvoir vaincre le Christ de Dieu. Elles se nourrissent exclusivement des énergies négatives que leur fournissent les êtres humains. Elles ne reçoivent plus d'énergie de Dieu l'Éternel depuis longtemps déjà. De ce fait, elle pousse les peuples et les dirigeants d'État ainsi que les dirigeants religieux à la discorde, aux guerres, à des situations extrêmement dures pour les peuples, car c'est là l'énergie dont elles ont besoin pour continuer à imposer sans cesse leurs intérêts sur cette terre. Vous comprenez désormais, chères sœurs, chers frères, pourquoi Dieu l'Éternel a envoyé à maintes reprises des prophètes de Dieu sur terre pour éclairer les êtres humains afin qu'ils trouvent Dieu en eux-mêmes et qu'ils sortent de la roue de la réincarnation. La roue de la réincarnation se compose de quatre niveaux fondamentaux: l'ordre, la volonté, la sagesse et la rectitude. Ces quatre niveaux fondamentaux ont été transformés par le Christ. Autrefois, c'était des plans de la chute. Désormais, ce sont des plans de purification pour les âmes. Ce n'est qu'une fois le quatrième niveau de purification achevé que les qualités de la filiation divine commencent à agir, c'est-à-dire que le magnétisme qui attire sans cesse les âmes vers la terre est surmonté au point qu'aucune incarnation supplémentaire n'est plus nécessaire. Cette vérité éternelle que l'Esprit de la vérité a enseignée de tout temps, déjà à travers Jésus de Nazareth, mais aussi à travers les prophétesses et les prophètes des communes du christianisme des origines à toutes les époques, a été transmise afin que les êtres humains comprennent ce qui leur arrive, afin que les peuples comprennent qu'ils sont manipulés. Qu'en est-il aujourd'hui? Les religions s'accrochent à leurs dogmes, rites et cultes, bien qu'ils proviennent des cultes du dieu idole Baal de l'Antiquité. Et que font les fondés de pouvoir de vos États? Partout des guerres, partout des pressions exercées sur les petits États. Les grandes puissances croient pouvoir tout se permettre. Elles font pression sur les petits États et les attaquent. Les grandes puissances disposent de bases militaires partout dans le monde et se qualifie pourtant de chrétienne. Ô peuple de cette terre, réveillez-vous, car l'énergie de la chute est épuisée. Le changement climatique avance à pas de géant. Vous pouvez vous-même constater que ce monde est déjà tombé dans l'abîme et que vous vous trouvez à un battement de cils de tout ce qui est déjà annoncé depuis des siècles et qui va s'abattre sur la terre, c'est-à-dire sur ce monde avec tout ce qu'il comporte comme aspect du moi humain. Oh, voyez, ce monde touche à sa fin. Dieu l'Éternel, dans son amour et sa miséricorde, a une fois encore envoyé son Fils en esprit, accompagné de la sagesse divine. Et moi, le prince de la sagesse divine, j'ai appelé mon dual, votre sœur Gabrielle, et je l'ai formée pour qu'elle devienne la plus grande prophétesse de Dieu de tous les temps, juste après Jésus de Nazareth, le plus grand prophète de tous les temps. Depuis des décennies donc, la parole des cieux se déverse sur la terre vers tous les êtres humains disposés à l'accueillir et dans les plans de purification, pour que les âmes puissent se libérer de la roue de la réincarnation et que les êtres humains commencent à suivre le chemin vers l'intérieur afin qu'ils s'en sortent mieux ensuite, car l'extinction de masse commence. En vérité, la terre se secoue et s'agite. Alors des volcans entreront en éruption, des tremblements de terre se produiront, puis les eaux viendront et emporteront le genre humain pécheur de cette terre. Et aucun puissant des religions et des États ne pourra y échapper. Tous ces dirigeants qui, par le mensonge et la manipulation, ont précipité les peuples dans l'abîme expirons pendant des éons dans les sphères les plus basses de l'au-delà les fautes qu'ils ont commises. Cette terre sera purifiée et rien ne restera comme avant. Pas une pierre ne restera sur l'autre. Ô peuple de cette terre, vous croyez aveuglément ces guides aveugles. Vous aussi, vous pourriez pourtant reconnaître dans vos écrits anciens appelés Bible les aspects de la vérité qui s'y trouvent, ainsi que ce que les visionnaires et les prophètes ont révélé pour l'avenir. En vérité, vous n'en êtes qu'à un battement de cils, car la terre ne peut plus guère supporter le genre humain pécheur. Oh, avez-vous conscience de l'amour et de la miséricorde du Fils de Dieu, du Christ de Dieu et de notre Dieu, Père, Mère, bien-aimé, qui vous a encore une fois envoyé la sagesse divine, qui vous a conduit dans toute la vérité? Oh, reconnaissez donc maintenant cette période de grâce où la parole de la sagesse est transmise par le Fils de la sagesse. En vérité, je suis le chérubin de la sagesse divine. Depuis des décennies, ma parole retentit à travers la parole prophétique sur cette terre. Qu'en avez-vous fait? Vous êtes les enfants du Dieu Père-Mère. Pourquoi n'accueillez-vous pas sa parole dans votre âme? Pourquoi croyez-vous ces guides d'aveugles, même aveugles, au sein des religions et les discours manipulateurs défendés de pouvoir de l'État? Ne voyez-vous donc pas que partout on se prépare à la guerre? Jamais les guerres n'ont été menées pour la paix et la liberté. Les guerres sont toujours menées parce qu'une petite poignée de personnes pensent pouvoir en tirer d'immenses profits, gagner en pouvoir, réaliser des gains financiers et s'emparer des ressources d'autres pays qu'elles veulent donc conquérir. Voilà les raisons des guerres et rien d'autre. La soif de pillage, la cupidité, la soif de sang, et tout cela toujours sous la bénédiction de prêtres et de religions. Ô peuple de cette terre, réveillez-vous, sauvez vos âmes, car l'heure est vraiment proche où la terre se débarrassera de tout ce qui ne correspond pas au commandement de Dieu et au sermon sur la montagne. Personne, quelle que soit sa religion, ne sera épargné sous prétexte qu'il croit devoir appartenir à une religion, pas non plus au sein de la vie universelle. Seul l'amour, c'est-à-dire l'amour pour Dieu et pour le prochain, compte pour chaque être humain et pour chaque âme. Il s'agit donc de mettre en pratique les lois de Dieu. Il s'agit d'accomplir ce que Jésus de Nazareth vous a enseigné, ce qu'une personne avisée devrait faire. Amis, frères et sœurs, ici présents, ainsi que dans les lieux reliés par la technique, en vérité, prenez au sérieux les paroles de l'Esprit de Dieu. Préparez-vous, réglez vos péchés, faites la paix avec votre prochain, car lorsque le grand déblayage commencera, ce sera alors très difficile. Vous ne savez pas quand vous retrouverez dans l'au-delà celui envers qui vous avez une dette spirituelle. Il se peut que des éons s'écoulent avant que vous puissiez la régler. Maintenant que vous êtes encore ensemble sur terre avec votre prochain, ne soyez pas insensés. Prenez au sérieux les paroles de l'Esprit de Dieu. Dieu, l'Éternel, m'a envoyé pour vous éclairer et aussi pour vous avertir et vous encourager. Oui, en vérité, pour vous encourager à réfléchir à la situation dans ce monde et aussi à votre propre situation. Faites la paix avec votre prochain. Cessez de faire souffrir et de manipuler la nature et les animaux. Mettez fin à tout cela. Retirez-vous dans un endroit tranquille. Tournez-vous vers l'esprit de l'amour qui habite en vous. Dieu, notre Dieu Père-Mère, est l'amour. Et il a si souvent envoyé des prophétesses et des prophètes pour témoigner de son amour. Il a envoyé son Fils, le Christ de Dieu, votre Rédempteur, et il vous a enseigné l'amour du Dieu Père-Mère. Et par amour, il s'est laissé assassiner par la caste des prêtres qui continuent à suivre le dieu Baal, le dieu des sacrifices sanglants. Réveillez-vous, peuple de cette terre. Dieu est amour. Suivez le chemin de l'amour. Suivez le chemin vers l'intérieur. Allez dans la nature, tout comme vous le voyez aujourd'hui. Ceux qui suivent Jésus de Nazareth en cette époque se rassemblent dans la nature. Ressentez le silence dans votre cœur. Ressentez la nature. Tout, absolument tout, veut vous dire quelque chose. Le petit insecte, le brin d'herbe, le souffle du vent sur votre peau, c'est l'amour de Dieu qui cherche à communiquer avec vous. Devenez silencieux et devenez amour. Dieu l'Éternel sait que tous les modes de comportement ne peuvent pas être changés du jour au lendemain. Mais un cœur bien disposé, qui entend raison, qui se repent et se détourne du péché, sera aidé. Et il n'aura pas à porter tous ses fardeaux, car Dieu, l'Éternel, notre Père, est aussi miséricorde. En vérité, Dieu est amour et miséricorde. Mais il ne peut vous aider que si vous reconnaissez vos péchés, si vous vous en repentez, si vous les réglez et que vous cessez de les commettre. Et le Christ de Dieu, votre Rédempteur, vous aide à ne plus les commettre. Réfléchissez donc au fait que vous êtes vraiment des êtres issus de Dieu, des êtres spirituels, des êtres lumineux qui vivent dans l'unité de Dieu, dans l'amour pour Dieu et pour le prochain. Oh, voyez quelle différence par rapport à ce monde. La haine, la jalousie, tant de violence et de misère, partout la détresse, la faim, des épidémies et des fléaux. Tout cela ne devrait pas exister sur cette terre. Les dirigeants et les chefs religieux sont responsables de toute cette misère sur terre. Aujourd'hui encore, chaque être humain pourrait avoir suffisamment à manger et à boire, un toit et des vêtements. Pourquoi ces inégalités existent-elles? Parce que les plus riches des riches sont manœuvrés par des forces démoniaques qui veulent maintenir les plus pauvres des pauvres dans la roue de la réincarnation. C'est pourquoi je vous lance à nouveau cet appel. Sortez de la roue de la réincarnation. Libérez-vous des enseignements erronés qui vous manipulent. Suivez le chemin vers l'intérieur et venez au Christ qui est en vous, votre frère, votre Rédempteur, le corrigeant du royaume de Dieu. Nous, le couple de la sagesse divine, votre sœur Gabrielle, le séraphin de la sagesse divine, et moi, frère Emmanuel, le chérubin de la sagesse divine, nous sommes ses serviteurs et c'est en son nom que nous nous adressons à ce monde. Cela signifie qu'au nom du Dieu Père, Mère éternel et de son Fils, nous appelons les peuples de ce monde à rebrousser chemin. Repentez-vous et revenez à la maison. Le chérubin de la sagesse divine a parlé. Amen.

Chères téléspectatrices, chers téléspectateurs, chers amis dans le monde entier, c'est avec joie que nous lirions vos impressions. 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

0: Chers amis, nous vous souhaitons la bienvenue à cette émission intitulée « Jésus de Nazareth est également venu pour les animaux ». Le contenu de cette émission est tiré de la grande œuvre de révélation « Ceci est ma parole, Alpha et Oméga, l'Évangile du Christ de Dieu, la révélation du Christ connu dans le monde entier », qui a été donnée à travers Gabriel, la prophétesse et messagère de Dieu. Dans les plus de 1000 pages de cet ouvrage, le Christ lui-même explique et rectifie, sur la base d'un évangile apocryphe, c'est-à-dire qui n'est pas contenu dans la Bible, ce qui a été relaté de manière partiellement erronée ou équivoque au sujet de sa vie et de son enseignement. Tout ce qui a été, ce qui est et ce qui sera y est décrit de manière très complète. Et aussi ce que le Christ a réellement enseigné lorsqu'il était incarné en Jésus de Nazareth. Le commandement de l'amour pour Dieu et pour le prochain, qui est également valable envers les animaux, les plantes et toute la nature, est le fil conducteur de cette grande œuvre. Ainsi, il y a 2000 ans déjà, Jésus le Christ enseigna aux êtres humains l'unité de la vie, l'amour pour les animaux, les plantes et les minéraux, pour toute la terre-mère. Car Jésus de Nazareth est également venu pour les animaux. Nous commençons la lecture. Dans un passage de l'Évangile de Jésus, il est rapporté que Jésus de Nazareth dit à ses disciples, je cite, « En vérité, je vous le dis, je suis venu dans le monde pour abolir tous les sacrifices sanglants et la consommation de la chair des animaux et des oiseaux abattus par les êtres humains. » Le Christ explique, rectifie et approfondit la parole. Celui qui aime vivre en Dieu aime Dieu et fait un avec la vie issue de Dieu. Je suis venu dans ce monde pour enseigner et vivre en exemple l'évangile de l'amour, la loi des cieux. Celui qui met en pratique la loi céleste de l'amour parviendra à une vie accomplie. Vivre en Dieu ne concerne pas seulement notre relation aux êtres humains, mais à toutes les autres formes de vie, comme les animaux, les plantes, les pierres et tous les minéraux, car tout ce qui existe porte en soi la vie, Dieu. Celui qui vit en unité avec la vie ne tue pas volontairement des animaux et ne détruit pas intentionnellement des plantes. Il respecte également la vie, les forces de conscience, des pierres et de tous les minéraux. Celui qui respecte la vie respecte aussi son prochain, parce qu'il se respecte lui-même. En effet, la vie, Dieu, est dans l'âme en tant que substance et force. Celui qui respecte son prochain vit donc en paix avec tout ce qui est et avec ses prochains, car tous les êtres et tous les êtres humains sont des enfants du Dieu Père-Mère. Voyez, celui qui met en pratique la loi d'amour change sa façon de penser et de vivre. Il ennoblit ses sens et cesse peu à peu de tuer consciemment des animaux ou de les abattre pour en consommer la chair. L'être humain qui mise sur la chair consomme aussi de la viande. Celui qui mise sur l'esprit se nourrit de ce que la terre lui offre comme il en était autrefois. Sachez qu'aucun changement, que ce soit dans l'être humain ou dans le monde, ne survient du jour au lendemain. Il s'agit d'une transformation progressive. En effet, celui qui se tourne vers Dieu transforme peu à peu sa manière de penser et de vivre. De la sorte, il ennoblit ses sens et toute sa personne. Il délaisse de plus en plus la consommation de viande et vit en paix avec ses prochains, ainsi qu'avec les règnes de la nature.
1: Écoutons maintenant un autre passage rapporté dans l'Évangile de Jésus. Alors que Jésus marchait avec quelques-uns de ses disciples, il rencontra un homme qui dressait des chiens à chasser d'autres animaux. Il lui dit, « Pourquoi fais-tu cela ?» Et l'homme répondit, « Je vis de ce travail, Quelle utilité ont donc ces animaux ? Ils sont faibles, mais les chiens sont forts. » Jésus lui dit : « Tu manques de sagesse et d'amour. Vois, chaque créature que Dieu a créée a sa raison d'être. Qui est capable de dire ce qu'il y a de bon en elle et quelle est son utilité pour toi ou pour l'humanité ? Et pour assurer ta subsistance, regarde les champs comme ils poussent et sont productifs. Regarde les arbres chargés de fruits, regarde les herbes. Que veux-tu de plus que ce que te donne le travail honnête de tes mains ? Malheureux les forts qui font mauvais usage de leur force. Malheureux les rusés qui blessent les créatures de Dieu. Malheureux les chasseurs, car ils seront eux-mêmes chassés. » Le Christ explique, rectifie et approfondit la parole. « Je suis la vérité. Celui qui agit contre la vie est également contre lui-même, car il est aussi la vie. » En effet, toutes les forces de la vie œuvrent en lui, y compris la vie des animaux et des plantes, car tout est vie qui s'écoule de l'unique source originelle, Dieu. Une personne

0: époques à venir, de vastes zones s'affineront sur toute la terre. Des personnes lumineuses y vivront. Elles seront avec les animaux, et les animaux seront avec elles. L'agneau sera couché près du lion, et tous deux se comprendront, parce que les êtres humains seront en majeure partie exempts de péché.
1: Le Christ poursuit sa révélation. Beaucoup d'animaux absorbent les vibrations de l'être humain et se comportent alors de façon semblable à ce dernier. Si l'être humain change et vit selon la loi divine, les animaux retrouveront la confiance en lui et deviendront ses amis. Jusqu'à ce que le monde pécheur se soit transformé en monde de Dieu, beaucoup de personnes, d'animaux et de plantes auront encore à souffrir de l'intransigeance de l'être humain dominateur qui agit contre la création de Dieu. Cependant, c'est au Christ de Dieu que le Père a donné toute puissance et magnificence et non à l'être humain, qui ne respecte pas les lois de Dieu. Malheureux les chasseurs, malheureux ceux qui exigent de la viande pour se nourrir. Tant les chasseurs que ceux qui, tels des cannibales, mangent avidement la chair des animaux, seront tourmentés et pourchassés par le malheur, la souffrance et la douleur des animaux. Le même sort attend ceux qui malmènent les règnes végétal et animal. Eux aussi souffriront de leurs méfaits. Ce que l'être humain sème, il le récoltera, soit durant sa vie terrestre, soit en tant qu'âme dans les plans de purification. Par conséquent, faites attention à vos pensées, paroles et actes, car ils peuvent vous être fatals. Tel que cela a été révélé, mon royaume sur terre sera un royaume d'unité et de paix. Les êtres humains et les animaux vivront en paix les uns avec les autres, car les âmes des êtres humains seront presque pures.
0: Soyez donc pleins d'égards, bons, compatissants et bienveillants, pas seulement envers vos semblables, mais aussi envers toutes les créatures qui vous sont confiées. Car dans leur détresse, vous êtes pour elles comme des dieux vers lesquels elles se tournent. Ce sont là les paroles que Jésus de Nazareth a adressées aux êtres humains il y a déjà 2000 ans. Et le Christ explique et approfondit ces paroles. L'enfant de Dieu est à l'image de Dieu Père. C'est pourquoi il est intérieurement force éternellement créatrice. En effet, il porte en lui toutes les substances de la force éternelle. Elles sont toutes parfaitement développées en lui. Voilà pourquoi les animaux, les plantes et les pierres se tournent avec respect et espoir vers celui qui est à l'image de Dieu. Ils souhaitent vivre en unité avec les êtres issus de Dieu ayant atteint leur pleine maturité, la pleine maturité qu'atteindront également ces formes de vie à l'issue de leur évolution spirituelle. C'est pourquoi sentez-vous intérieurement relié à toutes les créatures, à toutes les pierres et les plantes, et protégez la vie qui vous est confiée. Les fleurs et les herbes sont des offrandes de la main de Dieu. Aussi, ne les cueillez qu'au moment où leur vie matérielle commence à décliner, et essayez de ne pas arracher

Chers amis, nous vous souhaitons la bienvenue à cette émission intitulée « Jésus de Nazareth est également venu pour les animaux ». Le contenu de cette émission est tiré de la grande œuvre de révélation « Ceci est ma parole, Alpha et Oméga, l'Évangile du Christ de Dieu, la révélation du Christ connu dans le monde entier », qui a été donnée à travers Gabriel, la prophétesse et messagère de Dieu. Dans les plus de 1000 pages de cet ouvrage, le Christ lui-même explique et

0: rectifie sur la base d'un évangile apocryphe, c'est-à-dire qui n'est pas contenu dans la Bible, ce qui a été relaté de manière partiellement erronée ou équivoque au sujet de sa vie et de son enseignement. Tout ce qui a été, ce qui est et ce qui sera y est décrit de manière très complète, et aussi ce que le Christ a réellement enseigné lorsqu'il était incarné en Jésus de Nazareth. Le commandement de l'amour pour Dieu et pour le prochain, qui est également valable envers les animaux, les plantes et toute la nature, est le fil conducteur de cette grande œuvre. Ainsi, il y a 2000 ans déjà, Jésus le Christ enseigna aux êtres humains l'unité de la vie, l'amour pour les animaux, les plantes et les minéraux, pour toute la terre-mère. Car Jésus de Nazareth est également venu pour les animaux. Nous commençons la lecture. Dans un passage de l'Évangile de Jésus, il est rapporté que Jésus de Nazareth dit à ses disciples, je cite, « En vérité, je vous le dis, je suis venu dans le monde pour abolir tous les sacrifices sanglants et la consommation de la chair des animaux et des oiseaux abattus par les êtres humains. » Le Christ explique, rectifie et approfondit la parole. Celui qui aime vivre en Dieu aime Dieu et fait un avec la vie issue de Dieu. Je suis venu dans ce monde pour enseigner et vivre en exemple l'évangile de l'amour, la loi des cieux. Celui qui met en pratique la loi céleste de l'amour parviendra à une vie accomplie. Vivre en Dieu ne concerne pas seulement notre relation aux êtres humains, mais à toutes les autres formes de vie, comme les animaux, les plantes, les pierres et tous les minéraux, car tout ce qui existe porte en soi la vie, Dieu. Celui qui vit en unité avec la vie ne tue pas volontairement des animaux et ne détruit pas intentionnellement des plantes. Il respecte également la vie, les forces de conscience, des pierres et de tous les minéraux. Celui qui respecte la vie respecte aussi son prochain, parce qu'il se respecte lui-même. En effet, la vie, Dieu, est dans l'âme en tant que substance et force. Celui qui respecte son prochain vit donc en paix avec tout ce qui est et avec ses prochains, car tous les êtres et tous les êtres humains sont des enfants du Dieu Père-Mère. Voyez, celui qui met en pratique la loi d'amour change sa façon de penser et de vivre. Il ennoblit ses sens et cesse peu à peu de tuer consciemment des animaux ou de les abattre pour en consommer la chair. L'être humain qui mise sur la chair consomme aussi de la viande. Celui qui mise sur l'esprit se nourrit de ce que la terre lui offre comme il en était autrefois. Sachez qu'aucun changement, que ce soit dans l'être humain ou dans le monde, ne survient du jour au lendemain. Il s'agit d'une transformation progressive. En effet, celui qui se tourne vers Dieu transforme peu à peu sa manière de penser et de vivre. De la sorte, il ennoblit ses sens et toute sa personne. Il délaisse de plus en plus la consommation de viande et vit en paix avec ses prochains, ainsi qu'avec les règnes de la nature.
1: Écoutons maintenant un autre passage rapporté dans l'Évangile de Jésus. Alors que Jésus marchait avec quelques-uns de ses disciples, il rencontra un homme qui dressait des chiens à chasser d'autres animaux. Il lui dit, « Pourquoi fais-tu cela ?» Et l'homme répondit, « Je vis de ce travail. Quelle utilité ont donc ces animaux? Ils sont faibles, mais les chiens sont forts. » Jésus lui dit, « Tu manques de sagesse et d'amour. Vois, chaque créature que Dieu a créée a sa raison d'être. » Qui est capable de dire ce qu'il y a de bon en elle et quelle est son utilité pour toi ou pour l'humanité? Et pour assurer ta subsistance, regarde les champs comme ils poussent et sont productifs. Regarde les arbres chargés de fruits, regarde les herbes. Que veux-tu de plus que ce que te donne le travail honnête de tes mains ? Malheureux les forts qui font mauvais usage de leur force. Malheureux les rusés qui blessent les créatures de Dieu. Malheureux les chasseurs, car ils seront eux-mêmes chassés. Le Christ explique, rectifie et approfondit la parole. Je suis la vérité. Celui qui agit contre la vie est également contre lui-même, car il est aussi la vie. En effet, toutes les forces de la vie œuvrent en lui, y compris la vie des animaux et des plantes, car tout est vie qui s'écoule de l'unique source originelle, Dieu. Une personne souffre aussi longtemps qu'elle fait souffrir son prochain, qu'il s'agisse d'un être humain, d'un animal ou d'une plante. Au cours des 2000 années passées, ce que j'ai révélé à l'humanité sur la loi des semailles et des récoltes s'est accompli et continuera à s'accomplir jusqu'à ce que cette loi soit transformée par l'amour mutuel et désintéressé entre les êtres humains. Le royaume de Dieu vient sur la terre. Au cours des époques à venir, de vastes zones s'affineront sur toute la terre. Des personnes lumineuses y vivront. Elles seront avec les animaux, et les animaux seront avec elles. L'agneau sera couché près du lion, et tous deux se comprendront, parce que les êtres humains seront en majeure partie exempts de péché.
0: Le Christ poursuit sa révélation. Beaucoup d'animaux absorbent les vibrations de l'être humain et se comportent alors de façon semblable à ce dernier. Si l'être humain change et vit selon la loi divine, les animaux retrouveront la confiance en lui et deviendront ses amis. Jusqu'à ce que le monde pécheur se soit transformé en monde de Dieu, beaucoup de personnes, d'animaux et de plantes auront encore à souffrir de l'intransigeance de l'être humain dominateur qui agit contre la création de Dieu. Cependant, c'est au Christ de Dieu que le Père a donné toute puissance et magnificence et non à l'être humain, qui ne respecte pas les lois de Dieu. Malheureux les chasseurs, malheureux ceux qui exigent de la viande pour se nourrir. Tant les chasseurs que ceux qui, tels des cannibales, mangent avidement la chair des animaux, seront tourmentés et pourchassés par le malheur, la souffrance et la douleur des animaux. Le même sort attend ceux qui malmènent les règnes végétal et animal. Eux aussi souffriront de leurs méfaits. Ce que l'être humain sème, il le récoltera, soit durant sa vie terrestre, soit en tant qu'âme dans les plans de purification. Par conséquent, faites attention à vos pensées, paroles et actes, car ils peuvent vous être fatals. Tel que cela a été révélé, mon royaume sur terre sera un royaume d'unité et de paix. Les êtres humains et les animaux vivront en paix les uns avec les autres, car les âmes des êtres humains seront presque pures.
1: Soyez donc pleins d'égards, bons, compatissants et bienveillants, pas seulement envers vos semblables, mais aussi envers toutes les créatures qui vous sont confiées. Car dans leur détresse, vous êtes pour elles comme des dieux vers lesquels elles se tournent. Ce sont là les paroles que Jésus de Nazareth a adressées aux êtres humains il y a déjà 2000 ans. Et le Christ explique et approfondit ces paroles. L'enfant de Dieu est à l'image de Dieu Père. C'est pourquoi il est intérieurement force éternellement créatrice. En effet, il porte en lui toutes les substances de la force éternelle. Elles sont toutes parfaitement développées en lui. Voilà pourquoi les animaux, les plantes et les pierres se tournent avec respect et espoir vers celui qui est à l'image de Dieu. Ils souhaitent vivre en unité avec les êtres issus de Dieu, ayant atteint leur pleine maturité, la pleine maturité qu'atteindront également ces formes de vie à l'issue de leur évolution spirituelle. C'est pourquoi sentez-vous intérieurement relié à toutes les créatures, à toutes les pierres et les plantes, et protégez la vie qui vous est confiée. Les fleurs et les herbes sont des offrandes de la main de Dieu. Aussi, ne les cueillez qu'au moment où leur vie matérielle commence à décliner et essayez de ne pas arracher leurs racines de la terre. Prenez ce qui pousse des racines, mais seulement lorsque cette forme de vie est arrivée à maturité. Et si vous les retirez avec leurs racines, laissez-les dans un endroit ombragé pour que la vie puisse se retirer progressivement afin de retourner à la substance primordiale dans laquelle toutes les forces sont réunies. Faites tout dans l'amour juste et avec compréhension, car tout vit. N'ôtez jamais la vie à un animal. Voyez. La nature, la vie de la création, prend soin de vous. Les fruits des champs, des jardins et des forêts devraient vous suffire. Ne piétinez jamais volontairement la vie, qu'il s'agisse de celle des animaux ou de celle des plantes. Celui qui le fait sciemment crée des causes. C'est pour ainsi dire sa propre vie qu'il piétine, et il en souffrira un jour ou l'autre. Chers amis, lorsque j'entends ces paroles, une question surgit inévitablement en moi. Quelles souffrances indicibles, quels bains de sang inimaginables auraient été épargnés aux animaux, nos frères et sœurs de la création, si l'humanité avait suivi les enseignements de Jésus le Christ ? Et à quoi ressemblerait notre terre-mère aujourd'hui?
0: Poursuivons la lecture de la révélation du Christ de Dieu. Et précisément en cette période de grand changement d'ère, en cette époque de transition entre l'ère du péché et l'ère de la lumière, les espèces animales et végétales appellent leur Créateur à l'aide et au secours avec les forces de leurs sensations, avec le langage de leur conscience. Les plantes et les animaux souffrent indiciblement des excès du moi humain égocentrique. La vie asservie appelle à l'aide, elle implore pitié et délivrance. Dieu, mon Père, le Créateur de toutes les formes de vie, a entendu les créatures asservies. De nombreuses espèces animales disparaissent à cause du comportement négatif de l'être humain. Leur force spirituelle réintègre l'âme de la terre ou encore retourne dans les plans purs de la création éternelle. C'est une délivrance pour nombre d'entre elles. Beaucoup reviendront néanmoins lorsque la lumière habitera sur la terre parce que des personnes y vivront dans l'unité avec Dieu. Sachez que toute mauvaise action ou tout mauvais traitement qui n'est pas racheté, réparé, qu'il soit infligé à des personnes, des animaux, des plantes ou même des pierres, à la planète Terre tout entière ou à son atmosphère, retombe sur son auteur. Prenez conscience que beaucoup d'animaux ont été donnés aux êtres humains pour les servir et pour préserver l'équilibre écologique. Mais servir de la juste manière, à savoir dans la réciprocité, n'est possible que si l'être humain a développé l'amour inhérent à la filiation divine, l'amour du Dieu Père-Mère, ainsi que l'amour du Créateur qui est à l'œuvre dans les animaux, les plantes et les pierres. Alors il peut communiquer avec toutes les formes d'existence.
1: Le Christ fait référence aux paroles qu'il a prononcées lorsqu'il était incarné en Jésus de Nazareth. Et il explique « La phrase « Je suis venu pour abolir les sacrifices et les fêtes sanguinaires » signifie que je suis venu vous enseigner l'Évangile, la loi de l'amour et le vivre en exemple pour que vous compreniez que seul celui qui respecte les lois divines est intérieurement riche en force spirituelle. Les personnes qui ont des valeurs intérieures ne manqueront de rien. En effet, celui dont le cœur est riche est pour son prochain et non contre lui, et est ainsi pour Dieu la vie qui est l'abondance. Les personnes qui ont des valeurs intérieures sont aussi pour les mondes animaux et végétaux et non contre les créatures de Dieu. Celui qui est contre son prochain le combattra et le tuera. Et celui qui est contre son prochain est aussi contre les autres formes de vie, qu'il s'agisse des animaux, des plantes ou des minéraux. Celui qui est contre la vie en moi, le Christ, est assoiffé de succès, de richesse, de pouvoir et de prestige. Pour ses fêtes et pour ses plaisirs culinaires, il tue des animaux et mange leur chair. Il montre ainsi qu'il est loin de Dieu. Aux yeux de Dieu l'Éternel, sacrifier des animaux est une abomination. Il ne veut pas que des animaux soient sacrifiés pour lui ou lui soient offerts. Dieu a donné la vie à toutes les formes d'existence de la création, y compris aux animaux. À quelle fin ces derniers devraient-ils lui être sacrifié, puisque lui, la vie, habite en eux. Par contre, si l'être humain me sacrifiait à moi le Christ, son moi humain, ses passions et ses convoitises, s'il s'efforçait de mener une vie qui correspond à la volonté de Dieu, c'est-à-dire tournée vers Dieu, cela contribuerait à l'unité entre toutes les formes de vie. Dieu est l'esprit de l'amour et de la liberté. C'est pourquoi c'est librement que chacun devrait sacrifier son moi. C'est seulement ainsi qu'il devient doux et humble de cœur et parvient à la grande unité Dieu. Dieu aime que ses enfants suivent ce cheminement et se rapprochent ainsi de lui. Celui qui fait don de lui-même au Dieu Père-Mère éternel en transformant ses aspects de nature humaine en aspects divins n'abattra pas d'animaux pour en consommer la chair et n'en tuera pas intentionnellement. De telles personnes feront également preuve d'amour désintéressé à l'égard du monde végétal, car lui aussi est un cadeau de Dieu à ses enfants humains. Les plantes et tout ce qui pousse dans les champs et les forêts s'offrent volontiers à l'être humain et veulent lui servir de nourriture et de remède pour son corps malade. Comprenez aussi que la souffrance éprouvée par les animaux tués intentionnellement et la consommation de leur chair ruine également le corps de l'être humain. Il en résulte maladies et épidémies. Ce sont les effets de ces causes et de causes semblables.
0: Écoutons un autre passage relatant la vie de Jésus de Nazareth. Alors que Jésus traversait un village, il vit un groupe de désœuvrés martyriser et maltraiter ignoblement un chat qu'ils avaient trouvé. Jésus leur ordonna d'arrêter et commença à les réprimander. Mais ils n'écoutèrent pas ses paroles et l'insultèrent. Le Christ en explique les interactions spirituelles. Celui qui torture et maltraite des êtres humains et des animaux subira un jour lui-même des tortures et des mauvais traitements. Ceci est également vrai pour les méfaits commis envers les règnes végétal et minéral. Car toute forme de vie manifestée dans la matière se trouve également comme substance spirituelle dans l'âme. Celui qui agit contre la vie se condamne donc lui-même, car il charge une partie de son héritage spirituel. En effet, tout ce qui vient de Dieu est aussi présent en essence dans l'âme de l'être humain. Voyez, la terre fait croître les aliments nécessaires à l'être humain. Celui-ci a également besoin d'un toit et de vêtements. Il n'est pas en mesure de créer lui-même sa nourriture, son toit et ses vêtements comme les anges des cieux. Ici-bas, la terre est la source de vie pour tout. Elle ne doit être ni maltraitée ni surexploitée. La terre ainsi que tout ce qui y vit, les animaux, les plantes et les pierres, aspirent à servir l'être humain. La condition préalable est que ce dernier l'accepte et l'accueille profondément en lui, c'est-à-dire qu'il en prenne soin, car la terre est un grand organisme vivant. Dieu, l'Éternel, a donné aux êtres humains des animaux et des plantes. Il leur a offert des fruits, des légumes et des céréales provenant de la terre. Il a fait cela en disant « Assujettissez-vous la terre ». Le sens correct de cette phrase est « Respectez et prenez soin de la vie dans toutes les formes d'existence, et ces dernières vous serviront ». Voyez, les formes de vie pures des animaux sont créées par Dieu et chaque plante appartient à Dieu, au grand potentiel de sa création qui poursuit son développement dans le cycle d'évolution. Ainsi, chaque forme de vie est une partie du grand tout.
1: Le Christ poursuit son enseignement. Dieu a commandé à l'être humain d'avoir de l'estime et de l'amour pour la vie, ainsi que d'accomplir le commandement « prie et travaille ». C'est pourquoi vivre dans l'oisiveté, c'est gaspiller les forces données par la journée, c'est voler l'énergie de Dieu. Celui qui ne met pas à profit la journée, mais l'utilise uniquement pour exploiter son prochain et pour faire du mal à des animaux et des plantes, agit contre la loi de la vie. Les personnes qui ne pensent qu'à leur propre bien-être martyrisent les animaux, surexploitent la terre et empoisonnent ce qui y vit, parce que leurs pensées sont empoisonnées par la cupidité et la jalousie. En effet, ceux qui ne se connaissent pas eux-mêmes font souffrir leurs semblables ainsi que les animaux et sont contre la nature. Ils ne font que ce que leurs pensées égoïstes les poussent à faire. Ils sont comme pilotés et c'est pourquoi ils veulent chasser de leur environnement tout ce qui leur déplaît, parce que tout ce qui ne correspond pas à leur conception les dérange. Leur moi humain les rend, pour ainsi dire, fous, irresponsables. Ils ne connaissent pas la loi, demandent pardon, pardonnent et réparent. Ils règlent leur compte avec leur prochain selon le principe œil pour œil, dent pour dent. Ce faisant, ils chargent leur âme de ce qu'ils infligent à leur prochain. En effet, ce qu'une personne fait subir à ses semblables, mais aussi aux animaux, aux plantes, ainsi qu'à tout l'organisme qu'est la terre, elle se l'inflige à elle-même. Il en était et il en est encore ainsi aujourd'hui, dans cette époque pécheresse. Mais un nouveau genre humain se développe et entre dans la nouvelle ère, dans une vie où les êtres humains sont les uns pour les autres et avec Dieu.
0: Nous poursuivons la lecture de la révélation du Christ. Ma venue est révélée. Préparez-moi, moi le Christ de Dieu, les chemins en vous, car le royaume de Dieu, d'où je viens, est à l'intérieur de vous-même. Préparez-vous à ma venue et examinez votre vie jour après jour pour savoir si elle est en accord avec la volonté de Dieu. Si vous constatez que vos sensations, pensées, paroles et actes ne correspondent pas à la volonté de Dieu, alors changez-les immédiatement. Soyez également attentifs à cela quand vous mangez et buvez. Acceptez les dons de Dieu avec gratitude et mangez seulement des aliments qui sont en accord avec la loi divine. Vouez votre cœur pur à Dieu, afin que vous soyez des personnes bénies par la vie qui respectent les lois divines. L'heure est proche où chacun devra rendre compte de ce qu'il a fait à ses semblables, à la nature et aux animaux. La nouvelle ère commence à poindre, une ère où les sacrifices sanglants, les expérimentations sur les animaux ainsi que leur abattage et leur consommation cesseront. Car les animaux sont pour les êtres humains leurs prochains des règnes de la nature. La terre se purifie de tout ce qui est bas. Les comportements contraires à la loi seront remplacés par une vie plus élevée où la volonté de Dieu sera toujours plus accomplie. Les personnes de la nouvelle ère ne se contenteront pas d'adorer Dieu, elles suivront aussi ses lois. À un autre passage, le Christ explique ce qui suit. Prenez conscience que tout ce qui vit ressent, tout comme l'être humain, toutes les formes de vie, qu'il s'agisse des animaux, des plantes ou des pierres, ressentent joie et souffrance. La vie est conscience. La conscience rayonne d'innombrables facettes d'évolution du « je suis ». La conscience est aussi un processus d'éveil de la conscience. Les êtres humains, les animaux, les plantes et les pierres ressentent en fonction de leur conscience. Sachez que celui qui chasse des animaux sera un jour lui-même chassé. Celui qui fait souffrir des animaux subira un jour le même sort. Celui qui exploite à outrance la vie de la terre deviendra la proie de ceux qui le guident dans cette voie. À chaque graine, sa récolte. La graine semée par une personne tombe dans le champ de son âme. De là, elle germe et se développe. Chaque graine porte déjà en elle son fruit. Celui qui est contre son prochain et contre les règnes de la nature est également contre Dieu, car Dieu, la vie, est présent en toute forme d'existence.
1: Écoutons les paroles que le Christ nous adresse. Moi, le Christ, je me révèle à vous en cette époque de gigantesque changement d'air, entre autres pour attirer une fois de plus l'attention sur le fait que la vie des animaux, des plantes et des minéraux est, tout comme celle des êtres humains, également dans les mains de Dieu. De nombreuses personnes se sont détournées du Dieu Père-Mère et se sont vouées au matérialisme. Cette orientation sur l'extérieur a également pour conséquence que les sens d'une telle personne deviennent de plus en plus grossiers. Il s'ensuit qu'elle n'est plus sensible à ses semblables et à la nature. Elle n'a Dieu que pour elle-même, pour son moi humain. Il en résulte qu'elle ne fait attention qu'à elle-même et fait tout pour satisfaire ses propres désirs sans se demander comment vont ses prochains, humains ou animaux. Prenez conscience que ce que vous faites aux animaux, c'est à moi, le Christ, que vous le faites et également à vous-même. Les souffrances et les supplices des animaux seront un jour vos propres souffrances et vos propres supplices. Dieu l'Éternel a remis les animaux entre les mains de l'être humain, non pour qu'il les fasse souffrir, mais pour qu'ils vivent avec eux. Que l'être humain soit pour l'animal, et l'animal sera alors aussi pour lui et le servira avec joie.
0: Le Christ explique d'autres interactions spirituelles pour nous aider à mieux comprendre. Tu ne tueras pas, ni des personnes, ni des animaux. Voici ce que je vous dis à ce sujet. Celui qui haït son prochain, que ce soit un être humain ou un animal, au point de vouloir le tuer, est déjà coupable devant la loi de Dieu. et celui qui fait souffrir des personnes ou des animaux l'est également. Car là aussi s'applique la loi, ce que l'être humain sème, autant par son comportement envers ses semblables qu'envers les animaux et la nature, il le récoltera. Comprenez que les animaux ressentent ce qu'une personne a l'intention de leur faire. À l'époque du grand changement d'ère où j'explique, rectifie et approfondis le contenu de ce livre, l'Évangile de Jésus, la brutalité envers les mondes animal et végétal a atteint des proportions inimaginables. Les animaux et les plantes souffrent de la tyrannie de l'être humain. Beaucoup de personnes n'ont plus aucun respect, ni pour leur propre vie, ni pour l'ensemble de la création. L'une des conséquences du comportement humain est, par exemple, la perturbation des courants magnétiques. Beaucoup d'animaux perdent de ce fait leur faculté à s'orienter, en particulier les oiseaux migrateurs qui se rendent dans les pays chauds. Sous l'effet de la pollution des fleuves, des lacs et des océans, ainsi que de l'atmosphère terrestre, de nombreuses espèces animales et végétales disparaissent de la surface de la terre, des eaux et des airs.
1: Pour conclure notre émission, nous allons lire quelques extraits de la révélation du Christ qui montre ce qui a été, ce qui est et ce qui sera. Le Christ explique. Sans cesse apparurent des prophètes de Dieu ayant pour mission d'exhorter les gens et de leur expliquer le Dieu unique. Le grand prophète Isaïe, qui dans les cieux est le porteur de la sagesse divine, annonça le Messie, le dispensateur de vie et de lumière pour toutes les âmes et tous les êtres humains. Ce qu'il annonça s'est accompli. Moi, le Christ, je me suis incarné en Jésus et je suis devenu le Fils de l'homme. Je suis venu pour montrer à l'humanité le chemin conduisant hors du péché et de l'esclavage. En Jésus de Nazareth, j'ai enseigné les lois de Dieu et en ai donné l'exemple dans ma vie. Mais l'humanité ne m'a pas reconnu. J'ai enseigné de s'aimer les uns les autres, d'aimer les animaux, de respecter la nature et de reconnaître la terre comme la mère au sein de laquelle les enfants humains vivent et travaillent. J'ai enseigné l'égalité, la liberté, l'unité, la fraternité et la justice. J'ai enseigné à ne pas diviser la terre en parcelles, mais à tout partager fraternellement. C'est ainsi que débuta l'évolution, c'est-à-dire que les êtres humains se tournèrent à nouveau progressivement vers Dieu. Tout d'abord disparut la croyance en plusieurs dieux, puis la pratique des sacrifices humains fut abandonnée, et plus tard celle des sacrifices d'animaux. Aujourd'hui, à ce grand tournant entre l'ancienne et la nouvelle ère, je mettrai fin aux expérimentations cruelles sur les animaux, à leur abattage et à la consommation de leur chair. Voyez, c'est une période d'évolution qui verra le renversement de ce qui est ancien pour permettre l'émergence de la spiritualité. Oh, comprenez ceci, je suis venu sur terre incarné en Jésus de Nazareth. J'ai expliqué les lois de Dieu et les ai vécues en exemple. Sur le Golgotha, je suis devenu le Rédempteur de toutes les âmes et de tous les êtres humains. Maintenant, votre Rédempteur est aussi le guide qui vous conduit à la nouvelle ère, l'ère du Christ que je suis. De plus en plus de personnes se détournent de l'abattage et de la consommation des animaux. De plus en plus nombreux sont ceux qui voient la terre comme un tout, comme leur mère nourricière, comme une partie de leur vie. Ils se nourrissent de ce qu'elle offre et qu'ils cuisinent en accord avec la loi. Au fil des générations, apparaîtra un nouveau genre humain qui connaîtra les lois de Dieu, les respectera et se nourrira conformément à ses lois. Je suis venu en tant que Jésus de Nazareth pour enseigner les lois et en donner l'exemple dans ma vie, et ainsi également pour abolir les sacrifices sanglants, la consommation de la chair animale et les repas orgiaques. Je suis venu pour donner naissance à un nouveau genre humain accomplissant la volonté du Père éternel qui est le Dieu unique d'éternité en éternité. Chers amis, cette lecture intitulée « Jésus de Nazareth » est aussi venue pour les animaux, touche à sa fin. Elle comporte des extraits de la grande œuvre de révélation « Ceci est ma parole, Alpha et Oméga », des paroles du Christ de Dieu adressées à tous les êtres humains, des paroles d'amour, mais aussi de mise en garde, qui peuvent donner à chacun une orientation pour sa vie. Des paroles qui se suffisent à elles-mêmes. Dans la conscience de l'unité de toute vie, nous vous souhaitons le meilleur et vous adressons une chaleureuse salutation en Dieu.

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0: Liebe Hörer, liebe Hörerinnen,
1: chers auditeurs, chers amis, développer les forces d'auto-guérison avec l'aide du Christ de Dieu constitue la guérison globale, la guérison de l'âme et du corps. En effet, les causes de toutes les maladies, également de la souffrance, des difficultés et des problèmes, se trouvent dans l'âme. Pour parvenir à la guérison globale, nous devrions être attentifs à ce qui se passe dans nos sentiments, nos sensations, nos pensées, nos paroles et nos actes, car il s'agit d'impulsions telles que nous l'avons déjà entendues lors de l'une des émissions précédentes de la lumière primordiale pour tous les êtres humains. Il s'agit d'ondes énergétiques qui partent de notre cerveau et transmettent l'énergie que nous avons créée à nos systèmes cellulaires, à tous les éléments de notre corps. Nos systèmes cellulaires, c'est-à-dire tous les éléments qui composent notre corps, sont à l'écoute des signaux qui viennent de notre cerveau et, avec le temps, les cellules accomplissent ce que le cerveau leur transmet. Si vous avez peur de la maladie, par exemple, si vous êtes inquiet, vous transmettez au conscient ainsi qu'au subconscient des systèmes cellulaires une image d'indisposition, de maladie, de difficulté. La haine, la jalousie, l'hostilité, les disputes et bien d'autres choses encore, tout ce qui s'accumule dans le conscient et dans le subconscient, mais aussi ce qui est enregistré dans l'âme, tout cela agit également dans les systèmes cellulaires de notre corps. Pendant un certain temps, nos organes supportent la charge négative provenant de notre mauvais comportement. Mais un jour, c'est tout simplement trop. Lorsque les systèmes cellulaires atteignent un certain seuil de charge, ils émettent en retour ce avec quoi nous les avons programmés. La communication positive, qui relie normalement toutes les cellules et tous les organes du corps entre eux pour former une unité vivante, est alors interrompue. Les cellules chargées négativement passent, pour ainsi dire, à l'attaque et souvent, elles commencent par s'attaquer elles-mêmes. Alors, apparaît dans notre corps un chaos que nous avons nous-mêmes programmé, c'est-à-dire causé, en raison de nos pensées et comportements erronés. Il en résulte des maladies et des revers de fortune en tout genre. Grâce à la force du Christ de Dieu, chacun de nous peut développer les forces d'auto-guérison, c'est-à-dire chercher à guérir, à rendre son âme et son corps plus lumineux et agir activement dans ce but. Je bâtis sur la force du Christ de Dieu et il m'est donné de vous transmettre cette force à travers la parole afin que vous puissiez de plus en plus développer en vous les forces de vie divine et découvrir toujours plus l'immense force qui se trouve en vous, une force que chacun de nous peut mettre à profit. C'est la force du Christ de Dieu, c'est le médecin et guérisseur intérieur, le Christ de Dieu qui agit en chacun de nous. Nous nous asseyons maintenant bien droit ou, Si nous sommes debout, nous nous tenons bien droit. Si nous sommes assis, nous posons le dos de nos mains sur nos cuisses et nous les rapprochons le plus possible de notre buste. Si nous sommes debout, nous laissons pendre les bras le long de notre corps et tournons les paumes vers l'avant. Maintenant, nous fermons les yeux et nous nous orientons sur le quatrième centre de conscience qui bat près de notre cœur. C'est la force du Christ de Dieu. Nous prions. Christ, tu es la lumière intérieure, la lumière primordiale en Dieu, notre Père éternel. Tu es l'amour, la sagesse et la grandeur en Dieu. Tu connais mes préoccupations, car tu me connais. Tu connais mes aspects pécheurs et tu m'aides à les reconnaître, à m'en détacher et à ne plus les refaire. Je te remets mes pensées, tous mes désirs oppressants et passionnels. Je te remets mes indispositions, la maladie de mon corps, mes peurs et mes difficultés, en les déposant sur l'autel de l'amour, dans le quatrième centre de conscience, près de mon cœur physique. Christ, fortifie-moi afin que je reconnaisse les aspects pécheurs que tu me montres. Mais donne-moi aussi la force de me repentir des aspects pécheurs que je reconnais, afin que je puisse demander pardon, pardonner et ainsi les mettre en ordre. Christ, aide-moi à mettre en pratique les commandements de Dieu, afin de pouvoir te vouer ma vie et, à travers toi, de la vouer au Père de l'amour dont je suis l'enfant. Que ta volonté soit faite, et non la mienne.

0: Unser Gebet hat uns verinnerlicht.
1: Notre prière nous a permis de nous intérioriser. Les pensées qui nous talonnent et nous préoccupent s'éloignent de plus en plus de nous. Progressivement, notre système nerveux se détend. La conscience de nos cinq sens repose dans le quatrième centre, dans la force du Christ de Dieu. À travers le quatrième centre de conscience, nous ressentons comme notre respiration va et vient, comme elle va et vient, va et vient.

0: so wie unsere drängenden und grübelnden.
1: Plus les pensées qui nous talonnent et nous préoccupent s'éloignent de nous, plus notre respiration est profonde. Nous devenons calmes. Nous devenons calmes. Notre système nerveux se détend. L'harmonie et la paix s'installent dans l'âme et le corps. Notre respiration est profonde. Notre respiration est calme et profonde. Notre respiration est calme et profonde. Notre système nerveux est détendu. Notre corps est léger. Notre respiration est calme et profonde. Toutes les pensées qui nous talonnaient et nous préoccupaient se sont éloignées. Notre respiration, qui est la vie, inonde tout notre corps et est reliée à la force vitale de l'âme. Notre respiration est calme et profonde. Calme et profonde.

0: Wir bitten Christus.
1: Nous demandons au Christ de nous donner l'impulsion nécessaire pour entrer dans le circuit de la mise en ordre. Christ, nous te demandons de toucher dans notre âme autant d'aspects pécheurs que nous sommes à même de mettre en ordre maintenant, avec ta force. Si nous le voulons, le circuit de la mise en ordre entre maintenant en action. Le Christ de Dieu touche des aspects pécheurs dans notre âme. Une image remonte de notre âme jusqu'à notre conscient. Nous nous voyons dans cette image. Nous nous entendons parler. Nous ressentons ce que nous pensons dans l'image. Nous ressentons physiquement les pensées ou les paroles négatives que nous avons eues contre notre prochain. Mais nous ressentons aussi les actes négatifs que nous avons commis. Nous le ressentons, pour ainsi dire, physiquement. La voix de notre conscience nous parle. Et si nous voulons véritablement mettre en ordre ces aspects pécheurs, le repentir se développe à partir de ce que nous ressentons physiquement.

autre, en pensée, en parole ou en acte. Nous voulons demander pardon en pensée à notre prochain et ne plus refaire la même chose. Dans notre corps, nous ressentons aussi la douleur que notre prochain nous a infligée par son comportement envers nous. Nous lui pardonnons. Nous ressentons à l'intérieur de son âme et voyons qu'il y a aussi du bon en lui. Nous voyons que ce qui est bon en lui est une partie de ce qui est bon en nous. Nous ressentons aussi physiquement ce que nous pourrons encore réparer après le rayonnement de la lumière primordiale. C'est ce que nous ferons. Le circuit de la mise en ordre s'est mis en mouvement. Nous nous repentons. Nous nous repentons. Nous demandons pardon. Nous demandons pardon. Nous pardonnons. Nous pardonnons.

Et maintenant, nous prenons la ferme résolution de ne plus avoir ces aspects pécheurs. L'image de la mise en ordre est encore présente. Laissons-la agir sur nous encore une fois.

0: Nun fühlen wir in unserem
1: Nous ressentons maintenant à l'intérieur de notre corps et nous remarquons qu'il vibre doucement. Le circuit de la mise en ordre parcourt notre âme. Dans notre âme, le médecin et guérisseur intérieur, le Christ, transforme en lumière et en force les aspects pécheurs dont nous nous sommes repentis, c'est-à-dire les fautes que nous ne referons plus. La lumière et la force rayonnent dans notre corps.

et active les forces d'auto-guérison. La lumière et la force rayonnent dans notre corps et activent les forces d'auto-guérison. Les systèmes cellulaires ressentent que le corps est mis en mouvement. Ils sont à l'écoute des ordres venant du cerveau. Nous donnons des ordres à nos systèmes cellulaires, à tous les éléments de notre corps. Nous émettons des pensées dans notre corps, des pensées de paix, des pensées de santé, des pensées de force, des pensées d'harmonie et de communication positive entre toutes les cellules. Nous appelons les cellules malades à s'éliminer. Nous affirmons le développement de cellules saines. Les systèmes cellulaires, tous les éléments de notre corps enregistrent ces informations. Les forces d'auto-guérison entrent en action. Les forces d'auto-guérison entrent en action.

Nous posons maintenant notre main droite sur la partie du corps de notre choix. Par la pensée, nous dirigeons les forces d'auto-guérison vers l'organe que nous avons choisi, ainsi que vers d'autres éléments de notre corps, vers les glandes et les hormones, vers les vaisseaux lymphatiques et sanguins. Notre respiration reste calme et profonde. Notre respiration est calme et profonde. Les forces d'auto-guérison agissent dans notre corps. Les forces d'auto-guérison agissent dans notre corps. Avec l'aide du Christ, nous guérissons. Avec l'aide du Christ, nous guérissons. La lumière rayonne dans notre âme. Notre corps guérit. La lumière rayonne dans notre âme. Notre corps guérit. Des forces de guérison agissent dans notre corps. Des forces de guérison agissent dans notre corps.

La force du Christ de Dieu agit dans notre âme. Chaleur et lumière se répandent à travers notre âme et notre corps. Chaleur et lumière se répandent à travers notre âme et notre corps. L'organe que nous avons choisi ou les éléments tels que les glandes, les hormones, les vaisseaux lymphatiques et sanguins sont stimulés. Ils s'emplissent de forces positives. Les cellules malades sont éliminées. Les cellules malades sont éliminées. L'âme et le corps guérissent. L'âme et le corps guérissent. L'harmonie et la paix se répandent à travers notre âme et notre corps. C'est la force du Christ de Dieu. Elle nous guérit. Elle nous guérit. Elle nous guérit. Elle nous guérit.

0: Ruhig und tief geht unser
1: Atem. Notre respiration est calme et profonde. Pleinement en harmonie, nous remettons notre main droite dans sa position initiale. Le dos de notre main repose à nouveau sur notre cuisse droite. Si nous sommes debout, nous replaçons notre bras droit le long de notre corps. Nous demandons à nouveau le soutien et l'aide du Christ de Dieu. Nous lui demandons de mettre à nouveau en mouvement le circuit de la mise en ordre. Christ en nous. Touche des aspects pécheurs dans notre âme, afin que nous puissions reconnaître ce dont nous pouvons nous repentir aujourd'hui et le mettre en ordre. Ta force nous y aide. Une nouvelle fois, une image monte à notre conscient. Nous nous repentons de ce que nous y reconnaissons, notre part, notre comportement erroné. Nous nous voyons dans l'image.

0: Wir fühlen körperlich
1: unser Nous ressentons physiquement notre comportement erroné, le malaise physique, les sentiments douloureux portent en eux le repentir. Si nous le voulons véritablement, nous pouvons nous repentir. Nous nous repentons et nous mettons en ordre en demandant pardon et en pardonnant ce que nous pouvons encore réparer, nous le ferons après le rayonnement de la lumière primordiale. Nous nous repentons. Nous nous repentons. Nous mettons en ordre. Nous mettons en ordre.

0: Sündhaftes wird umgewandelt.
1: Les aspects pécheurs se transforment en lumière. Lumière et force inondent notre âme et notre corps. La guérison globale est activée. Nous posons à nouveau la paume de notre main droite sur l'organe qui, selon nous, a besoin d'aide. Mais nous pouvons aussi penser aux hormones ou aux glandes, à tous les éléments du corps auxquels nous voulons faire parvenir les forces d'auto-guérison. Les forces d'auto-guérison sont actives. Nous les dirigeons maintenant vers l'organe concerné ou vers d'autres éléments du corps, comme les glandes, les hormones, les vaisseaux sanguins et lymphatiques. Les systèmes cellulaires sont à nouveau à l'écoute des ordres venant du cerveau. Nous donnons des ordres à notre corps. Nous émettons en lui des pensées de paix et d'harmonie. Santé, force et lumière. Santé, force et lumière. Santé, force et lumière.

0: Toutes les cellules, tous les sucs et tous les organes sont en communication positive entre eux. Les cellules malades sont éliminées. Des cellules saines se développent grâce à la force de la lumière primordiale. Les cellules et les organes enregistrent les informations et les mettent en œuvre. Notre système nerveux est pleinement en harmonie. La guérison globale agit. Le Christ guérit notre âme. Il transforme nos aspects pécheurs. Lumière et force affluent dans notre corps. Les forces d'auto-guérison sont actives. L'âme et le corps guérissent. L'âme et le corps guérissent. L'âme et le corps guérissent. L'amour guérit. L'amour guérit.
1: Liebe heilt.
0: L'amour guérit.
1: Christus heilt unsere Seele.
0: Le Christ guérit notre âme.
1: Mit Christus heilt
0: Avec le Christ, nous guérissons notre corps.

Nous ressentons à l'intérieur de notre corps. Il est léger et dynamique. Il est pleinement en harmonie. Notre respiration est calme et profonde. Nous ressentons que nous reposons dans la conscience du Christ. Le calme, un calme infini, emplit notre âme et notre corps. C'est l'harmonie des cieux. C'est la vie, Dieu.

Nous replaçons maintenant notre main droite dans sa position initiale. Le dos de la main repose sur la cuisse droite. Si nous sommes debout, nous replaçons notre bras droit le long de notre corps. Nous demandons à nouveau l'activation du circuit spirituel. Nous demandons au Christ de toucher des aspects pécheurs en nous. Et si nous nous en repentons, les mettons en ordre et ne le refaisons plus, nous voyons de nouvelles images dans notre conscient, des situations de notre passé. Une image monte à notre conscient. Nous nous voyons dans cette image.

Nous ressentons physiquement nos pensées, nos paroles et nos actes négatifs. Bas, nous ressentons douloureusement ce que nous avons fait subir aux autres. De la douleur naît le repentir. Nous nous repentons. Nous nous repentons. Nous mettons en ordre. Nous mettons en ordre.

Des forces positives affluent dans notre âme et dans notre corps. Notre conscient et notre subconscient enregistrent les impulsions positives et constructives. Nos systèmes cellulaires sont chargés de lumière et de force et attendent les impulsions du cerveau. Nous donnons à notre corps les impulsions correspondantes. Nous donnons des ordres à nos systèmes cellulaires, à tous les éléments de notre corps. Nous émettons des pensées qui sont des énergies dans notre corps physique. Des pensées de paix, des pensées de santé, des pensées de force, des pensées d'harmonie et de communication positive entre toutes les cellules. Nous appelons les cellules malades à s'éliminer. Nous affirmons le développement de cellules saines. Les systèmes cellulaires, tous les éléments de notre corps se programment avec ces informations. Les forces d'auto-guérison entrent en action.

0: Nun legen wir wieder die rechte Hand.
1: Maintenant, nous posons à nouveau la main droite sur la partie du corps de notre choix et nous dirigeons les forces d'auto-guérison dans notre corps. La guérison s'accomplit. La guérison s'accomplit. La guérison s'accomplit. Le Christ guérit notre âme. Nous guérissons notre corps. L'amour guérit. L'amour guérit.
0: Liebe heilt.
1: L'amour guérit.
0: Es heilen Seele und Leib.
1: L'âme et le corps guérissent.

0: wir spüren in unseren
1: Nous ressentons à l'intérieur de notre corps. La vibration de notre âme et de notre corps est plus élevée. Le Christ est tout près de nous. Nous nous sentons libres. Nous nous sentons libres des aspirations terrestres, des désirs et des passions. Nous pressentons ce que signifie la liberté. Nous ressentons ce que signifie être libéré de tout lien. Notre corps est léger et dynamique. Nous sommes légers et dynamiques.

0: Wir legen die rechte Hand zurück.
1: Nous replaçons notre main droite dans sa position initiale. Le dos de notre main repose à nouveau sur notre cuisse. Si nous sommes debout, nous replaçons notre bras droit le long de notre corps. Nous remercions maintenant le Christ de Dieu en nous. Nous déposons ce remerciement dans le quatrième centre de conscience, dans la force du Christ de Dieu. Nous remercions en silence. Une musique harmonieuse nous accompagne.

Chers auditeurs, chères auditrices, n'excluez pas votre médecin. Si vous le consultez, incluez-le dans l'activation des forces d'auto-guérison. Déposez dans le courant de l'auto-guérison les médicaments et les thérapies qu'il vous prescrit. Si nous remettons aussi notre médecin entre les mains de Dieu, qui est la force et la lumière en tout et en tous, nous sommes en communication positive avec notre médecin, mais aussi avec les médicaments qu'il nous prescrit. Si vous avez prochainement un rendez-vous chez le médecin, accueillez intérieurement ce rendez-vous dans votre conscience et pensez aussi à la guérison globale, au fait que vous contribuez vous-même de manière décisive à la guérison de votre âme, mais aussi de votre corps. Un médecin peut rétablir l'ordre dans votre corps pour que vous ayez la force de procéder à la guérison globale, car c'est vous qui, avec l'aide du Christ de Dieu, avez la plus grande part dans la guérison globale, dans la guérison de l'âme et du corps, par votre contribution positive qui réside dans vos sentiments, vos pensées, vos paroles et vos actes. Dans la conscience que la force du Christ de Dieu est toujours avec nous, je vous souhaite d'avoir toujours confiance en Dieu, de faire grandir en vous l'amour pour Dieu, notre Père éternel, et l'unité avec vos frères et sœurs dont je fais partie. La paix du Christ en toi, cher frère, en toi, chère sœur. La paix du Christ en moi, ta sœur. La paix du Christ en nous tous et en tout.

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0: Chers amis, bonjour et bienvenue pour ce nouveau moment de lecture ici dans la tente de Dieu parmi les hommes pour tous les peuples de cette terre, l'arche d'alliance de l'Esprit libre. Nous nous trouvons dans le lieu qui héberge la parole éternelle, la vérité donnée au cours des millénaires à travers tous les prophètes et prophétesses de Dieu, avant Abraham et d'Abraham à Jésus le Christ, jusqu'à Gabriel, la prophétesse et messagère de Dieu en ce grand changement d'ère. Depuis maintenant 45 ans, Dieu, notre Père et le Christ, son Fils, apporte sur terre à travers Gabriel l'enseignement de l'amour pour Dieu et pour le prochain, afin que nous apprenions à nouveau à vivre en unité et en paix, non seulement entre nous les hommes, mais également avec la nature et les animaux. D'innombrables révélations et enseignements spirituels divins expliquant de manière détaillée quelle est notre origine véritable et le sens de notre vie sur terre, comment mettre en pratique le commandement de l'amour désintéressé pour développer des valeurs éthiques élevées menant à une vie pacifique et bien plus encore ont été données pour l'humanité d'aujourd'hui, les générations futures et tous ceux qui vivront dans la nouvelle ère, l'ère messianique et sophianique. Nous souhaitons lire aujourd'hui de nouveaux extraits de la grande révélation du Christ de Dieu, dont le titre est « Ceci est ma parole, Alpha et Oméga », l'Évangile de Jésus, la révélation du Christ que connaissent les véritables chrétiens du monde entier. Dans cette œuvre de révélation de plus de 1000 pages, qui est un récit authentique, et ainsi hors de toute interprétation et falsification théologique, le Christ révèle également comment il vécut incarné en Jésus de Nazareth et quel fut vraiment le sens de sa venue sur terre et de son acte de rédemption. Pour nous permettre de mieux en comprendre la portée, nous allons lire dans « Ceci est ma parole », Alpha et Oméga, différents passages où le Christ lui-même apporte des explications au sujet de son immense mission en tant que Fils de Dieu incarné en Jésus de Nazareth. Nous citons maintenant un passage de sa révélation. Le Fils que je suis est venu du Père pour libérer toutes les âmes et tous les hommes. C'est pourquoi le pouvoir et la force de les conduire vers la lumière intérieure, vers Dieu notre Père éternel, ne sont donnés qu'à un seul, celui qui est venu pour cela, le Christ Dieu que je suis. Dieu, mon Père, m'a donné la mission de ramener toutes les âmes et tous les hommes à leur origine, au plus profond d'eux-mêmes, là où habite l'Esprit du Père. Je suis la rédemption de chaque âme et le chemin qui mène au Père éternel. Nul ne vient au Père le grand un universel, l'unique, sans passer par moi, le Christ, qui suis le rédempteur de toutes les âmes et de tous les hommes, et le chemin menant à la maison éternelle du Père.
1: Prenons conscience que nous venons d'entendre la parole du Christ de Dieu qui a été révélée à travers la prophétesse et messagère de Dieu, Gabriel. Écoutons maintenant ce que le Christ de Dieu nous révèle sur sa véritable identité et sur la signification de sa venue sur terre en Jésus de Nazareth et de son sacrifice sur le mont Golgotha. Le Christ nous révèle. Tout m'a été transmis par mon Père. Je suis son Fils premier contemplé, le premier-né, le co-régent des cieux, omniprésent dans les quatre forces de création, les quatre forces élémentaires de Dieu qui sont l'ordre, la volonté, la sagesse et la rectitude. Mon héritage spirituel s'écoule dans ces quatre courants de forces élémentaires, dans ces quatre forces de la création, où il est le rayonnement d'omniprésence dans le principe primordial, Dieu. Ainsi, je suis Dieu dans l'esprit de création du Père, dans les quatre forces élémentaires, l'ordre, la volonté, la sagesse et la rectitude. Les trois attributs de Dieu, patience, amour et miséricorde, sont les qualités de la filiation divine. Dans celle-ci, je suis le Fils parmi tous les fils et filles de Dieu. Dieu est l'énergie suprême, omniprésente, qui a tout créé et crée sans cesse et qui est d'éternité en éternité. De cette énergie omniprésente, du potentiel primordial s'écoulant éternellement, l'Esprit, j'ai prélevé une grande partie de mon héritage spirituel pour l'implanter sous forme d'étincelles dans les âmes qui s'étaient chargées, en raison du non-respect des lois divines, contenues dans les trois qualités de la filiation divine, ainsi que dans les quatre forces élémentaires. L'ensemble de ces forces constitue les sept forces fondamentales de la création. À cause de ce non-respect des lois, l'énergie vitale de ces âmes s'était en effet dégradée jusqu'au niveau des quatre royaumes inférieurs de la chute. Après que j'eus prononcé le « tout est accompli », ces quatre royaumes inférieurs de la chute se sont alors transformés en plans de purification. Depuis le « tout est accompli », l'étincelle de rédemption agit comme soutien et protection dans les âmes de la chute, afin que leur substance spirituelle ne se dissolve pas dans l'esprit qui s'écoule éternellement. La première pensée de la chute contenait en effet le désir de dissoudre toutes les formes spirituelles. Les êtres, opposés à Dieu, voulaient ainsi provoquer le commencement d'une nouvelle création. Le Père éternel, dont je suis le Fils, me donna la force d'accomplir ce qui est dans sa volonté, dans la loi éternelle, préserver l'intégrité de toute vie. Par l'acte de rédemption, chaque âme lourdement chargée reçut l'étincelle rédemptrice. Ainsi, l'âme est soutenue, protégée, et il est impossible qu'elle se dissolve dans l'esprit omniprésent, le courant de Dieu, pour se fondre en lui sous forme d'énergie fluide. Grâce à la rédemption, l'âme redeviendra un être spirituel pur et garde sa forme spirituelle d'enfant de Dieu. Si je n'avais pas prélevé une partie de mon héritage pour le donner comme soutien et force de développement aux enfants de la chute, beaucoup de corps spirituels se seraient alors dissous en raison de leurs charges toujours plus nombreuses. L'équilibre de la création aurait alors été rompu, et la dissolution de toutes les formes spirituelles en aurait inéluctablement résulté. Le Père m'a donc chargé d'agir comme rédempteur pour toutes les âmes et tous les hommes lourdement chargés, et de les reconduire jusqu'à son cœur, eux, qui sont ses enfants. C'est pourquoi je suis le rédempteur de chaque âme, jusqu'à ce qu'elle ait surmonté les quatre plans de purification. Si l'âme a activé ces quatre rayonnements de conscience divin, elle est alors automatiquement attirée par les trois plans des attributs de Dieu, les plans de préparation, appelés également plans de développement vers l'absolu. Ce sont les forces de la filiation du principe Père-Mère. Sur ces trois plans des attributs de Dieu, l'âme, en voie de redevenir un être spirituel, active de nouveau la loi de rayonnement dans sa totalité, la loi primordiale éternelle. Lorsque cette loi primordiale est redevenue totalement active dans son corps spirituel, l'être spirituel pur réintègre l'absolu, la création éternelle pure. Quand l'âme, sur le chemin de la perfection, a développé le quatrième plan de purification, c'est-à-dire la conscience de la rectitude divine, sa rédemption est accomplie. la partie de mon héritage, l'étincelle rédemptrice dans l'âme qui l'a soutenue, protégée et conduite, réintègre alors la force primordiale, la force universelle. Sur le chemin vers l'absolu, qui passe à travers les trois plans de préparation, l'âme, en voie de redevenir un être spirituel, retrouve alors consciemment sa filiation d'enfant de Dieu.
0: Le Christ de Dieu poursuit sa révélation en nous donnant les explications suivantes. Lorsque j'étais Jésus de Nazareth, je n'ai pas pu enseigner tous les détails de l'acte de rédemption, de l'écoulement de mon héritage, parce que je n'avais pas encore accompli l'œuvre de rédemption. Mon héritage était encore dans la loi primordiale. C'est lors de mon baptême par Jean dans le Jourdain, quand l'Esprit, symbolisé par la colombe, vint sur moi, que mon héritage présent dans la loi primordiale commença alors à s'activer de manière accrue. Et c'est sur le mont Golgotha, alors que je prononçais le « tout est accompli », qu'il afflua et se scinda en étincelles spirituelles. C'est l'étincelle rédemptrice, le soutien que reçut chaque âme lourdement chargée. Celui qui ne pense que de façon humaine et qui considère la matière comme unique réalité ne ressent pas l'Esprit du Père éternel en lui. Seul celui qui a conscience qu'il est un enfant de Dieu, parce qu'il accomplit les lois de l'amour, ressent en lui le Père, la vie. Seul ceux qui mettent en pratique la loi de l'amour que j'ai enseignée en tant que Jésus de Nazareth et que je révèle et enseigne en tant que Christ de Dieu à ceux qui aiment Dieu plus que ce monde, ressentent le Père en eux. Chers amis, Jésus de Nazareth enseigna l'amour pour Dieu et l'amour du prochain aux personnes de son époque, et beaucoup le suivaient et venaient l'écouter, car elles ressentaient que Jésus s'adressait à leur cœur et qu'il parlait tout autrement que les prêtres et les pharisiens. Jésus de Nazareth, le Christ, vécut entièrement cet amour pour Dieu et pour le prochain. Sa vie tout entière est un symbole pour l'humanité, pour chacun de nous, et nous montre également le chemin vers une vie pacifique, le chemin qui conduit dans la nouvelle ère, dans l'ère messianique et sophianique. Le Christ est le chemin qui mène à la purification de l'âme et qui nous ramène à notre origine, dans notre patrie éternelle, auprès de notre Père céleste. L'enseignement de Jésus de Nazareth n'est pas compliqué. Il n'est pas jalonné de mystères, ni de dogmes et d'anathèmes. Et ce qu'il nous enseigne n'est pas une utopie destinée à la vie dans l'au-delà. Il s'agit d'une ligne de conduite très concrète pour notre vie de tous les jours, à la maison, au travail, entre amis, et aussi dans notre relation avec la nature et avec les animaux, qui nous fait retrouver l'unité et la présence de Dieu en nous et dans tout ce qui est. Le fondement de son enseignement se trouve dans son sermon sur la montagne, entre autres dans les Béatitudes. Nous vous proposons maintenant d'écouter un nouvel extrait de ce grand livre « Ceci est ma parole ». Nous lirons tout d'abord des passages du texte apocryphe de l'Évangile de Jésus, auquel le Christ apporte ensuite des explications, des rectifications et des approfondissements. Voici ce que Jésus, le Christ, enseignait à ses disciples dans son sermon sur la montagne. En voyant la foule, Jésus alla sur une montagne. Et lorsqu'il fut assis, les 12 vinrent à lui. Il leva les yeux sur ses disciples et dit « Bienheureux en esprit sont les pauvres, car le royaume des cieux leur appartient. Bienheureux ceux qui souffrent, car ils seront consolés. Bienheureux les doux, car ils posséderont la terre. Bienheureux ceux qui ont faim et soif de justice, car ils seront rassasiés. Bienheureux les miséricordieux, car ils recevront la miséricorde. Bienheureux ceux qui ont le cœur pur, car ils contempleront Dieu. Bienheureux les pacificateurs, car ils seront appelés enfants de Dieu. Bienheureux ceux qui sont persécutés pour avoir choisi la juste cause, car le royaume de Dieu leur appartient. Oui, vous serez bienheureux quand les hommes vous haïront et vous chasseront de leur communauté, vous calomniant et bannissant vos noms à cause du Fils de l'homme. Réjouissez-vous en ce jour et sautez de joie, car, voyez, votre récompense sera grande au ciel. Car leurs pères ont fait la même chose avec les prophètes.

0: Je conduis les miens à la connaissance de la vérité. Celui qui vient de la vérité entend ma voix, parce qu'il est lui-même la vérité. C'est la raison pour laquelle il entend et contemple la vérité. Les bienheureux sont sans crainte et joyeux, car ils contemplent et entendent ce que n'entendent et ne voient pas ceux qui se cachent encore derrière leur moi humain et s'y cramponnent de toute leur force pour ne pas être reconnus. Mais les bienheureux voient à l'intérieur du cachot du moi humain et y reconnaissent les pensées les plus cachées de leur prochain. Et dans un autre passage du Sermon sur la montagne, tiré de l'Évangile de Jésus, on peut lire ceci. « Tout ce que vous voulez que les hommes vous fassent, faites-le leur. Et ce que vous ne voulez pas qu'ils vous fassent, ne leur faites pas non plus. Car telle est la loi et les prophètes. » À nouveau, le Christ explique, rectifie, approfondit ses paroles. Il nous dit « Prenez conscience que vous ne devriez pas exiger de vos semblables ce que vous-même n'êtes pas prêt à donner. Si vous attendez de votre prochain qu'il fasse quelque chose pour vous, demandez-vous pourquoi vous ne le faites pas vous-même. Attendre de son prochain de l'argent et des biens pour ne pas avoir à sortir de sa paresse et à travailler, ou attendre des autres de la fidélité sans être soi-même fidèle, ou encore vouloir être accepté de tout cœur par autrui sans soi-même accepter ni accueillir dans son cœur les autres, est égocentrique et spirituellement pauvre. Tout ce que tu exiges d'autrui, tu ne le possèdes pas dans ton cœur. Et un peu plus loin, le Christ nous dit, « Si vous ne voulez pas que l'on vous ridiculise ou que l'on se moque de vous, ou si vous ne voulez pas être volé, trompé, privé de tous vos biens et de votre libre arbitre, être régenté, battu et insulté, ne le faites à personne. » En effet, sachez que ce que vous faites au plus petit de vos frères, c'est à moi que vous le faites, ainsi qu'à vous-même. Ce que vous ne voulez pas que l'on vous fasse, ne le faites à personne, car tout ce qui émane de vous reviendra vers vous. C'est pourquoi examinez vos pensées et contrôlez votre langage. Et le Christ ajoute ceci. Celui qui agit en tout par amour pour Dieu et pour ses prochains sera accueilli dans le royaume de Dieu.
1: Chers téléspectateurs, chers amis, Jésus de Nazareth conclut son sermon sur la montagne par des paroles claires avec lesquelles nous souhaitons également terminer notre émission d'aujourd'hui. Voici ce qu'il dit aux personnes qui étaient rassemblées pour l'écouter. C'est pourquoi je compare celui qui entend ma parole et la suit à un homme avisé qui a bâti sa maison solidement sur le roc. Et la pluie vint, les eaux montèrent, et les vents soufflèrent autour de cette maison, et elle ne s'effondra pas, car elle était bâtie sur du roc. Et que celui qui entend mes paroles et ne les suit pas, soit comparé à un homme fou qui a bâti sa maison sur du sable. Et la pluie vint, les eaux montèrent, et les vents soufflèrent sur sa maison, et elle s'effondra avec grand fracas. Mais une ville qui est construite solidement, encerclée de murailles, et au sommet d'une montagne, et bâtie sur du roc, ne peut jamais ni tomber, ni rester cachée. Et quand Jésus eut fini de parler, le peuple était étonné de son enseignement, car il touchait la tête et le cœur quand il enseignait et ne discourait pas comme les docteurs de la loi qui n'enseignaient que parce qu'ils en avaient la charge. Chers amis, Dieu, l'Esprit libre, a de tout temps laissé

et le libre arbitre à ses enfants, comme en témoignent ces paroles du Christ de Dieu incarné en Jésus de Nazareth. Cependant, il ne les a jamais abandonnés. Il les a constamment accompagnés avec sa parole, afin que chacun puisse retrouver le chemin qui lui permet de retourner à lui. Avant Abraham et après Abraham jusqu'à Gabriel, il a offert son aide et aujourd'hui plus encore que jamais. Ici, dans la tente de Dieu parmi les hommes pour tous les peuples de cette terre, l'arche d'alliance de l'Esprit libre est hébergée la parole de Dieu dans toute sa pureté et elle est mise à la disposition de tous ceux qui sont disposés à l'accepter. Ici, chacun peut, en toute liberté, lire et apprendre pour sa vie. Nous voici arrivés à la fin de ce moment de lecture tiré du grand livre « Ceci est ma parole, Alpha et Oméga », l'Évangile de Jésus, la révélation du Christ que connaissent les véritables chrétiens du monde entier, qui a été révélée à travers Gabriel, la prophétesse et messagère de Dieu, à notre époque. Nous vous disons à bientôt et nous réjouirions de vous retrouver pour la suite de cette série de lectures dans la tente de Dieu. Une chaleureuse salutation en Dieu.

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0: Bienvenue à cette émission de la série « La véritable école, c'est la vie », enseignement de la sagesse divine. Au cours de cette série d'émissions, nous entendons des extraits d'enseignements que Gabrielle, la prophétesse et messagère de Dieu, a donnés pendant près de 50 ans sur tous les domaines de la vie. Le thème d'aujourd'hui s'intitule « Apprends à vivre avec la nature et les animaux ». Tu apprends ainsi à mieux te comprendre et à mieux comprendre ton prochain. Ce titre nous laisse entrevoir que cet enseignement ne parle pas du fait d'être superficiellement pour la nature et les animaux ou de se contenter de la joie qu'ils nous procurent, mais que nous pouvons ainsi apprendre beaucoup de choses en nous observant nous-mêmes, ce qui est un gain pour nous-mêmes et pour notre relation à notre prochain ainsi qu'à la création de Dieu. Alors, si vous le souhaitez, participez à cet enseignement avec nous. Écoutons pour commencer des extraits de cet enseignement de Gabrielle. Je cite. Pour apprendre à mieux nous comprendre, demandons-nous tout d'abord ce que signifie pour nous la responsabilité. Pour beaucoup de gens, le mot « responsabilité » n'est qu'un terme, quelque chose d'abstrait qui ne les concerne qu'en théorie. C'est pourquoi ça ne les dérange pas beaucoup lorsqu'ils entendent qu'ils sont responsables devant la loi de Dieu de toutes leurs pensées et paroles et de tous leurs actes. Si nous prenons conscience que tous nos sentiments, sensations et pensées, que chaque mot, en fait tout notre comportement, sont des énergies et qu'aucune énergie ne se perd, il en déroule logiquement que toute action est suivie d'une réaction. Et il ne s'agit pas là d'une règle abstraite, d'une vérité approuvée par notre intellect qui ne s'appliquerait que de manière globale à notre monde dans son ensemble. La chaîne d'action et de réaction est en premier lieu la réalité de notre propre vie personnelle sur Terre. Chacun est continuellement en action, c'est-à-dire émet des sentiments, des sensations, des pensées, parle, agit. Selon le contenu de ses actions, de sa manière d'agir, il provoque telle ou telle chose dont il est et reste responsable. Tout ce qui émane de l'être humain, toute action, revient à lui en tant que réaction, est enregistré sous forme d'énergie dans son âme et sa structure cellulaire, ainsi que dans le cosmos. C'est pourquoi chacun de nous porte la responsabilité de ce qu'il fait, mais également de ce qu'il ne fait pas, c'est-à-dire de sa non-mise en pratique des lois divines qu'il a reconnues et acceptées.
1: Gabrielle poursuit en disant « Combien de fois disons-nous « je veux » et pourtant nous ne le faisons pas ? Par exemple, je veux vivre en harmonie avec mon prochain ainsi qu'avec la nature et les animaux. Cependant, beaucoup ne veulent pas faire le travail sur soi qui est nécessaire à cela, c'est-à-dire mettre en pratique les lois de Dieu qui sont notre vie véritable. Lorsque nous disons « je veux », cela signifie que nous avons reconnu que l'intention que nous exprimons est ce que nous devrions faire. Mais il ne faut pas nous arrêter là. Un proverbe dit « L'enfer est pavé de bonnes intentions ». Ce qu'on entend par là, ce sont ces bonnes prises de conscience qui précèdent les mots « je veux »,« je vais »,« il faut que », mais qui ne sont pas suivies des changements que nous devrions faire en conséquence dans notre vie. Ainsi, le verbe « vouloir » tout comme le mot « responsabilité », sont devenus des concepts élastiques que chacun interprète à la manière qui lui convient le mieux. Les explications qui suivent sur le thème « Apprends à vivre avec la nature et les animaux » s'adressent à ceux qui ne se contentent pas de prendre des résolutions, de prendre conscience de ce qu'ils auraient à faire, mais qui ont décidé de donner vraiment un nouveau cours à leur vie. Si nous voulons vivre de manière juste, avec nos prochains et avec la nature, nous devons en premier lieu prendre conscience que la vie est communication divine. Tout ce que nous voyons, et tout ce qui est invisible à nos yeux est vie. L'infini tout entier, toutes les forces pures et toutes les formes pures sont emplies de la vie qu'est Dieu. Par contre, la terre et tout ce qui vit en elle, sur elle et au-dessus d'elle, ainsi que le reste de l'univers matériel, ne sont qu'un reflet de l'infini, un reflet de l'existence pure. L'image originelle, c'est l'existence pure, c'est elle qui est la vie, à la différence du reflet de l'image du miroir qui, lui, contient la vie.
2: Gabrielle donne encore d'autres explications. Elle dit « Les règnes de la nature, les êtres humains et toutes les âmes qui vivent dans les plans de purification, ainsi que tous les astres matériels et ceux de substances plus fines, mais pas pures, ne sont donc que des reflets de l'existence pure. La densité, la matière et les astres de matière plus fine sur lesquels vivent des âmes sont uniquement traversés du rayonnement et portés par la vie, Dieu. Cela a lieu par l'intermédiaire du noyau central incorruptible et donc indestructible de notre âme, qui est entouré de la forme de vie dense qu'est le corps humain. La communication avec Dieu, l'unique source de vie, se fait grâce au noyau central de l'âme, le noyau de vie de l'âme. Par conséquent, dans tout l'infini, tout ce qui est pur, c'est-à-dire également le noyau central de l'âme de tout être humain, est en communication. Le domaine dense, qui comprend différents degrés de densification, compte le cosmos matériel, les plans de purification et les âmes, tous les êtres humains, les règnes de la nature, toutes les espèces végétales et animales, ainsi que tous les minéraux sous forme liquide et solide. La vie, c'est l'unité, également appelée communication universelle. C'est l'esprit universel qui unit tout ce qui est pur par la communication universelle. Les règnes de la nature ne connaissent pas la séparation d'avec l'esprit universel. Ils sont reliés et se sentent reliés avec le grand un universel qui les unit et avec lequel ils font un. La vie, la communication universelle, ne connaît pas non plus la mort. Prenons conscience que toutes les formes de vie matérielle de la nature, par exemple les arbres, les buissons, les fleurs, ne connaissent pas la mort. La mort de la forme extérieure n'est pour la nature rien d'autre que le fait de se défaire d'une forme temporelle pour être à nouveau dans la forme de conscience originelle et véritable. Il en va de même pour les animaux. Ils ne connaissent pas la mort. Lorsqu'ils quittent leur forme temporelle, que j'appellerai ici leur habit terrestre, ils redeviennent ce qu'ils sont dans leur conscience, un certain niveau de conscience, de développement, qui a pris forme. Les pierres non plus, tous les minéraux, solides et liquides, ne connaissent pas la mort. Quelle que soit la manière dont l'homme maltraite leur forme extérieure et la modifie, il reste un niveau de conscience dans l'esprit universel.
0: Écoutons ce que Gabrielle ajoute à ce propos. Cependant, la nature et les animaux ont peur de l'homme, car celui-ci les contraint de bien des manières à une mort qui n'est pas naturelle et qui est souvent atroce. Beaucoup de gens tuent sans réfléchir à la vie et sans se demander qui a donné la vie à la nature et aux animaux. La mise à mort délibérée des végétaux et des animaux est une atteinte au courant harmonieux, à la communication universelle, la vie. Les atteintes à la communication de la vie sont enregistrées dans la chronique atmosphérique où est enregistré, sous forme d'image, tout ce qui se passe sur la Terre, que ce soit par exemple l'abattage d'arbres en pleine sève, ou le piétinement et la destruction délibérée de végétaux de toutes espèces, voire la manipulation de groupes de végétaux, ou encore la mise à mort de centaines de milliers d'animaux, le fait de les tuer, mais aussi de les écraser délibérément, de les maltraiter et de les priver d'une vie digne de leur espèce, et de bien d'autres choses encore. Les innombrables atteintes à la vie des règnes de la nature remontent au début de la densification, c'est-à-dire aux événements de la chute. Ces actes contraires à la loi de Dieu ont été repris par de plus en plus d'êtres humains, mais également par de nombreuses espèces animales qui, par l'intermédiaire de la chronique atmosphérique, furent ainsi et sont encore stimulées par les êtres humains à tuer. Les programmes de comportement contraires à la loi de Dieu que l'homme a créée ont ainsi été transmis aux animaux. L'homme en est la cause, c'est lui qui en porte la responsabilité. Il a ainsi chargé son âme et la charge encore, pas l'animal. Si, pour cette raison, les animaux chassent et dévorent souvent les plus faibles de leurs frères et sœurs du règne animal, c'est uniquement en raison de l'influence de l'homme qu'ils subissent depuis de nombreux millénaires. Cette dégénérescence est donc le fait de l'homme et ne correspond ni à la vie universelle ni à la mort naturelle telle qu'elle est prévue dans les lois terrestres de la nature. En dépit de tout ce qu'ils ont subi et subissent encore, nos frères et sœurs, les animaux, ont un comportement beaucoup plus respectueux des animaux, éthiquement supérieur à celui de l'homme, que l'on peut qualifier de tueur et de tortionnaire. Par exemple, pour son profit, il maltraite les bovins mâles et femelles avec une cruauté sans nom. Après l'y avoir forcé par des moyens artificiels, il extorque à l'animal sa force vitale afin de pratiquer des inséminations artificielles. Les exploitations agricoles qui élèvent des animaux inséminés artificiellement pour en faire des animaux engraissés destinés à la production de viande ne sont rien d'autre que des lieux de production de vie artificielle à laquelle l'éleveur met fin lorsqu'il le décide afin que l'être humain puisse manger des cadavres animaux.
1: Prenons conscience, poursuit Gabriel, que les animaux créés par l'homme par insémination artificielle afin de finir à l'abattoir sont eux aussi des êtres vivants. Cependant, ce n'est pas Dieu, l'Éternel, l'Esprit universel qui donne la vie aux animaux créés par l'homme et sa volonté propre. C'est l'homme qui leur a donné et leur donne une partie de sa propre force vitale. L'homme est intervenu dans la loi de la nature et à voler la substance porteuse de vie afin de produire, par exemple, des animaux destinés à être tués délibérément. L'homme s'érige ainsi en créateur. Mais comme l'homme n'est pas le créateur de l'infini, l'existence de chaque animal engendré artificiellement est branchée sur la batterie de vie de tous ceux qui, d'une manière ou d'une autre, sont liés à ce processus, y compris les personnes qui consomment sa chair, la chair de leurs frères et sœurs du monde animal, autrement dit, le consommateur. Ceux qui approuvent, accomplissent ou soutiennent de tels actes inhumains commis contre les animaux sont insensibles et sans aucun scrupule. Ils portent haut le drapeau du principe de l'ego qui dit « Je suis moi-même mon prochain ». Un jour, ils seront enchaînés au mât de leur propre drapeau. Que se passera-t-il alors? En raison de ces innombrables comportements contraires à la loi divine de l'unité, des comportements qui comprennent aussi toutes les énergies provenant de ses sentiments, sensations, pensées et paroles, l'être humain a créé son propre circuit individuel. Il tourne exclusivement autour de lui-même, selon le principe « Que tout soit à mon service ». le circuit de l'ego n'est pas intégré dans le circuit universel de la vie. Ceux qui vivent dans cette conscience étroite de l'ego se sont séparés de la communication universelle. Ils ont nourri et nourrissent uniquement leur ego, dont la communication est limitée. Le circuit personnel, le circuit de l'ego, ne se rapporte qu'au corps, à la chair. Il part des enregistrements faits dans le conscient et le subconscient, donc du cerveau, passe par les cellules et les fonctions corporelles qui sont chargées des mêmes enregistrements négatifs pour retourner ensuite au conscient et au subconscient. L'être humain est entre autres dirigé par les enregistrements qu'il a faits dans les planètes d'enregistrement correspondantes. Dans ce circuit, toute pensée concernant l'existence d'une âme immortelle et d'une communication avec la vie universelle s'est perdue. En conséquence, les préoccupations de l'être humain ne tournent pratiquement plus qu'autour de lui-même. Son bien-être personnel et l'approbation qu'il attend des autres sont pour lui au premier plan. C'est ce qu'il appelle alors la vie.
2: Gabriel explique ensuite comment se crée ce circuit personnel. En quelques mots, chaque être humain a une âme immortelle dans laquelle se trouve le noyau central incorruptible qui est divin. Le noyau central est en communication universelle avec Dieu, la vie, c'est-à-dire avec l'infini, avec toutes les forces et formes pures, avec la vie dans les règnes matériels de la nature, et donc aussi avec le noyau central dans tous les êtres humains. Autour de ce noyau central incorruptible, se sont formées des enveloppes qui sont la conséquence de comportements contraires à la loi de Dieu. L'enveloppe extérieure, très densifiée, donc matérielle, c'est la chair, l'être humain. Ces enveloppes sont nées à partir de la tête de l'être humain, des données dirigées contre la vie qu'il a enregistrées dans son cerveau. Dans un premier temps, il remplit et remplit son conscient et son subconscient. Puis, ce qu'il y a enregistré est progressivement transmis à l'ensemble de son corps. Les enregistrements entrent dans sa structure cellulaire et imprègnent toutes les fonctions du corps. La structure de l'âme, faite de particules spirituelles, absorbe elle aussi ces données. Il en résulte les enveloppes énergétiques qui constituent le rayonnement direct de l'être humain. Et son comportement correspond également à ce rayonnement. Comme cela a déjà été mentionné auparavant, l'être humain enregistre également ses données personnelles dans les astres correspondants du cosmos matériel ainsi que dans ceux du cosmos immatériel, les plans de purification. Ces aspects humains sont de nature personnelle. Ils n'ont pas accès à la communication universelle, qui est impersonnelle, c'est-à-dire qui correspond à la loi de Dieu. En conséquence, celui qui est centré sur l'ego mène, certains plus, d'autres moins, une existence isolée qui l'a mené à ne plus avoir de communication avec son prochain, avec la nature et les animaux. Nous pouvons comparer le circuit personnel à une toile d'araignée. L'araignée attrape une mouche dans sa toile. L'être humain, par contre, a en quelque sorte tissé lui-même une toile d'araignée dans laquelle il s'est pris lui-même. Les sentiments et la conscience morale de telles personnes sont devenus insensibles. Il est possible qu'elle n'ait plus de contact qu'avec des personnes partageant les mêmes idées. Elle rejette tout le reste, tout ce qui ne correspond pas à leur cercle étroit et égocentrique de sentiments et de pensées. Les personnes qui ont perdu tout sens véritable de la vie et toute conscience morale pensent et agissent comme des robots. Par leur comportement, elles écrasent souvent tout ce qui ne leur apporte rien. Elles n'ont aucun égard pour la vie de leurs semblables, et encore moins pour celle de la nature, des animaux et de la terre-mère. Leur principe, le principe de l'ego, est « Je suis moi-même mon prochain, que tout soit au service de mon bien-être. » Elles ne se préoccupent pas de savoir si la nature et les animaux en souffrent. Elles voient tout comme des objets, éventuellement sans vie, et considèrent que toute chose doit être à leur service, même la vie des animaux et de la nature.
0: Gabriel répète : Ceux qui nourrissent sans scrupule leur circuit personnel se sont séparés de la communication universelle. La fonction du noyau central de l'âme est réduite à les maintenir en vie. Ils sont devenus si pauvres en sentiments que leur comportement en devient monstrueux. Ils détruisent et tuent pour satisfaire leurs propres objectifs. La terre-mère et sa grande diversité d'espaces végétal, animal et minéral est à la merci de ce type de personnes. Avec une clarté sans précédent, la génération actuelle donne la preuve que se contenter de parler de protection de la biodiversité et du monde animal ne sert à rien. Même si de nombreux soi-disant amoureux de la nature parlent de la beauté de la nature et du monde animal, de la splendeur des couleurs qu'on y trouve et des magnifiques couleurs et motifs des plumes ou du pelage des animaux, cela ne sert à rien. Les mots prononcés sont de peu d'utilité s'ils ne sont pas emplis du souci d'apporter aide et soin à nos prochains, nos frères et sœurs des règnes de la nature, les arbres, les arbustes, les herbes, les fleurs et les animaux. Lorsque nous parlons des règnes de la nature, nous ne devrions pas non plus oublier les minéraux ainsi que les éléments, la terre, l'eau, le vent, le feu, ainsi que le soleil et les autres astres. Tout fait partie de l'unité, de l'amour et de la sagesse de Dieu, qui est aussi l'esprit de la nature et des éléments. Sincèrement, combien de fois ne nous sommes-nous pas promenés dans la forêt, les prairies ou sur un joli chemin de campagne serpenté, et avons pensé ou dit à peu près « Ah, comme la forêt est belle, comme la nature est belle, ce calme me fait tant de bien. Le chant, les gazouillis et la joie des oiseaux sont un bienfait pour l'âme. » Ou bien nous nous émerveillons devant les majestueux arbres qui, depuis tant d'années, bravent le vent, la tempête, le froid et la chaleur, et qui, malgré ces conditions, poursuivent leur croissance et apportent les fruits de leur espèce. Ou bien nous voyons un chevreuil qui bondit avec agilité au-dessus d'une touffe d'herbe ou d'un arbuste. Ou bien nous voyons un lièvre, un renard, un sanglier ou encore un petit écureuil agile dont le pelage brille merveilleusement au soleil, l'élément du feu. Nous pensons et exprimons à quel point tout cela est beau et agréable. Mais qu'emportons-nous avec nous dans la forêt, dans les prairies et sur les chemins de campagne? En fin de compte, nos soucis et nos problèmes, notre rayonnement grisâtre que nous camouflons avec de belles paroles du style « comme tout cela est beau et agréable ». Au terme de notre promenade, nous pensons ou exprimons à quel point notre promenade était agréable et relaxante. Nous l'évoquons peut-être encore une fois le lendemain matin lorsque nous parlons de ce que nous avons fait le dimanche. Mais nous l'oublions rapidement, car nous tournons à nouveau autour de nos propres préoccupations, celles que nous avions également emportées avec nous en promenade. Notre moi, notre ego grisâtre, voire bien souvent très sombre.
1: Nous voyons ici que Gabrielle connaît bien les modèles de pensée et les comportements de l'être humain. Elle ajoute « Peut-être voyons-nous à la télévision ou lisons-nous dans les journaux comment des animaux qui sont en fait eux aussi des êtres faits pour la liberté, sont enfermés dans des centres d'élevage pour la production de viande, et nous voyons ce qui leur est donné comme nourriture, la manière dont ils sont traités dans les transports les menant à l'abattoir, et comment ils y sont tués, dépecés, ou même comment ils sont maltraités et torturés dans les laboratoires de vivisection, jusqu'à ce que la mort les délivre. Nous disons alors peut-être, c'est vraiment horrible. Nous voyons, entendons et lisons beaucoup de choses. Comment nous comportons-nous? D'un côté, nous pensons et disons, comme la nature est belle, elle nous a tant donné. Et de l'autre, en voyant la souffrance des animaux montrée à la télévision ou dans des articles de presse, nous pensons et disons, c'est horrible. La plupart du temps, nous en restons à des commentaires de ce genre. Mais qui réfléchit en se demandant s'il n'a pas lui aussi un comportement semblable qu'il pourrait alors changer? Il se peut que nous donnions de bons conseils aux autres sur la manière dont ils devraient agir. Et nous? Comment nous comportons-nous? Sommes-nous intérieurement en communication avec le petit oiseau qui, au printemps, construit son nid pour ses petits, qui exprime sa joie et sa gratitude au Créateur en chantant et en jubilant? Percevons-nous au plus profond de notre âme, depuis le noyau central incorruptible de l'âme, le langage du Créateur qui s'exprime par le monde des oiseaux? Percevons-nous le langage du Créateur qui s'exprime à travers les arbres majestueux, les arbustes et les fleurs? Percevons-nous au plus profond de notre âme ce que nous transmettent le renard, le chevreuil, le lièvre, le sanglier ou l'agile écureuil? Percevons-nous l'esprit universel, la vie dans la pierre? Percevons-nous le langage du vent, du feu, de l'eau et de la terre-mère? Comprenons-nous ce qu'un rayon de soleil veut nous dire? Percevons-nous les plaintes des animaux privés de leur liberté, réduits en esclavage et enfermés dans les transports d'animaux et dans les laboratoires de vivisection? Ressentons-nous la détresse des animaux dans les élevages que j'appelle des lieux de production pour les abattoirs, des animaux conçus artificiellement et tués pour le profit de l'homme? Percevons-nous et ressentons-nous les cris et les peurs des animaux dans les abattoirs, massacrés pour assouvir les envies de l'homme, son appétit de cadavres d'animaux? Un jour, d'innombrables âmes ou hommes devront répondre aux questions suivantes devant le juge qu'est la loi des semailles et des récoltes. Qui vous a attribué le droit de créer artificiellement la vie et de tuer délibérément des êtres vivants? Qui vous a donné le droit de bafouer la vie au service de votre propre bien-être?
2: Chers amis, ce que Gabriel a mentionné ici brièvement et les multiples autres cruautés commises par l'être humain contre les animaux pourraient se résumer en une phrase. L'homme monstre n'a plus aucun sentiment ni aucune conscience. Lorsqu'il s'agit de détruire les êtres vivants et les formes de vie de la nature, il devient de plus en plus brutal et inventif. Et il ne remarque même pas qu'en agissant ainsi, il se détruit lui-même. Gabriel ajoute : puisque les choses sont telles qu'elles sont, on peut dire à juste titre et de manière générale que la pensée et le comportement de l'être humain ne sont faits que de lui-même. Le noyau central incorruptible, Dieu, au plus profond de l'âme humaine, est enveloppé de nombreux actes commis contre la vie. Celui qui a encore des sentiments et une conscience changera de cap. Il ne se contentera plus de s'extasier sur sa promenade dans la nature ou de s'horrifier de ce qu'il voit, entend ou lit à propos de la souffrance de ses frères et sœurs, les animaux. Ou lorsque ses frères, les arbres, sont abattus en pleine sève, ou que des forêts entières sont anéanties par le feu, Comment pouvons-nous retrouver la communication universelle? Comment pouvons-nous faire l'expérience de l'esprit universel, de la vie qui nous parle à travers les innombrables degrés de conscience de la nature que sont les plantes, les animaux et les règnes minéraux? Que faut-il faire pour entrer à nouveau dans la communication universelle, dans la vie, pour protéger et préserver la vie et faire un avec elle? Nous pouvons apprendre et nous exercer à trouver notre véritable soi, la communication universelle, la vie et le langage émanant de sa conscience. Nous devrions perdre l'habitude d'utiliser « je veux » ou « nous devrions » comme excuse ou prétexte qui ne sont pas suivis d'actes correspondants. Devant la loi des semailles et des récoltes, il n'y a aucune excuse dès lors que nous savons comment nous devrions nous comporter en tant que fils et filles de Dieu. Les dérives de notre génération montrent que Dieu ne s'adapte pas à nous. C'est à nous de changer pour nous rapprocher de lui. C'est à nous de faire le premier pas vers la communication universelle. Alors, l'Éternel vient à notre rencontre.
0: Et comment parvenons-nous à la communication universelle? Gabriel enseigne ce qui suit. Le premier pas vers la communication universelle consiste à mettre à profit chaque journée, qui est une facette de notre vie sur Terre, afin de nous libérer progressivement du fardeau, des charges que nous avons infligées à notre âme et à notre corps. Cela se fait en examinant de plus près nos pensées pessimistes, dépréciatives, c'est-à-dire négatives, nos propos indisciplinés et non qualifiés, ne servant qu'à nous mettre en valeur, et en nous interrogeant sur les causes de ces comportements. Cela se fait aussi en nous demandant si nos pensées sont à ce que nous faisons, à notre travail, ou bien totalement ailleurs, et où. En nous demandant ce qui s'agite dans notre monde de sentiments, et bien plus encore. Nous devons apprendre à prendre en main notre vie sur Terre, qui se manifeste jour après jour, à travers nos sentiments, nos pensées, nos paroles et nos actes, mais aussi à travers nos monologues intérieurs, les altercations que nous avons en pensée avec notre prochain et qui ne sont rien d'autre qu'une lutte de notre ego contre les autres. Chaque jour, nous découvrons ainsi certains aspects de ce que nous avons enregistré, des aspects de nous-mêmes. En analysant tout ce qui nous préoccupe et qui prend généralement la forme de monologues intérieurs et d'accusations contre les autres, nous découvrons une partie de nos enregistrements qui révèle notre moi humain. La deuxième étape est de mettre en ordre, avec la force de l'Esprit de Dieu en nous, ce que nous avons reconnu, ce qui nous charge. La troisième étape, qui est essentielle, consiste maintenant à cesser de penser et d'agir de la même manière, autrement dit, à nous maîtriser nous-mêmes. La quatrième étape consiste à trouver un aspect de la loi divine à partir des aspects négatifs que nous avons mis en ordre. Les 10 commandements de Dieu et le sermon sur la montagne de Jésus de Nazareth nous y aident. Rappelons-nous régulièrement ces aspects de la loi divine que nous voulons mettre en pratique, en en faisant une petite note que nous placerons, par exemple, à un endroit où nous sommes régulièrement. Ce n'est que lorsque ces aspects de la loi de la vie ont été assimilés par nos cellules cérébrales, que nous les accomplissons tout naturellement, parce qu'ils ont gagné de l'espace dans la conscience de chaque cellule, imprégnant ainsi notre corps et pénétrant également dans notre âme. En d'autres termes, les ombres qui, auparavant, avaient conduit notre âme et notre corps à une mauvaise orientation et les avaient chargées, ont été transformés par l'Esprit de Dieu en lumière et en force. Cette lumière et cette force s'écoulent alors dans notre âme et dans notre corps. Cela signifie également que les enveloppes qui entourent le noyau central de l'âme s'éclaircissent et que la structure de notre corps, qui est vibration de nature matérielle, devient plus fine et notre être plus équilibré. L'étape suivante est l'intériorisation permettant de parvenir au calme. C'est sur cette base que se développe une vision et une compréhension claire des choses de la vie, ainsi qu'une perception profonde de ce que nous voyons autour de nous.
1: Prenons conscience, poursuit Gabriel, que pour retrouver la communication universelle, il nous faut vivre plus consciemment afin de pouvoir accumuler des énergies positives que nous utilisons alors pour la contemplation profonde de ce qui nous entoure, par exemple les végétaux, les animaux et les minéraux, dans le but de faire nous-mêmes l'expérience que tout vit et ressent, tel que nous vivons et ressentons aussi. La vie est donc communication universelle. Pour reprendre contact avec la communication universelle, nous devons faire les premiers pas, apprendre à nous connaître, remettre en question nos aspects de nature humaine, les mettre en ordre et ne plus refaire la même chose. Un autre exercice consisterait, par exemple, lorsque nous nous promenons dans la nature ou que nous sommes dans un jardin, à nous arrêter un instant et à fermer les yeux, dans le but de nous entraîner à laisser la vie s'éveiller en nous. Celui qui parvient à se libérer de plus en plus de son « moi » bas en mettant en ordre chaque jour ce qu'il reconnaît, devient plus calme et plus posé. Alors, il ne se contentera plus de se promener dans la nature en s'extasiant sur la beauté, mais il aura appris à la percevoir avec d'autres yeux et à faire l'expérience du Créateur qui parle à travers toutes les formes de vie, dans tous les domaines qui composent la vie. Il n'y a rien d'inhabituel au fait que l'Esprit de l'infini, le Créateur de l'éternité, se révèle dans toutes les formes de vie et dans toutes les forces de l'existence. Les règnes de la nature, les éléments, tout ce que nous voyons et ne voyons pas, sont révélations de l'un universel. Encore une fois, si nous ne percevons pas le langage émanant de la conscience des règnes de la nature, c'est uniquement parce que nous avons recouvert, c'est-à-dire voilé la communication universelle, la vie, en nous détournant d'elle et en fin de compte de notre soi véritable. Si nous recréons la communication avec les règnes de la nature, nous ressentons l'unité de la vie et en faisons l'expérience en nous. Cela signifie également que nous ne nous détournerons pas de notre prochain, car nous aurons fait l'expérience que chaque être humain porte en lui la communication universelle. Qu'il le voie ainsi ou non, tout être humain appartient à l'unité de l'infini par le biais du noyau central incorruptible qui est en nous et dans toutes les forces matérielles, c'est-à-dire également dans les règnes de la nature. Si nous rejetons quelqu'un par antipathie, en le dévalorisant, en vivant avec lui dans la discorde ou l'inimitié, voire en lui vouant de la haine, nous nous séparons de l'unité et nous nous lions aux ténèbres qui alors nous enveloppent.
2: Gabriel conclut son enseignement très riche par les mots suivants. Chacun de nous est responsable de sa vie. Chaque pas sur notre chemin de vie terrestre nous rapproche de l'unité avec la vie universelle, Dieu, ou nous éloigne davantage de Dieu, l'existence universelle, et nous ferme à la communication universelle. Prenons nos responsabilités. Chaque jour, chaque heure, chaque minute nous en donne l'occasion. Oui, chers amis, notre vie est entre nos mains. C'est à chacun de déterminer lui-même où son chemin le mène. Si nous choisissons la voie menant à la vie universelle, Dieu, menant à l'unité avec nos prochains, avec la nature et avec nos frères et sœurs les animaux, nous pouvons être sûrs que malgré les turbulences qui règnent encore en ce monde, même si cette époque est encore très sombre, le chemin qui mène à l'unité de toute vie est en même temps le chemin qui mène à la nouvelle ère, l'ère de l'esprit libre, Dieu en nous, sans religion, sans prêtre. C'est l'ère du lys, de l'amour pour Dieu et pour le prochain, appliqué à nos semblables, ainsi qu'à la nature et aux animaux. C'est alors avec la plus grande évidence que nous ne ferons plus de mal aux animaux, que nous ne les tuerons pas, mais qu'au contraire, nous aurons pour eux de l'amour et du respect, notamment parce que nous aurons pris conscience qu'ils sont des êtres sensibles, qu'ils sont nos petits frères et sœurs qui portent en eux la même vie, le même souffle divin que nous. Nous vous souhaitons et nous souhaitons à tous de faire de bonnes expériences. Nous vous disons à bientôt et vous adressons une chaleureuse salutation en Dieu.

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Chers téléspectateurs, chers amis, bienvenue à cette table ronde sur le thème de la parole prophétique dans le courant du christianisme des origines, aujourd'hui et à toutes les époques, et la tentative d'éliminer les communes des origines, tous ceux qui étaient dans le sillage de Jésus de Nazareth. Nous sommes des chrétiens des origines dans le sillage du Christ de Dieu, le Fils de Dieu, notre frère et rédempteur. Alors qu'il était sur cette terre en Jésus de Nazareth, il annonça la venue des prophètes pour les temps à venir en disant « C'est pourquoi la sagesse de Dieu dit « Je leur enverrai des prophètes et des apôtres ». C'est ce que l'on peut lire dans la Bible et c'est ce qui s'est passé. À toutes les époques, le royaume de Dieu a envoyé des prophétesses et des prophètes à travers lesquels Dieu, l'Éternel, et le Christ de Dieu ont pu s'adresser aux communes des origines. C'est la parole de Dieu, sa présence éternelle, qui s'est exprimée dans différents pays et à différentes époques pour apporter aux chrétiens, dans leurs situations respectives, des aides et des conseils pour vivre selon les 10 commandements et le sermon sur la montagne de Jésus de Nazareth. À notre époque, la sagesse de Dieu elle-même, le séraphin de la sagesse divine, a vécu parmi nous, incarné dans la prophétesse et messagère de Dieu, Gabrielle Sophia,

0: Mais lorsque viendra l'Esprit de la vérité, il vous conduira dans toute la vérité.
1: Cet Esprit de la vérité qui conduit dans toute la vérité est venu. Et depuis le retour de Sophia dans la patrie éternelle, c'est désormais un fils spirituel de la sagesse qui, en tant que prophète de Dieu, donne directement la parole éternelle en cette époque de plus en plus menaçante. De plus, l'année 2024 a marqué le début de l'ère messianique et sophianique sous le signe du Lys, une nouvelle ère annoncée et prédite par de nombreux messagers de Dieu des temps anciens, dans laquelle se prépare le retour en esprit du Christ et où seul l'amour pour Dieu et pour le prochain a de l'importance. La nature même de Dieu est l'amour dans toute sa plénitude. Dieu n'est pas le Dieu des religions qui punit ou châtie par le feu de l'enfer ou d'autres mesures répressives. Il est un Dieu d'amour qui avertit, met en garde et qui donne d'innombrables aides à toutes les personnes de bonne volonté afin qu'elles retournent également dans ce courant d'amour qui est en fait la nature véritable et profonde de tout être humain. Ce Dieu, le Dieu Père-Mère de toute vie, n'a jamais abandonné ses enfants. Il prend soin de toutes ses créatures et il va à la recherche de chacune des âmes qui ont quitté le chemin de l'amour pour Dieu et pour le prochain et qui, consciemment ou inconsciemment, végètent sur terre sous l'emprise des forces obscures. Ces forces qui, au cours des éons, se formèrent à partir des événements de la chute, c'est-à-dire lorsque des êtres spirituels se séparèrent de l'unité de la création divine, ce qui est qualifié par la chrétienté de chute ou chute de l'homme. En effet, chaque être spirituel, chaque âme, a reçu de Dieu l'immense cadeau qu'est la liberté de mener sa vie soit dans le courant de l'amour de Dieu, soit en s'en écartant, mais en assumant alors les conséquences négatives de ses choix.
2: Au cours des siècles, avant et après la venue de Jésus de Nazareth, Dieu l'Éternel envoya régulièrement ses messagers, ses prophétesses et ses prophètes pour appeler ses enfants incarnés en leur disant en substance « Rebroussez chemin et mettez en pratique mes commandements, car le royaume de Dieu, le royaume de paix, est proche. Il est aussi en vous, en chacun de vous. Prenez conscience de ce qui vous sépare encore de l'amour de Dieu, réglez ses aspects négatifs et n'agissez plus ainsi. » Depuis des temps immémoriaux, ces paroles contiennent substantiellement la promesse suivante. Dieu, l'Éternel, le Dieu Père-Mère, est le Dieu proche. Il est plus proche de vous que vos bras et vos jambes. Il vous aide à chaque instant et vous donne la force de trouver le chemin de la paix, du bien-être profond et du bonheur.
0: L'annonce faite par Jésus de Nazareth à ses disciples « Je leur enverrai des prophètes » était également accompagné de mises en garde prononcées à l'encontre de ses adversaires et de leurs partisans qui persécutèrent sans cesse les messagers de Dieu et firent même assassiner nombre d'entre eux. Car les forces démoniaques issues de la chute ont toujours craint la parole éternelle de Dieu qui plaide notamment pour l'égalité entre tous les êtres humains et dénonce toute velléité de pouvoir, de hiérarchie. C'est pourquoi, au cours des siècles passés, les responsables ecclésiastiques et étatiques combattirent sans relâche les chrétiens des origines, les femmes et les hommes justes qui voulaient mettre en pratique ce qu'Isaïe avait déjà annoncé. Isaïe, un prophète de Dieu de l'Ancienne Alliance, dans lequel s'était incarné le chérubin de la sagesse divine, avait révélé « Le loup habite avec l'agneau. La panthère se couche près du chevreau. Veau et lionceau paissent ensemble, sous la conduite d'un petit garçon. La vache et l'ours se lient d'amitié. Leurs petits sont couchés l'un près de l'autre. Le lion se nourrit d'herbe et de paille. Le nourrisson joue devant le nid de la vipère.

0: L'enfant met sa main dans le trou du serpent. Il ne se fait plus aucun mal sur toute ma montagne sainte, car le pays est empli de la connaissance du Seigneur, comme la mer est remplie d'eau.
1: Des siècles auparavant, Abraham, le prophète de Dieu dans lequel était incarné le chérubin de la rectitude divine, avait entendu en lui-même l'Éternel lui dire, je cite, « Quitte ton pays, ta famille et la maison de ton père, puis va dans le pays que je vais te montrer. Je ferai naître de toi un grand peuple et je bénirai les autres par toi. » Ainsi, les cieux ont de tout temps envoyé leurs messagers sur terre, les prophétesses et prophètes de Dieu, également après la venue de Jésus de Nazareth, afin d'assister les communes des origines grâce à sa parole éternelle, sa protection et sa force. Mais tous les vrais prophètes de Dieu, dans l'Ancienne Alliance, Job, Moïse, Élie, Isaïe, Osée, Amos, Jérémie, Jean-Baptiste et plus tard Jésus de Nazareth, ont connu un sort extrêmement dur. Il y eut aussi régulièrement des prophétesses de Dieu, dont il ne reste que peu de traces. Beaucoup furent assassinés ou échappèrent de justesse à ce sort, mais souffrirent énormément.
2: Également après Jésus de Nazareth, le premier fils de Dieu, le royaume de Dieu envoya dans toutes les générations des prophétesses et des prophètes sur terre, à commencer par le séraphin de la sagesse divine, dont la dernière incarnation fut à notre époque en la prophétesse de Dieu Gabrielle Sophia. Au cours des siècles précédents, elle avait déjà traversé de nombreuses incarnations éprouvantes et douloureuses, au cours desquelles elle subit persécutions, tortures et exécutions, un sort partagé par tous les messagers de Dieu sur terre. Cette persécution s'est poursuivie au cours des années et décennies passées, prenant la forme de calomnies fomentées par les représentants de l'Église, de l'État et des médias. Au cours de cette émission, nous souhaitons donner un petit aperçu des époques qui ont suivi celle de Jésus de Nazareth. Sa promesse d'envoyer des prophètes et de conduire les êtres humains pas à pas dans toute la vérité s'est réalisée à maintes reprises, afin que ces derniers puissent retrouver et développer le royaume de Dieu en eux, et qu'ainsi les fondements d'un royaume de paix sur terre puissent être posés à l'extérieur. C'est également une préparation au retour de toutes les âmes et de tous les êtres humains qui ont une âme dans leur patrie éternelle, la patrie qu'ils ont quittée au cours de la chute il y a des temps immémoriaux.
0: D'une époque à l'autre, de génération en génération, les véritables prophétesses et prophètes de Dieu, ainsi que de nombreux hommes et femmes justes, se heurtèrent sans cesse à une résistance acharnée de la part de prêtres et de dirigeants religieux qui, avides de pouvoir et de domination, se dressèrent contre eux et les persécutèrent. Cela a également eu lieu au cours des 2000 ans passés. Parallèlement, les dirigeants de l'Église affirment jusqu'à aujourd'hui que l'annonce faite par Jésus de Nazareth selon laquelle il enverra des prophètes vers les chrétiens des origines et dans les communes des origines, aurait été reporté sur eux, les prêtres, les fonctionnaires de l'institution ecclésiastique qui s'est créée par la suite. C'est pourquoi, selon une déclaration du Vatican de 1994, l'esprit qualifié de « saint » dans les églises, je cite, « confère aux prêtres la mission prophétique lors de son ordination. Selon la doctrine de l'Église, les prophètes annoncés par Jésus de Nazareth auraient donc été remplacés par les prêtres catholiques. En réalité, depuis ses débuts, la caste des prêtres a suivi le principe de l'adversaire de Dieu, résumé par les mots « éliminer l'esprit ». Ce que ces actes ont prouvé siècle après siècle. Il en a toujours été ainsi, et il en était déjà ainsi à l'époque de Jésus de Nazareth. Le Fils de Dieu et le plus grand des prophètes rappela seulement aux autorités religieuses et aux érudits de son temps que la caste des prêtres avait fait persécuter et assassiner les prophètes de Dieu qui l'avaient précédé. Il expliqua également à ses contemporains comment les théologiens s'arrogèrent la mission des messagers de Dieu. La Bible rapporte à ce sujet les paroles suivantes de Jésus. « Les scribes sont assis sur la chair de Moïse. » Moïse était un grand prophète de Dieu de l'Ancienne Alliance. En lui était incarné le chérubin de l'ordre divin et il apporta aux êtres humains les 10 commandements que Jésus approfondit dans son sermon sur la montagne. Jésus de Nazareth s'adressa sans ambiguïté aux théologiens qui se présentaient au peuple comme les successeurs de Moïse. Je cite ses paroles. « Malheur à vous, hypocrites, qui fermez aux êtres humains le royaume des cieux. Vous n'y entrez pas vous-même, et vous ne laissez pas entrer ceux qui veulent y entrer. » Par conséquent, ils sont des faux prophètes.
1: Des siècles plus tard, les disciples protestants de Martin Luther, qui formèrent avec leurs théologiens leur propre église, parallèlement à celle du Vatican, suivirent eux-mêmes la même ligne meurtrière. Luther rédigea même un écrit intitulé « Contre les prophètes célestes ». Il les calomnia en les qualifiant de « rêveurs », les fit également persécuter et priver de leurs droits, exigeant l'exécution de ceux qu'il appelait pourtant les anges du ciel, qui étaient en habit terrestre, s'ils ne se soumettaient pas à la nouvelle église protestante qu'il dirigeait. Jusqu'à nos jours, les papes, évêques, prêtres, pasteurs et théologiens des différentes confessions déforment et falsifient le message chrétien, notamment le commandement sans équivoque « Tu ne tueras pas ». Ils poussèrent d'innombrables personnes dans des guerres cruelles ou les firent assassiner d'une autre manière. À la place du Dieu d'amour que Jésus de Nazareth et tous les véritables prophètes de Dieu nous ont fait connaître, ils instaurèrent l'image d'un Dieu punisseur et châtieur, veillant sévèrement sur les dogmes, les sacrements, les professions de foi et les prescriptions religieuses mises en place par eux-mêmes. Un Dieu qui menace même d'un soi-disant enfer éternel tous ceux qui s'en écartent. Le tout dans le but d'intimider tous les êtres humains sur cette terre et de les soumettre au pouvoir ecclésiastique respectif.
2: Mais comment cela a-t-il pu se produire? Comment une telle chose a-t-elle pu se développer? Avant de regarder de plus près les événements fatidiques et la véritable folie meurtrière qui a régné dans les institutions ecclésiastiques au cours des derniers siècles, nous aimerions expliquer brièvement comment ce système religieux a vu le jour. Au vu des faits horribles dont il est l'auteur, on pourrait également l'appeler le système Baal, du nom du dieu idole Baal, l'adversaire de Dieu l'Éternel, tel qu'il était appelé dans l'Ancienne Alliance avant Jésus de Nazareth. Jésus, le charpentier de Nazareth, avait exhorté une nouvelle fois les êtres humains à mettre en pratique les 10 commandements révélés par le prophète de Dieu Moïse. Mais tel que le révéla le prophète Jérémie, de nombreuses paroles transmises par Moïse furent transformées par la plume mensongère des docteurs de la loi et diffusées en usurpant son nom. En d'autres termes, les paroles de Moïse furent falsifiées par les érudits. Et le jeune homme courageux de Nazareth enseigna dans son sermon sur la montagne, de manière simple et révolutionnaire, l'amour pour Dieu et pour le prochain, et rien d'autre, qui est également résumé dans la règle d'or « Comportez-vous envers les autres comme vous voulez qu'ils le fassent envers vous ». Il n'a pas parlé de lois religieuses, de dogmes, de cultes, de sacrements, de cérémonies, de théologies, de coutumes et de traditions. Rien de cela, seulement l'amour pour Dieu et pour le prochain. Par ses paroles et ses actes d'amour, Jésus le Christ a enthousiasmé de nombreuses personnes qui décidèrent alors d'accomplir la volonté du Dieu d'amour et de changer fondamentalement leur vie dans ce sens.
0: Mais surtout Saül, docteur de la loi et ancien pharisien appelé plus tard Paul, ainsi que ses disciples qui, avec leur conception basée sur la soumission à l'autorité, la domination et la religion, infiltrèrent les communes des origines qui, jusqu'alors, étaient des communautés mettant en pratique le service désintéressé. Selon Paul, les autorités étaient censées être porteuses de l'épée de Dieu, représentant l'autorité divine, et dans les communes qui étaient sous son influence, les femmes devaient se taire. Ainsi, la parole prophétique passa de plus en plus à l'arrière-plan, ou fut même totalement interdite aux femmes, jusqu'à disparaître complètement dans ce cadre. Parallèlement, dans la période qui suivit celle de Paul, le message simple de l'amour pour Dieu et pour le prochain fut de plus en plus remplacé par un système religieux rigide, avec des règles de foi, les futurs dogmes, avec des sacrements et des rituels, un système administré par une hiérarchie de prêtres qui devinrent des autorités, bien que Jésus n'avait jamais voulu de prêtres et qu'il ait promis à ses disciples d'envoyer régulièrement des prophètes et prophétesses de Dieu. À la place, les nouveaux faiseurs d'opinion au pouvoir s'inspirèrent de manière imperceptible des cultes idolâtres et tyranniques de l'Antiquité qui pratiquaient des cultes sanguinaires tels que le culte de Baal et son polythéisme. Ils imitèrent dans leurs sacrements et rituels nombre de ces pratiques idolâtres. Ce fut le début de ce qu'on appela dès lors le catholicisme primitif. Puis rapidement l'Église catholique, qui n'avait finalement plus rien de chrétien, mais était une résurrection progressive des cultes idolâtres antiques, enrichie de quelques éléments empruntés à l'enseignement de Jésus, dans le but de tromper le peuple en prétendant que cette nouvelle religion de prêtres serait chrétienne.
1: Au début du IVe siècle, l'empereur Constantin privilégia ce système par rapport aux autres religions. Puis, à la fin du siècle, l'empereur Théodose le déclara unique religion d'État. Depuis lors, comme on le sait, son histoire a laissé derrière elle une trace ininterrompue de sang et de souffrance, raison pour laquelle nous l'appelons souvent « système Baal », du nom du chef suprême et violent des dieux idoles des temps anciens. Le nom de « chrétien » n'était donc qu'une façade. En effet, comme le prouve l'histoire de l'Église, ce système devint le plus puissant adversaire de tous les disciples libres du Christ et de toutes les personnes de bonne volonté qui, avec leur cœur et leur raison, voulaient vivre en chrétiens, emplis de droiture et sans être liés à une religion extérieure. Ils se regroupèrent dans des communes des origines au sein desquelles Dieu, l'un universel et éternel, et le Christ lui-même donnait par la parole prophétique des aides et des enseignements, tels que c'est encore le cas de nos jours.
2: Walter Nick, professeur et théologien suisse, écrit à ce sujet dans son livre intitulé « Penseurs prophétiques ». Le Dieu qui parle est ce qu'il y a de plus puissant dans le phénomène prophétique. Les prophètes mènent une lutte passionnée pour l'âme du peuple. Ils ont élevé cette voix qui défend la justice. Aussi différente que fut la vie de chaque prophète, ils ont tous en commun un destin extrêmement difficile. Les prophètes n'ont jamais été accueillis à bras ouverts. Leurs contemporains ont toujours opposé une forte résistance à leurs paroles. Leur vie fut sans exception pesante. Ils ont souvent donné une expression poignante à des souffrances indicibles. Être prophète est l'une des destinées les plus difficiles qui soient pour un être humain. Fin de citation du professeur Walter Nick dans son livre intitulé « Penseurs prophétiques ».
0: Toutefois, malgré les calomnies, les persécutions et les meurtres, la nouvelle religion du pouvoir n'a pas pu éliminer le Dieu qui parle, l'esprit vivant de Dieu, même si les récits de l'histoire dominés par la censure aient jusqu'à aujourd'hui falsifié ou passé sous silence beaucoup de choses. Dieu, l'Éternel, donna sa parole hors de l'Église, dans les communes du christianisme des origines, ou bien, lorsque cela était encore possible, pendant un certain temps, à travers certaines personnes au sein des institutions ecclésiastiques. C'est pourquoi les dirigeants du système ecclésiastique tentèrent, après la mort de certains de ces messagers de Dieu, de les récupérer, tout comme ils tentèrent de le faire depuis le début avec Jésus le Christ. Jusqu'à aujourd'hui, ils usurpent le nom du Fils de Dieu, le plus grand prophète de tous les temps, pour atteindre les buts de leur Église. Mais les véritables prophètes et prophétesses de Dieu ne cessèrent de dénoncer cette usurpation. Nous présentons ici quelques-uns d'entre eux.
1: L'histoire officielle qualifia les chrétiens des origines du IIe siècle de « montanistes », d'après le nom de Montanus, un messager de Dieu. Parti de Phrygie, au centre de la Turquie actuelle, ce mouvement du christianisme des origines se répandit jusqu'en France et en Afrique du Nord. On y trouvait principalement des prophétesses, parmi lesquelles Prisca ou Priscilla, Maximia et plus tard Quintilla. Priscilla dit d'elle-même « Le Christ a déposé la sagesse en moi » et Maximia « Le Seigneur m'a envoyée en tant que révélatrice et interprète de l'Alliance et de la promesse. » C'est pourquoi elle ajoute « Ce n'est pas moi que vous devez écouter, mais le Christ », c'est-à-dire ce qu'il dit à travers la parole prophétique. Et dans les communes des origines qui mettaient en pratique ce que disait la parole prophétique, les personnes aspiraient à construire une nouvelle Jérusalem dans l'esprit du Christ. La puissance spirituelle des prophétesses et prophètes du christianisme des origines convainquit également Tertullien, qui était jusqu'alors docteur de l'Église à Carthage, dans l'actuelle Tunisie. Dans son célèbre ouvrage intitulé « De l'âme », il décrit comment, dans la commune à laquelle il s'était rallié, agissait une prophétesse qu'il appelait simplement une sœur. Je cite « Comme nous reconnaissons les dons spirituels, il est aujourd'hui parmi nous une de nos sœurs douée du pouvoir des révélations. Elle converse avec les anges, quelquefois avec le Seigneur lui-même. Elle voit, elle lit dans les cœurs de quelques-uns et donne des remèdes à ceux qui en ont besoin. »
2: Hippolyte de Rome, évêque élevé au rang de saint, n'avait que du mépris pour de tels récits. Selon lui, les chrétiens des origines dans leur commune sont, je cite, « séduits par des femmes qu'ils appellent prophétesses, et ils prétendent que l'Esprit, le Consolateur, est descendu sur elles. » La calomnie fut suivie d'une persécution de plus en plus intense. Maximia en témoigne par ces mots. « Je suis persécuté comme un loup parmi les brebis. Je ne suis pas un loup, je suis parole, esprit et force. » Ces paroles de la prophétesse montrent clairement l'unité intérieure qui relie le Christ à son instrument, sa traductrice. Il est tout à fait possible que Maximia ne se référait pas à elle-même en prononçant les paroles « Je suis parole, esprit et force », mais que cette phrase faisait partie d'une révélation donnée à travers elle et dans laquelle le Christ rendait témoignage de lui-même à travers son porte-parole, la prophétesse. Mais de telles révélations ont toujours été tournées en dérision par les institutions religieuses qui rejetaient la parole prophétique.
0: après la prise de pouvoir progressive de l'Église catholique jusqu'à être promue nouvelle religion d'État au IVe siècle, les communes des origines et leurs messagers de Dieu furent persécutés de manière toujours plus cruelle. Leurs livres étaient brûlés, ils étaient menacés de la peine de mort, de bannissement et d'expulsion. Il leur était interdit de tenir un repas de l'amour et même de se réunir de manière générale. Leur maison était saisie et transférée à l'Église catholique, ou encore une maison dans laquelle des chrétiens des origines s'étaient réunis prit feu. Ils y brûlèrent vifs. Ils ont mis le feu eux-mêmes, se moquèrent leurs adversaires de l'époque. Et les paroles que Jésus avait adressées autrefois à ses adversaires prirent un sens toujours plus actuel. « Vous avez pour père le diable, il a été un meurtrier et est un menteur dès le commencement. » Chers amis, il en fut ainsi à l'époque, mais comment les choses se sont-elles poursuivies depuis? Et qu'en est-il aujourd'hui?
1: À toutes les époques, des êtres spirituels et des âmes quittèrent leur patrie éternelle et pour servir leurs frères et sœurs déchus sur terre, s'incarnèrent en tant que prophétesses et prophètes, à travers lesquels le Christ, le Dieu Père-Mère, ou d'autres êtres spirituels purs du royaume de Dieu purent s'exprimer au sein des communes des origines. Parfois, ils percevaient aussi la parole intérieure qui éventuellement s'adressait uniquement à eux-mêmes et non aux autres, jusqu'à ce que la mission prophétique perce dans leur vie de messager de Dieu sur terre. Seuls quelques témoignages authentiques ont été préservés, comme celui de Perpétue, né dans une famille noble de Carthage vers l'an 200, où vivait également l'ancien docteur de l'Église Tertullien, qui témoigna avec gratitude de l'action d'une prophétesse de Dieu, comme nous l'avons entendu tout à l'heure. Perpétue suivait des cours de préparation au baptême et pour cette raison fut arrêté par le pouvoir d'État romain, encore païen à cette époque. En raison de son refus de respecter le culte religieux imposé, elle fut condamnée à mourir dans l'arène. En prison, le royaume de Dieu lui montra dans une vision intérieure que même si ce sont des êtres humains qui la persécutent, ce sont en fait les forces sataniques qui incite les dirigeants assassins à s'acharner contre les disciples du Christ sur terre. Perpétue écrivit en prison tout ce qu'elle avait vu dans cette vision intérieure. Et le jour de son exécution dans l'arène, comme le taureau la blessa mais ne la tua pas, elle fut finalement tuée par un soldat appelé en renfort qui la poignarda avec son épée.
2: Au IVe siècle, lorsque l'Église catholique devint la nouvelle et unique religion d'État et la nouvelle persécutrice des chrétiens des origines, elle récupéra Perpétue et en fit une martyre catholique qu'elle canonisa par la suite. Ce même système qui l'avait persécutée et fait assassiner cruellement appelait donc maintenant les croyants à la vénérer comme une sainte. Mais le sarcasme ne s'arrête pas là. En effet, en référence au taureau auquel elle fut exposée dans l'arène, l'Église a nommé Perpétue protectrice des troupeaux de bétail, donc des troupeaux destinés à la boucherie, ce qui perdure jusqu'à aujourd'hui. Pourtant, dans les communes des origines, grâce à la parole prophétique, chacun était conscient que le commandement donné par Moïse « Tu ne tueras pas » s'appliquait également envers les animaux, et signifiait de cesser de sacrifier cruellement des animaux et de consommer de la viande, ce qui suscita d'ailleurs là aussi une réaction hostile de la part de la caste des prêtres.
0: L'un des prophètes chrétiens les plus connus fut Mani, né en 216 en Perse. À l'âge de 12 ans, le tout jeune Mani eut une première révélation. Il témoigna ensuite le Paraclet vivant, autrement dit l'Esprit de Dieu et le Consolateur promis par le Christ, descendit jusqu'à moi et conversa avec moi. Il me révéla le mystère de la lumière et des ténèbres. Ainsi, tout me fut révélé par le Paraclet. Par ce biais, Mani apprit également comment le Christ, le Fils de la lumière majestueux, s'était incarné et était descendu jusque dans le royaume des ténèbres afin de transformer le mal en bien par la force de son amour. Mani fonda alors une communauté selon l'esprit libre. Son message était que seul l'amour a de l'importance. Pour lui, même les ténèbres devaient être résorbées progressivement grâce à l'action de l'amour. Chacun avait la tâche de s'occuper et de prendre soin d'au moins une personne dans le besoin. Ceux qui aspiraient à être chrétiens étaient appelés à ne pas se lier ni à des personnes ni aux biens terrestres au cours de leur vie sur terre, mais à s'efforcer de parvenir à la liberté intérieure.
1: Pour ceux qui furent appelés les manichéens, en réalité des chrétiens des origines, l'Esprit de Dieu était présent en chaque animal, chaque plante, chaque pierre, dans toute la matière. C'est pourquoi ils étaient végétariens et respectaient toute vie. Mani fut crucifié par l'ancien système idolâtre avant même le passage de pouvoir à l'Empire romain. Les communes du christianisme des origines, qui s'orientaient sur les révélations qu'il avait données et qui s'étaient répandues jusqu'en Chine, furent rapidement victimes du catholicisme qui les persécuta sans pitié jusqu'au IVe siècle, de l'Europe occidentale à l'Afrique et jusqu'en Orient. Ils furent calomniés, privés de tous leurs droits, leurs biens furent saisis. Ils subirent la torture, le bûcher et furent finalement exterminés. Cependant, la parole de Dieu ne put être éliminée.
2: Le plus grand adversaire des communes du christianisme des origines de l'époque, que l'Église appelle les manichéens, fut Augustin, considéré comme un saint et l'un des pères de l'Église au sein de laquelle il est vénéré au plus haut point, et ce jusqu'à aujourd'hui. Sur la base de sa Bible ecclésiastique, il développa l'enseignement du catholicisme pour en faire de façon systématique l'une des religions les plus cruelles qui soient. C'est lui qui conçut la doctrine des corps humains subsistant éternellement au milieu des flammes et des tourments sans jamais mourir. Dans un enfer éternel où, selon la théologie des miracles développée par Augustin, le Dieu de l'Église ferait en sorte qu'ils y subissent les pires atrocités qui soient. Et selon lui, ceux qui n'adhèrent pas à la pensée de l'Église de Rome pendant leur vie terrestre et ne s'y soumettent pas, devront vivre dans la braise, brûler sans être consumés et souffrir éternellement sans mourir, tel qu'il résume cette doctrine centrale de son enseignement ecclésiastique.
0: Tout comme les chrétiens montanistes avant lui, le peuple de chrétiens des origines, que l'Église dénigra en l'appelant les Pauliciens, se forma dans l'actuelle Turquie au début du Moyen Âge. Ses responsables spirituels refusaient toute fonction de pouvoir et se nommaient compagnons du peuple. L'être humain ne devait pas se faire l'image de Dieu, mais parvenir à le trouver en lui-même. Le servage fut aboli, les pauvres bénéficièrent d'une justice gratuite et la condition des femmes fut nettement améliorée. Ils rejetaient le culte des saints et de Marie, et on peut supposer que des prophétesses ou des prophètes œuvrèrent parmi eux. L'Église, véritable résurgence du système Baal, réagit alors comme elle l'a toujours fait et avec d'autant plus de vigueur lorsque certaines de ses victimes se défendaient, ne parvenant pas à respecter leurs vœux de non-violence devant la cruauté de la persécution qu'elles subissaient. Les Pauliciens, orientés sur le christianisme des origines, furent lapidés, brûlés, empalés et décapités. Des dizaines de milliers de personnes qui ne renièrent pas leur foi furent exécutés, par les autorités de l'État et de l'Église, et tous leurs témoignages furent détruits. Mais rapidement, les chrétiens persécutés se regroupèrent d'une autre manière et en d'autres lieux.
1: Du Xe au XVe siècle, le message chrétien se répandit de la Macédoine du Nord à la Bulgarie, la Bosnie et la Croatie, puis dans toute la région des Balkans. Les chrétiens des origines de cette époque sont aujourd'hui appelés Bogomils, ce qui signifie « amis de Dieu ». Parmi les nombreux hommes et femmes justes de leur commune des origines, œuvraient également des messagères et des messagers de Dieu. Pour eux, ce n'était pas l'Église faite de main d'homme qui est le temple de Dieu, mais l'être humain lui-même. La véritable Église étant alors le cœur de l'être humain. Les Bogomils découvrirent de nombreuses falsifications dans les différentes Bibles. Ils rejetaient la hiérarchie et la violence. Par amour pour les animaux, ils s'abstenaient de manger de la viande et célébraient régulièrement un repas de l'amour dans la communauté. Au lieu du baptême par l'eau de l'Église, ils pratiquaient le baptême spirituel, et ce, lorsque celui qui souhaitait le baptême avait développé en lui la lumière intérieure. En Bulgarie, les autorités locales tolérèrent et apportèrent même un soutien, pendant un certain temps, aux chrétiens des origines qu'étaient les Bogomils. Mais lorsque la guerre éclata entre la Bulgarie et l'Empire byzantin catholique, les prisonniers bulgares eurent les yeux crevés sur ordre de l'empereur byzantin en 1014. Cette mutilation atroce fut du pur cynisme de la part de l'Empire byzantin catholique, qui se moqua des Bogomils en disant qu'ils avaient après tout la lumière intérieure. Un seul sur 100 eut un œil épargné pour pouvoir reconduire les autres à la maison.
2: Chers amis, que d'horreur et de souffrance ont enduré les messagers de Dieu et les chrétiens des origines de toutes les époques, par amour pour leurs prochains et pour tous les êtres de la création. Malgré cela, il y eut régulièrement au cours de l'histoire des communes guidées par des prophétesses et des prophètes, à travers lesquelles le Christ de Dieu ou Dieu l'Éternel, le Dieu Père-Mère, purent s'adresser directement à ses enfants en habit terrestre. Et ceux qui entendaient la parole éternelle de Dieu étaient reconnaissants de recevoir une aide inestimable, non seulement pour eux-mêmes, mais aussi pour la vie de la communauté, des aides adaptées à l'époque et à la situation respective de leur pays. Ainsi, la promesse de Jésus de Nazareth s'est réalisée à de nombreuses reprises. En effet, il a dit « C'est pourquoi la sagesse de Dieu dit « Je vous enverrai des prophètes. »
0: Dans la prochaine émission de cette série intitulée « La parole prophétique dans le courant du christianisme des origines, aujourd'hui et à toutes les époques » et la tentative d'éliminer les communes des origines, tous ceux qui étaient dans le sillage de Jésus de Nazareth, nous vous parlerons, entre autres, des prophétesses Hildegarde de Bilgen, Catherine de Sienne, Birgitta de Suède, ainsi que du christianisme des origines en France, avec les cathares dans le sud, mais nous parlerons aussi de Marguerite Porrette, messagère de Dieu dans le nord de la France, et également du destin de Jeanne d'Arc. Vers l'an 1200 déjà, Joachim de Flore, visionnaire de cette époque, avait annoncé une nouvelle ère dans laquelle l'Esprit de Dieu agirait avec puissance. Une ère qui fut plus tard souvent comparée à l'épanouissement d'Ulysse. Cette ère messianique et sophianique, sous le signe d'Ulysse, a maintenant commencé. Elle a été préparée pendant des siècles par le royaume de Dieu et par le Christ lui-même, grâce à d'innombrables prophétesses et prophètes de Dieu qui donnèrent leur vie pour cela.
1: Ce sont très souvent des femmes auxquelles Dieu, l'Éternel, donna la mission d'apporter aux êtres humains un enseignement leur permettant de développer l'amour pour Dieu et pour le prochain et de trouver sur terre le chemin menant à la patrie éternelle. Avec, en tête, le séraphin de la sagesse divine, qui s'incarna à notre époque en Gabriel, sa prophétesse. Ce qu'elle a pris sur elle pour accomplir sa mission est indescriptible. En 2017, dans une révélation intitulée « Le retour de Sophia, la sagesse divine, dans la maison du Père éternel », son dual spirituel, le chérubin de la sagesse divine, dit à ce propos, je cite, « Lors de toutes ces incarnations, j'ai été aux côtés de mon dual spirituel et j'ai dû voir, par exemple, comment des frères qui eux aussi faisaient partie de la mission divine et avaient promis à l'Éternel de soutenir leur sœur, mon dual spirituel incarné, l'ont, malgré cette promesse, si souvent laissé porter seule cette responsabilité. De tout temps et jusqu'à aujourd'hui, c'est quasiment seule qu'elle a dû porter sa lourde tâche et suivre sa route afin de rester fidèle à sa mission, celle de donner la parole de Dieu. Tout particulièrement dans les moments où la foule échauffée par les autorités religieuses proférait d'acerbes condamnations, les frères prenaient la fuite. Ainsi, selon les époques, elle a été livrée au bourreau, à la guillotine, au garrot ou au bûcher. J'ai dû assister à tout cela et je n'avais la possibilité d'apporter mon soutien à son âme que lorsque, pétrie de peur et de douleur, elle avait quitté le corps physique.
2: Chers amis, ces paroles bouleversantes du chérubin de la sagesse divine à propos de Gabriel, la prophétesse et messagère de Dieu en cette grande époque de transition, révèlent à quel point le Dieu Père-Mère de l'amour lutte constamment pour tous ses enfants. Elle révèle ses efforts incessants pour les libérer de la souffrance qu'ils ont eux-mêmes causée et leur montrer dans ce but le chemin qui passe par la mise en pratique des 10 commandements de Dieu et du sermon sur la montagne de Jésus de Nazareth. C'est le chemin auquel chaque âme aspire au plus profond d'elle-même, dans son noyau central. C'est le chemin sur lequel toutes les âmes peuvent être ramenées après leur vie terrestre, dans la patrie éternelle, auprès de leur famille céleste. Il y a des temps immémoriaux, elles ont quitté cette patrie éternelle pour suivre les êtres déchus satanistes dans les profondeurs. Ces êtres qui avaient proclamé être capables de créer un monde meilleur que celui de Dieu l'Éternel. L'état de ce monde montre où cela a conduit, à la misère, à la détresse et à l'oppression, à des souffrances indicibles pour les êtres humains, les animaux et la planète Terre tout entière. Aujourd'hui, la Terre-Mère, la nourricière des êtres humains, est à l'agonie et se cabre de plus en plus pour se défendre contre l'espèce humaine dégénérée et ses systèmes de domination, d'exploitation, de guerre et de violence. C'est ce qui est qualifié à notre époque de changement climatique, un terme qui minimise les choses.
0: L'histoire des 2000 dernières années montre aussi comment le message libérateur de paix apporté par Jésus de Nazareth est usurpé de la manière la plus infâme qui soit par les adeptes des mondes de la chute et comment les êtres humains sont trompés et séduits depuis des siècles par des dirigeants religieux qui se sont parés de l'étiquette chrétienne mais qui, depuis des siècles, apportent sur terre le contraire de ce que Jésus de Nazareth a enseigné et vécu. Il porte ainsi la responsabilité d'un cible bain de sang et d'atrocité sans nom. Karl-Heinz Deschner, historien allemand de renom, a un jour résumé cela en des termes on ne peut plus parlants. Je cite « Après avoir fait des recherches intensives sur l'histoire de la chrétienté, je ne connais aucune autre organisation au monde que l'Église chrétienne, tout particulièrement l'Église catholique romaine, qui se soit chargée de crimes de manière si continue et si abominable au cours de toute l'histoire, que ce soit dans l'Antiquité, le Moyen-Âge ou l'époque moderne, y compris et surtout au XXe siècle.
1: Mais le temps de ces institutions chargées de crimes est désormais révolu. Alors qu'au cours des siècles passés, le message des prophètes et des prophétesses de Dieu se répandait tantôt dans un pays, tantôt dans un autre, et ne touchait parfois qu'un nombre très restreint de personnes, aujourd'hui, le même appel retentit à travers d'innombrables radios et chaînes de télévision sur tous les continents de la Terre, un appel qui dit en substance « Peuple de la Terre, réveillez-vous et prenez conscience de qui vous êtes véritablement à l'intérieur de vous-même et où l'aspiration profonde de votre âme vous conduit. Sur le chemin de l'amour pour Dieu et pour le prochain, et à Dieu l'Éternel qui habite aussi en chacun de vous, comme l'a déjà enseigné Jésus de Nazareth. Dieu en toi, Dieu en chaque être humain, en chaque être vivant, Dieu dans toutes les formes d'existence. C'est Dieu, l'amour éternel et infini, qui ne connaît rien d'autre que l'amour et qui n'abandonne aucun être humain, aucun animal, aucune forme de vie. C'est ce Dieu Père-Mère qui tend inlassablement sa main pour soulager la souffrance et sauver ceux qui veulent être sauvés. Dieu, l'un éternel et universel, nous parle à nouveau aujourd'hui comme il a toujours parlé dans les communes des origines des siècles passés, également à travers la parole prophétique. C'est empli de gratitude envers tous les messagers de Dieu et tous les hommes et les femmes justes que nous qui marchons dans le sillage de Jésus de Nazareth, nous nous penchons au cours de cette série d'émissions sur leur vie sur terre. Ils ont préparé, grâce à la parole de Dieu, ce qu'il nous est permis de vivre aujourd'hui, la parole prophétique, la présence éternelle de Dieu, qui n'est pas seulement diffusée en certains lieux de cette terre, mais sur tous les continents, par l'image et le son, par d'innombrables chaînes de télévision et de radio. Chers amis, nous prenons congé de vous pour aujourd'hui et serons heureux de vous retrouver pour la suite de cette série intitulée « La parole prophétique dans le courant du christianisme des origines, aujourd'hui et à toutes les époques » et « La tentative d'éliminer les communes des origines, tous ceux qui étaient dans le sillage de Jésus de Nazareth ». Au revoir et une chaleureuse salutation en Dieu.

0: Der Ruf des Christus Gottes durch Sophia.
1: Voici l'appel du Christ de Dieu lancé à travers Sophia. L'ère messianique et sophianique est la lumière de l'apparition du Christ de Dieu dans les âmes et les hommes éveillés, conscients de Dieu. Il nous appelle tous. Venez tous à moi, le Christ de Dieu. Je veux vous guider et déposer la vérité dans votre cœur. Dieu en vous. Car vous êtes le temple de Dieu et l'Esprit de l'amour qu'est Dieu habite en vous. Ne craignez rien. Priez dans le centre de conscience du Christ de Dieu qui se trouve près de votre cœur physique. Moi, la vie, je vous prépare le chemin et vous accompagne au cours de chaque journée. Je vous accompagne sur le chemin qui mène à la vie véritable, qui est au plus profond de votre âme, qui vous rend libre et vous prépare à l'éternité. Quand et où? Remettez-moi ces interrogations et laissez-les en moi, le Christ de Dieu, car je suis le Messie spirituel, votre Rédempteur, qui est envoyé par le Père et qui était en Jésus de Nazareth. Les paroles que j'ai prononcées lorsque j'étais Jésus de Nazareth sont des paroles rédemptrices, c'est-à-dire libératrices. Je viens bientôt. D'où cet appel. Venez tous à moi, le Christ de Dieu,

0: ist. Fürchtet euch nicht.
1: Ne craignez rien. L'Éternel connaît le jour et l'heure, car la lumière de la patrie éternelle respire à travers vous et accompagne votre souffle. Moi, le Christ de Dieu, je vous lance cet appel et je vous demande de remplir vos lampes d'huile, car la lumière en vous est le chemin, la vérité et la vie. Moi, le Christ, je suis la vérité et la vie. Je suis avec vous tous les jours de votre vie terrestre et de toute éternité. Ses fils et ses filles sont l'éternité en lui, en moi, celui qui lance cet appel en vous. Venez tous à moi, le Christ de Dieu. Dans vos prières et dans vos pensées, soyez un avec moi. Et en vérité, votre corps et votre âme ne subiront aucun dommage. Ainsi, suivez-moi, Jésus, le Christ. Je connais le chemin qui mène à la vie. Je suis la vie.

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0: Wir rufen den Christus Gottes an, der als Jesus von Nazareth.
1: Nous nous tournons vers le Christ de Dieu qui, en tant que Jésus de Nazareth, sur le mont Golgotha, prononça ces mots. Tout est accompli. Nous ne nous tournons pas vers le Christ des églises institutionnelles, mais vers le Christ de Dieu, qui, en Jésus, prononça le « Tout est accompli ». Grâce à cela, notre âme a reçu la puissante force rédemptrice, la lumière qui brille sur notre chemin de retour vers le Père éternel. L'Esprit est unité. C'est pourquoi l'Esprit du Père et du Fils est l'Esprit de l'amour, la loi de la paix et de l'harmonie. En nous, au plus profond de notre âme, la lumière